0: Catherine Quicandon. Mon invité ce soir pour conduire et se balader dans toute la France, c'est un chef d'entreprise, c'est un entrepreneur. Son parcours est extraordinaire et son ambition est vraiment à la hauteur de son talent. C'est un homme médiatique, connu entre autres, je dis bien entre autres, pour avoir lancé il y a maintenant 10 ans la marque C'est qui le patron, reconnu à l'international, s'il vous plaît, par le New York Times, entre autres, récompensé. Il est un des symboles de réussite à la française. Je reçois ce soir Nicolas Chabanne. Bonsoir Nicolas Chabanne.
1: Bonsoir.
0: Comment ça va ?
1: Très bien, très très bien. Merci pour ces mots. On est encore plus collectif que ce que vous avez dit, mais merci pour cette présentation.
0: De vous accueillir, vous n'êtes pas venu seul. Alors je le dis pour ceux qui verront peut-être les images, mais pour les auditeurs, on va le décrire. Vous êtes venu presque avec votre bébé, j'ai envie de dire, à vos côtés. Vous pouvez nous dire ce qui est juste devant vous ?
1: Alors de moment, effectivement, il y a cette brique de lait qui est née il y a 10 ans. Parce que nous, consommateurs, on a découvert que les producteurs étaient en immense difficulté. Puis on n'a pas juste découvert ça. On a découvert que si on rajoutait 8 centimes sur un litre de lait, leur vie changeait. Ouais. Voilà comment est née, sans agence, sans moyens traditionnels, cette brique de lait, qui est devenue, et c'est pas pour les chiffres, c'est pour le symbole et l'espoir, la brique de lait la plus vendue de France.
0: C'est extraordinaire.
1: Ça, c'est merveilleux. Je pense à chaque fois aux producteurs quand cette phrase résonne.
0: Alors, on parlera beaucoup des producteurs, de ce que vous avez fait pour eux. Vous les aidez au quotidien. Vous les avez même sauvés à plusieurs reprises et encore aujourd'hui avec, je pense, à la période de sécheresse et de canicule qu'on a connue cet été. Mais alors, ce qui nous intéresse aussi ce soir, c'est de découvrir à quoi est dû ce succès, comment il est venu. Et vous connaissez le principe de l'émission. C'est donc une balade, un parcours un peu partout en France. On va survoler cette France. Votre point d'ancrage, minime soit-il au début de votre vie, c'est Moulins.
1: Oui.
0: C'est là où vous êtes né.
1: Un point, un jour, suffit à ce que ce soit un ancrage très fort. C'est là, évidemment, où je suis né, voilà, en 1969. Dans des conditions particulières, c'est que on habitait en réalité à Madagascar.
0: Vous avez vécu jusqu'à l'âge de 7 ans à Madagascar après.
1: Et ma mère venait à Moulins, qui est un peu la région natale, quand il y avait des naissances. Et on repartait à Madagascar. Ouais.
0: Papa qui était dans la communication territoriale, maman commerciale dans l'immobilier, un petit peu plus tard dans sa vie. Très vite, vous quittez la France. Vous avez sans doute des souvenirs extraordinaires de Madagascar. L'esprit de l'entrepreneuriat, c'est un peu un esprit de famille. Parce que, racontez-moi cette histoire, qui est Jacques Bruno ?
1: Ah oui, Jacques Bruno, alors c'est mon grand-père. Et c'est vrai que j'ai pas tout de suite fait le lien entre ces aventures dans l'agroalimentaire, notamment les fruits et légumes pour essayer d'aider les producteurs. Et puis un journaliste m'a dit un jour, mais votre grand-père a fait toute sa vie dans l'agroalimentaire. Donc il était, lui, parti à Madagascar il y a bien longtemps. Et il le raconte comme ça, parce qu'il était d'une modestie, il était de cette famille des gens plutôt très modérés, qui se mettait pas beaucoup en avant, il aurait pas fait autant de communication qu'on a pu en faire. Il a eu cette chance à un moment donné d'importer en Europe
0: le poivre vert.
1: Et ça lui a donné le moyen après de faire bien d'autres choses.
0: Il va développer l'industrie de la pêche et de la crevette, notamment sur l'île de Madagascar, modèle d'inspiration, je l'imagine. Pour vous partez très vite en Ardèche.
1: Oui, on revient en Ardèche.
0: Vous revenez en Ardèche.
1: Parce que le grand-père, du côté de mon père, et puis toute la famille, je ne sais pas si beaucoup de gens sont comme ça, quand j'arrive en Ardèche, je rentre dans une maison.
0: C'était où ?
1: À Erriac, exactement, qui est un petit hameau de Lussas. Ouais. Il y a le festival du documentaire bien connu maintenant là-bas, mais c'est un tout petit village. Et dans cette maison, 350 ans d'histoire familiale. Et puis quand on retrace l'histoire, on s'est rendu compte que les Chabanne avaient fait peut-être 25 kilomètres en quelques siècles. Donc on est vraiment de là-bas, côté paternel.
0: Il y a Montélimar.
1: Montélimar, puisqu'après l'Ardèche, c'est quelques mois à Montélimar.
0: Vous allez vivre à Montélimar ?
1: Ouais, très rapidement, en fait. Je peux même pas vous dire aujourd'hui pourquoi on est passé par Montélimar. Peut-être une question d'école, parce que le village, c'était la toute petite école. À Lussas, il y avait une école primaire. Peut-être que c'était un début de collège à Montélimar. Et ensuite, rapidement, Carpentras, où là, je retrouve la ville où notre grand-père, qui était sous-préfet à Carpentras après la guerre, les résistants étaient un petit peu finalement récompensés par le fait de devenir sous-préfet ou préfet. Et lui avait comme ça eu la sous-préfecture. Enfin, il avait été nommé à Carpentras. Donc c'était sa ville à lui, c'est devenu la nôtre.
0: Il y a des lieux comme ça, un endroit, une image qui vous revient avant Carpentras, du côté peut-être de Montélimar. Vous parliez de l'école, vous souvenez d'une rue, d'une ambiance, de quelque chose en particulier, d'un endroit qui vous a marqué.
1: C'est toujours très, très personnel, mais quand on fait l'exercice, je ne me rappellerai pas d'une journée entière. à ces âges-là. Puis je me rappelle de petits flashs dans les cours, évidemment, de récréation, dans les salles de classe. Si vous avez fait ce voyage incroyable des années après, qui consiste à revenir dans une des salles de classe de votre enfance. Ouais, je l'ai fait. Et là, je pense qu'on est assez nombreux aussi à l'avoir fait. On découvre que ces robinets qui au début
2: vintage
1: finalement devaient nous obliger à nous mettre sur la pointe d'épée pour arriver à boire sont quasiment à ras du sol. Donc il y a une espèce comme ça de sensation un peu à la Gulliver de retrouver une échelle complètement différente de la nôtre et on se dit ben j'étais là à l'échelle de mon enfance dans une salle qui me paraissait si grande.
2: Voilà. Et ça donc, c'était où du coup?
1: Ça c'était à Carpentras. Où effectivement on a retrouvé ça et puis on dit je suis repassé à Montélimar.
2: Vous avez des attaches, on découvrira que vous vivez au pied du Mont Ventoux, mais vous repassez de temps en temps à Montélimar ou pas loin?
1: Oui, pour aller en Ardèche, donc ça nous permet de repasser par des endroits, et de temps en temps, c'est pas tout le temps, on fait un petit crochet, on arrive devant des maisons, on a avec nos frères et sœurs dans la maison, on a passé vraiment toute notre adolescence. Là, c'est la maison où on se construit en sortant de l'enfance, avant d'aller faire des études, notamment à Paris. On a mis un tout petit mot derrière un petit interphone, on se dit un jour, ils vont peut-être le réparer, ce mot tombera, et ils sauront qu'ici, il y avait une famille qui était heureuse.
2: J'ai repéré, tiens, du côté de Montélimar, s'il y avait des forêts, j'ai trouvé le bois de Lyon, la forêt de Saou, la forêt de Marsanne, ou encore la forêt d'Allan. Je vous parle de forêt, vous me direz dans un instant si c'est un endroit dans lequel vous vous sentez bien, parce qu'on va retrouver Benoît Prospero pour la Revue des Merveilles, et aujourd'hui, Benoît nous emmène en Occitanie. On est dans les Pyrénées-Orientales, au pied du Canigou, à Corneilla de Conflans.
3: Une école dans la forêt. Dit comme ça, on se croirait au Pays des Merveilles, et pourtant, on est bien dans la Revue des Merveilles, avec ici Roussillon, et plus précisément en Occitanie, donc dans les Pyrénées-Orientales, au pied du Canigou, à Corneilla de Conflans. Est-ce que vous avez vu le film La Belle Verte de Colline Serrault? C'est dans ce film qu'on peut entendre notamment la fameuse réplique
4: « Quand on a marché 2 heures dans une montagne, on est plus intelligent ».
3: Eh ben oui, et ça, quelque chose me dit qu'Angélique Malo et Magali Panuel l'ont bien compris, et elles ont créé l'école La Belle Verte. Et comme l'explique Magali...
5: Le cœur du projet, c'était vraiment le lien à la terre. Donc ce qu'on voulait, c'était que les enfants puissent être au quotidien en lien avec la nature, avec les saisons, avec le temps qui passe.
3: Et c'est pour ça qu'elles ont donc créé cette école, qui est une école adaptée au potentiel et à la personnalité de chaque élève. En fait, l'idée de l'approche pédagogique, c'est de s'adapter à l'enfant. Concrètement, ça veut dire que, oui, il y a un socle commun de connaissances et de compétences, maths, français, sciences, etc. Mais ça veut dire aussi que tous les vendredis, donc, c'est l'école dans la forêt.
5: Et c'est parti. Ouais. On a mis les chaussures, on prend les gourdes, le sac à dos, et puis on part à pied pour un petit quart d'heure de marche. Alors la carriole, elle transporte le matériel pédagogique dont on a besoin, la trousse de secours et le bidon d'eau pour se laver les mains. Là on est sur l'ancienne route de Fiols, qui est entre Corneilla de Conflans et Fiols, qui est vraiment entourée d'un côté de champs et de l'autre côté de la forêt. Au fond, le Canigou, qui est vraiment pas si loin.
3: Et c'est ainsi que chaque vendredi, hiver comme été, tous les enfants partent passer la journée dans la nature. Et puis, alors il y a aussi les parents qui peuvent, s'ils le souhaitent, participer. Par exemple, une fois c'est une maman qui vient jouer de la harpe, une autre fois c'est un papa qui fait du pain bio, qui vient expliquer son métier de boulanger, ou encore un papa spécialiste de la forêt transmet ses connaissances.
6: Donc devant vous, vous avez 10 empreintes d'animaux. Et c'est des empreintes qui sont à taille réelle. C'est-à-dire que si vous vous promenez en forêt et que vous en trouvez, elles seront exactement comme ça.
3: Et oui, ici, la classe a lieu dans l'herbe. On est assis par terre, on est en cercle dans une forêt de chênes. Et, excellente nouvelle, si au début, seuls les enfants de maternelle étaient accueillis, aujourd'hui, l'école La Belle Verte accueille désormais les élèves jusqu'au CM2.
7: Tu sais que c'est une empreinte d'oiseau, d'accord ?
8: Peut-être.
7: Donc tu peux regarder les animaux.
8: Non, taille pas de 3 cm.
7: Non.
3: Ah, on en rêve, hein. Eh oui, c'est une merveille.
2: Merci, c'est vrai que c'est beau comme tout, Benoît Prospero et les équipes d'ici Roussillon. Nicolas Chapelle, vous auriez aimé aller dans une école comme celle-ci?
1: Absolument. Et d'ailleurs, ça nous montre à quel point on a quitté un autre monde, quoi. C'était le monde quand même de notre enfance. Et puis ces forêts qui me rappellent quand même, et qui nous rappellent à tous, ce que disait le couple Bourguignon, vous savez, sur cette agriculture avec énormément de pesticides, de produits pour essayer de faire grandir des plantes artificiellement. Dans une forêt, qui n'ait jamais vu le moindre produit. Il y a les arbres les plus puissants et il y a la plus belle des végétations du monde. Voilà les deux images qui me viennent à l'esprit.
2: Nicolas Chaban, votre invité sur Ici ce soir jusqu'à 21h, chef d'entreprise. On lui doit entre autres la marque qui est sous nos yeux avec ce lait qui rémunère au juste prix son producteur. C'est qui le patron ? On continue de se balader partout en France parce qu'il y a encore plein de choses à vous raconter ce soir.

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2: Et soyez les bienvenus sur ICI. Je suis très heureux que vous soyez avec nous. Vous allez peut-être découvrir cette émission pour la première fois. Elle s'appelle « Il n'y a pas que Paris dans la vie ». Et on y répond bien, hein, d'ailleurs, depuis 20h avec notre invité, Nicolas Chaban, entrepreneur, chef d'entreprise. On lui doit la marque C'est qui le patron ? Un soutien essentiel à la protection des producteurs en France. On a parlé, pour ceux qui nous rejoignent, de son enfance à Madagascar, de sa naissance notamment à Moulins, du côté de sa maman, passage très court à Montélimar, les parcours de sa vie continue jusqu'à 21h et nous sommes pour l'heure à Carpentras. Vous y arrivez à quel âge? Vous posez à quel moment? 7, 8, 9 ans, quelque chose comme ça?
3: Ah, écoutez, je pense que c'est à 8 ans, ouais. 8 ans.
2: Ouais. 8 ans. Quelle première image comme ça, si moi je ne connais pas Carpentras, bon, ce qu'il faut, hein, mais imaginons, première image qui vous vient comme ça.
3: On visite, je crois, en arrivant, parce que c'était un souvenir pour mon père, la sous-préfecture, où lui avait passé son enfance. Où était donc mon grand-père.
2: Mon grand-père sous-préfet.
3: Et c'est le premier souvenir comme ça de cette maison un peu hors norme, un peu d'un autre temps. Et puis après, très rapidement, l'école. Le bonheur de se connecter tous les jours à des gens qui viennent, que vous retrouvez, que vous aimez, les copains. Enfin, moi, ça a toujours été des journées qui me passionnaient.
2: Et alors, il y a aussi des odeurs, des senteurs, des saveurs qui reviennent.
3: Ah oui.
2: Il y a ça aussi.
3: Ah bah oui.
2: Est-ce que vous avez le sentiment d'être un peu pagnol quand vous arrivez là-bas, vous baladez dans les allées comme ça?
3: Ben on est, je crois qu'on n'est pas dépaysé parce qu'il fait chaud comme à Madagascar, il faisait très chaud en Ardèche, il faisait chaud et puis très vite quand on est enfant, on est cette éponge naturelle qui va s'adapter rapidement et qui va aimer d'ailleurs son environnement. Et puis vous avez le phare qui se met au bout comme ça de toutes les journées, de tous les moments où vous sortez de Carpentras, c'est le Mont Ventoux. Et ça, quand on dit que c'est un phare, c'est pas une espèce comme ça de vision un peu de proximité ou chauvine. C'est que c'est vraiment un point de repère. Quand on est de là-bas, ouais, on va pas bien si on reste trop longtemps sans voir le Mont Ventoux.
2: Ouais. Vous parliez de l'école, on va aller faire un tour à rue Moricelli. Moricelli, c'est pas
3: ouais,
2: ça comment on le
3: prononce. C'est bien dit comme ça.
2: Moricelli. Alors j'ai vérifié, Isidore. Je me suis dit, qui est ce Moricelli? C'est évidemment là que vous êtes à l'école. Il est devenu un riche minotier marseillais. Il a vécu au 19e siècle. Il a fait énormément pour la ville de Carpentras. Et c'est dans cette rue que vous allez à l'école, en fait, Nicolas
3: voilà,
2: Chaban.
3: C'est le centre-ville, là, donc le centre-ville de Carpentras. Et puis, un souvenir, je ne sais pas si c'est très glorieux, mais finalement, on s'est rappelé ça avec j'ai deux frères et une sœur. Et on était si proches de l'école qu'on entendait la sonnerie. Il y en avait trois. Et donc, on essayait de rester le plus longtemps possible dans une nuit qui se prolongeait. Et on allait quasiment à la deuxième sonnerie en courant. On dévalait les escaliers et on était dans cette école. Voilà. Donc, je me rappelle que vraiment, c'était très proche du lieu qui occupait nos journées, l'école primaire et le collège.
2: Qui est monsieur Brenu?
3: Ah, Brenu, mais oui, c'est...
2: Faut mettre des accents partout, en fait, tout à l'heure. Je me suis tombé des... Brenu. Qui est ce monsieur Brenu qui vous a marqué?
3: Monsieur Brenu, c'est un professeur d'histoire. Vous savez, je crois qu'on en a tous un ou une
2: qui nous a
3: dans
2: marqué
3: nos vies, où on se dit, waouh, ce lien, il n'est pas celui comme ça d'arriver, d'écouter quelqu'un qui nous explique des choses qu'on doit essayer d'apprendre et de restituer. Lui, il avait cette magie et il nous avait fait faire une espèce de voyage dans 1968, inoubliable, avec de l'humour, avec quelque chose qui fait que vous avez envie de revenir le lendemain. Et très longtemps après, j'ai reçu un appel qui était très touchant de ce professeur.
2: Il s'est intéressé à votre parcours.
3: Oui, il s'est intéressé voilà, au parcours, mais c'était étonnant parce que là, vous retrouvez, en étant un adulte lui-même, alors que vous étiez plus un enfant comme ça, avec cette figure un peu magistral là, du professeur qui vous expliquait des choses. Mais c'était une belle rencontre à l'époque et nos retrouvailles étaient très belles aussi.
2: Quels sont les autres endroits dont vous auriez envie de parler? Parce que vous êtes installé à Carpentras, c'est tout le Vaucluse. Il y a plein de villes magnifiques. Vous avez peut-être envie d'évoquer certains lieux comme ça qui ont pu marquer votre enfance, votre adolescence aussi.
3: Près de Carpentras, il y a tous les villages. Il faut imaginer, je ne sais pas comment sont les régions de passion de tout le monde, mais vous avez cette ville un peu centrale. Mais après, plus vous allez vers le Mont Ventoux, maintenant j'habite plus au pied du Mont Ventoux, plus vous avez des villages. Et là, quand je travaille à Paris, j'y viens 3 ou 4 jours par semaine, vous mesurez une chance incroyable. Je me rappelle d'un ami parisien qui me dit « Mais tu te rends compte, entre chez toi et Carpentras, il n'y a pas un feu rouge et un stop. » C'est-à-dire qu'on est dans quelque chose qui est libéré même de ces petites contraintes même si elles sont nécessaires, bien sûr. Et puis après, on a la chance d'habiter près d'une rivière. Et quand vous vous immergez...
2: Ça s'appelle comment cette rivière ?
3: C'est l'Ozon, ouais. qui prend sa source pas très loin. Et puis c'est notre région d'enfance, on connaît chaque coin. On accroche chaque moment en passant en voiture et on se rappelle qu'il s'est passé quelque chose. Récemment, Jean-Louis Aubert, leader et créateur du groupe Téléphone,
2: ouais.
3: Je savais pas, je découvre qu'il est sa ville natale, c'est Ville-sur-Ozon, tout à côté. Et donc il raconte que c'est sa première enfance, ses premières émotions, ses premiers moments de guitare, ses premiers endroits, ses premiers lieux. Et je redécouvre à travers lui et cette proximité à ce lieu d'enfance, à quel point ces premiers villages, ils nous construisent sans doute jusqu'à nos années futures.
2: Et puis il y a Cavaillon, il y a Apt.
3: On n'allait pas trop à Cavaillon, étonnamment, pas trop à Avignon.
2: Fontaine-de-Vaucluse.
3: À Fontaine-de-Vaucluse, magnifique, mais bien évidemment magnifique endroit. Crillon-le-Bras, pour ceux qui ne connaissent pas, il y a des lieux magnifiques autour du Vaucluse. Mais le Mont Ventoux, qui n'est pas le Luberon. Vous avez le Luberon, ouais. qui attire énormément de touristes. Alors je sais pas, ça va faire plaisir à tous les gens de chez moi, parce qu'à la fois, il faut que le tourisme vienne essayer d'éclairer, notamment économiquement, des endroits. Et puis, moi, je suis dans un petit village où je crois que les gens ne veulent pas trop voir de monde. C'est très étonnant.
2: Comment s'appelle votre petit village ?
3: Mormaron. Je vais me faire engueuler par la moitié du village qui va me dire, mais pourquoi tu as dit ça ? Et puis, il y a une autre partie du village qui va dire, tu as raison. C'est pas qu'ils veulent pas voir de monde, mais c'est cette espèce de tranquillité. Alors que juste à côté, il y a Bédouin, qui est à 6 kilomètres, ouais. qui est sans doute le village du pied du Mont Ventoux le plus connu et le plus visité.
2: Nicolas Chaban, avant d'entreprendre et faire tout ce que vous avez fait, on va en parler dans un instant, vous avez fait des petits boulots. Il y a la récolte des cerises, il y a le melon d'été, c'est ça, vous faisiez
3: ça? Le tri du melon, ouais. C'était, on est, le Vaucluse, c'est le jardin de la France, même si aujourd'hui on lui conteste un peu ce nom. Il y a tellement de produits, de producteurs, c'est tellement extraordinaire en été. C'est des fruits magnifiques, le melon de Cavaillon, la fraise de Carpentras, la cerise des Monts de Venasque. C'est incroyable d'être entouré de produits comme ça. Et donc, on allait travailler pour donner un coup de main. Mais j'allais pas que l'été. C'est ce qui, sans doute, m'a rapproché aussi un peu de la vie des producteurs. C'est que j'allais chez eux, aussi chez les copains le week-end. Les fils de producteurs, qui étaient copains de classe, quand j'allais chez eux le week-end, on bossait, surtout eux, mais on bossait.
2: Je vous parle de ça, Nicolas Chaban, parce que on va parler des petits jobs d'été, ou en tous les cas, la façon dont on peut se faire parfois un petit peu de l'argent de poche en travaillant pendant les vacances. C'est le quotidien de nombreux adolescents, d'étudiants, à la recherche donc d'un job saisonnier. On va aller à Béthune. Vous connaissez Béthune ?
3: Pas bien.
2: Pas assez. On est dans le Nord. Le dispositif argent de poche porté par la ville séduit de nombreux jeunes cet été. C'est encore l'été, on va en parler avec Robin Bernot.
4: Très vite, le dispositif a affiché complet.
5: J'ai sauté sur l'occasion.
4: En effet, de nombreux adolescents, à l'image de Mathis, 17 ans, que vous venez d'entendre, ont répondu à l'offre de la ville de Béthune. Cette offre, elle est toute simple. La commune a proposé à des jeunes âgés de 16 à 25 ans de leur verser de l'argent de poche en échange de petits travaux pour la commune. Et lorsque Juliette Penn d'Issinor est allée à leur rencontre, elle est tombée sur Iron, 17 ans.
6: On est en train de faire des sous-bossements et puis ça se passe bien pour l'instant.
4: Iron, s'il est là, c'est grâce à sa maman et aux réseaux sociaux.
6: C'est ma mère qui a trouvé ça sur Facebook avec l'annonce de la ville de Béthune qui cherchait des jeunes. Donc ma mère m'en a parlé vu que j'ai 17 ans, je viens d'avoir le bac et puis c'est un peu compliqué de trouver un job d'été. J'ai vu parler de ça et puis je me suis dit pourquoi pas.
4: Parmi les activités, il peut y avoir une matinée de nettoyage, du désherbage ou de la peinture. Et en échange, les jeunes sont rémunérés à hauteur de 20 euros. Pour Capucine, 16 ans, c'est l'occasion de mettre de côté.
7: C'est la première fois que je fais une activité l'été. Je me suis dit, pour me lancer, ça peut être bien. En plus, on aide à embellir la ville. Ça va payer mon permis, rembourser un petit peu le code que je viens de passer. Donc voilà, c'est cool.
4: Vous venez de l'entendre, ici ça marche. Mais alors vous, qu'en pensez-vous ? Je suis venu vous voir dans la rue et je vous ai montré l'article sur notre site. Je vous ai demandé votre regard sur cette initiative.
8: Allez,
4: on commence par Lucie.
8: À chaud. Je trouve que c'est une bonne initiative pour les jeunes, parce qu'on sait qu'il y a beaucoup de jeunes qui sont en précarité en ce moment.
4: Lily, quant à elle, est un poil plus dubitative.
9: Faut pas oublier que tout ça, c'est du travail. Et du coup, argent de poche, c'est un petit peu minimisant. Après, j'imagine que du coup, ils sont bénévoles, mais c'est sûrement des petits jeunes qui ont besoin vraiment d'argent et qui n'ont pas trouvé de travail pour l'été.
4: D'ailleurs, sur ce dernier point, j'ai rencontré Jazz qui est complètement d'accord.
10: Ça permet aux jeunes d'avoir un peu d'argent pour financer différents
5: projet.
4: Et vous, tiens, est-ce que vous auriez pu vous inscrire à ce type de dispositif dans votre ville ?
5: Oui, carrément. Je suis issue d'une famille de 5 enfants et mon père était seul à travailler, donc ça aurait pu mettre un peu de beurre dans les épinards.
4: Au total, cette année, dans le Nord, à Béthune, une 60aine de jeunes a bénéficié de ce dispositif.
2: Ici, Nord pour les équipes et Robin Berdeau. Nicolas Chaban, vous écoutiez le reportage. On a parlé un petit peu de ces jobs d'été. Vous, on était sur plus un engagement qui deviendra aussi par la suite de votre vie, la récolte des cerises, le melon, on l'a dit. Vous êtes papa, hein, je crois que vous avez des enfants, ils sont peut-être grands aujourd'hui.
3: 3 enfants.
2: Job d'été, c'est des choses qu'ils ont fait, qu'ils font encore, je ne sais pas quel âge ils ont.
3: Oui, qu'ils ont fait, bien qu'en être touriste, pas loin de chez nous.
2: Ah ouais ?
3: Certains, ils font des périodes à la réception. Enfin, je vous dis la première chose qui.
2: Et où
3: qui
2: ce camp naturiste ?
3: C'est à Bélézy, énorme camp naturiste européen. C'est un des plus grands d'Europe, ah ouais, à Bédouin. Et j'ai connu très tôt parce que le professeur de musique que nous avions au collège, c'était un des fondateurs, donc il nous en parlait régulièrement. Alors, je ne sais pas l'endroit que j'ai le plus fréquenté, mais il y a énormément de monde et il y a des jobs d'été.
2: Nicolas Chaban est votre invité ce soir jusqu'à 21h. On va continuer de se balader. On va monter à Paris parce qu'à un moment donné, vous êtes arrivé à Paris et notamment à la Sorbonne avec un camarade de fac qu'on connaît tous. Pour le savoir, restez bien avec nous sur ICI. J'espère que je vous ai fait un bon teasing là.
3: Oh, magnifique.
2: À tout de suite.

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0: Vous cherchez un peu, en fait. Parce que vous savez pas trop, j'imagine, à 17-18 ans, ce que vous voulez faire.
1: Ben, je réussis par miracle à avoir le bac. Et puis, arriver à la Sorbonne, c'est pareil. Je suis passionné de théâtre. Donc, j'essaie de faire du théâtre. Mais là, je découvre que c'est un vrai métier avec un talent.
0: C'est en ça que je vous dis que vous cherchez, finalement.
1: Ouais, ben, c'est un âge. Alors, ce qui est merveilleux quand on se cherche, c'est que tout est absolument ouvert. Enfin, on a un regard à 360, on se laisse toutes les possibilités. Puis après, quand vous voyez des vrais copains comédiens, vous vous dites, ok, ça, c'est quand même un vrai métier, c'est pas pour moi.
0: Ouais, vous êtes super à l'aise. On voit beaucoup la télévision. On sent qu'il y a, je sais pas si les cours de théâtre, même de moi, ça jouait un peu quand même.
1: J'essaie de pas faire un teasing à l'envers, mais on parlera de la personne qui m'a donné ce conseil un jour, qui est un copain qui lui est devenu évidemment tellement célèbre et qui a gardé toute son humanité. On va peut-être vous en parler.
0: Attendez, Nicolas, on va en parler tout de suite. Vous arrivez à Paris, vous êtes à la Sorbonne, vous allez aller à la fac et vous rencontrez Nikos Aliagas.
1: Voilà, Nikos Aliagas. Et c'est vrai qu'au moment où ses aventures deviennent de plus en plus connues, où les journalistes me sollicitent, moi, c'est pas mon histoire de départ. Je fais pas une émission comme je ferais une pièce de théâtre, parce que ça parle tellement de la vie de producteur. Il y a des enjeux énormes. Vous êtes dans quelque chose qui doit être absolument vrai. Mais il m'avait dit, parle avec ton cœur. Vaut mieux dire un peu spontanément quelque chose qui peut être pas forcément le mieux choisi, mais dans la vibration de ce que tu vas dire. Ça va s'entendre que tu dis quelque chose qui a du sens pour toi et ça en aura pour les autres. Parle aux gens. Voilà ce que m'avait dit Nikos Aliagas. Parle aux gens, adresse-toi à eux. Ne t'adresse pas à des businessmen.
0: Évidemment, Nico, je sais pas si c'est avec lui, mais alors, on est à la maison de la radio et de la musique. C'est un lieu que vous avez un peu fréquenté plus jeune. Vous avez arpenté les couloirs vides.
1: J'en parlais avec Louise qui prépare cette émission et on s'est rendu compte, vous êtes au 6e étage lorsque vous préparez l'émission. Eh bien, je venais. On était à la Sorbonne avec Nikos, on se rencontre dans la bibliothèque, on a un même sac d'écoliers, ça nous permet de nous adresser la parole, et après on passe vraiment des journées et des soirées ensemble, et le soir, pour financer ses études, il est dans la salle des Telex, c'est au 6e étage, je me rappelle ce numéro d'étage qu'il m'a souvent raconté, je l'avais un peu oublié. Les nouvelles du monde arrivent sur des petits telex avec des codes de 1 à 5 et on est les premiers petits étudiants à découvrir des nouvelles comme la mort de Yasser Arafat ou des choses absolument incroyables. Lui courait dans le couloir vide jusqu'au rédacteur en disant voilà une info qui doit retenir votre attention.
0: On va le saluer, Nikos, parce que c'est resté un copain, hein, je crois, aujourd'hui.
1: Non, c'est plus qu'un copain. Je sais, dans ces cas-là, qu'il ne faut pas verser dans le
0: pathos.
1: De trop de compliments et de pathos. Mais surexposé comme il l'est, être à ce point, comme ça, dans la lumière, avoir cette notoriété aussi grande, et pas avoir écorné un gramme de cet ami qui était le mien il y a 18 ans, avec sa simplicité, sa loyauté et son humanité. Ouais, c'est un beau parcours de vie.
0: Nicolas Chabanne, vous faites des allers-retours entre Paris, où vous essayez aussi au journalisme, il y a le Figaro, vous faites des piges à 17 euros la pige. Bon, c'est pas votre truc, encore une fois, vous trouvez ça un peu trop parisien, il n'y a pas que Paris dans la vie, comme vous l'avez compris. Vous allez croiser des copains, et à un moment donné, vous allez voir qu'il y a des copains qui jettent un peu des fruits et légumes, qui ont un peu un mauvais aspect. Et vous dites, c'est quand même dommage. Et c'est là que vous avez le déclic, c'était où? Vous vous souvenez du jour où il y a eu ce déclic des gueules cassées que vous avez créé?
1: Absolument, c'était dans le Luberon, juste avant. C'est ce qui m'avait connecté, notamment au distributeur. On avait fait des centres de lavage solidaire pour notamment les copains qui étaient en galère juste avant. Mais comme les distributeurs, finalement, on arrivait à leur parler, on découvre qu'ils jettent des fruits ou des légumes, notamment là, c'était des abricots, mais il y en a bien d'autres, pour des mini-défauts d'aspect. Les cahiers des charges, faits toujours par des gens tellement savants qu'ils font des choses que notre bon sens ne ferait pas, décident qu'il faut que ce soit parfaitement rond, que la couleur doit être absolument comme celle-là. Et je vois, c'était la famille dans le Luberon Saint-Michel, je vois Thierry Saint-Michel qui jette sous l'établi des abricots parfaitement mûrs et très bons, alors que moi, je les aurais pris immédiatement pour les amener chez moi. Et là, c'est sa maman, je crois, qui me dit, s'il y a un seul fruit qui n'est pas parfait dans la palette, on peut avoir un refus de toute la palette. Mmh. Et là, on se dit, si ça devient du gaspillage, alors que c'est parfaitement bon, il faut qu'on les sauve. Voilà comment.
0: C'est comme ça qu'est née les gueules cassées. Alors, il y a eu le label Le Petit Producteur, ça c'était juste avant. Et puis la marque de l'équitable, on va en dire un mot, qui est arrivée dans votre vie. On est en 2016. Les premières briques de lait, c'est qui le patron, qui sont produites. Il y a un endroit particulier d'ailleurs où elles sont produites. Je crois qu'on est dans la Bresse, on est à Pont-de-Vaux.
1: Ça c'est le moment où naît effectivement la brique de lait avec les producteurs. Mais la laiterie qui est importante aussi, elle est à Orléans. Il y a deux lieux, mais il y a cette laiterie qui va accueillir.

0: cueillir et ramasser le lait. Je me suis remis effectivement tout ça en tête, puisque il y a une production qui a décidé de raconter l'histoire dans un long métrage, et elle nous a fait repasser par toutes ces étapes. Et c'est vrai qu'il y a une scène dans ce qui deviendra un film, la scène de la mairie de Pont-de-Vaux, c'est absolument incroyable. Il faut imaginer en 2 secondes, les producteurs, 80 familles, à qui il restait 2 mois avant de mettre la clé sous la porte. Chaque matin, quand ils tournaient le bouton de la machine à faire, 120 euros par jour, perdu. Et quand ils arrivent dans la salle, je me rappelle très bien de ce moment-là, nous on est un peu en retard, il y a le responsable de la laiterie, l'acheteur de Carrefour, Marc Delage, ils arrivent. Dernière chance, nous les consommateurs, parce qu'on est consommateurs et toujours aujourd'hui, on leur dit on va pas vous laisser tomber. Et c'est le moment clé où, alors que Carrefour et la laiterie se demandent combien de litres ils peuvent récupérer, ils avaient 26 millions de litres à vendre, Carrefour et la laiterie disent 5 millions peut-être, mais pas plus. Nous, en tant que consommateurs, et merci à eux d'avoir entendu, on leur a dit, vous voyez, si vous prenez pas les 26 millions, ils vont disparaître. Si vous prenez 5 millions, vous allez un petit peu améliorer, mais leur vie ne va pas changer. Nous, consommateurs, si on est sûr que leur vie change, on achètera les 26 millions. Vous vendrez plus facilement les 26 millions de litres, si vous les sauvez, que 5 millions si vous les aidez un peu. Ils se sont tapés dans la main, et c'est qui le patron est né.
1: Nicolas Chabanne, vous recevrez 2 fois le prix de l'audace marketing, c'est pas rien, en 2015 pour les gueules cassées, en 2018 pour C'est qui le patron, vous avez les éloges du New York Times, du Guardian, je sais pas comment on réagit à Carpentras quand l'enfant du pays comme ça réussit, vous nous le direz peut-être dans un instant, il y a même l'ONU hein, qui s'est intéressé à vous. Nicolas Chabanne est notre invité, vous êtes gourmand Nicolas
0: Ça se voit, je
1: oui,
0: crois.
1: Oui, non, bah, je suis pas du tout, ben voilà. Je vous parle de ça parce que c'est avec beaucoup de gourmandise qu'on va retrouver Catherine Cricandon et qu'on va parler de cuisine. Parce que pour cuisiner, il y a 2 écoles. Tout à l'heure, on était dans l'école de la forêt, là, on est dans l'école de la cuisine. La cuisine au beurre ou la cuisine à l'huile. Ça fait penser au film avec Fernandel, tourné dans le sud d'ailleurs. Alors Catherine Cricandon, elle, a peut-être une solution à nous proposer aujourd'hui. Écoutez.
2: À Jaune, un petit village de 800 habitants du Loir-et-Cher, il y a une usine qui reçoit 3 tonnes de piments par jour. Mais pourquoi donc ? Eh bien, pour faire des sauces piquantes, pardi. La Maison Martin sort 8000 produits par jour, 600 000 par an, et cela demande un immense investissement de son cofondateur, Jean-Baptiste Martin.
3: Pour ma part, il faut savoir que les 2 premières années dans le Loir-et-Cher, je dormais dans l'usine pendant 5 nuits par semaine. Ma famille est du côté de Versailles. En ce moment, c'est plus que 2 nuits par semaine. Voilà, il y a un rapport aussi charnel, en fait, à la fabrique, pas qu'au piment. Donc, on se donne beaucoup. Maintenant, on est hyper heureux et surtout... très heureux en fait d'emmener avec nous toute une équipe, de voir en fait qu'on a des clients aussi qui sont très contents en fait de découvrir que le piment c'est pas juste quelque chose qui brûle, mais quelque chose qui peut avoir un vrai sens gastronomique dans l'assiette. Donc la complétude, si je puis dire ainsi, de tout ça fait que ouais, c'est ultra kiffant.
2: Une équipe d'une 15aine de personnes trie, lave et équeute à la main les piments. Ceux-ci sont ensuite réduits en purée avant d'être cuisinés seuls ou avec d'autres ingrédients. Il y a actuellement près de 25 références différentes et le mariage des saveurs est parfois étonnant. Framboises, algues, ananas et il y a même des éditions limitées avec du pastis et du vin. Les sauces ou salsa picante sont vendues dans plus de 1500 endroits en France et dans le monde. Pour en arriver là, il faut remonter 15 ans en arrière. Jean-Baptiste est chef cuisinier aux États-Unis. Il travaille avec une brigade composée entièrement de Mexicains qui venaient tous les jours au travail avec des petits piments à grignoter. Jean-Baptiste décide alors de s'intéresser à ce fruit. Oui, c'est un fruit, même si en cuisine on l'utilise comme légume ou condiment. De retour en France, il s'associe à sa femme Anna et son cousin Benjamin et il nous explique pourquoi et comment leur usine est maintenant en centre Val-de-Loire.
3: Alors on arrive ici mais vraiment totalement par hasard. Notre aventure elle a commencé dans notre école de cuisine en fait à Viroflay qui est juste à côté de Versailles. Il y a une tellement grosse demande en fait qu'il a fallu passer à un stade artisanal mais peut-être un peu plus industrialisé avec quelques machines. Et donc du coup on a cherché en région parisienne, il n'y avait pas chaussures à notre pied et en visant au sud on a trouvé un local en fait du côté de Jaune. C'était un ancien abattoir à volailles qu'on a transformé en paradis du végétal pour sa rédemption. Et là on est arrivé surtout dans un endroit très accueillant avec des gens très accueillants et une région vraiment hyper accueillante à notre écoute.
2: Plus d'infos sur m-martin.fr faire. Merci à Nathanaël Bruni d'ici Orléans pour cette idée piquante mais qui marche. Ici, ça entreprend Martin Hot Sauce de la maison Martin, des sauces fabriquées et cuisinées dans le Loir-et-Cher.
1: Merci beaucoup Catherine Quicandon, m'a dit à famille Martin, il y en a une aussi dans le sud de la France.
0: À Carpentras, pour le concassé de tomates.
1: Ouais, alors on parle le poivre vert avec votre grand-père, le piment là à l'instant, ça vous a inspiré ce sujet de Catherine Quicandon?
0: Ouais, c'est très important, tout ce qui d'ailleurs fait notre gastronomie, c'est un patrimoine tellement important. Tous les jours on se lève, nous l'équipe, en se disant qu'il faut qu'on défende ce qui nous nourrit tous les jours.
1: Nicolas Chabanet, votre invité ce soir, encore pour quelques minutes, on va s'intéresser à votre quotidien dans un instant, peut-être ce très bel endroit, je ne vais pas en dire plus, où vous vivez au pied du Mont Ventoux, et puis on continuera de sillonner ce beau pays que vous défendez à travers la production, entre autres. Nicolas Chabanet, votre invité jusqu'à 21h.

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2: Chaque jour, autour d'un invité, je vous invite à découvrir un parcours inspirant avec ce soir un chef d'entreprise venu du Sud, venu d'un peu partout, il l'a dit d'ailleurs tout à l'heure, c'est un peu réducteur d'ailleurs de vous dire qu'il vient du Sud, Nicolas Chabanne qui revient sur les lieux qui ont marqué sa vie, qui ont fait qu'il est aujourd'hui à la tête d'une belle histoire collective, familiale aussi, on va en parler. Nicolas, il y a une confrérie, comme il y en a beaucoup hein, partout en France, de la fraise. Alors vous êtes quoi? Comment on dit?
3: Membre de la confrérie.
2: Président non même?
3: Non. Il y a des présidents et des présidentes très actifs. Membres de la confrérie, c'est-à-dire que dans une confrérie, il y a les producteurs. Ils sont très importants pour défendre le fruit de la fraise de Carpentras. Mais vous avez aussi des transporteurs, des emballeurs. Et moi, j'avais le rôle du communicant. Voilà comment j'ai intégré cette très belle équipe de la confrérie de la fraise de Carpentras.
2: Je m'éloigne un tout petit peu de quelques kilomètres. On a parlé tout à l'heure un petit peu de quelques villes comme Fontaine de Vaucluse, comme Avignon, plan campagne. Plan de Cuc, vous me voyez arriver où?
3: À Marseille.
2: Des fans de l'OM?
3: Ouais, comme tous les gens. En fait, vous voyez, j'ai une mini... Je renierai jamais cette passion infinie pour ce club merveilleux.
2: Ouais.
3: Mais comme on est une communauté de gens et qu'on dédie toute notre énergie collective aux producteurs... On essaye de pas trop fragmenter et de créer comme ça des gens qui seraient plus pour un club. On ne parle jamais de politique, par exemple, c'est le patron. Ouais. On accepte de parler un peu de foot.
2: Qu'est-ce que ça représente Marseille pour vous? La ville en elle-même, qu'est-ce que vous aimez dans cet endroit?
3: À Marseille, vous avez alors le stade Vélodrome. Hein,
2: bon, d'accord, ça.
3: Et là,
2: c'est le centre-ville, quoi.
3: Oui, c'est le centre du monde, même, on pourrait dire. Le centre
2: bon,
3: du monde.
2: Ouais.
3: Non, mais vous avez cet écrin, si vous voulez comprendre sans qu'il y ait de mots, de récits, par juste une sensation, une impression... Ce qu'est cette région et cette ville, vivez au stade Vélodrome, quelques minutes avant le match et quelques minutes après tout ce qu'est Marseille. Voilà, et c'est autre chose que du foot et des chants. Il y a une âme dans ce lieu et dans cet endroit tellement important pour ceux qui sont issus de cette région, mais aussi pour tous ceux qui ne la connaissaient pas.
2: Pour vous, c'est le lieu des copains?
3: Ah, ben oui, c'est le lieu des copains parce que avant le match, on arrive, on se parle. On va manger un sandwich, je crois que ça s'appelle le Daïlala, et puis c'est toujours le même patron, et puis on comprend toujours la même chose, et puis il y a toujours le même nombre de gens, et puis il y a toujours le même timing, et puis il y a une bière qui est bonne comme aucune autre bière, quelques minutes avant le match. Voilà, c'est tout ça autour du match, ouais. C'est retrouver des amis dans ce qui nous rassemble, cette ville, Marseille.
2: Alors aujourd'hui, on l'a un peu évoqué, vous vivez au pied du Mont Ventoux. Dans un endroit complètement atypique, je vous ai un peu parlé de Pagnol tout à l'heure, j'aurais pu citer Alphonse Daudet, parce que vous vivez dans un ancien moulin.
3: J'ai une chance incroyable, parce que en rencontrant ma femme Martina, j'ai découvert en même temps que tout ce qu'elle est, ce lieu qui était sa maison, un moulin de 1000 ans, au bord d'une rivière, et c'est pour tous ceux qui ont pu venir... un lieu qui dépasse le cadre comme ça de la simple maison, c'est un lieu de vie chargé de 1000 ans de vibrations et de, on se dit à chaque fois, mais qu'est-ce qui s'est passé dans ce lieu? Combien d'histoires se sont nouées, dénouées ici?
2: Alors pour quelqu'un qui est né à Moulin, vivre dans un ancien moulin, c'est un mauvais jeu de mots, vous avez une vie à rebours. Hein.
3: J'avais pas pensé à ça.
2: C'est une vie à rebours.
3: Il reste plus que Don Quichotte. Et...
2: là, non, mais la boucle est presque bouclée. Hein.
3: Ouais, c'est vrai, non, c'est vrai, j'avais pas pensé à ça, effectivement.
2: Bah, oui.
3: Mais je souhaite à tout le monde d'avoir une adéquation entre ce bonheur familial, bonjour à Martina, et puis ce lieu de vie tellement magique.
2: Alors, je vais vous demander, par exemple, si on va à la montagne. Avec vous. On n'a pas beaucoup parlé de la montagne. Vous allez me dire que le Mont Ventoux, c'est montagneux, évidemment, mais vous voyez ce que je veux dire. Si on se balade en France et que ben, on va faire du ski, déjà, je ne sais pas si vous aimez hein, la neige, mais la montagne, ça vous parle ou pas du tout?
3: C'est très dur pour moi parce que vous allez être déçu et je vais vous parler que du Mont Ventoux, mais nous, c'est le Mont Ventoux. Donc ouais. Après, on s'est retrouvé évidemment dans d'autres destinations parce qu'on suivait des copains. La vallée de Chamonix. Alors, je sais pas si on dit Chamonix ou Chamonix.
2: Ouais, je crois qu'il y a plusieurs écoles, mais.
3: Ouais, je crois qu'il n'y a qu'une façon de le dire, mais j'ai jamais
2: su. Comme Avoria, est-ce qu'on dit Avoria ou Avoriaz?
3: Voilà, ben ça, c'est évidemment tellement beau et magnifique, mais parce qu'il y a aussi des copains, hein, c'est pas simplement pour le tourisme. Mais le Mont Ventoux, si vous allez là-bas, je vous donne en 30 secondes une raison d'être heureux pour toujours. Vous allez un matin, vous arrêtez à une barrière qui vous empêche en hiver d'aller plus loin, vous regagnez la crête, vous marchez un kilomètre à peine, vous vous calez derrière des buissons et un peu de pierre, et vous attendez le lever de soleil. Et vous ressentirez ce que peu de gens, et finalement tellement de gens sur Terre ont ressenti, ce moment où le jour se lève.
2: Quand vous entendez la plage, la mer, les vagues, on va où ?
3: Madagascar.
2: Ah ! Il n'y a pas que Paris dans la vie, il y a Madagascar aussi.
3: Ouais, parce que...
2: Dans l'océan Indien. Ouais, je vais vous demander une plage française quand même, après.
3: Alors, pour une plage française...
2: Non, mais allez-y, si vous voulez développer les plages de...
3: Non, mais il y a tellement de belles plages à Madagascar. Mais parlons de la France. Je ne pensais pas tomber aussi amoureux en étant du sud, d'une région autre et tellement différente, mais pas tant que ça finalement, la Bretagne.
2: Que vous connaissez peu.
3: Voilà, que je connais peu, j'y vais de plus en plus, mais j'ai envie d'y être beaucoup plus souvent. Quelle région extraordinaire, pour des raisons différentes de celles du sud, bien sûr. Mais c'est étonnant parce que c'est une mer dans laquelle on se baigne peu quand on vient du sud. Mais on va donc à la mer en Bretagne, mais on est tout aussi heureux, même sans s'y baigner. Ça veut dire à quel point... Vous imaginez, si on ne se baigne pas dans une région où une mer est présente et qu'on est heureux, c'est qu'il y a de belles choses à côté.
2: Normalement, ça dépend, mais ça peut être à 18, 19, 20. Moi, je me suis baigné dans l'archipel des Glénans à 14. Et c'est vrai que quand je dis aux copains du sud « viens », il rigole. Ah oui, si elle n'est pas à 24, vous n'y allez pas.
3: Alors, vous le ferez volontiers pour le bonheur d'être dans cette belle mer. Il y a des plages magnifiques.
2: Vous connaissez pas du tout la Bretagne. Vous avez évoqué, il y a déjà des endroits que vous connaissez en Bretagne.
3: Oui, parce qu'il y a une magnifique histoire là-bas aussi, liée au producteur. C'est Ronan Evin qui est à côté d'Auray, qui est un passionné de bons produits, de bons fruits. Payé au juste prix, lui aussi, ça s'appelle Gustatif et Solidaire, faisons aussi de la pub si vous m'y autorisez à autre chose que c'est qu'il patron. Et il défend des variétés qui ont du goût, cueillies à maturité, fait dans les règles de l'art, fait dans un mode de production respectueux des sols. Et donc voilà comment je me suis retrouvé très souvent là-bas, parce que il me racontait comment il était important de protéger les sols pour protéger ces fruits et ces légumes merveilleux qu'on a en France.
2: Notre chef d'entreprise, Nicolas Chaban, votre invité ce soir sur ICI. Nicolas Chaban, encore quelques minutes pour profiter de vous et de cette balade un peu partout en France. On a parlé de plage, on a parlé de montagne, on a parlé de bons produits, vous avez évoqué le fait que vous étiez gourmand. Je vais vous poser la question que je pose un peu tous les jours, qui est très dure. Est-ce qu'il y a une région particulière où on mange le mieux en France ?
3: Écoutez,
2: et quel plat ? Faites-moi saliver, il est presque 21h.
3: Non, c'est très facile.
2: Pour ceux qui ne sont pas passés à table. Là.
3: Je crois que là, c'est facile de répondre. Je vous renverse la question. Si vous deviez partir au bout
2: je vous donner
3: du monde sur une autre planète, quel est le seul plat que vous amèneriez ?
2: Oui.
3: Eh bien, évidemment, moi, deux plats me viennent à l'esprit. C'est un résumé qui n'est pas très original, mais c'est... alors, trois plats. Le pâté à la patate, on l'appelle comme ça.
2: Un bourbonnais.
3: Avec une salade et seulement avec la sauce faite par ma mère,
2: salade,
3: évidemment,
2: hein.
3: Mais une salade capitale. L'adobe des choses. Voilà, faite avec ce qu'il faut de pommes, de carottes, presque sucrées, dans un jus absolument unique. Et ensuite, faite par mon cousin Bernard. Et ensuite, le roux mazav. C'est beaucoup moins connu, c'est le plat à Madagascar, qui est un plat qui permet en une seconde, de se retrouver dans son enfance.
2: Avant de se quitter, 10 ans, bel anniversaire pour C'est qui le patron ? Un film, vous l'avez évoqué, d'autres choses à venir, d'autres projets autour de cette marque.
3: Oui, et je crois que je peux vous annoncer quelque chose qui va beaucoup compter. On a parlé de Nikos Eliagas récemment. Il est arrivé, il est venu dans la Bresse par amitié parce qu'il voulait rendre hommage à tous ces gens qui bossent tous les jours, les producteurs, pour nous nourrir. Il a fait des photos extraordinaires. Il y a un grand magazine qui en a publié certaines. Ça a beaucoup fait parler. Et ça va devenir une exposition.
2: Wow.
3: Et je sais pas si je peux le dire. J'ai peut-être, je vais dire un truc un peu rapidement, mais on a un partenaire qui, tout de suite, en ayant vu ces photos, la SNCF, Gare et Connexion, qui nous a dit, on est un lieu, nous, quand on prend un train, on traverse ces paysages. Il n'y aurait pas de tourisme, on ne serait pas la première destination mondiale du tourisme si les producteurs ne façonnaient pas ces paysages. Et donc, dans les grandes gares, et beaucoup de gares en région, on va pouvoir voir le visage de ceux qui nous nourrissent tous les jours à travers ces photos de Nikos Eliagas, et on le remercie pour cette très belle exposition, et on remercie ceux qui accueilleront cette exposition.
2: Un dernier clin d'œil à l'association Solidarité Paysan, je sais que ça vous tient. à cœur.
3: Il y a des fois où on sait pas quelle association choisir. Il y en a qu'une vraiment à mettre. Enfin, il y en a plusieurs, mais ouais. Mettons en avant Solidarité Paysan, des producteurs souvent à la retraite qui viennent au chevet bénévolement de gens en extrême difficulté, des gens qui sont capables de s'arrêter, voire pire. Il faut leur rendre hommage. Ils ont besoin de moyens et ils les utilisent tellement bien.
2: Longue vie à C'est qui le patron et à tous vos beaux projets. J'étais ravi que l'on se balade dans votre vie. C'est pas trop dur de regarder dans le rétro, ça va?
3: C'est merveilleux. Ça se dit pas normalement dans les émissions, mais quelle belle idée cette émission.
2: Merci.
3: Au-delà du voyage qu'on refait nous-mêmes, vous ponctuez évidemment de moments et de reportages qui étaient passionnants.
2: Merci beaucoup Nicolas Chaban, ça touchera l'équipe que je remercie d'ailleurs. Mathilde Mallet à la réalisation de cette émission, Louise Morin à la préparation. Je souhaite une excellente soirée. On se retrouve avec un autre invité, d'autres chefs d'entreprise dans les prochains jours d'ailleurs, dès demain à partir de 20h. Merci Nicolas encore.
3: Merci.

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2: Salut à toutes, salut à tous et bienvenue, c'est Décibel en direct jusqu'à 20h. J'espère que la journée a été bonne et que la rentrée n'a pas été trop pénible, les enfants. Et oui, c'est l'avantage d'être une vieille. Moi, la rentrée, ça ne me fait rien. Mais vous, comment ça s'est passé? J'espère vraiment que c'était pas trop compliqué. Et puis, je m'occupe de vos petites oreilles, c'est promis, avec amour et dévouement pour l'heure qui vient. Ce soir, nous célébrerons l'anniversaire de Barry Gibb, la voix de Fosset des Bee Gees, qui fête aujourd'hui ses 80 ans. On va aussi, ce soir, vous donner des nouvelles de Matmata en mode reprise, et même reprise surprise. Et puis, notre invité du soir, Sa Majesté Hélène Ségara, qui célèbre ses 30 ans de carrière. Ah, il y en a eu des tubes, hein. Allez, au hasard.
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2: Comment va-t-elle célébrer ses 30 ans de carrière, Hélène Ségara? Eh bien, en partant en tournée, évidemment, très bonne nouvelle. Et puis en sortant un nouvel album disponible depuis vendredi. Il s'appelle Hélène Ségara and Friends. Hélène a eu la bonne idée d'avoir des amis charmants, genre Julien Doré, Garou, Philippe Catherine, Florent Pagny, ou encore le rappeur Dinos et les chanteuses Anne Silla et Joyce Jonathan, ou encore Julie Zenati. Elles sont toutes, ils sont tous avec elle sur cet album Hélène Ségara and Friends. On en parle ce soir avec Hélène Ségara dans Décibel. 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On joue au Blind Test dans une grosse demi-heure et c'est l'album d'Hélène Ségara qui est à gagner. Et allez, on démarre l'émission avec l'actu musique du jour. C'est le grand Stevie Wonder, un des génies musicaux de notre siècle et du précédent, qui sort de sa réserve et qui annonce un nouvel album après plus de 20 ans. Alors, il a sorti quelques chansons ces dernières années, notamment au moment des élections américaines. À chaque fois, il essayait de contrer l'essor politique de Donald Trump. Bon, ça n'a pas fonctionné. Mais en tout cas, Stevie Wonder n'a pas proposé d'album depuis 2005 et il a dit qu'il sortirait l'an prochain un nouveau format Through the Eyes of Wonder. Des chansons nouvelles et d'autres composées dans les années 70, au moment où il préparait l'album Songs in the Key of Life. Il y a cette chanson-là, par exemple, sur Songs in the Key of Life. Donc, on a hâte de découvrir les chutes de ce studio-là. Ça devait être quelque chose. Voici Sir Duke.

0: cette merveille à une cinquantaine d'années, Sir Duke de Stevie Wonder, qui rend hommage à Duke Ellington, et aussi dans les paroles à Count Basie, Glenn Miller, Louis Armstrong ou encore Ella Fitzgerald. Que du beau monde. Le nouvel album de Stevie Wonder, Through the Eyes of Wonder, sortira en 2027. Et ça, mes enfants, c'est une très bonne nouvelle.
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0: On pouvait pas se priver de la fin, je suis désolée, c'était trop beau. Allez, 19h12, avant l'arrivée de Sa Majesté, Hélène Ségara, je suis excitée comme une puce. Avant son arrivée, notre petit instant indé, le label La Wash Production, c'est le label du groupe de rock Matmata. Bah oui, ils sont passés en indé, parce que là, au moins, ils peuvent faire ce qu'ils veulent. Par exemple, un album de reprise complètement dingue, intitulé Lambardé, où Matmata reprend du Étienne Dao, du Joy Division, Renaud, John Lennon, Louis Chédid, The Cure et même This Is La Peste. Matmata reprend également cette merveilleuse chanson de Johnny Hallyday. Vous la reconnaissez pas encore, mais ça va venir. Pour moi, la vie va commencer.

Lambardé, c'est le nom de l'excellent album de reprise de Matmata que je vous recommande. Matmata qui sera ce vendredi au festival du Chant du Gros à Noirmont avec notamment Big Flo et Oli et Hélène Segarra qui est notre invitée ce soir. Elle arrive, Hélène, à tout de suite, à tout de suite.

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1: Hélène Ségara est en studio. Bonsoir Hélène.
2: Bonsoir, ça va?
1: Ça va et vous?
2: Oui, ça va.
1: Bon anniversaire, 30 ans de carrière.
2: Oui, oui.
1: 30 ans de succès.
2: De haut et de bas aussi, et il faut les assumer, et je les assume volontiers, parce que je pense qu'on peut apprécier les hauts que quand on a touché un peu plus bas.
1: Ceci dit, vous êtes une artiste qui ne se plaint pas, et en lisant le petit texte que vous avez écrit pour accompagner la sortie de cet album anniversaire, Hélène Ségara and Friends, pour la première fois, je vous ai vue, alors pleine de pudeur, hein. C'est l'histoire d'un rêve, dites-vous, auquel j'ai cru sans relâche, durant les moments difficiles que je voulais réaliser pour une date anniversaire, celle de mes 30 ans de carrière. Donc, vous évoquez, vous effleurez des moments difficiles, il y en a eu beaucoup.
2: Je le fais avec pudeur, c'est vrai. Et d'ailleurs, c'est vrai que mes proches le savent, je ne me plains jamais. C'est pour ça que ça m'agace un peu quand les interviews reviennent là-dessus avec insistance. Ou par exemple, hier, j'ai fait une émission et puis ils ont fait un montage où ils ont gardé que les moments difficiles qu'ils ont essayé d'aborder avec moi.
1: C'est
2: ils ont résumé
1: ça.
2: Le montage qu'à ça. Et je me dis, mais pourquoi moi, mon principe de vie, c'est de dire, ça ne m'empêchera pas de sourire. Ouais. Voilà, c'est ça mon principe. Et je crois que c'est ce que je vais répondre à chaque fois qu'on me pose la question. Oui, il y a eu des moments très difficiles. Ça ne m'empêchera pas de sourire et de vous sourire aujourd'hui.
1: Formidable. Et de décréter la joie. Ça peut se décréter, la joie.
2: Oui, la joie, c'est très important dans la vie. Mais il faut aller la chercher parfois.
1: Alors là, pour le coup, vous avez des amis qui vous accompagnent sur cette route de la joie. L'album, donc, s'appelle Hélène Ségara and Friends. Il y a 11 duos et un trio. 12 chansons que l'on connaît, évidemment, mais que l'on redécouvre. Elle, tu l'aimes, par exemple, avec Dahlia, que je ne connaissais pas, que je découvre grâce à vous.
2: Qui est connue chez elle.

0: quel casting génial sur cette chanson Elle, tu l'aimes, qui avait toujours ce petit goût oriental.
1: Ouais, c'est ce que je voulais vraiment depuis
0: longtemps. Bien joué,
1: ouais.
0: C'est magnifique dans cette version-là.
1: La voix, la chaleureuse, la voix orientale très chaleureuse, et à la fois on n'imagine pas que cette femme, on entend cette voix mature et chaleureuse, et pourtant c'est une très jeune femme d'une grande beauté.
0: Ouais.
1: Elle est envoûtante, et j'avais chanté avec elle sur une émission culturelle, j'avais chanté avec elle en Arabie Saoudite, puisque je chante en 10 langues, et notamment en arabe, et c'est vrai que j'avais été charmée, envoûtée par sa voix, ses yeux, sa beauté, et puis on a gardé contact, un contact très tendre, et elle avait envie d'être sur cet album, et pour moi j'avais la personne rêvée pour faire enfin ma version orientale.
0: Ah là là, un album, je dois dire, qui respecte la parité, hein, y a autant de filles que de garçons avec vous, mais oui Hélène, c'est important, Dahlia donc que l'on vient d'entendre, il y a aussi, on vous avait déjà entendu ensemble toutes les deux,
1: oui.
0: Laura Pausini.

0: Et aussi Julie Zenati, Joyce Jonathan, Lana Parilla, Anne Silla aussi. Est-ce à dire, ma chère Hélène, que vous êtes une fille à fille?
1: Je suis très fifi, moi. Je suis une fifi moi-même. Mais surtout, je pense que il devrait y avoir la sororité partout. Ouais. Et surtout dans notre métier, parce que c'est un métier qui est merveilleux, où on a beaucoup de chance et en même temps, où on traverse des longs déserts où il faut être accompagné. Et puis moi, mais j'ai beaucoup de copines dans ce métier parce que j'ai jamais eu l'esprit de compétition. Bien au contraire, j'ai tendance à m'effacer pour les autres.
0: Alors là, on vous célèbre et vous n'êtes pas effacé. 30 ans de carrière, de succès, Hélène Ségara et cette voix absolument sublime que l'on redécouvre sur Vivo Perleil avec Florent Pagny.
1: Enfin,
0: oui. Racontez-moi. Oui,
1: mais oui,
0: enfin,
1: ce
0: dites-vous.
1: Que je disais en ce moment. Bon, et voilà, je suis dans mon marathon de promotion pour présenter cet album, faire découvrir aux gens comment il est né, le choix des artistes, etc. Mais c'est vrai que Florent, je dis toujours, il venait manger les lasagnes chez moi, mais on n'avait jamais chanté ensemble, quoi. Donc il y a un moment où faut pas déconner. C'est un type tellement formidable humainement et puis tellement fort vocalement. Et cette chanson, elle est très populaire. Les gens, elle accompagne la vie des gens et je crois que pour eux aussi, c'était un rêve d'entendre Florent la chanter.
0: Ah oui, nous on l'avait découverte grâce à vous avec Andrea Bocelli. Et voici donc la version Hélène Ségara and Friends de Vivo Perleil. C'est hyper émouvant de vous entendre tous les deux et de vous imaginer manger des lasagnes aussi.
1: Très excitant ça.
0: Hélène Ségara est l'invitée de Décibels.

0: version Hélène Ségara and Friends en duo avec Florent Pagny. C'est beau. Vous êtes heureuse de ce
1: Oui. On s'est fait plaisir en plus avec un orchestre symphonique c'est un moment. Pour moi, c'est bien d'avoir ce souvenir avec lui. Vraiment, c'est important.
0: Et puis, ça vous rappelle aussi ce moment. Alors, cette chanson, vous l'avez beaucoup chantée pendant votre carrière, mais 96, Je vous aime, adieu, 97, Vive au Perlet, 98, Notre-Dame de Paris, 99, Il y a trop de gens qui t'aiment, 2000, Elle, tu l'aimes. Il y a eu évidemment des succès après, notamment L'amour est un soleil.
1: Mais là, ça a été des années.
0: Mais cet enchaînement-là, finalement, il faut le recul, il faut 30 ans de carrière. Regardez ça.
1: C'est bien ce que tu dis parce que je n'ai eu aucun recul à ce moment-là. Tout a été très vite. Ouais. J'avais le temps de rien. Et puis, on a enchaîné Notre-Dame de Paris. Donc, il s'est passé 5 ans de ma vie où j'ai rien compris à ce qui se passait. Et je pense vraiment que j'ai loupé des tas d'opportunités, que j'ai rien compris à ce qui m'arrivait, même dans le business, etc. Parce que j'avais pas le temps et que j'étais émerveillée par ce qui se passait et à la fois épuisée, hein, il faut le dire quand même. Je dormais à la télé et sur scène, quoi.
0: Alors, il y a sur ce disque des petites sorties de zone de confort que j'ai beaucoup appréciées, des duos inattendus, parce que oui, on vous attend avec Florent Pagny évidemment et on se réjouit quand ça arrive. On vous attendait moins avec Dinos.
1: Ah bah oui,
0: qui est rappeur.
1: Et pourtant.

0: c'est le rap en général ou Dinos en particulier que vous aimez?
1: Alors, c'est marrant parce que j'ai rencontré beaucoup de rappeurs depuis le début de ma carrière et beaucoup d'eux adorent la grande variété française, les grandes mélodies. Je connais vachement de rappeurs qui sont des fans de Aznavour, par oui. exemple, de grandes chansons. Après, on a des gens comme IAM que j'ai toujours admiré, Solar qui est un copain, qui est un type génial, absolument génial, avec une plume, voilà. Mais c'est vrai que Dinos, ça a été une de mes belles surprises, une de mes belles rencontres ces dernières années. C'est lui qui m'a contacté parce qu'il voulait faire un projet avec moi, etc. Et puis j'ai rencontré quelqu'un de solaire, de profond, de à la fois costaud et tendre à la fois. Donc c'est vraiment une très jolie rencontre.
2: Et Philippe, Catherine alors?
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1: Votre duo avec Philippe Catherine, sans doute un des moments les plus tendres de l'album.
2: Oui, c'est une tendresse. C'est exactement le mot que j'ai employé quand on a terminé l'enregistrement. Il a chanté cette chanson avec beaucoup de tendresse. En fait, je crois que ceux qui ne connaissent pas Philippe n'imaginent pas à quel point cet homme est fin, délicat. C'est vraiment un petit amour. Il est plein d'amour.
1: Plein de gens l'ont vu peint en bleu, tout nu, au JO.
2: Oui, et... c'est tout ce qu'on retient. Mais bon, pourtant, il a fait beaucoup de choses. Et c'est un artiste. Il fait des sculptures, il écrit. Et puis il est original, il en a fait sa marque de fabrique. Je crois qu'il se fout des différences, et ça c'est vachement bien. Lui, il a pas attendu tout ce qui se passe aujourd'hui. Il avait fait une chanson qui s'appelle Juif, Arabe, et le refrain disait Ensemble. Et je pense que le mec a tout compris, et il est désolé de tout ce qui s'agite autour de lui, parce que lui, il est comme ça, il est sensible, il est chouette.
1: Et ça fait un casting vraiment inattendu. On a des surprises en écoutant cet album. Hélène Segarra, il s'appelle Hélène Segarra and Friends.
2: Ça aurait pu s'appeler Hélène Segarra et Copinou, je trouve.
1: Copinou.
2: Franchement, je suis tellement touchée par l'accueil de cet album, c'est-à-dire que ceux qui prennent le temps de l'écouter me laissent des messages, y compris dans le métier, pour me dire leur surprise, qui réalisent le travail accompli, qui réalisent qu'on a quand même réussi à revisiter ces titres de manière différente, avec des artistes inattendus. Et ça a été un gros boulot, mais merci pour l'accueil vraiment, et à la fois du métier et à la fois du public fabuleux.
1: Il est sorti vendredi, l'Olympia à Paris, ça sera le 21 mars, la tournée est annoncé pour 2027. On n'a pas encore les dates, mais on sait que ça va être grandiose.
2: Ah oui, il va y en avoir un paquet. Ouais. Et puis l'Olympia, il y aura des belles surprises, vraiment.
1: Ah, et puis l'interview des choix cornéliens pour Hélène Segarra, c'est dans une minute. À tout de suite. Ah.

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3: Sa Majesté Hélène Ségara est avec nous. Si. J'ai décidé de vous mettre une petite couronne sur la tête. Et puis, je suis pas la seule. Hein. Angèle, que nous adorons toutes et tous et qui prépare son retour, elle a bien dit que vous étiez sa chanteuse préférée.
4: Wow, c'est trop mignon.
3: Mais c'était mignon de rencontrer Angèle.
4: Oui. Pardon, je suis en train de faire un post en direct parce que je voulais montrer nos petites images.
3: C'est bien, vous êtes très réseaux sociaux.
4: Non, mais je pense qu'il y a beaucoup de gens qui nous écoutent et que j'embrasse très fort. Angèle et toute la nouvelle génération, comme

0: Mais on lutte pas contre l'expérience, contre les expériences vécues, contre les moments de vie, etc.
1: Évidemment. Les choix cornéliens pour vous, Hélène Ségara. Attention, c'est parti pour le même nombre de spectateurs, vous qui préparez une tournée. Vous préférez faire un Stade de France ou 40 Olympia?
0: Alors, la question se pose pas. J'ai toujours fait ça. Je me souviens avoir fait des 15 Olympia d'affilée plutôt que... Parce que, en fait, je vais vous dire pourquoi. Les gens viennent dans mes concerts pour m'écouter, mais je sais pas pourquoi ils veulent aussi me voir. Et par exemple, quand on met des concerts en place, à partir du moment où toutes les places devant moi sont, s'ils pouvaient s'asseoir tous sur les genoux les uns des autres pour être tous devant, ils le feraient. Donc, je préfère avoir des salles un peu plus intimes où les gens, il y a une vraie rencontre, parce que moi aussi j'aime les voir. Mmh. Une grande salle, ils vont me regarder sur un grand écran. Alors, ça peut arriver, bien sûr, mais je pense qu'on perd un peu d'intimité.
1: Donc, 40 Olympia plutôt qu'un Stade de France.
0: Oui, j'aimerais bien en faire 50 même, tiens, voilà, allez.
1: Chanter en français ou en italien?
0: Chanter dans toutes les langues. Je chante en 10 langues, mais je pense que la musique est un langage universel. La musique n'a pas de frontières et il faut laisser ça comme ça. Il faut arrêter de politiser les artistes. Il faut laisser la musique libre. C'est un message de paix, d'amour. Donc je chante dans toutes les langues où je peux chanter. Le français, bien sûr, la France est le pays où je suis née. Donc forcément, et moi j'adore la littérature, la poésie, donc je trouve qu'on a quand même une langue très riche, pleine de poésie. Mais l'italien est une langue chantante, l'espagnol est une langue passionnée. On va dire que chaque langue apporte quelque chose. L'anglais est peut-être plus phonétique pour un chanteur. Là, dernièrement, je me suis mis à chanter en chinois. C'est intéressant aussi, hein, mais c'est très dur.
1: Si je vous donne une baguette magique, vous faites revenir Whitney Houston ou Aretha Franklin?
0: Oh waouh, c'est dur, c'est vilain, c'est vilain.
1: Obligé. Si c'est trop vilain, vous passez.
0: Non, je fais revenir pas que des stars. Je fais revenir. Allez, je fais un petit dîner avec des philosophes, avec des prophètes, avec.
1: Waouh. Mais ouais, sacrée lasagne hein, ce soir-là.
0: Grosse lasagne. Mais je crois que j'aurais quand même vraiment adoré connaître. Aretha
1: Franklin.
0: Whitney aussi, bien ouais. sûr, mais je pense qu'Aretha, il y a une histoire de vie aussi qui est intéressante.
1: Vous préférez rien manger dans Koh-Lanta ou manger des insectes gluants dans Fort Boyard?
0: Mais j'ai fait une mission humanitaire au Laos, j'étais dans la jungle et j'ai vu des gens qui becquetaient des petites bébêtes là. Je dois dire que j'ai pas réussi moi perso, j'ai mangé des petites bananes parce que je voyageais à dos d'éléphant et donc j'ai mangé les bananes de mes éléphants, j'ai partagé avec eux. Alors bien sûr que c'est plein de protéines et il paraît même qu'il y a des trucs qui sont pas dégueux et que c'est l'avenir de la protéine, voilà. Mais je suis pas encore prête, c'est culturel hein, je pense. Mais non, il y a des Français qui bouffent des escargots, des grenouilles, donc pourquoi pas manger des gros vers blancs, mais je vous les laisse pour l'instant.
1: Ça marche.
0: Des lasagnes au vers blanc, j'en ferai. Ouais.
1: On termine avec le choix le plus difficile, avec deux invités de votre album Hélène Ségara and Friends. Vous préférez être habillée comme Philippe Catherine ou coiffée comme Julien Doré?
0: Coiffée comme Philippe Catherine, non je plaisante. C'est Philippe, c'est un concept.
1: Oui, c'est ça, il y en a un plus concept partout, je crois.
0: Je pense que Philippe, il a lâché prise. Mais non, coiffé comme Julien Doré, j'aime bien quand même. Mais Philippe est original dans les fringues. D'ailleurs, le jour où on a enregistré en studio, il était venu avec un petit haut marin rayé, etc. Matelot, comme ça, c'était très mignon.
1: Allez, on vous écoute avec Julien Doré. Donc, en attendant que vous fassiez les bouclettes, c'est un très très beau duo, c'est une chanson emblématique de votre répertoire, il y a trop de gens qui t'aiment. On parlera après de votre relation avec Julien Doré.

0: Hélène Segarra et Julien Doré. Il y a trop de gens qui t'aiment sur l'album sorti vendredi. Hélène Segarra and Friends, un album qui célèbre vos 30 ans de carrière dans la joie, on l'a dit, avec des amis, des copinous que vous aimez. Alors Julien Doré, est-ce qu'il vous a demandé de chanter cette chanson avec vous? Est-ce que vous aviez choisi cette chanson pour lui?
1: On avait déjà fait un projet ensemble. J'avais chanté ça, l'appel que ti amo, sur son album Imposteur.
0: Allez, on a l'extrait. Ça rappelle Katie Amo, c'était la première fois que vous enregistriez ensemble.
1: Ensemble, ouais. Mais on avait déjà fait, je lui avais fait des surprises sur des télés. On avait, ce qu'il a toujours dit dans ses interviews, que Trop de gens qui t'aiment était sa Madeleine de Proust, ses souvenirs amoureux de jeunesse, etc. Et ça m'avait beaucoup touchée. Donc un jour, on s'était rencontrés, je lui avais dit, oh, c'est mignon ce que vous dites. Et donc à chaque fois qu'on m'a appelé pour lui faire une surprise, bah j'y vais. Et puis quand on a fait ça, l'appel Katie Amo. Bon, moi c'est une Madeleine de Proust pour moi aussi, cette chanson de souvenirs italiens quand j'étais enfant. Et je lui avais dit, ben moi, je suis sur un projet, mais je lui ai dit, tu sais, il faudra du temps pour que je lui donne vie, parce que voilà, etc. Et puis, il avait entendu toute mon histoire et il m'avait dit, tu peux compter sur moi, je serai là. Voilà. Et ça, j'oublie jamais, moi. J'oublie jamais les gens qui m'ont fait du bien. Julien, c'est quelqu'un qui se protège beaucoup. Il a bien raison, parce que souvent, notre vie privée est jetée en pâture. Mais c'est quelqu'un qui a de vraies valeurs, de fidélité. Et il reste quelques dates sur son spectacle. Bon, c'est toujours full, mais c'est un très, très beau spectacle. Si, pour ceux qui n'ont pas vu encore les baleines dans les airs, etc. Je crois que c'est un spectacle où il a eu des millions d'idées, où il se passe vraiment des choses. Et même musicalement, c'est très, très bien. Où il se donne à 100% et je crois que où il se connecte à sa maman qui doit être super fière de lui.
0: Ouais. Ah, c'est beau de dire ça. Est-ce que sa scénographie, particulièrement spectaculaire, vous a donné à vous des envies, puisque on parle de cette tournée 2027, on sait d'ores et déjà que vous serez à Paris, à l'Olympia, le 21 mars, mais on vous attend évidemment dans d'autres endroits de France. Est-ce que vous avez déjà dans
1: votre
0: tête une idée du concert?
1: Est-ce que vous voulez savoir si j'aurai une baleine dans les airs?
0: Alors, peut-être pas une baleine, peut-être pas une baleine.
1: Alors bien sûr qu'il y a plein de choses que il a eu plein d'idées ingénieuses et tout est sorti de sa tête. En plus, c'est ça qui est génial. Moi, je dois reconnaître que il y a plein de choses donc que j'aurais envie. Il y a peut-être des choses où je vais être un peu limitée au niveau de ma vision. J'ai moins de liberté quand je suis sur scène qu'avant, avec une vision qui est limitée. Mais ça ne m'empêchera pas de m'amuser, de chanter. Il va falloir que je me mette à faire des petites chorégraphies. Je sais que Danse avec les Stars veulent que j'aille faire l'émission depuis longtemps. J'attends de m'habituer à mes nouveaux sens et à tout ce que je possède. Mais c'est un vrai challenge et c'est tellement beau de danser. C'est quelque chose... j'aimerais avoir plus d'énergie et de repères pour le faire quand je suis sur scène, mais en même temps je suis focus sur ma voix et sur mon émotion, donc en fait ça dépend des moments du concert, mais oui, je voudrais faire tout sur scène, je voudrais faire comme Julien, avoir un quad déroulé avec un paysage derrière, j'adorerais faire tout ce qu'il a fait, je voudrais sortir de nulle part en panda, enfin voilà quoi, en croco, enfin
0: et bien moi je vous souhaite de danser, de virevolter sur scène l'année prochaine et de bien profiter du succès et du bel accueil, c'est vrai, de cet album Hélène Segarra and Friends. Merci beaucoup d'être venue nous voir.
1: Merci pour votre accueil.
0: À bientôt.
1: Au revoir, un gros bisou à tous les auditeurs évidemment.
0: Merci.

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1: Il est temps de jouer au Blind Test, les amis. Bah oui, on a envie de jouer pour vous offrir l'album d'Hélène Ségara dont nous parlions avec elle à l'instant. Et pour jouer avec nous, il y a Caroline et Gilles. Bonsoir à tous les deux.
2: Bonsoir Émilie, bonsoir Caroline.
1: Coucou.
3: Salut.
2: Coucou Caroline, ça va?
3: Ça va bien et toi?
1: Et là, vous vous dites, c'est drôle, ils se disent bonjour en riant,
2: oui,
1: comme des adolescents, une veille
2: ben oui,
1: de Saint-Valentin.
2: C'est grâce à vous, Émilie, que j'ai connu Caroline.
1: Mais oui, je sais, vous vous êtes rencontrés en direct dans Décibel. Moi, je trouve ça magnifique. Est-ce que enfin vous vous êtes vus dans la vraie vie?
2: Ben non, avec la canicule de cet été, ben non, malheureusement. Ben non, toujours pas.
1: Alors ça, non, quand même, la canicule vous a empêché d'avoir un rencard?
2: Eh ouais.
1: Oh, c'est terrible.
3: J'ai une canicule, mais non, on ne s'est pas encore vu.
1: Bon, j'espère que ça ne va pas tarder. En attendant, vous allez pouvoir jouer ensemble. Mais sachez que d'ores et déjà, vous avez gagné chacun un exemplaire de l'album d'Hélène Ségara. Et en plus, il me semble que je la vois là tout de suite dans la régie, en train de signer vos albums, de vous les dédicacer.
2: Ah, mais super, super. Voilà. J'adore, en plus, dans la France, un incroyable talent.
1: Voilà. Alors, mais c'est vrai qu'on n'a même pas parlé.
2: C'est un plaisir de vous retrouver, Émilie.
1: Oh, merci. Ah, bah, c'est très gentil.
3: Moi aussi.
1: Merci, Gilles et Caroline.
3: Il y a trop de gens qui vous aiment.
1: C'est vrai.
2: C'est pour ça, Caroline, à chaque fois, elle me disait vivement que Caroline, que Émilie revienne. Comme ça, on pourra jouer ensemble.
3: J'étais trompée.
1: Ah bah voilà, vous jouez ensemble. Le thème de ce soir, c'est l'or, gold en anglais. Ce métal précieux qui fait de jolis bijoux. Je dis ça, je dis rien, hein, pour votre premier encart, pourquoi pas. Caroline, oui, et Gilles, des chansons qui parlent d'or. On cherche le nom de l'interprète de cette chanson. Et à tout moment, évidemment, vous interrompez le jeu pour vous faire une déclaration d'amour en direct. On veut suivre au plus près votre aventure, évidemment. C'est parti, première chanson, dites-moi, qui chante ça?
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2: Gilles.
3: Dion. Caroline.
1: Ah, Gilles.
2: Gilles, Céline Dion.
1: Oui, mais Caroline, elle l'a dit avant.
2: Ouais, c'est vrai, le point, il va à Caroline.
1: L'or des hommes, Céline Dion, qui est arrivée en France. Et alors, vous voyez, vous pouvez l'attendre hein, en bas de son hôtel, le Royal Monceau à Paris.
2: Oui, il y en a plein qui font ça. Hein.
1: Tous les jours, elle s'arrête, elle discute. Hier, elle a chanté une chanson, une berceuse. Enfin, elle est
2: ouais,
1: très détendue. Elle est vraiment géniale, Céline. Donc voilà, elle est sur place. Et dans 10 jours, bah, ça sera le premier concert. Non, dans 11 jours exactement, le 12 septembre. Premier. Gilles 0, 0 pointé, carreau 1. Allez, on continue, toujours en or, un chanteur anglais.
2: Aïe.
1: Aïe, qu'est-ce qu'il y a Gilles? On est raciste, on n'aime pas les anglais, c'est ça?
2: Non, absolument pas, je parle toujours pas anglais. Hein.
1: Ah. Ok, so this is a singer that used to be in a band called The Police.
3: Ben, Police.
1: Ouais, mais lui, comment il s'appelle? Ça rime avec ding. Caro, ça rime avec ding.
3: Sting,
1: Sting, oui.

0: Fields of Gold de Sting. Un point de plus pour Caroline. Ça fait deux.
1: Caroline, ouais.
0: Gilles, rien du tout. Gilles, c'est catastrophique. C'est catastrophique.
1: Catastrophique, ouais.
0: Qu'est-ce qui se passe, Gilles ?
1: Je ne sais pas.
0: Ça fait cancre un peu.
1: On essaie. Je ne sais pas.
0: Allez, une dernière. On tente un truc. Chanteur français, engagé, chanson. Oh, magnifique. Chanteur voyageur, explorateur, aventurier. Son petit nom, c'est Bernard.
1: Ah, Gilles, Bernard Olivier.
0: Ouais, Gilles.
1: Ouais, un point, j'ai trouvé l'honneur.
2: Travailler encore.
1: Comment elle l'a dit avant?
0: Les mains d'or. Alors, Caroline, je t'adore, mais là, vraiment, tu peux pas dire que tu l'as dit avant. On a entendu que Gilles, tu n'as même pas parlé.
3: Mais si, j'ai dit Lavilliers avant.
0: T'as dit Lavilliers?
1: En plus, il est vers chez moi, Bernard Lavilliers.
0: Bah, Saint-Étienne, évidemment. Bah voilà. Bon, mais Gilles, après, tu sais, oui. Si tu veux gagner le cœur de Caroline, t'as intérêt à pas la contrarier et à dire qu'elle a...
1: Non, mais si elle veut, elle a le point.
0: Hein. Et bah voilà, 3-0, c'est comme ça qu'on gagne, c'est comme ça qu'on a gagné 3-0, la Coupe 0, du Monde. Ouais. Et 1, et 2, et 3-0. On souhaite le meilleur à Gilles et Caroline pour la suite de leurs aventures. On leur envoie, évidemment, avec plaisir, l'album d'Hélène Ségara, Hélène Ségara and Friends, dédicacé. Et je vous propose de découvrir... une nouvelle chanson qui parle d'or et d'étain. C'est la nouvelle chanson de Vianney. Et bah, mes amis, cette petite retraite dans sa cabane au fond des bois, ça lui a fait un bien. Je trouve que la prod est géniale, les guitares sont canons. C'est le nouveau Vianney, d'or et d'étain.

0: voilà, c'est comme ça qu'on fait. Bravo Vianney, d'or et d'étain. La tournée de Vianney commencera le 24 mars 2027 à l'Arena de Reims. Grosse tournée, une cinquantaine de dates. La billetterie est ouverte.
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0: Et la chanson anniversaire du jour va vous faire danser, les amis. On va écouter les Bee Gees, puisque c'est l'anniversaire d'une voix unique au monde. La voix de fausset des Bee Gees, l'Himalaya des chanteurs de karaoké. C'est celle de Barry Gibb, 80 ans aujourd'hui. Happy birthday!

0: Staying Alive des Bee Gees pour souhaiter un joyeux anniversaire à Barry Gibb, 80 ans aujourd'hui. Allez, Décibels, c'est terminé pour ce soir. Je vous présente l'équipe de l'émission. Il y avait à la technique Iki, au standard Alexandra Sackberg, à la réalisation Iris Guitoni et à la programmation des invités et au web Mélodie Chaïb.
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0: Bonjour à tous, que je suis heureuse d'être sur votre radio Ici. Comment ça va tout le monde? Je salue d'ailleurs chaleureusement toutes les locales d'ici, partout en France, qui font un boulot fabuleux. Gros bisous, oui, je me permets. Bienvenue dans votre nouveau rendez-vous Ici. On parle bon plan, vie quotidienne, arnaque à éviter, santé, animaux. Nous sommes là pour vous rendre service parce qu'on vous doit bien ça. C'est le titre de ce nouveau rendez-vous quotidien sur votre radio Ici. Nous sommes ensemble jusqu'à 13h. Moi, je suis Enora Malagré et voici la joyeuse bande qui m'accompagne. Aude Razo, madame anti-arnaque. Coucou Aude.
2: Bonjour Enora et coucou tout le monde.
0: Valère Coréard et ses bons plans conso. Bonjour Valère.
3: Salut Enora, bonjour à toutes et tous.
0: Elsa Wolinski et ses petites astuces au quotidien. Coucou ma chère Elsa.
4: Bonjour à tout le monde.
0: Et alors, je ne vous le cache pas, mon préféré. Pierre Fabin, le retour de notre vétérinaire que vous connaissez très bien sur votre radio Ici. Bienvenue Pierre.
5: Merci, bonjour à tous.
0: Parce que oui, je vous l'ai dit, on parle aussi animaux parce qu'on sait que c'est aussi votre préoccupation. Alors aujourd'hui, on va vous parler, gros dossier, on va vous parler piratage. Quand les escrocs piquent nos données. Vous voulez nous en toucher deux mots? Eh bien, appelez-nous ou laissez-nous un message vocal sur notre WhatsApp. C'est gratuit, hein, je le précise, au 0810 055 056. Nous sommes là pour vous, on vous doit bien ça. Posez-nous vos questions, comme l'a d'ailleurs fait Catel aujourd'hui.
6: Bonjour Enora, bonjour à tous. Je cherche un bon plan pour acheter un PC à ma mère.
0: Ah.
6: Si vous avez ça pour moi, je suis preneuse. Merci beaucoup.
0: Ah bah moi aussi, je suis preneuse. Moi Valère, aussi. Ça c'est une question pour vous, Valère.
3: Oui, on peut trouver ça autour de 150-200 euros, c'est faisable.
0: Ah bon? Ah oui, avec Elsa Wolinski, nous sommes toutes oui. Et le meilleur, voilà, que je garde pour la fin. 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On vous doit bien ça, bienvenue sur votre radio Ici. Il est midi 7 et je vous l'ai dit, aujourd'hui, gros dossier piratage ou quand les escrocs piquent nos données. Moi, ça me fait extrêmement peur et c'est Aude Razo, madame anti-arnaque, qui va nous en parler avec sérieux et audace. Je sais pas trop, j'ai envie de dire ça.
2: Et on va essayer de rassurer aussi un petit peu, même si je suis d'accord avec vous, c'est quand même assez effrayant.
0: Ouais.
2: D'ailleurs, j'ai une pensée là ce matin pour les profs et pour les enfants qui ont fait leur rentrée là ce matin.
0: Bonne rentrée
2: scolaire
0: à tous et toutes. On pense effectivement énormément aux professeurs, aux pions, à tout ce personnel dans l'éducation à qui on doit tant.
2: Et vous savez que l'éducation nationale a été victime de piratage, puisqu'on parle de piratage, tout à fait, ça a été annoncé cet été, victime d'une cyberattaque.
0: Mais oui, c'est vrai.
2: Effectivement.
0: Sûr, vous vous en souvenez,
2: ça, ça a pas mal perturbé la rentrée, là, par endroit. Les derniers jours ont été un
0: peu compliqués. Ils ont piraté quoi? Les données des enfants?
2: Ils ont piraté les données des enfants, des profs, etc. Et pire que ça, il y a eu des problèmes d'emploi du temps, des problèmes d'affectation.
0: D'accord.
2: Donc on espère, on croise les doigts, que c'est rentré dans l'ordre
0: à temps. Ils sont partout.
2: J'ai envie de commencer par un petit tour de table. J'ai envie de faire un petit exercice. Est-ce que autour de cette table, il y en a qui ont déjà reçu un mail, alors des impôts, d'une enseigne ou autre, qui vous dit oups, désolé, on a été victime d'une cyberattaque, vos données ont fuité.
4: Oui, moi j'ai eu.
2: C'était quoi?
0: Vous avez vu Elsa Wolinski?
4: On m'a dit, alors je sais plus quelle était l'enseigne, mais j'ai eu ça.
0: Valère,
3: ouais, moi aussi, ça m'est arrivé avec la salle de sport. Ils m'ont dit, on a piqué vos données. Mais j'ai pas eu de nouvelles. J'ai trouvé d'ailleurs, c'est un peu abusé.
0: Ouais.
3: Parce que non seulement ils sont nuls, ils se font piquer leurs données, mais en plus, c'est les miennes. Et enfin, je sais pas la suite.
0: Ouais.
2: Et moi, j'ai eu Intermarché cet été. Ça m'a pas fait plaisir du tout non plus. Intermarché m'a écrit, j'ai une carte fidélité Intermarché.
0: Ouais.
2: Et donc, on m'a dit, on a été piraté. Donc, votre nom, prénom, votre adresse postale, votre téléphone, est entre les mains des escrocs. Donc, il faut faire attention. Ces mails, on les a beaucoup reçus et on va les recevoir beaucoup.
0: Mais
2: parce
0: pourquoi
2: que
0: on va les recevoir beaucoup?
2: Parce qu'il y en a beaucoup aujourd'hui des piratages, on en parle tout le temps. Franchement, il n'y a pas une semaine où on n'annonce pas un piratage de données de quelque chose.
0: Bien sûr.
4: Mais est-ce que c'est des vrais mails? Enfin, je veux dire, est-ce qu'on les prend au sérieux, ces mails?
0: Oui, Pierre Fabin.
5: J'ai peur que ça soit du phishing.
4: C'est-à-dire oui, c'est ça.
5: Alors, faux mail pour
0: Pierre Fabin, qu'est-ce que c'est que du phishing? Pardonnez-moi.
5: Il y a un faux mail qui va nous pousser à faire des actions sur Internet
7: sous une,
2: ça,
7: sous une fausse enseigne.
2: C'est la conséquence du piratage. Attention, voilà. C'est pas tout à fait la même chose. Okay. Là, je vous parle d'un vrai mail, d'une vraie enseigne qui vous dit que vous avez été victime d'une fuite
0: d'accord,
2: de données.
0: Ils vous préviennent.
2: Ils vous préviennent en vous disant attention, on a été piraté, donc vos données sont entre les mains des escrocs. Donc, je vais bien expliquer parce que je vois bien effectivement parfois, j'ai beaucoup d'auditeurs qui me disent mais j'y comprends rien, c'est très compliqué. Voilà. Piratage, fuite de données. Une cyberattaque, c'est donc quand un pirate informatique s'introduit dans un système, un site, une plateforme, et que, là, dans le cas qui nous préoccupe aujourd'hui, il pique les informations qu'il trouve dessus. C'est vraiment de ça dont on parle quand on parle de fuite de données. Ce sont des données qui fuitent, et généralement, ce sont nos données, puisque c'est nous qui sommes inscrits sur ces sites. Voilà, donc je vous donne un exemple. Piratage du fisc, vous avez subi ça cet été, c'était vraiment retentissant.
0: Oui.
2: Le fisc piraté, donc le pirate est reparti sous le bras avec les données fiscales de 700 000 particuliers et professionnels, peut-être des gens qui nous écoutent, qui en ont été victimes. Et ça, ça fait pas plaisir du tout. La conséquence, je peux vous donner un exemple de conséquence du piratage du fisc. Une image que je trouve assez parlante, c'est qu'en fait, quand vos données fuitent comme ça d'une manière générale, que ce soit le fisc ou la salle de sport Valère, en fait, vous avez une cible dans le dos. Petit exemple, on a les avis de taxes foncières qui arrivent en ce moment pour les proprios. Mettons que je suis l'escroc qui a récupéré vos données fiscales, Enora, grâce au piratage du fisc. Je peux vous envoyer un faux avis de taxes foncières, ultra crédible. Bonjour Enora, vous qui habitez telle commune avec le numéro, l'identifiant fiscal numéro tant. Merci de cliquer ici pour payer votre taxe foncière. Hop, vous payez et c'est l'escroc. Et c'est pour ça qu'on parle de phishing. Merci Pierre, d'accord. C'est exactement ça. C'est l'escroc qui se met votre taxe foncière dans la poche.
0: Alors, on va donner des solutions sur ce sujet. On va même recevoir un ancien hacker repenti qui est devenu expert en cybercriminalité. Il s'appelle Marwan Warab. Il est avec nous dans un instant, juste après Daniel Balavoine. Dieu que c'est beau. On vous doit bien ça sur la radio, ici. À tout

0: c'est beau, Daniel Balavoine sur votre radio, ici.
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0: Midi 15, de retour dans votre nouveau rendez-vous quotidien, on vous doit bien ça. Et nous sommes au cœur d'un énorme dossier sur le piratage, quand les escrocs piquent nos données. Et c'est Aude Razo, notre damoiselle anti-arnaque, qui nous faisait un petit brief là-dessus et qui était en train de nous parler juste avant de faux mails qu'on recevait, de faux taxes, avis de taxes foncières. Ça fait partie des piratages. Alors du coup, ma question, comment on reconnaît un vrai avis de taxes foncières pour ne pas plonger dans l'arnaque?
3: Effectivement, on va faire un petit point, puisque les avis de taxes foncières, ça ne vous a pas échappé, arrivent en ce moment. Déjà, donc, vous allez recevoir un petit mail, impots.gouv.fr, vous connaissez bien l'adresse, etc. Un vrai mail des impôts, et Nora, il ne vous demande rien, en fait. Un vrai mail des impôts ne vous demande jamais rien. Il vous dit juste, votre avis de taxes foncières est disponible. Vous pouvez le consulter sur impots.gouv.fr.
0: D'accord.
3: Par contre, si c'est écrit... Cliquez ici pour payer, cliquez ici pour remplir ce formulaire, là vous arrêtez tout, c'est pas un vrai mail des impôts. Donc ça c'est tout bête, comme ça vous allez très bien reconnaître le vrai avis de taxes foncières du faux. Et donc si vous cliquez malheureusement sur le faux, vous allez atterrir sur un site qui ressemble au site des impôts, qui n'est pas le site des impôts, qui va vous demander votre numéro de carte bleue pour payer cette fausse taxe foncière. Ne donnez jamais non plus de coordonnées comme ça, de carte bleue aux impôts en fait, et ils ne vous
0: demanderont jamais.
3: Dernière petite astuce, coup d'œil à l'adresse mail qui vous écrit quand les impôts vous écrivent.
0: Très bien.
3: Ça doit toujours se terminer par dgfip.finance.gouv.fr. Toujours.
0: Parfait.
3: dgfip.finance.gouv.fr. Si c'est pas ça, c'est pas les impôts.
0: D'autres astuces pour se sortir comme ça du piratage qui vont nous être données par un expert, un ancien hacker repenti qui est aujourd'hui donc expert en cybercriminalité. Nous accueillons Marouane Ouara. Bonjour Marouane, merci d'être là.
4: Bonjour Enora, merci pour votre accueil.
0: Merci beaucoup pour votre expertise. Alors là, qui mieux que vous, pardonnez-moi, pour nous alerter, pour nous aider. Aude Razo, qui vous connaît bien, qui a même lu votre ouvrage. Hein. Vous avez écrit un livre, me semble-t-il.
3: Qui s'appelle Hacker.
4: Tout à fait.
0: Hacker aux éditions, pardon.
4: Hacker aux éditions.
0: First, absolument. Aude Razo, il est à vous.
3: Marouane Ouara. C'est vrai que Marouane Ouara, on parlait de ces piratages qui sont absolument effrayants et on se sent très impuissant, puisqu'en fait, nos données fuite un peu partout et que c'est pas trop de notre fait, même pas du tout. Est-ce que nous, à notre échelle, c'est ce que je voulais vous demander, on peut faire quelque chose, nous, pour éviter ça?
4: Eh ben malheureusement, on ne peut pas faire grand-chose lorsqu'il s'agit de fuites de données étatiques comme celle des impôts ou alors du cadastre qui ont fuité récemment ou du SIA par exemple. Mais lorsqu'il s'agit de tiers privés comme des magasins, comme on a eu des fuites de données sur Free, Boulanger, Darty, là on peut être tenté de plus souvent mentir dans les données qu'on leur renseigne afin de se protéger en cas de fuite de données.
3: On peut faire on peut mentir même pour s'inscrire pour une carte de fidélité ou autre?
4: On a complètement le droit de le faire, évidemment. Maintenant, il faut comprendre une chose, c'est que si vous mentez aux impôts, vous allez avoir de gros problèmes. C'est ça. On ne peut pas mentir à des services étatiques. Et il est bien là le problème, c'est que lorsque ce sont des services étatiques qui se font cyberattaquer, le seul moyen de se protéger contre ça, c'est de s'éduquer. Vraiment, de se protéger soi-même en passant par avant tout l'apprentissage des us et coutumes des arnaqueurs et des cyberdélinquants. Et en se protégeant, comme le disait Aude Razo juste avant, en ne cliquant pas sur des demandes de paiement faites par mail, en vérifiant toujours le nom de domaine de l'adresse mail.
0: Je suis la première à foncer, tête baissée.
5: Juste une question.
0: Alors Valère Correa a une question pour vous.
5: On disait tout à l'heure que ça nous était arrivé là, que nos données étaient volées, mais on ne peut pas engager la responsabilité de la plateforme en question. Je ne sais pas, moi je trouve ça quand même hallucinant.
4: Depuis la fuite de données justement qui a touché les impôts, un certain collectif de citoyens a décidé de se retourner contre l'État directement. Donc il est possible, il y a des recours qui existent justement pour se retourner contre les tiers qui sont victimes de cyberattaques, pour leur reprocher entre autres leur négligence de cybersécurité. Mais il est complètement possible de le faire, évidemment.
3: D'accord. Et ça apporte quoi, juste très brièvement?
4: Comment, pardon?
3: Ça nous apporte quoi? On va, je sais pas, gagner de l'argent? On va avoir une compensation?
4: Alors, c'est une procédure collective. Peut-être que les gens vont gagner de l'argent. On ne sait pas du tout à l'avance ce que les gens peuvent espérer de ce type de procédure. Mais potentiellement, le nombre de victimes est tellement nombreux qu'il n'y aura pas forcément d'indemnisation des victimes systématiques.
0: Très bien. Une question d'Elsa Wolinski?
6: Oui, Marouane. Alors, je sais que vous êtes un repenti, mais je me demandais quand même, ça rapporte combien un hacker sans cœur?
4: Un hacker sans cœur, c'est très bien tourné, très joli.
0: Très bien tourné, alors, elle est si polie.
4: Alors, un hacker sans cœur, honnêtement, ça peut, par exemple, on va reprendre l'exemple de la fuite de données des impôts.
0: Ouais.
4: Le groupe de cyberattaquants qui a fait fuiter cette base de données revendait la base de données des impôts, donc c'était 0 byte qui les ont cyberattaqués.
0: Ouais.
4: Ils les revendaient 3000 euros. Il faut savoir que des données, c'est une valeur qui peut être copiée, collée à l'infini.
0: Oui,
4: c'est-à-dire que c'est 3000 euros fois un potentiel infini.
6: Mais alors donc vous, par exemple, vous avez pu gagner jusqu'à combien ?
0: Qu'elle est curieuse.
4: Alors moi, j'étais un bien piètre cyberdélinquant, mais en tant qu'escroc, il m'est déjà arrivé de gagner jusqu'à 100 000 euros. Mais oui, c'est vraiment des choses qui...
0: C'est quand même pas un métier d'avenir. Hein. Enfin, on ne vous le recommande
4: pas. C'est pas un métier d'avenir du tout.
0: Ouais,
4: et
0: non,
4: les problèmes que j'ai eu derrière m'ont premièrement fait tout perdre,
0: ouais.
4: Et voire plus.
0: Mmh. Non, c'est bien pour ça que vous êtes repenti. Audrey Azo.
4: Totalement.
3: Marwan Ouara, vous parliez d'éduquer, éduquer qu'on s'éduque nous les uns les autres. Comment on fait pour s'éduquer ? Peut-être les gens se posent la question. Comment moi je fais pour, à part m'écouter moi, Audrey Azo, tous les jours, qui parle d'arnaque à longueur de journée. Il y a des choses qui existent autour de nous où on peut s'inscrire quelque part, peut-être, pour s'éduquer ?
4: Alors, il y a des organismes justement qui font de la formation, de la prévention contre la fraude. Il existe énormément de formats et de contenus sur Internet également qui peuvent servir à sensibiliser les plus vulnérables. Donc, lorsqu'on est, par exemple, trentenaire ou alors qu'on a la vingtaine et qu'on est complètement au courant du climat dans lequel on vit, qui est complètement incertain pour nos seniors et nos personnes vulnérables sur le net, il est vraiment d'usage de pouvoir prévenir autour de nous,
0: ouais.
4: Et faire de la prévention de nous-mêmes pour pouvoir justement éduquer les personnes les plus vulnérables à ce type de fléau.
0: Eh ben, je vous remercie infiniment, Marwan, de votre témoignage, de votre aide précieuse. Je rappelle votre livre « Hacker » chez First. Je vous le recommande chaudement. Merci beaucoup, cher Marwan. On va se retrouver dans un instant. Réagissez, hein, appelez-nous, c'est gratuit sur notre WhatsApp 0810 055 056. On vous doit bien ça. C'est votre nouveau rendez-vous sur votre radio ici. Bruno Mars. On my soul.

0: On My Soul, Bruno Mars sur votre radio, ici. Très bizarre ce que je viens de faire. On vous doit bien ça, c'est votre nouveau rendez-vous quotidien sur votre radio, ici avec ma voix parfois qui fait des siennes, et pourquoi pas. On est très très heureux de vous accueillir, et n'hésitez pas à réagir, on me dit au standard qu'il y a énormément d'appels au sujet de ce gros dossier sur le piratage, sur les hackers qui piratent nos données. Réagissez avec nous, envoyez-nous aussi des messages vocaux, vous pouvez le faire, c'est gratuit, sur notre WhatsApp au 0810 055 056. Et nous accueillons une auditrice, elle s'appelle Fernande. Bonjour Fernande.
1: Bonjour Enora, bonjour à toutes et à tous.
0: Nous sommes ravis de vous accueillir, vous appelez de Saint-Louis, je crois, du Haut-Rhin, c'est ça ?
1: Oui, du Haut-Rhin, oui, exactement.
0: On embrasse très fort ici, Alsace, qu'on adore. Alors Fernande, qu'est-ce qui vous est arrivé ? Une histoire de fou, j'ai l'impression.
1: Oui, effectivement, et assez troublant en fait.
0: Ouais, dites-nous.
1: Donc, comme des milliers de personnes ont franchi donc actuellement les portiques des péages.
0: Oui,
1: on
0: parle de piratage encore, hein, je rappelle à nos auditeurs, c'est encore une histoire de piratage, racontez-nous. Donc,
1: oui,
0: vous avez franchi le portique du péage, et donc ?
1: Oui, et donc nous avons fait l'aller-retour Mulhouse-Besançon. Mm-hmm. Évidemment, nous avons payé au portique, hein, comme
0: sûr,
1: tout le monde.
0: Bien sûr.
1: Donc, un bon mois plus tard, mon mari reçoit un premier SMS avec son nom exact, la marque, le type et la plaque d'immatriculation de notre véhicule qui a passé au péage. Mmh. Avec rappel Vinci impayé de 6,71 €, et un règlement requis le lendemain, faute de quoi des pénalités seraient applicables
0: c'est
1: et un lien, évidemment, pour cliquer et payer. Ce que nous avons évidemment pas fait.
0: Bah bravo.
1: Et donc,
0: moi je l'aurais fait. Je vous cache pas,
1: oui.
0: Fernande, je pense que je serais tombée dans le panneau. Bravo.
1: Oui. Donc, deuxième SMS le lendemain,
0: ouais,
1: avec son nom, les coordonnées exactes de notre second véhicule,
0: ouais,
1: marque,
0: ah, oh,
1: type, plaque d'immatriculation. Hein.
0: La bonne. La bonne plaque, oui,
1: oui,
0: c'est ça.
1: Ah oui, deux fois la bonne, la première et la deuxième.
0: De deux véhicules différents, avec... en plus, dis donc, le gars était méga renseigné. Mais c'est fou, non ?
2: Alors,
1: oui,
0: oui, et,
1: de, et mais, donc... Un deuxième impayé de 6,76 €.
0: Rebelote.
1: Ce véhicule n'a jamais passé au péage. Hein. Donc, je vous rassure, on n'a jamais été à Besançon avec ce dernier.
0: Oui, oui, donc c'est pour ça que vous n'êtes pas tombé dans le panneau, comme j'ai dit. Parce que là, vous êtes dit, il y a un loup.
1: Oui, effectivement, mais même le premier, hein, puisqu'on avait payé. Donc, et les deux fois, donc un lien où il fallait cliquer
0: oui,
1: donc, pour payer.
0: Alors, qu'est-ce que c'est que cette histoire, Aude ? Qu'est-ce que c'est que cette histoire ?
2: Déjà, Fernande, bravo de ne pas avoir payé,
0: ah,
2: parce
0: ouais,
2: que ces faux textos de péage, il y en a plein,
0: d'accord,
2: plein qui l'ont reçu et qui sont tombés dans le panneau, comme vous dites, Enora.
0: Mmh.
2: Et ce qui est intéressant dans ce raconte Fernande, c'est qu'effectivement, c'est cette fameuse cette plaque d'immatriculation que l'escroc connaissait, les
0: comme
2: deux plaques d'immatriculation. Eh bien, on revient à notre sujet cyberattaque et piratage.
0: Ouais.
2: Ça veut dire qu'un jour, Fernande a peut-être, je ne sais pas, fait un contrôle technique. Et donc, du coup, elle a laissé ses données,
0: d'accord,
2: à l'entreprise, au garage, qui va faire le contrôle technique.
0: C'est un
2: loulou
0: garage malveillant qui
2: se
0: a
2: fait pirater et il récupère les plaques d'immatriculation des gens qui étaient clients de cette entreprise. Là, on est vraiment là-dedans. Et ça veut dire qu'en fait, à chaque fois finalement qu'on a une tentative d'arnaque, souvent l'origine, c'est un piratage.
0: Mais
2: c'est
0: si
2: nos données
0: plonge,
2: qui ont fuité quelque part.
0: Et si on plonge, là on se retourne contre qui ?
2: Ah ben ça va être compliqué de retourner,
0: voilà,
2: je vous dis tout
0: ça
2: de suite. Et même vous aurez du mal à vous faire rembourser parce qu'on va dire que c'est de votre faute. Hein,
3: mais on peut quand même voir avec la banque, hein, il y a des assurances, renseignez-vous quand même, ça peut arriver qu'on vous couvre.
2: Et attention parce que la banque traîne des pieds maintenant pour rembourser beaucoup.
0: Hein. Valère, je voudrais juste un petit mail que vous avez quand même pour nous aider également, un autre bon plan.
3: Oui, c'est un site internet, cybermalveillance.gouv.fr, des infos mais aussi de l'assistance H24 avec des gendarmes et des policiers qui peuvent vous aider si vous pensez avoir été victime.
0: Merci beaucoup. Vous avez des problèmes, on vous le dit, on a des solutions parce qu'on vous doit bien ça, votre nouveau rendez-vous pardon, sur votre radio ici. Ah, attention, c'est très sérieux. 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Et nous avons, je crois, une gagnante. Allô, Nathalie ?
4: Ah, allô, bonjour.
0: Bonjour, Nathalie. Nathalie. Oh, quelle voix joviale. Comment allez-vous, très chère Nathalie?
4: Ici Nord, moi, Ici Nord, j'adore. Je suis une fidèle auditrice d'Ici Nord. Alors, je fais un bonjour à Pascal Toth, Zef et toute l'équipe d'Ici Nord.
0: Eh bien, vous faites bien parce qu'on les embrasse très, très fort aussi. On les adore. Vous êtes manager en poissonnerie. Également. Vous avez 3 grands-enfants. Et je pense que les 200 euros vont vous aider. C'est gagné.
4: Bravo. Merci. Et vous savez,
0: oui, Nathalie, on vous écoute.
4: Merci. En plus, en ce moment, en période de braderie, vous voyez, la moule de bouchon, c'est la moule qu'il vous faut.
0: Génial. C'est vrai que c'est la braderie de Lille en ce moment. Oh, vous allez bien vous régaler.
4: C'est la braderie. Moi, je suis une manager poisson, donc je vends des moules, du poisson. Je suis passionnée par mon poisson, bien sûr.
0: Eh bien, c'est super. On vous embrasse très fort, très chère Nathalie. Vous voyez, c'est très simple. Vous vous inscrivez sur la plateforme ici.fr et vous repartez avec 200 euros de pouvoir d'achat.

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1: 33 sur votre radio ici, bienvenue, nous sommes au cœur de votre nouveau rendez-vous. Ici, nous parlons bons plans, vie quotidienne, arnaques à éviter. On parle aussi des animaux avec notre vétérinaire Pierre Fabin qui est arrivé dans la bande aujourd'hui. Cette émission s'appelle On vous doit bien ça. Il y a également Aude Razo, Valère Coréard et notre rayon soleil Elsa Wolanski qui va nous dire comment faire face à ce qu'on appelle les brouteurs. Alors déjà, qu'est-ce que c'est? Je vous pose la question, chère Elsa. Vous allez y répondre, exactement. Oui. Et puis Pierre Fabin, eh bien, vous nous donnerez des astuces sur la rentrée de nos animaux.
2: Effectivement, on parle tous de notre rentrée à nous, mais peu de celle de nos animaux.
1: Exactement, mais pour l'heure, c'est notre Valère qui répond au vocal de notre auditrice Catel, qui nous a posé une question tout à l'heure au 0810 055 056. C'est le numéro de notre WhatsApp. C'est gratuit, on l'écoute, Catel.
3: Bonjour Enora, bonjour à tous. Je cherche un bon plan pour acheter un PC à ma mère. Vraiment un petit ordi, pas trop cher, parce qu'elle n'en fera pas un usage professionnel. Si vous avez ça pour moi, je suis preneuse. Merci beaucoup.
1: Alors sachez déjà qu'Catel, j'ai beaucoup d'affection pour elle parce qu'elle est bretonne. Et je le suis aussi, elle nous a laissé un message de Lorient et j'embrasse très très fort ici Brèze-Isel. Je viendrai vous faire un petit coucou d'ailleurs là-bas, les copains de Bretagne. Alors Valère, oui. Un ordi pas cher.
4: Mais parce que nous aussi,
1: parce
4: on
1: que
4: veut
1: nous,
4: savoir.
1: Ce qui est moins extrêmement...
5: Attendez, déjà on va répondre à Catel et après je réponds à vous. Bon, si j'ai bien compris, la maman de Catel n'a pas d'ordinateur, ouais, donc on part du principe qu'il n'y en a pas. Mm-hmm. En ce moment, c'est la rentrée, il y a beaucoup de promos de rentrée. Donc si on veut se diriger vers du neuf, ce qui n'est pas forcément mon premier conseil, mais disons-le, ça existe.
1: Okay.
5: Là, il y a pas mal de stocks et il y a de bonnes affaires. Il faut comparer dans les grandes enseignes, la grande distribution. Je ferme cette parenthèse, mm-hmm, et je vous emmène tout de suite sur l'occasion parce que c'est évidemment là qu'on va trouver les meilleurs prix. Mm-hmm. Il ne faut pas confondre occasion et reconditionné d'abord. Occasion, je vais par exemple sur Le Bon Coin et j'achète à un particulier un ordinateur.
1: Très bien.
5: Reconditionné, c'est un professionnel qui a remis en état un ordinateur d'occasion, mais qui garantit qu'il est en bon état.
1: Pas mal ça.
5: Pas là, oui.
4: C'est mieux.
5: C'est beaucoup mieux.
2: Mais c'est pas le même prix, j'imagine.
5: Ah, alors ça, c'est effectivement pas le même prix. Vous avez raison, mais c'est pas le même service. C'est-à-dire que vous allez avoir un ordinateur qui est garanti 12 mois, qui a été revu au niveau de la batterie, au niveau des composants et qui fonctionne. À ce sujet, j'ai une petite pépite pour vous.
1: Oula.
5: Ça vient des ateliers du bocage.
1: J'adore quand
5: c'est une association d'insertion qui fait aussi du travail pour des personnes en situation de handicap. C'est une asso, c'est vraiment top. Là, en ce moment, par exemple, j'ai trouvé à 239€, livré en 3 jours chez vous, un ordinateur Dell, 256Go de stockage. Je pense que ça peut très bien aller, 239€. C'est juste que cet ordinateur, on revient aux fruits et légumes, il est moche. Qu'est-ce que ça veut dire? Ça veut dire qu'il est un petit peu abîmé, la peinture est un petit peu écaillée, il y a peut-être une touche qui est un peu effacée, mais il marche nickel. Il est garanti 12 mois, il est livré chez vous en 3 jours.
1: Parfait.
5: Et ça s'appelle les K-bossés. Un K et bossé, B-O-2-S-E-S.
1: Ah voilà, les bons plans.
5: Ça, c'est un bon plan.
1: De papa Valère Coréa.
2: Ce qui est génial, c'est vraiment la garantie dans ce cas.
1: On doit bien ça. Et ce qui est génial, effectivement, c'est la garantie sur ces ordinateurs, Pierre Fabin.
2: Oui, parce qu'en fait, sur un particulier, on sera jamais sûr de ce qu'on va avoir, alors que là, il y a une garantie 12 mois.
5: Et n'oubliez pas qu'elle bonus réparation, pardon, juste un instant là-dessus, ça existe 50€ pour faire réparer votre ordinateur, la batterie, l'écran.

0: J'ai 10 ans, Alain Souchon sur votre radio, ici. On vous doit bien ça, c'est votre nouveau rendez-vous.
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0: 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Il est midi 39, on est toujours en direct et on est ensemble jusqu'à 13h. Vous êtes ici, chez vous, ce nouveau rendez-vous quotidien est là pour vous rendre service car on vous doit bien ça. Il faut que je vous dise quelque chose hier, parce que dans un instant, Elsa va nous parler des brouteurs. Hein, c'est une nouvelle forme aussi de piratage amoureuse, va-t-on dire. Après, nous aurons Pierre Fabin qui nous parlera de la rentrée de nos animaux, mais avant. Hier, il s'est passé quelque chose de fou. Elsa Wolinski, notre madame astuce au quotidien, nous parlait des réunions parents-prof et comme quoi c'était un bon plan pour faire des rencontres amoureuses. Écoutez ce qui s'est passé hier.
2: C'est le seul endroit où tu peux parler de tes enfants sans crainte et repartir avec un numéro de téléphone.
3: Oh, pour date. Non.
2: Et oui.
3: Oh,
4: ça peut changer.
2: C'est honteux. Devant un professeur de philo, tout peut arriver.
0: Et décidément, nous sommes déjà très écoutés puisque madame Wolinski a reçu sur ses réseaux sociaux un message de qui ?
2: D'un petit professeur de maths. J'avais été professeur de maths de mes deux filles.
0: Qui a écouté notre émission et qui vous a dit un coucou, me voilà.
2: Oui, enfin qui m'a fait un petit message très gentil en me disant que j'avais été toujours effectivement assez séduisante à chaque rencontre.
0: Est-ce qu'il est joli garçon ce monsieur professeur de maths ?
2: Il est joli garçon, effectivement.
0: Mais il est très jeune. Une love story à suivre tout au long de cette saison dans On vous doit bien ça.
2: En tout cas, j'avais raison, vous voyez, bon, les dates à l'école.
0: Voilà, par contre, alors, il y a des choses un peu moins glorieuses, des dates qu'on vous promet qui n'en sont pas. C'est ce qu'on appelle les brouteurs. Vous allez nous en dire un mot, Elsa Wolinski.
2: Mais oui, tout à fait, parce qu'on parlait d'arnaque tout à l'heure. Moi aussi, je me suis fait avoir en amour. Et oui. Non, mais parce qu'en vrai, j'en ai marre quand même d'être toujours la célibataire de service de 52 ans, ouais. Même ici, à la radio. Alors, on m'a dit, mets-toi sur les sites de rencontres.
0: Ouais.
2: Alors, j'y vais, évidemment.
0: Gaiement.
2: Et puis là, gaiement, bien sûr. Et là, je tombe sur un cardiologue. C'est pas exactement mon fantasme. Moi, c'est plutôt les philosophes. Mais bon, vas-y. Il est très beau. Il vit à Rome. Mmh. Il m'écrit tout le temps. Mmh. Il me dit tout de suite tout ce que j'ai envie d'entendre. Je tombe littéralement dans le vortex de la séduction. Parce que vous savez, Valère, ça va très vite avec moi.
0: Un regard. Et hop, Valère est son voisin de table. C'est pour ça qu'elle le regarde souvent et elle lui parle souvent.
2: Il m'annonce qu'il va venir. Là, tout d'un coup, il me dit, je viens.
0: Wow.
2: Sauf que là, il me dit,

0: mais j'ai un problème, j'ai besoin d'argent pour le billet.
1: Un cardiologue, enfin.
0: Non, mais un cardiologue
2: a besoin d'argent, déjà, il y a un loup.
0: Non, mais il y a un gros loup, non, mais ça va pas. J'en parle à une amie qui me dit, ah bah oui, tu t'es fait avoir, c'est un brouteur. Moi, eh ben, je suis un peu naïve, excusez-moi. Je dis, quoi ? Qu'est-ce que ça veut dire, un brouteur ? Aude, je vous pose la question, qu'est-ce que c'est
3: quoi brouteur, bah, c'est un arnaqueur amoureux, on peut dire arnaqueur, C-O-E-U-R peut-être, ouais. À la fin. Bah, c'est quelqu'un qui fait semblant d'être amoureux de vous pour siphonner votre compte en banque.
2: Tout ça me rappelle cette histoire, vous savez, cette dame qui était amoureuse de Brad Pitt. Brad Pitt avec l'accent allemand, pourquoi, je ne sais pas, pardonnez-moi. Non, mais c'est vrai.
0: Elle a donné plein d'argent.
3: 800 000 euros, elle a donné au fond
2: Brad Pitt. Ça, on en avait parlé très longuement l'année dernière. Vous avez failli être Madame Brad Pitt.
0: Oui, c'est ça. Eh ben non, alors... Et je vais vous dire, maintenant je me dis, non seulement il faut que je trouve un homme, mais maintenant il faut aussi que je vérifie qu'il existe. Non mais je vous assure. Alors la prochaine fois qu'un beau cardiologue m'écrit « visio », pièce d'identité, carte professionnelle, et s'il est vraiment cardiologue, électrocardiogramme, parce que quitte à tomber amoureuse d'un cardiologue à Rome, j'aimerais bien au moins qu'il ait un cœur, qu'il sache où il est. Alors moi j'avais quand même une petite question, Aude, comment on fait ? Est-ce qu'on se dit, ben non, fini, on va plus sur les sites, ou est-ce que vous nous avez des tips ?
3: Mais non, Elsa, faut pas renoncer.
2: Ah, jamais en amour.
3: Quand il y a une arnaque, il y a aussi une solution. J'ai deux conseils de base, mais qui sont vraiment très simples. Vous pouvez discuter avec ce cardiologue, Elsa, jusqu'à un certain point, et c'est ce que vous avez fait. Dès qu'il est question d'argent, c'est terminé.
2: Déjà, on prend la porte et on s'en va.
3: C'est ça le critère. J'ai beaucoup d'auditeurs qui m'écrivent, qui me disent, mais j'ai un doute, j'ai un doute sur cette personne. En fait, dès qu'il est question d'argent, c'est terminé. Avant, à la limite, faites ce que vous voulez. Le problème, c'est que, bon, après, vous pouvez vous attacher à cette personne et lui donner de l'argent. Donc, attention, voilà,
0: il faut
3: être très, très, très lucide. Et puis, dernier conseil, jamais de photos intimes, comme ça, à envoyer, parce que des fois, ils demandent des photos intimes.
0: Non, je n'envoie pas de photos intimes.
3: Et après, ça peut servir à du chantage. Non, mais c'est important parce que certains...
1: J'ai eu des photos de chat, moi, de la part de...
0: C'était qui d'Elsa ?
1: Pardon, Elsa m'a envoyé des photos de chat. Est-ce que c'est des photos...
0: Oui, enfin, des photos de chat, ça va, quand
2: même. Oui, ça va.
0: Calmons-nous.
2: Mais en tout cas, donc pas de photos intimes, bah oui, ça paraît assez évident. Oui, mais ça l'est pas tant que ça.
3: Et
2: peut-être.
3: Puis, dernier tip, si bien vous voulez, demander un appel vidéo, mais là, maintenant, tout de suite, immédiatement. Parce que là, alors, on peut faire un faux appel vidéo avec l'intelligence artificielle. Aujourd'hui, il peut se transformer en Brad Pitt et faire un appel vidéo avec vous. Demander un appel vidéo immédiat. Et s'il dit non, déjà, c'est suspect quand même. Hein.
2: Ouais, oh, quelle plaie ces réseaux. Moi, je suis très à l'ancienne. Bonne année 1950. J'ai rencontré les gens en vrai. Faire des dîners aux chandelles, qu'on me compte fleurette et qu'on m'ouvre la porte de la voiture. Pardon.
0: Eh ben, c'est pas comme ça que je vais me trouver un mec. Hein.
2: Allez, dans un instant, on va parler avec Pierre Fabin, notre vétérinaire de la rentrée de nos animaux. On vous donnera aussi 200 euros parce que je booste tout au long de l'année votre pouvoir d'achat. Mais pour l'heure, la merveilleuse voix de Juliette Armanet, le dernier jour du disco, c'est sur votre radio, ici.

0: ne me lasse pas de ce titre. Juliette Armanet, le dernier jour du disco sur votre radio ici. Bienvenue dans On vous doit bien ça.
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0: Midi 47 sur votre radio, ici. On passe un très très bon moment en votre compagnie. On espère que l'émission vous plaît. N'hésitez pas à la commenter, à nous soumettre des sujets. Appelez-nous, laissez-nous un message vocal sur notre WhatsApp. C'est gratuit, c'est au 0810 055 056. Dans un instant, on vous donne 200 euros parce que toute l'année, tous les jours, je vais booster votre pouvoir d'achat. Mais pour l'heure, notre grand vétérinaire Pierre Fabin va nous parler de la rentrée de nos animaux.
3: Et oui, parce que depuis des jours, on parle de notre propre rentrée, de à quel point c'est dur pour notre rythme, du réveil qui pique le matin. Mais est-ce que vous avez pensé à vos animaux ce matin en claquant la porte?
0: Non, parce si que...
3: Oui, mais est-ce que vous avez pensé qu'ils pouvaient souffrir de ça? Parce qu'en fait, il y a une forme d'anxiété qui existe, ça s'appelle l'anxiété de séparation. Alors concrètement, comment ça se manifeste? C'est votre chien qui d'habitude est très gentil, ne fait pas de bêtises, commence à en faire un petit peu. Il va détruire un oreiller, il va éventuellement être malpropre, aboyer un petit peu quand vous n'êtes pas là. Votre chat qui va devenir très collant ou bien carrément distant ou malpropre, faire des petits pipis à côté de la litière. Ça peut durer 2-3 jours, mais ça peut aussi durer 2-3 semaines, voire un mois. Mais attention, ça dépend forcément aussi de comment vous les avez fait garder pendant les vacances.
0: Ah bon?
3: Bah oui, parce que quand on a un chat qui reste à la maison et qui a un cat-sitter qui passe une fois par jour, donc il voit une
0: personne. Je dois vous avouer qu'il est en train de regarder Elsa Wolinski à ce moment précis, qui a fait appel à un cat-sitter cet été.
3: Qui venait 2 heures par jour
4: qui
3: pour
4: venait,
3: le coup.
4: Effectivement.
0: Parce qu'Elsa Wolinski, vous avez 3 chats.
4: J'ai 3 chats.
0: J'ai deux, j'ai fait la même chose.
4: Voilà.
0: Ça, c'est pas bien, monsieur
3: Alors,
0: Pierre
3: si,
0: Fabin.
3: C'est génial, mais justement, la rentrée va être vue comme quelque chose de positif souvent, sauf pour les chats d'autres qui font un petit peu la gueule, je crois. Les chats d'Elsa, pardon, qui font un petit peu la gueule. Mais en général, le retour de l'humain, c'est un retour à la normale, il y a des habitudes qui reviennent. Mais c'est pour le chien qui est venu avec nous en vacances. Celui qu'on a emmené au camping, qui était H24 avec nous, qui était avec les enfants, qui a fait tous les apéros, qui a reçu les morceaux de saucisses qui sont tombés du barbecue. Et ben, il prend un mur de solitude en pleine face,
0: oui,
3: ce chien-là. Et d'ailleurs, il y a l'effet inverse aussi qui peut se produire, parce qu'il y a des chiens qu'on a trop sollicités pendant les vacances.
0: Ouais.
3: C'est-à-dire qu'ils avaient les enfants dans les pattes, il y a les amis qui passaient, il y avait la chaleur cet été, c'était dur pour eux. Mais eux, ils vont se dire justement, bah, merci, vous en allez, le canapé, il est enfin à moi. Donc on peut vraiment avoir ces deux opposés qui existent.
0: D'accord.
3: Mais là, concrètement, on est rentré aujourd'hui.
0: Alors oui, comment
3: on n'a rien préparé. Est-ce que ça peut se préparer, la rentrée avec son animal? Mais là, on est rentré. Qu'est-ce qu'on peut faire, justement? Et bien justement, déjà, vous allez adapter les promenades. Vous passez pas de 3 heures de rando par jour à 5 minutes de promenade.
0: Ah oui,
3: D'un seul coup. Votre chien ne va pas comprendre. Vous augmentez un peu la taille des promenades. Le docteur Kirzek nous l'a dit hier, on se lève 15 minutes plus tôt, on part avec son chien et on lâche le téléphone. Soyez avec votre chien pendant la promenade. Apprenez-lui des nouveaux tours, changez d'itinéraire pour qu'il découvre des nouvelles odeurs. C'est hyper important pour lui. Les chiens vivent dans un monde d'odeurs. Vous pouvez aussi fatiguer leur cerveau au moment du départ avec la nourriture. Ce que vous allez faire,
0: je fais la même chose avec mon mari.
4: Pardon.
3: Alors, je ne sais pas comment vous lui fatiguez le cerveau, mais pour vos chats ou vos chiens, vous prenez la gamelle, vous sortez la gamelle, vous oubliez la gamelle et vous mettez des croquettes partout dans l'appartement, sous le tapis, dans la cuisine, dans la salle de bain. En fait, toute la journée, vos animaux vont aller chercher la nourriture, ils vont renifler.
0: Attendez, on peut faire ça avec les chats aussi?
3: Oui, avec les chats, bien sûr, c'est génial.
0: On leur met des croquettes partout aussi?
3: Un peu partout dans l'appartement et ça va les obliger à être actifs la journée et ils vont moins s'ennuyer pendant la journée.
0: D'accord. J'ai 1000 questions, pardon.
3: Voilà.
0: Non mais parce que moi, mon chat, il hurle maintenant la nuit, comme il faisait pas ça avant les vacances.
3: Justement, le fait de le stimuler la journée, qu'il ait quelque chose à faire pendant la journée, va faire qu'il va être occupé.
0: Mais comment je fais pour l'occuper? Je suis pas là la journée. Mais
3: justement,
0: travail,
3: avec les croquettes, on va les mettre un peu partout dans l'appartement. Il va les manger à gauche, à droite.
0: C'est le fort boyard.
3: Voilà, c'est le fort boyard des croquettes.
0: C'est
3: exactement.
0: Le cache-cache.
3: Exactement.
0: Et c'est pas mal.
3: Voilà. Et on dédramatise aussi le départ. C'est-à-dire, ne faites pas des adieux à vos chiens avant de partir. Vous oubliez le. Tu vas me manquer, mon bébé. Papa revient vite. Quand vous partez, c'est comme si vous alliez sortir les poubelles. Vous l'ignorez 10 à 15 minutes avant. Et le plus dur, c'est de l'ignorer aussi à votre retour. Pendant 10 à 15 minutes, on ne fait pas la fête. On y va après, une fois que tout le monde s'est calmé.
0: Merci, enfin, Pierre Fabin. C'est très, très gentil. C'est très gentil. Bah oui, c'est normal. En même temps, il est là pour ça. Quelle gourde. On va se retrouver dans un instant et on va booster votre pouvoir d'achat. 200 euros à dépenser dans une grande enseigne pour faire vos courses. Ça part là maintenant, tout de suite.
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0: De retour dans On vous doit bien ça sur votre radio. Ici, Pierre Fabin, notre vétérinaire, nous disait très sagement comment gérer la rentrée de nos animaux. Ça a beaucoup réagi au 0810 055 056. C'est notre WhatsApp gratuit. Et Mireille est avec nous.
4: Oui.
0: Elle réagit aussi. Bonjour Mireille, bienvenue.
4: Bonjour et merci pour votre bonne ambiance.
0: Oh, c'est gentil Mireille. C'est super, vous nous appelez des Landes, hein, je crois.
4: C'est ça.
0: En Nouvelle-Aquitaine, on salue la Nouvelle-Aquitaine. Alors, vous aviez une petite question pour notre cher vétérinaire Pierre Fabin.
4: Oui, est-ce qu'on peut donner des huiles essentielles ou de l'homéopathie pour les puces ou les piques des chats ?
3: Alors, c'est une très bonne question et on voit justement beaucoup de produits sous forme d'huiles essentielles qui sont vendues. Alors, le premier point, c'est qu'il faut savoir qu'il n'y a pas d'efficacité prouvée. Et tout au mieux, ces produits seraient répulsifs, c'est-à-dire qu'ils vont chasser certaines puces, mais pas toutes, et qu'elles vont quand même pouvoir s'installer. Et du coup, le plus important pour moi, c'est quand même de prévoir ça avec votre vétérinaire par rapport au risque de votre animal. Est-ce qu'il sort? Est-ce qu'il sort pas? Et de prévoir ça comme ça. Et il faut savoir quand même qu'avec les huiles essentielles, il y a un risque de toxicité. Si le chat lèche les huiles essentielles, il peut s'intoxiquer gravement. Donc c'est quelque chose que je recommande pas trop, les huiles essentielles. Mais voilà, vous pouvez adapter peut-être le traitement de vos animaux avec votre vétérinaire pour prévoir un bon plan de prévention.
0: Parce que vous aviez essayé, Mireille, déjà, sur votre animal?
4: Non, je fais avec le vétérinaire. Voilà. Je voulais savoir s'il y avait une odeur particulière et qu'il pouvait.
3: Ils aiment pas trop ça, les huiles essentielles en général, hein, parce que vraiment c'est une odeur qui est très forte, c'est très concentré, et du coup le dosage pour l'animal il est toujours dur à avoir. Et vraiment c'est votre vétérinaire qui vous fera le meilleur plan de prévention.
0: Bah, évidemment, quand même, il faut profiter de la vie des professionnels. Merci beaucoup, chère Mireille.
4: Merci.
0: On vous embrasse très très fort. Faites comme Mireille, vous avez un problème, une question, une envie, des sujets à nous soumettre. 0810 055 056, c'est notre numéro WhatsApp et c'est gratuit dans votre nouveau rendez-vous. On vous doit bien ça sur votre radio ici. Ah, que je suis contente, parce que là, je vais donner un petit peu des sous. Je vais booster votre pouvoir d'achat tout au long de l'année, tous les jours. C'est 200 € pour vous, tout de suite, à dépenser dans une grande enseigne pour faire vos courses. Et nous accueillons un gagnant. Comment s'appelle-t-il ? Oh, c'est Steven. C'est Steven qui est là avec nous. Bonjour, Steven.
5: Bonjour, Enora. Bonjour, tout le monde.
0: Bonjour. Ah, oh là là, je vois, et ça me réjouit à nouveau, que vous êtes de la région du Morbihan. Décidément.
5: Eh oui.
0: Beaucoup de Bretons ce matin.
5: Moi, je suis au coin, en fait, entre le Morbihan, la Côte d'Armor et les Îles-et-Vilaine.
0: Vous êtes au cœur de l'action. Et on embrasse très, très fort ici, Armorique. Alors, qu'est-ce que vous faites dans la vie, cher Steven ?
5: Eh ben, je suis chef de cuisine depuis une paire d'années. Maintenant, j'ai mon entreprise de cuisine végétale gastronomique.
0: D'accord.
5: Pour faire partager, en fait, j'ai pu travailler dans de nombreux palaces en tant que sous-chef et j'ai été chef étoilé dans mon passé aussi.
0: Waouh. Ça, c'est
5: mais
0: un beau essai.
5: J'ai voulu faire partager en fait tout ce qui n'était pas accessible à tout le monde, en fait, et ben le faire maintenant pour. Donc j'ai un food truck où je propose moult
0: mets, moult créations.
5: Voilà.
0: Vous parcourez toute la Bretagne, je vois, avec ce camion. En fait, c'est ça?
5: Exactement, exactement. On a une petite caravane de 72, donc super old school, qu'on a fait peindre par une artiste en dessous de Saint-Malo.
0: D'accord.
5: Voilà, et je suis d'autant plus fier d'aujourd'hui de mon parcours parce que je fais partie des TOC françaises.
0: Ah bon? Mais on a une star avec nous, on vous doit bien ça, dis donc.
5: Une association de gastronomes, de chefs étoilés, d'anciens chefs étoilés, d'amoureux de la cuisine et du patrimoine français. Et donc je suis encore plus fier parce que je suis le seul chef de cuisine de France hémophile. Qui a une particularité, c'est que j'ai le sang plus liquide que tout le monde.
0: D'accord.
5: Mais avec l'envie et la persévérance, on arrive toujours à atteindre ses rêves.
0: Malgré tout ça, exactement, vous avez atteint votre rêve et un autre rêve, un petit rêve, mais qu'on exauce pour vous, c'est les 200 €.
5: Bravo,
0: c'est
5: heureux, merci beaucoup.
0: On est très heureux de vous les donner. On vous embrasse très très fort, cher Steven.
5: Je vous remercie, Edora, et au plaisir de vous rencontrer un jour ou l'autre, et à vous l'équipe aussi.
0: Kenavo, comme on dit chez moi. J'en profite. 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On va se retrouver demain. Ça passe à une vitesse folle. Je suis très très heureuse de démarrer cette saison avec vous dans ce nouveau rendez-vous quotidien. On vous doit bien ça sur votre radio ici. Merci Aude Razo. Merci Pierre Fabin. Merci Elsa Wolinski. Merci Valère Coréard pour tous vos beaux plans, bons plans. J'arrive pas, hein, à la fin de l'émission, c'est comme ça.

0: La salsa de Bernard Lavillier pour vous réveiller ce mardi matin. Bonjour tout le monde, merci d'être là. Je suis très content de vous retrouver, vous et toute l'équipe, d'ici des 5 heures.
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0: Bonjour Valentine.
2: Bonjour Louis, bonjour à tous.
0: Aujourd'hui, nous sommes le 8 septembre et c'est la journée internationale de l'alphabétisation qui fête ses 60 ans ce mardi. Une journée lancée par l'UNESCO, figurez-vous, pour rappeler l'importance de savoir lire et écrire. Alors ce matin, avec Valentine, eh bien, on cherche un auditeur qui
2: connaît par cœur une poésie apprise quand il était enfant.
0: Le corbeau et le renard, demain des lobes, heureux qui comme Ulysse. On fait appel à vos souvenirs sur les bancs de l'école ce matin au 0810 055 056.
2: On relaie aussi cet appel à toutes les casernes. Une grève des pompiers démarre dans toute la France. Ils peuvent déjà compter sur le soutien des Français, c'est l'info du jour dans une demi-heure. La question, c'est si le gouvernement les entendra. Le quotidien de nos pompiers, on vous le raconte dès 5 heures.
0: Et pour vous accompagner jusqu'à 6 heures, Saveria au standard, Elorie à la technique, Emeline à la rédaction en chef ce matin. Ici, dès 5 heures, ça commence maintenant.
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0: Mardi 8 septembre, excellent réveil à l'écoute de votre radio, il est 5 heures. Ici. 5 heures, le tour de l'actualité, à vos côtés Valentine, et à la une, les pompiers en détresse.
2: Avec un objectif, faire du bruit. Avec cette grève symbolique, toutes les interventions seront assurées, mais déjà historique par sa durée et son ampleur. 6 semaines de mobilisation à partir d'aujourd'hui dans toutes les casernes de France, épuisées par un été rythmé par les feux, mais aussi, raconte Anthony Chevaux, porte-parole de l'UNSA sapeurs-pompiers, par le manque de moyens quotidiens.
3: On bosse de plus en plus en mode dégradé, c'est-à-dire qu'il y a 25 ans, un engin incendie, on était 8 dans les engins. Aujourd'hui, nous sommes 6, c'est donc devenu la norme. Ou alors on bricole aussi, c'est-à-dire qu'on fait partir un engin d'un endroit avec 3 personnels, et puis on va faire partir 3 personnels d'un autre centre de secours pour qu'ils complètent l'équipage. Et puis le pire du pire, c'est quand sur les centres de secours n'y règne que des sapeurs-pompiers volontaires, ils donnent du temps pour leur engagement de pompiers volontaires, sauf que plus on avance, et plus aussi de fait de l'augmentation de l'activité opérationnelle, plus on a des difficultés de couverture sur certains territoires. Et c'est donc là où il y a principalement des pompiers professionnels que les engins partent et on parcourt des kilomètres et des kilomètres pour apporter une première réponse de secours. Donc parfois, ça va être, vous avez 15, 20, 25, 35, 45 minutes de route et vous êtes le premier intervenant.
2: Sans parler de l'équipement vieillissant, début de la grève ce mardi donc, jour où le gouvernement dépose son projet de loi sur la sécurité civile. Et ce ne sont pas les seuls aujourd'hui à porter des brassards noirs, à déployer des banderoles. Des actions sont annoncées devant les hôpitaux, en surchauffe pendant les canicules, au sens propre comme au figuré. Les agents de la fonction publique dénoncent le mépris du gouvernement. Leurs mutuelles et prévoyances, par exemple, ne sont toujours pas prises en charge par l'employeur.
0: Une polémique aussi grande que la Tour Eiffel.
2: Où les femmes salariées du monument ont été sommées de quitter leur poste de travail samedi ou de se cacher pendant toute la visite d'une délégation hindoue, puisque la centaine de dignitaires de ce groupe religieux conservateur refuse tout contact avec les femmes. Sidérés par cette demande de leur direction Jules de Kiss, les salariés ont refusé d'ouvrir le monument aux touristes hier.
4: Les portes doivent rouvrir ce matin, mais la colère est toujours là.
5: C'est un événement qui est totalement inacceptable.
4: Des femmes mises à l'écart sur demande d'une délégation religieuse. 3 jours après, Diane Davoine, élue CGT à la Tour Eiffel, n'en revient toujours pas.
5: Ça a été lunaire. J'ai pas de mots. Ça ne s'est jamais passé comme ça. Et là, on est tombé dans des consignes extrêmes. Et ces consignes-là ont été appliquées.
4: Des consignes que regrette la direction qui a fait face au personnel hier lors de 2 assemblées générales.
5: La direction reconnaît une erreur. La direction a présenté ses excuses. Pour autant, c'est pas tout à fait suffisant pour les salariés.
4: Des salariés qui demandent désormais des engagements écrits à la direction.
5: Nous, notre sujet, c'est évidemment que ça ne se reproduise pas. Les discussions vont perdurer dans les jours, les semaines et probablement les mois à venir sur ce sujet pour poser un cadre sur l'accueil de personnes de confessions ou de cultures différentes. Nous, on souhaite accueillir toutes ces personnes le mieux possible, mais dans le cadre des valeurs républicaines auxquelles les salariés sont très, très attachés.
4: En attendant, une enquête sera diligentée dans les plus brefs délais pour faire la lumière sur ce qui s'est passé, promettent le maire de Paris et la société d'exploitation de la Tour Eiffel.
2: La Tour Eiffel, l'un des monuments les plus visités au monde, qui doit donc rouvrir dans des conditions normales à 9h30 ce matin. Un viol retransmis en direct sur un réseau social, c'est l'alerte donnée à la police ce week-end dans le Val d'Oise. Rapidement, ils identifient l'auteur de la vidéo, se rendent à son domicile. Sur place, ils entendent les appels à l'aide d'une femme et arrêtent l'homme en flagrant délit. C'est une information de votre radio ici.
0: Il est 5h04 et la Ligue des champions de foot commence ce soir.
2: C'est Lille qui ouvre le bal des clubs français cette saison, de retour dans l'élite après un séjour en Ligue Europa la saison dernière et avec désormais sur le banc l'un des noms les plus prestigieux de l'histoire du football, l'Italien Davide Ancelotti, fils de Carlo Ancelotti, quintuple vainqueur de la compétition en tant qu'entraîneur et bien décidé à se faire un prénom avec le LOSC.
6: L'équipe mérite d'être dans cette Ligue des Champions et nous, on veut faire voir qu'on mérite d'être là. Je suis sûr, après, je ne sais pas jusqu'à où on va arriver, mais s'il y a une chose que je suis sûr, c'est qu'on va se battre n'importe contre qui, n'importe quel terrain, d'être extrêmement compétitif dans cette compétition jusqu'à la fin, qu'on ne sait pas quand sera, mais ça, c'est la mentalité avec laquelle on commence.
2: Eh bien, ça promet. Lille reçoit le Betis Séville à 21h. Demain, c'est au tour du Paris Saint-Germain d'entrer en piste avec la réception du Slovan Bratislava. Et le RC Lens se déplacera jeudi sur la pelouse du Slavia Prague. Et puis, il n'y a plus de Français sur les courts de l'US Open de tennis. Après avoir mené 2-7 à rien, Arthur Géa est éliminé en 8e de finale, battu en 5-7 par le Néerlandais Botic van Dezenschulp. La météo, Louis.
0: C'est une météo en deux temps, ce mardi Valentine, avec un ciel plus nuageux à l'ouest. Quelques averses aussi prévues au cours de la matinée, le long de la Manche notamment. Ailleurs, c'est du soleil pour les températures de la matinée. Elles restent tout de même très agréables à Reims et Lille à 19 degrés, Rennes à 18 degrés, Tours 20 degrés, Grenoble et Valence ce matin 22 et Avignon 23 degrés. Cet après-midi, ce sont les averses qui vont gagner du terrain pour s'étendre de la région des Pays de la Loire jusqu'au Hauts-de-France. On attend des coups de tonnerre qui sont possibles localement au-dessus de la Drôme et de l'Ardèche au cours de l'après-midi. À noter aussi l'arrivée du vent, un vent qui nous vient de l'ouest et des rafales pouvant aller jusqu'à 60 km/h au cours de la journée. Pour les maximales, ce mardi, elles sont agréables et restent de saison. 24 pour la maximale dans le nord à Dijon et dans le sud, 27 degrés attendus aujourd'hui à Nice, 28 pour Ajaccio.
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0: Bonne fête à tous les Adriens qui se réveillent avec nous ce matin. Il est 5h06. Et on commence cette journée ensemble tranquillement. Aussi bien sur la route, tiens, pour vous fraîchement réveiller ou avec votre premier café.

0: franchement, ça le fait. Si on ferme les yeux, on se croit presque au bord de la mer.
1: Presque.
0: Ouais, presque. Ici, dès 5h avec les frérots de la Vega. C'était le chant des sirènes. Soyez les bienvenus si vous nous rejoignez à l'instant.
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0: On va parler de la mer ce matin, figurez-vous. À 5h25, vous avez rendez-vous avec Stéphane Bern. Et ce matin, direction le 17e siècle, avec un homme qui, à 53 ans, eh bien, il aurait pu penser à lever le pied. Non. Pierre-Paul Riquet décide, lui, de lancer l'un des plus grands chantiers de France, Valentine.
1: Son idée paraît folle à l'époque. Hein. Relier l'Atlantique à la Méditerranée par un canal de près de 240 km, avec un défi énorme, trouver assez d'eau pour l'alimenter, ce célèbre canal du Midi.
0: Alors, comment est-ce qu'il est né, précisément, ce canal? Réponse avec Stéphane Bern, tout à l'heure, 5h25, sur ICI. Et tous les jours à 5h15, vous avez rendez-vous avec Catherine Quicandon pour Ici, ça entreprend.
1: Et qui dit rentrée scolaire dit aussi parfois retour des poux sur la tête de nos enfants. Une chose de plus à gérer pour les parents en cette période déjà bien chargée.
0: Alors comment s'en débarrasser de ces poux? Catherine, vous nous emmenez dans la Manche avec Ici Cotentin.
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0: Merci Catherine. Valentine, nous, on n'a pas de poux.
1: Mais j'espère pour nous. Pas sûr que ça nous protège, mais nous parlons de casque dans un instant. Le nouvel équipement rendu obligatoire dans de plus en plus de villes et de départements pour les utilisateurs de trottinettes électriques.
0: Reportage dans le Pas-de-Calais à suivre dans moins d'une minute.
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0: Soyez les bienvenus si vous nous rejoignez à l'instant. À 5h14, la tolérance zéro pour les adeptes de la trottinette électrique.
1: De plus en plus de villes et de départements s'alignent sur une nouvelle réglementation, le port du casque obligatoire. Nice a ouvert la voie l'année dernière, Paris, Amiens, Calais, Reims, Nîmes ont suivi, puis le Nord et le Pas-de-Calais. Donc à la rentrée, Vanessa Lamar, où c'est désormais l'amende de 35 euros immédiate pour les réfractaires.
5: Aboubacar a bien compris la leçon la semaine dernière. Ce jeune homme de 24 ans travaille dans une pizzeria du centre-ville d'Arras. Il a été verbalisé pour défaut de casque par la police municipale. 35 euros d'amende.
8: Le premier jour où la loi s'appliquait, ouais, ben, ça fait chier, mais bon, il n'y a pas le choix.
5: Et vous êtes allé acheter un casque, du coup, vous n'en aviez pas ?
8: Non, pas du tout. Je suis parti dans le garage à mon père, j'ai trouvé ça. Je l'ai mal lavé, je l'ai pris.
5: Mais le casque trouvé dans le garage est un casque de vélo. Ce n'est pas assez protecteur, explique Christian Védélago, directeur de cabinet du préfet du Pas-de-Calais.
9: Les casques vélo, qui ne couvrent que le haut du crâne, sont trop fragiles. Donc, il faut un casque qui doit protéger la face et l'arrière, l'ensemble du crâne.
5: Sur les 13 utilisateurs de trottinettes électriques contrôlés hier, 5 ont été verbalisés pour défaut de casque. La police municipale d'Arras va intensifier les contrôles. Benoît Desferré, conseiller municipal en charge de la sécurité à la ville d'Arras.
10: On va multiplier effectivement les opérations, non seulement pour non-port de casque, mais également sur toutes les autres infractions, telles que par exemple la circulation sur les trottoirs, sur les axes piétonniers, le franchissement de feux rouges, la possession de l'assurance.
5: Et autre petit rappel utile, les trottinettes électriques sont interdites aux moins de 14 ans. Et bien sûr, sur une trottinette électrique, il n'y a qu'un seul passager.
1: La trottinette électrique dans le viseur des autorités, après 80 morts en 2025 selon la sécurité routière et un nombre de blessés graves en hausse de près de 40% sur un an. Mieux vaut se mettre à jour sur les règles de sécurité.
0: Merci Valentine. 5h16 dans les coulisses TV ce matin. Vous allez découvrir comment naissent les grands scoops. France 5 lance ce soir Mécanique du journalisme. C'est une nouvelle émission présentée par Mélanie Taravant. Patrice Gascoin nous emmène dans les coulisses de cette grande enquête et ce dans moins de 5 minutes sur ICI. Et tout de suite, tiens, je vous propose de faire un saut rapide en 86 avec Paul Simons. Cette année-là d'ailleurs, bien, il va surprendre tout le monde avec un album, Graceland, un album enregistré en grande partie, figurez-vous, avec des musiciens sud-africains et qui va devenir un immense succès. Et à l'intérieur, il y a ce morceau, You Can Call Me All.

0: You Can Call Me All de Paul Simon à l'écoute de votre radio. En gros, vous pouvez m'appeler All. Il y a un truc assez rigolo, tiens d'ailleurs, sur cette chanson, Valentine. C'est la signification du All dans le titre. Ça vient du compositeur de Paul Simon, Pierre Boulez, qui à l'époque s'était trompé lors d'un dîner et qui a appelé Paul Simon All. Et finalement, ça l'a bien fait rire. Il a décidé de garder ce fameux All, vous voyez.
1: Mais super, Jacques.
0: À la fin du titre de la chanson.
1: C'est vous l'appelez Jacques,
0: Jacques? Oui, on va changer le jingle, on verra demain. 5h21, soyez les bienvenus si vous nous rejoignez à l'instant. Bon réveil, et puis vous êtes là au bon moment en plus, puisqu'il faut nous appeler tout de suite au 0810 055 056 avec Valentine.
1: Et Jacques.
0: Arrêtez, on va le garder ce Jacques. Avec Valentine, on va parler à deux d'entre vous ce matin. Si vous nous écoutez de bonne heure, puisque vous levez très tôt pour partir bosser, ou à contrario, tiens, si vous vous couchez très tard et que vous avez terminé, vous, votre journée de boulot et qui potentiellement nous écoutez sur le chemin pour rentrer à la maison, appelez-nous, c'est Saveria qui vous attend au standard et l'un d'entre vous repartira avec un joli cadeau, Valentine.
1: Pour nous écouter partout, de la salle de bain au jardin, l'hiver comme l'été, elle fonctionne à pile, à l'énergie solaire surtout, elle a la DAP+, la radio numérique terrestre. La radio numérique terrestre, j'ai inversé toutes les syllabes.
0: Ça, c'est pour m'être moqué de moi.
1: C'est ça. Vous n'entendrez jamais aussi clairement la belle voix de Jacques. Le matin, allez-y, c'est le poste de radio ici.
0: C'est Saveria qui vous attend. Vos appels ce matin au 0810 055 056. Bonne chance à tous.
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0: 5h22, on retrouve tout de suite Patrice Gascoin qui nous rejoint avec de nouveaux Coulisses TV. Et aujourd'hui, Patrice, vous nous faites entrer dans les coulisses des grands scoops du journalisme. Place à une nouveauté ce soir sur France 5, intitulée « Mécanique du journalisme ».
3: Vous vous souvenez de l'affaire Cahuzac, ce ministre du budget qui jurait les yeux dans les yeux qu'il n'avait aucun compte caché en Suisse ? Eh bien, dites-vous que la révélation de cette affaire est partie d'une intuition.
4: Vous allez tiquer sur une de ses toutes premières décisions qui concerne son prédécesseur au budget, Éric Woerth.
5: À chaque fois qu'Éric Woerth est dans la difficulté, on a l'impression qu'il y a un Jérôme Cahuzac qui vole à son secours. Mais je n'ai rien. Si ce n'est mon esprit mal tourné et mes a priori, je n'ai journalistiquement rien.
3: Le journaliste de Mediapart, Stéphane Arfi, qui répond aux questions de Mélanie Taravant. C'est elle qui incarne cette nouvelle collection documentaire Mécanique du journalisme. Cette série est inspirée du podcast éponyme de France Culture, une collection dont le principe est simple, nous révéler les coulisses de la fabrique de l'information, comment naît une enquête qui va devenir un scoop. C'est effectivement passionnant, chaque enquête nous est racontée comme un thriller. Donc ce soir, sur France 5, vous aurez deux épisodes de cette nouveauté, Mécanique du journalisme. Le premier, vous l'avez entendu sur l'affaire Cahuzac, le second sur l'affaire Big Malion. J'ai demandé à Mélanie Taravant, celle qui va à la rencontre des auteurs des enquêtes, quel était son rôle dans le processus de fabrication de Mécanique du journalisme. Mélanie Taravant.
6: Eh ben, en fait, je remonte le fil de l'enquête avec le journaliste qui l'a réalisé, donc c'est lui qui est vraiment au centre du récit. D'ailleurs, on n'a pas de voix off volontairement, car c'est lui qui raconte son enquête. Moi, je suis vraiment là pour l'interviewer, retracer son cheminement, les questionnements qu'il a pu se poser. On replonge dans l'enquête côte à côte, je pose les questions que le téléspectateur se poserait, à quel moment avez-vous compris, comment est-ce qu'on vérifie une source, à quel moment on décide de publier, comment est-ce qu'on tient, surtout quand le pouvoir ou même d'autres journalistes ne vous croient pas. Et voilà, je précise que pour cette collection, j'ai eu la chance de travailler avec un rédacteur en chef, Florent Chevolleau, qui a un grand sens du récit. C'est vraiment une collection racontée comme un thriller, comme un polar. Lui, il a longtemps travaillé sur Un jour un destin, donc voilà, il a le sens du récit. Et puis, chaque documentaire incarné a un réalisateur différent, qui sont à chaque fois des grands réalisateurs aguerris et chevronnés.
3: Mélanie Taravant qui incarne cette passionnante nouveauté mécanique du journalisme ce soir sur France 5. Et moi, sans rouler des mécaniques, je vous donne rendez-vous demain, ici, pour de nouvelles coulisses télé.
0: À demain Patrice, 5h20. Elle a gagné la Starac en 2025. Puis ensuite, elle a connu un véritable succès avec son premier album, Cœur maladroit. Et elle nous a dévoilé ce week-end un tout nouveau single que vous allez écouter peut-être pour la première fois ce matin sur ICI. Voici pour vous la chanteuse Marine avec son nouveau single, Tricheur.

0: Tricheur, c'était le nouveau single de Marine à l'instant sur ICI, mardi 8 septembre. Bon réveil avec nous et comme d'habitude avant les infos de 5h30, un petit peu d'histoire avant l'actu aux côtés de Stéphane Bern. Et ce matin, on voyage au temps d'une des voies navigables les plus célèbres du pays.
1: À 53 ans, certains pensent à la retraite. Un homme, lui, décide de lancer l'un des plus grands chantiers de l'histoire de France. La crise de la cinquantaine d'un mordu du BTP. Novembre 1662. Un notable Toulousain, Pierre-Paul Riquet, adresse un mémoire à Jean-Baptiste Colbert, le puissant ministre de Louis XIV. Il lui présente une idée que beaucoup jugent irréalisable. Relier l'Atlantique à la Méditerranée par un canal navigable.
2: Il est rigoureusement interdit d'empêcher l'ouverture ou la fermeture des portes du canal.
1: Riquet ne manque pas d'arguments. Son canal pourrait enrichir le Languedoc, développer le commerce du blé et faciliter les échanges. Mais il sait aussi flatter Louis XIV. Grâce à cette voie fluviale, les navires du roi éviteraient le détroit de Gibraltar, alors contrôlé par les Espagnols et fréquenté par les corsaires barbaresques. Mais il reste un obstacle colossal. Trouver l'eau nécessaire pour alimenter le futur canal. Petit détail qui a son importance parce que un canal sans eau, c'est beaucoup moins efficace.
3: Ça va marcher beaucoup moins bien, forcément.
1: Riquet consacre alors des années à étudier les rivières de la Montagne Noire avant de mettre au point un ingénieux réseau de rigoles et de réservoirs. Bref, un joli problème de plomberie.
4: Je suis le plombier, pied, j'ai un beau métier.
1: Le chantier débute en 1667. Jusqu'à 12 000 ouvriers participent à cette aventure hors norme. On creuse près de 240 km de voies d'eau. On bâtit des écluses et des ponts. Le canal royal du Languedoc, devenu canal du Midi, est achevé en 1681. Pierre-Paul Riquet voulait éviter un détour par l'Espagne. Trois siècles plus tard, son canal est devenu le seul bouchon de circulation que les Français traversent avec le sourire.
0: Merci Stéphane, on vous retrouve demain à la même heure. Après les infos, tiens, je vous raconterai une histoire géniale relayée par nos confrères d'Isibérie où l'on relance la production d'une baguette à base de pommes de terre. Son histoire, elle remonte à la Seconde Guerre mondiale. Je vous explique tout ça en détail à 5h40, puisque tout de suite, il est 5h30, voici l'actualité en France et dans le monde en 90 secondes. C'est avec vous, Valentine Letès.
5: Interdire les réseaux sociaux aux moins de 15 ans, Emmanuel Macron n'a pas dit son dernier mot. Sa mesure censurée par le Conseil constitutionnel, le président de la République demande à la Commission européenne de l'appliquer dans toute l'Union et dans un temps restreint. Manque de moyens humains, matériels et financiers, tous les pompiers de France sont appelés à la grève à partir d'aujourd'hui. Un coup de pression sur le gouvernement avant la présentation ce matin de son projet de loi de modernisation de la sécurité civile. Réouverture de la Tour Eiffel ce matin après une journée porte close hier. Une protestation des salariés après une consigne donnée ce week-end par la direction. Toutes les femmes ont été sommées de quitter leur poste de travail pendant la visite d'une délégation hindoue. Ces religieux refusent le contact avec les femmes. Plus de 27 000 contrefaçons saisies pendant la braderie de Lille ce week-end. Le triple de l'année dernière selon les douanes. Et des nouveautés parmi les marchandises, des cartes Pokémon, des articles de luxe et des jouets. Des nouveaux records de chaleur absolus hier pour un mois de septembre. À Aubenas, en Ardèche, la température est montée jusqu'à 37,9 degrés. 37,6 à Romans-sur-Isère dans la Drôme. 34,2 degrés à Strasbourg. Jamais, selon Météo France, il n'a fait aussi chaud en France en septembre. Le retour du LOSC en Ligue des champions de foot. La phase de Ligue commence ce soir avec la réception à Lille du Betis Séville à 21h. Pendant que le Real Madrid de Kylian Mbappé affrontera les Italiens de l'Inter. Milan.
0: L'info du jour, c'est l'appel au secours des pompiers.
5: Une grève de plus d'un mois commence dans les casernes ce mardi et ils peuvent déjà compter sur le soutien des Français, particulièrement marqués par leur courage cet été sur le front des incendies et par leur manque de moyens dans les Landes, le Var, la Gironde, l'Île-de-France, jusque dans la Sarthe, où une vingtaine de pompiers sont allés à votre rencontre, Julien Penaud, pour expliquer le sens de leur mouvement.
6: Pompiers en grève, le slogan est scratché sur les polos siglés du trait rouge caractéristique de la tenue des soldats du feu qui ont ramené du café et des gâteaux pour discuter avec les passants comme Esteban.
7: Comme on a vu durant l'été par rapport au feu qu'on a eu vers Bordeaux, ils ont été très mobilisés. On a vu qu'il manquait de moyens.
6: C'est pourquoi la population est invitée à leur donner une pièce, ce que vient faire cette dame révoltée d'en arriver là.
8: C'est pas normal, hein.

0: Donc une dégradation de la réactivité opérationnelle des pompiers sur le terrain, mais aussi de leurs propres conditions de travail, au détriment de leur santé, redoutent les syndicats.
1: Une grève symbolique, toutes les interventions seront assurées. L'objectif des pompiers, c'est donc de faire autant de bruit que leurs sirènes.
2: Merci Valentine. Tout de suite, la météo de ce mardi 8 septembre à l'écoute de votre radio ici, avec un ciel plus nuageux à l'ouest. Quelques averses également imprévues au cours de la matinée le long de la Manche. Ailleurs, c'est du soleil. Pour les températures, elles restent agréables. À Reims et Lille, 19 degrés ce matin. Rennes, 18. À Tours, 20 degrés. Grenoble et Valence, 22 degrés. Et à Avignon, 23 degrés. Cet après-midi, les averses, elles, gagnent du terrain pour s'étendre de la région des Pays de la Loire jusqu'aux Hauts-de-France, avec également des coups de tonnerre qui sont possibles localement dans le sud au-dessus de la Drôme et de l'Ardèche. À noter aussi à cet après-midi l'arrivée du vent, un vent qui nous vient de l'ouest avec des rafales pouvant aller tout de même jusqu'aux 60 km/h. Pour les maximales, ce mardi, 24 dans le nord à Dijon, dans le sud 27 degrés à Nice et 28 degrés cet après-midi à Ajaccio. 5h34, quelle musique pour commencer la journée.
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2: Dans un instant, c'est notre bataille du jour, c'est la bataille des auditeurs. Un duel et une question autour de l'actualité, mais tout de suite, vous vous réveillez, vous profitez de la musique d'ici. Quelques notes de synthé, la voix de Phil Collins qui va arriver, et là, ça y est, on se replonge au cœur des années 80. Pour vous accompagner sur la route ou à l'heure du premier café, on vous souhaite un bon réveil avec nous.

0: Genesis à 5h38 avec Invisible Touch à l'écoute de votre radio ici. Bon mardi, merci d'être avec nous à 5h45. C'est pas vrai, c'est le rendez-vous anti-arnaque.
1: Et vous avez peut-être vu sur les réseaux ces publications qui nous annoncent un hiver glacial après un été.

0: et caniculaire.
1: Certains se prennent pour des voyants et Aude Razot nous explique tout ça dans quelques minutes sur ICI.
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1: Et c'est l'heure du duel, le duel des auditeurs ce matin autour de l'actualité. Valentine, premier auditeur qui nous vient des Pyrénées-Atlantiques, c'est Adrien qui est avec nous ce matin. Bonjour Adrien.
0: Bonjour Adrien.
4: Bonjour Louis, bonjour Valentine, bonjour Valentine, bonjour Louis.
0: Et bonne fête Adrien.
1: Bonne fête Adrien.
4: Et merci, c'est rare de savoir que c'est ma fête le 8 septembre, très peu de personnes le savent.
1: Eh ben vous voyez, je suis ravi de vous l'avoir appris ce matin. Bonne fête à vous Adrien, et tout de suite on accueille Ghislaine également. Cette fois-ci on part en Haute-Savoie, bonjour Ghislaine.
0: Bonjour Ghislaine.
5: Coucou Louis, coucou Valentine, et coucou Adrien, et bonne fête.
0: Ça c'est sympa.
4: Merci Ghislaine, bonjour Ghislaine.
1: De l'amour entre les auditeurs, et franchement ça fait plaisir. Ghislaine, vous, on parlera tiens, de ce que vous faites dans quelques instants, mais avant, je voulais vous partager cette histoire. C'est la petite info du jour, relayée par nos confrères d'ici Berry. On est près de Vierzon, et il y a un boulanger qui a remis au goût du jour un pain de guerre, figurez-vous. La recette était griffonnée sur un vieux ticket de rationnement qu'il a retrouvé directement dans la cave du fournil. Farine complète, levain, pommes de terre, et cette dernière recette, justement, permettait de conserver le pain plus longtemps et de mieux tenir au corps. Et le propriétaire, lui, eh bien, a remis cette baguette au goût du jour. Il l'a baptisée la Prelioise, vendue aujourd'hui à plus de 150 exemplaires par semaine, avec du fromage en plus. Valentine, il paraît que c'est encore meilleur.
0: Je me régale déjà, je l'imagine.
1: Adrien et Ghislaine, la question que je vous pose ce matin, on parle de pain. Combien, selon vous, compte-t-on de boulangeries en France? Adrien, il me faut un chiffre.
4: Je dirais 150 000.
1: 150 000 pour Adrien. Ghislaine, on vous écoute.
5: Ah, moi, je dirais 70 000.
1: 70 000. Ah, vous êtes généreux. Hein. Et on va demander, comme d'habitude, à notre arbitre, c'est l'avare de cette émission, Valentine, la réponse.
0: Environ 35 000 boulangeries en France, à peu près autant qu'il y a de communes, quoi. C'est donc Ghislaine qui a gagné.
5: Wow. Oh, youpi, trop bien.
0: Bravo Ghislaine.
1: Ghislaine, on vous envoie le poste radio ici à la maison. Il a plein de fonctions et vous allez pouvoir nous écouter cette fois-ci partout.
0: Même quand vous allez aux champignons, Ghislaine.
5: Oui, j'étais en train de me dire, mais faut pas le croire. Mais mon poste, je l'emmène, j'ai un vieux poste, mais je l'emmène partout, c'est pas des conneries en
0: c'est
5: plus.
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1: Ghislaine, on vous l'envoie à la maison.
5: Voilà.
1: Merci beaucoup Ghislaine, belle journée à vous,
5: et
1: ça m'a fait plaisir.
5: Vous. Salut ici, salut à tous, bonne journée.
1: Adrien, vous avez une passion qui est absolument géniale, c'est la moto.
4: Tout à fait.
1: Vous en faites depuis combien de temps?
4: Alors j'avais une passion qui était la moto, parce que en 2024 j'ai eu un grave accident de moto qui a entraîné une paraplégie. Du coup, c'est resté ma passion tout de même.
1: Hein. Ok.
4: Mais du coup, effectivement, ma passion c'est la moto. Et donc mes enfants ont pris le relais. Et donc je bricole avec eux, de la moto, je fais de la mécanique avec eux, etc.
1: Et bah Adrien, merci beaucoup.
0: Bonne balade à moto.
1: Bonne balade.
0: Et encore bonne fête.
1: Et bonne fête une dernière fois, Adrien. Je souhaite une belle journée.
4: Merci beaucoup.
1: Merci Adrien, ciao ciao.
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1: Chaque matin à 5h55, on découvre une initiative testée quelque part en France. Et en cette rentrée, le harcèlement scolaire reste malheureusement une réalité pour certains élèves. Mais en région PACA, une expérimentation a été renouvelée pour les aider à parler plus facilement, Valentine.
0: Pour offrir aux enfants un moyen plus simple et plus discret de signaler ce qu'ils vivent, notamment quand ils n'osent pas en parler à un adulte.
1: Alors, comment ça fonctionne concrètement ? Réponse tout à l'heure avec Robin Bernot. Il est tout de suite à 5h44 sur ICI. Et tiens, nous avons la chanson qui va vous donner le sourire ce mardi. Et il fallait l'oser celle-ci tout de même en reprenant Edith Piaf. On est en 77 avec Grace Jones qui transforme la vie en rose en cette version disco sensuelle, un petit peu hypnotique aussi. Et ça en plus 30 ans après sa sortie. Voici pour vous ce mardi matin, Grace Jones qui chante la vie en rose sur ICI. Bon réveil et bon mardi avec nous.

0: Jones avec La Vie en Rose. À l'écoute d'ici dès 5h, on est ravis d'être avec vous ce matin. 5h47, place à votre rendez-vous anti-arnaque C'est pas vrai avec Aude Razo. Ce matin, des publications alarmistes sur les réseaux sociaux nous annoncent un hiver terrible et glacial avec moins de 20 degrés sur la France. Alors c'est vrai ou c'est faux?
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3: Eh bien, la réponse, c'est qu'on n'en sait rien du tout. Et je vais vous dire pourquoi. Je voulais qu'on en parle parce que je n'arrête pas de voir défiler, et vous aussi d'ailleurs peut-être, des vidéos qui font très très peur.
4: Attention la France. L'hiver 2026 à 2027 pourrait être glacial.
5: Un phénomène venu du Pacifique menace de plonger le pays dans le froid extrême. Du gel qui s'installe durablement, des nuits glaciales et une vague de froid étalée sur plusieurs semaines.
3: Bon, vous aurez remarqué la petite musique bien angoissante derrière et puis les images ne sont pas en reste. Je vois des immeubles recouverts de glace avec carrément des stalactites accrochées aux fenêtres et aux balcons, des amas de neige absolument énormes, des thermomètres qui affiche du moins 18, moins 20 degrés. Ces images sensationnelles cumulent énormément de vues, avec en dessous, en commentaire, des internautes assez partagés qui ne savent pas trop s'ils doivent y croire ou pas.
0: Alors, Aude, justement, est-ce qu'il faut y croire ou pas ?
3: Parce que les spécialistes de Météo France sont formels, ils ont réagi. On ne peut pas savoir, là, dès début septembre, si l'hiver sera très froid. C'est impossible. Alors, toutes ces vidéos alarmistes nous parlent d'El Niño, qui serait le responsable, selon elles, de ce climat polaire à venir. El Niño, vrai phénomène climatique, on en parle beaucoup en ce moment. Il risque effectivement de provoquer dans le monde des phénomènes extrêmes, inondations, sécheresses. Mais encore une fois, les conséquences pour nous en France restent floues. Et puis ces vidéos qui nous annonce un hiver absolument terrible. Je rappelle qu'on avait eu exactement les mêmes l'année dernière. Résultat, l'hiver 2025-2026, j'ai regardé, a été l'un des plus chauds jamais enregistrés en France.
0: Merci Aude, votre rendez-vous anti-arnaque C'est pas vrai revient demain à 5h45. Et tiens, si vous voulez avoir plus d'astuces pour déjouer des arnaques, vous pouvez vous rendre directement sur notre site internet ici.fr, page C'est pas vrai. Pour la musique, voici tout de suite Alex Warren ce matin avec son titre Ordinary.

0: Alex Warren avec Ordinary sur ICI 5h53. Chaque matin, on découvre une initiative qui marche quelque part en France. Une semaine après la rentrée, le harcèlement scolaire reste malheureusement une réalité dans les classes comme sur les réseaux sociaux.
1: Et en région Provence-Alpes-Côte d'Azur, un dispositif destiné à aider les élèves à se confier vient justement d'être reconduit.
0: Robin Bernot nous le présente avec Philippe Bocara.
2: Dans les Bouches-du-Rhône, plusieurs établissements proposent aux élèves une boîte discrète pour recueillir des signalements de harcèlement.
3: Je trouve que c'est une super initiative et il faudrait que ça soit dans plus d'établissements, quoi.
2: Ça s'appelle la boîte à mots, M-A-U-X. Imaginez tout simplement une boîte aux lettres dans laquelle les collégiens peuvent anonymement déposer des messages en cas de mal-être ou encore de harcèlement, le tout de façon discrète. Laurence Angeletti, conseillère départementale en charge notamment du bien-être des collégiens, au micro de notre reporter Philippe Bocara.
4: L'idée, c'est que les collégiens puissent trouver la boîte facilement, mais que ça soit aussi un endroit un petit peu confidentiel où on voit pas forcément la personne qui va remettre le mot, parce que c'est pas toujours facile pour les collégiens.
2: Une idée qui semble plaire aux élèves, à l'image de Pauline, collégienne à Salon de Provence.
5: Ça peut aider les élèves qui ont pas forcément confiance à parler directement. Ils peuvent tout simplement écrire leurs problèmes.
2: Alors ici en Provence, ça marche, mais vous, qu'en pensez-vous? Quand j'ai expliqué le sujet du jour à Azida, elle s'est tout de suite sentie concernée.
5: Quand j'étais au collège, pendant une année, j'avais un peu souffert de ça, où on m'embêtait beaucoup et tout, et ça me faisait beaucoup de mal parce que j'osais pas aller voir la CPE parce que j'avais peur qu'on se moque de moi, etc. Et c'est vrai que j'aurais bien aimé qu'il y ait ça, cette possibilité-là, parce que c'est plus facile quoi, d'écrire.
2: Alors sur le papier, tout le monde salue l'idée de cette boîte à mots, y compris Johanna.
6: Mais je trouve que c'est bien déjà qu'il y ait des initiatives qui soient prises.
2: Mais pour elle, cette solution a quand même ses limites.
6: Personnellement, quand j'étais au collège, lycée, c'était des choses qui étaient déjà mises en place. Et ce qu'on voit, c'est que même si c'est censé être anonyme, les élèves, ils ont quand même un petit peu peur de faire le premier pas et de mettre les lettres dans les boîtes. Je pense qu'il y a d'autres solutions, notamment maintenant, plus en ligne, via les applications comme Pronote, École Directe, etc., où ils pourraient mettre en place des messageries qui seraient peut-être plus efficaces, plus anonymes, où les enfants se sentiraient plus en confiance.
2: Qui sait, peut-être que cette idée sera étudiée par les différentes académies dans les prochains mois. En attendant, aujourd'hui, les mots déposés dans les différentes boîtes sont pris en charge par les équipes éducatives de chaque collège. Lancée en 2024 dans les Bouches-du-Rhône, l'opération se poursuit donc cette année dans une trentaine d'établissements du département.
0: Une belle initiative, merci à Robin Bernot. Et une belle chanson, tiens, 5h55 pour commencer à la journée. Sur ICI, bon mardi avec nous, aux côtés d'Étienne Dao, le premier jour.

0: Étienne Dao avec le premier jour du reste de ta vie à l'écoute de votre radio ici. On est le 8 septembre. Et c'est la journée internationale de l'alphabétisation pour rappeler l'importance eh bien, de savoir lire et écrire. Et aujourd'hui, Valentine, nous cherchions un auditeur qui...
1: qui connaît par cœur une poésie apprise quand il était enfant.
0: Et c'est Marie-Louise qui est avec nous du Nord-Pas-de-Calais. Bonjour Marie-Louise.
1: Bonjour Marie-Louise.
2: Bonjour tout le monde.
1: Alors, Marie-Louise, au tableau et on vous écoute.
2: Alors, le laboureur et ses enfants...
1: De Jean de La Fontaine.
0: Ok, bien.
2: Oui, voilà. Alors, je dois le réciter.
0: Oh, les premiers mots.
1: Ah, s'il vous plaît.
0: Oui.
2: Alors, le laboureur et ses enfants. Un laboureur, sentant sa mort prochaine, fit venir ses enfants et leur parla sans témoin. Gardez-vous, leur dit-il, de vendre l'héritage que vous ont laissé vos parents. Un trésor est caché dedans. Nul ne sait l'endroit, mais un peu de courage vous le fera trouver. Remuez votre champ dès qu'on aura fait loup.
1: Creusez, vous êtes impressionnante, Marie-Louise.
0: Et franchement, on applaudit Marie-Louise, c'est bien.
1: Vous l'avez apprise quand? Juste par curiosité?
2: Oh, écoutez, j'ai 89 ans, donc il y a très longtemps que je l'ai appris.
1: Ah hein. Bah dis donc, et vous vous souvenez encore, et bah bravo.
0: Bravo Marie-Louise, franchement, et bien joué. On vous souhaite une belle journée, passez un bon mardi Marie-Louise. Merci à tous d'être là. À 6h, vous avez rendez-vous, comme d'habitude, avec l'actualité de vos régions. À 6h30, vous retrouvez Valentine Letesse.
1: Pour l'info en français dans le monde, en 90 secondes.
0: Et tout de suite, voici l'équipe d'ici matin. Ils sont là ce mardi. Je vous souhaite à tous une belle journée qui commence sur ici.
3: Merci de nous retrouver. Bonjour la Creuse. J'espère que tout va bien. On est déjà mardi. On vous attendait maintenant pour nous dire le temps que vous avez par chez vous pour ces WhatsApp. Histoire de vous entendre 05 55 52 37 38. Bonne fête au Adrien aujourd'hui.
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3: Ici et ailleurs, on est ravis de vous retrouver en ce mardi. Il est 6h. Encore du soleil aujourd'hui.
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3: et Thibaut Pointeau pour toute l'actu creusoise. Bonjour Thibaut.
5: Bonjour Gaëtan, bonjour à tous.
3: Retard de train, suppression, travaux, vous avez votre mot à dire sur les trains régionaux.
5: Les TER et la région passent à la barre ce soir et c'est vous qui allez être juge. Train supprimé à cause de la chaleur, problème de correspondance, travaux ou au contraire pas de travaux, c'est le moment de vider son sac. Comme tous les ans, le conseil régional organise une concertation sur les lignes de train qui passent par la Creuse mais aussi sur la ligne de bus régionale. Cette concertation, c'est donc ce soir à Guéret, avec les élus et la SNCF. Tout le monde peut participer. Mais alors, pour quelle doléance cette année, Solène Delarquier, vous avez pris votre cahier pour les noter en gare de Guéret.
6: Valise à la main, Didier s'apprête à prendre le bus à Guéret pour rejoindre la souterraine, puis Paris en intercité.
7: Ça fonctionne en général bien. Je crois qu'il y en a 6 ou 7 par jour, enfin à peu près. Enfin, ça suit les trains. Alors, bah, pour moi, évidemment, ça me suffit largement.
6: Pour faire le même trajet, Paul descend à Limoges en TER, puis remonte par l'intercité.
7: J'ai fait une recherche internet, et puis j'ai pris train. Donc, train, ça m'a mis Guéret, Limoges et Limoges-Paris. J'ai pas pensé au bus.
6: Le bus n'est pas encore un réflexe pour tous, mais la région assure que la fréquentation est bonne, notamment le matin. En tout cas, ce Guéretois, lui, est fidèle au TER.
7: Bah pour moi, ça convient très bien. Les correspondances sont correctes, tout ça, donc juste, j'espère qu'il sera à l'heure.
6: Là-dessus, c'est un peu moins bien que l'an dernier. Selon la région, 90% des trains de la ligne Limoges-Montluçon ont été à l'heure au premier semestre, contre 94% en 2025. Vient aussi la question des horaires, comme le souligne Jean-Philippe, qui prend autant le train que le bus.
8: Tout ce qui est vers la Soute, tout ce qui est vers Aubusson, bah avec les cartes, très bien. Pour aller à Clermont-Ferrand le week-end, c'est un peu juste. Et par contre, pour aller à Uccel, le samedi matin, c'est le bordel total. Il faudrait faire la coordination entre les cars.
6: Les correspondances, c'est justement un thème qui peut être abordé lors de la concertation ce soir à Guéret.
5: Et la concertation, oui, c'est donc de 18h à 20h au lycée Favard à Guéret.
3: Sur la route, un homme de 84 ans fait plusieurs tonneaux avec sa voiture à genouillat et s'en sort presque indemne.
5: Et l'accident a eu lieu hier à l'intersection entre les départementales 990 et 940. Selon les gendarmes, l'homme a fait un malaise au volant en milieu d'après-midi. Il a été transporté à l'hôpital de Guéret pour passer des examens, mais heureusement, il va bien. Encore un nouveau feu de végétation hier en Creuse, on ne les compte plus. À Rougnat, près de 2 ans, un agriculteur a mis le feu à une haie pendant des travaux agricoles. Les flammes se sont propagées à de l'herbe sèche et un hectare a brûlé. Pour la 63e fois cette année, on a dépassé les 30 degrés hier, comme à Boussac, un record selon Météo Creuse. On a eu 4 fois plus de jours cette année au-dessus des 30 par rapport à la moyenne de ces 30 dernières années.
3: L'amour bat des ailes au parc animalier des Clôtres à Bourg-Saint-Georges.
5: Et la polémique plane. Ce week-end, une cinquantaine de candidats de l'amour et dans le pré vont se rassembler pour une édition des marchés de l'amour. Et au programme de ce week-end de fête, un spectacle de rapaces qui fait grincer des dents. La place de ces oiseaux est dans le ciel. Les rapaces ne sont pas des attractions, dénonce l'association de défense des animaux PAZ. Elle demande l'annulation de ce spectacle, notamment parce que le prestataire vient de l'Allier, soit un voyage de 240 km aller-retour. Et c'est beaucoup trop, selon Amandine Saint-Vicens, cofondatrice de l'association.
9: C'est un facteur de stress supplémentaire hein, d'être transporté sur 3 heures. Les rapaces qui sont transportés dans des caisses fermées avec des petits trous, sans rien voir. Et nous, on a voulu aussi sensibiliser et puis rappeler que voilà, les parcs animaliers se disent défenseurs des animaux, etc. Et en fait, là, ils proposent des spectacles d'animaux avec du dressage. Donc c'est complètement absurde en fait. Dans ce parc, c'est la première fois. En tout cas, je crois comprendre que c'est pas récurrent. Évidemment, on se dit que c'est possible par rapport à leur modèle économique, à leur fonctionnement, à leurs habitudes, à tout ce que vous voulez, qu'ils vont arrêter.
5: Le responsable du parc animalier des Clôtres n'a pas souhaité répondre à nos questions. Pour le moment, le spectacle est maintenu. Le responsable des rapaces précise, lui, que les oiseaux feront le voyage dans des conditions conformes à la loi.
3: Un hommage au maquisard du bois du Toureau, quelque peu perturbé hier matin.
5: Et le collectif Antifa de la Creuse s'est mobilisé contre la venue du député UDR Bartholomé Lenoir. Le collectif dénonce le fait, je cite, qu'un député d'extrême droite parade devant ce lieu de mémoire. Il y a 83 ans, le 7 septembre 1943, 7 jeunes maquisards ont été tués et 8 autres déportés. 45 personnes confinées, 150 autres interdites de déplacement. Que s'est-il passé cet été à l'hôpital de Limoges? Eh bien, tout simplement, une gestion catastrophique d'un cas d'antavirus. L'antavirus, c'est ce fameux virus qui a fait des ravages sur un bateau de croisière au printemps. Un virus qui a fait son chemin jusqu'en Limousin. Fin juillet, un patient venu d'Argentine a consulté au CHU de Limoges et s'en est suivi une cascade d'incohérences. Bénédicte Dupont, couronnée par une opaque communication des autorités.
10: Oui, au départ, Léo est un franco-argentin de 17 ans en vacances dans le Limousin où réside son grand-père en EHPAD. L'adolescent se sent très fatigué, il a de la fièvre, il hallucine même. Sa mère est inquiète, elle l'emmène au CHU de Limoges le jeudi 23 juillet. Sur place, la pédiatre ne repère rien d'anormal et le laisse repartir après des prélèvements sanguins. Prélèvements dont les résultats n'arrivent que 2 semaines plus tard. Entre-temps, la famille est partie en Normandie et en Espagne. Léo est positif au virus des Andes, le même antivirus que celui du bateau de croisière au printemps. Panique à bord du côté du CHU et des autorités françaises. Résultat, en pleine canicule du mois d'août, 35 personnes de l'entourage de Léo et 10 membres du CHU de Limoges sont confinés chez eux, impossible d'aller travailler. Une absence pour laquelle, à ce jour, ils n'ont toujours pas reçu de documents de la Sécu.
5: Et pourquoi ce jeune homme n'a-t-il pas été diagnostiqué plus vite? Comment a-t-il pu quitter l'hôpital sans qu'on soit fixé sur la nature du virus qu'il touchait? On vous raconte l'histoire en détail à 6h30. Manque de moyens humains, matériels et financiers. Les pompiers sont en grève à partir d'aujourd'hui. Un mouvement national après un été marqué par des méga-feux en France. Les pompiers demandent par exemple à être mieux protégés contre les fumées des incendies. En Creuse, c'est toujours possible de faire un don en soutien des sinistrés de la commune du Porge en Gironde. La commune de Clugnat vient d'installer une urne à la mairie et d'autres municipalités ont fait pareil, comme à Béthette par exemple.
3: Et si on vous payait pour recycler?
5: C'est une idée qui s'en va et qui revient, souvent remise sur la table par le gouvernement, celle de la consigne des bouteilles en plastique. Concrètement, il s'agit d'instaurer une consigne de quelques centimes qu'on pourrait récupérer sous forme de bons d'achat en les rapportant au supermarché dans des machines dédiées. Sur le papier, ça pourrait être une bonne idée pour favoriser le recyclage. Mais le gouvernement vient de rétro-pédaler et c'est une bonne nouvelle selon Fabien Vrimont, vice-président en charge des déchets chez Evolis 23. Il dénonce une fausse consigne, estimant que ce déchet est déjà l'un des mieux collectés.
11: Si on regarde le périmètre Evolis, on est déjà à 70% des bouteilles plastiques mises sur le marché, donc sur le secteur Evolis, qui sont déjà collectées, triées et recyclées. Les 30% autres, ce sont des plastiques que de toute façon, le système de fausse consigne ne récupérera pas. C'est du hors domicile, donc c'est soit jeté dans la nature, soit parce que la personne n'a pas trouvé ce qu'il lui fallait dans le coin pour faire son tri. Ces 30% restants ne seront pas captés par le système de fausse consigne, et donc il vient juste en parallèle et en concurrence d'un système qui fonctionne déjà et d'un geste éco-citoyen qui ne devrait pas être monétisé.
5: Et le président d'Evolis 23 rappelle que cette mesure est portée par de gros industriels comme Danone, Pepsi, Coca-Cola et Nestlé Waters et qui sont juste là pour faire des bénéfices.
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3: Bon, le coup de frais, c'est pour demain. Hein. D'ici là, ciel nettement plus nuageux qu'hier. On peut dire ce qu'il y a entre les rayons du soleil. Température entre 12 et 17 degrés ce matin. Qu'est-ce que ça donne chez vous? Photos et vocaux aussi via notre WhatsApp 05 55 52 37 38. Cet après-midi, 24 à Courtine. Vous aurez à Bourgogne 25 degrés, 26 à Guéret, tout comme à la Souterraine, 27 à Aubusson et Boussac. Demain, soleil et donc ce coup de frais seulement 18 à 20 degrés, 20 à 22 jeudi.
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3: Absolument, avec toute l'équipe d'ici Creuse qui est là pour vous réveiller. Thibaut Pointeau pour toute l'actu creusoise. Thierry viendra nous retrouver un petit peu avant 7h, notamment avec les 3 plus, hein, ces infos vraiment pratiques tout près de chez vous. 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Joli programme encore ce matin.

0: Dès le réveil, ici Creuse vous fait chanter que vous soyez encore au lit, dans la salle de bain, la cuisine ou peut-être déjà dans la voiture sur la route du travail. Jeanne Masse à 6h12.
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0: Tous les jours ici, c'est local, musique et bonne humeur. On va encore vous le prouver. Tenez, on va chanter, on va danser avec les Jacksons. Blame It on the Boogie avant 6h30. On va aussi retrouver une histoire avec le directeur du parc animalier des Clôtres de Bourg-Saint-Georges cette semaine, à l'occasion du marché de l'amour et dans le pré, ce samedi et ce dimanche. On va remonter en 2005. Avant ça, le chikungunya en métropole. Figurez-vous que le virus est là. Si on l'attrape, comment on le soigne? Est-ce qu'il existe aussi des médicaments? On fait le point avec le docteur Kirzek dans même pas une minute.
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0: Oui, ici chaque matin à 6h14, de précieux conseils pour vivre au quotidien grâce à vos conseils, docteur Kirzek. On parle de chikungunya ce matin et pas besoin de voyager pour l'attraper.
6: Bonjour à toutes et à tous. On les croyait réservés aux tropiques et pourtant les maladies vectorielles transmises par les moustiques, c'est ça leur nom, elles sont vectorisées, transmises par les moustiques, sont désormais chez nous. Et les autorités sanitaires viennent d'identifier une vingtaine de cas de chikungunya contractés en métropole, en Gironde, dans le Tarn et en Haute-Garonne. Et c'est une transmission locale. Il n'y avait aucun voyage à l'étranger pour les patients qui en étaient atteints. Et ça, c'est un signal d'alarme. Le moustique tigre, ce fameux moustique qui est porteur du virus, est désormais implanté dans 80% des départements français. Résultat, évidemment, il y a des cas autochtones, c'est-à-dire contractés sur place. C'est exceptionnel il y a encore 10 ans et ça devient une réalité chaque été. Alors heureusement, cette année, le nombre de cas reste limité, mais la vigilance s'impose. Notamment si vous avez des symptômes. Alors les symptômes, justement, c'est une incubation de 2 à 10 jours. La maladie, ensuite, va frapper brutalement. Et le nom chikungunya, ça vient d'un mot swahili, c'est une langue parlée en Afrique de l'Est. Ça signifie ce qui se courbe. Et on voit bien la posture des patients qui sont terrassés par des douleurs articulaires courbées, un peu comme une grippe, une fièvre élevée, souvent supérieure à 39, des douleurs articulaires intenses et invalidantes. Ça touche les poignets, les doigts, les chevilles, les genoux. Il y a des maux de tête, il y a parfois une éruption cutanée. La fièvre va disparaître en quelques jours, mais les douleurs articulaires, elles restent parfois pendant des semaines, voire des mois. Et chez un patient sur 2, ça peut être problématique. Et c'est le vrai piège de cette maladie. Ça peut laisser des séquelles.
0: Alors si on l'attrape, docteur, comment on la soigne? Et puis, est-ce qu'il existe des médicaments?
6: La réponse est simple en termes de traitement, elle est frustrante aussi. Il n'y a pas de traitement antiviral spécifique pour le chikungunya. La prise en charge, c'est les symptômes. Donc c'est repos, hydratation abondante, du paracétamol pour faire baisser la fièvre et soulager la douleur. Mmh. Attention, les anti-inflammatoires, ça peut être intéressant, mais il faut vraiment sur avis médical. Et les formes chroniques avec les douleurs persistantes peuvent nécessiter des traitements beaucoup plus lourds, parfois de la cortisone. Mais l'essentiel, c'est de consulter son médecin dès les premiers symptômes, parce qu'il y a des risques d'aggravation, notamment chez les plus fragiles. Et surtout, si vous habitez dans une zone où il y a du moustique tigre, vraiment avec ces symptômes, ne les banalisez pas. Puis je rappelle quand même les piliers de prévention, c'est se protéger des piqûres, donc c'est plutôt porter des vêtements longs et clairs, utiliser des répulsifs cutanés, et puis éviter la reproduction du moustique. Donc ça veut dire que tout ce qui est zone un peu de stagnation de l'eau, les coupelles de pots de fleurs, les pneus, etc., on met à la poubelle. Allez, d'ici là, portez-vous bien.
0: L'application ici pour trouver tous les conseils du docteur Kirzek. J'en profite pour vous signaler que sur cette application, vous retrouvez le prix des carburants, tous les prix à la pompe dans toutes les communes creusoises. Vous allez sur l'application, vous cliquez sur service tout en bas de l'application. Et là, vous pouvez par exemple trouver, vous qui roulez au samplon 95, vous qui êtes dans le secteur d'Aubusson, et ben le samplon à 2,101 € à la Reberette. Pensez-y, c'est quand même hyper pratique. 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Dans un instant, une année, une histoire.

0: C'est ça, ici creuse toute la journée, on se fait vraiment plaisir et on se réveille avec des chansons qu'on va avoir dans la tête toute la journée, évidemment, et comme ce titre des Jackson 5 avec Blame It on the Boogie à 6h20. Les jours, on remonte le temps avec une année, une histoire, des années qui ont marqué la vie d'un creusois ou d'une creusoise. Retour en 2005 aujourd'hui.
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3: 2005, oui, ce sont donc mes premiers signes chanteurs. Quand Le Peuple Migrateur est sorti, ce merveilleux film de Jacques Perrin, j'étais complètement fasciné par les oiseaux, la migration, toutes ces espèces. Je les regardais, mais tous les soirs avant de m'endormir. Je mettais le film et je m'endormais devant Le Peuple Migrateur. Ouais. Ça a été mon cadeau pour mes 18 ans de mes parents, ce couple de signes chanteurs que j'ai gardé des années, mais que j'ai encore. Hein. Ils sont encore là à la maison et ils font des bébés tous les ans. Donc je les adore. Donc j'ai un truc particulier avec ces signes. C'est magnifique. Le signe chanteur, c'est un signe qui vit dans le nord de l'Europe. Il est un peu la base de la légende du chant du cygne. Il a un chant peu mélodieux quand ils sont en train de parader. On dirait une espèce de sirène de pompier. Mais ils restent ensemble jusqu'à la fin de leur vie. Et très souvent, en fait, l'un des oiseaux souvent meurt sur les lieux de reproduction qui sont dans le nord de l'Europe. Et l'autre partenaire reste à côté de lui, en fait. Il ne fait pas le trajet de retour. Il va rester près de son partenaire. Il va l'appeler. C'est un chant très aigu, très pointu, qui pour le coup est très beau. Et on le retrouve prisonnier des glaces et il finit par mourir à côté de son partenaire. Comme quoi le cygne fait son plus beau chant avant de mourir. Et en plus, c'est très beau puisque c'est souvent par amour.
4: 2005, dans l'actualité creusoise, le bourg de Sardan est envahi de caméras. Au mois d'octobre, le réalisateur Francis Giraud y tourne avec Claude Brasseur le téléfilm L'Oncle de Russie. L'histoire d'un soldat donné pour mort en 1945, faisant un retour inattendu après 45 ans d'absence. L'Oncle de Russie sera le dernier tour de manivelle de Francis Giraud.
5: Dommage que tu m'aies jamais écrit quand tu étais en Russie.
6: Je t'ai écrit à toi aussi.
7: Tu as parlé de ces lacs ?
8: Non, pas le mot.
7: Fais gaffe, ce qui pourrait être plus malin, tu n'en as l'air.
9: Je sens bien qu'ils veulent tout ce que je reparte.
4: Ici comme ailleurs, en ce mois de septembre, on découvre La vie Théodore, le 11e album d'Alain Souchon.
10: Et si en plus,
4: signé avec Laurent Voulzy, La vie Théodore sera certifiée disque de platine.
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0: Tout cela avec le concours des archives départementales qui vous ouvre ses portes, sachez-le, samedi 19 septembre dans le cadre des Journées Européennes du Patrimoine avec des visites commentées du dépôt des archives, une expo de photos aussi, Georges Rendu, un voyage dans le temps et puis une collecte photographique entre 14h et 18h. C'est le samedi 19 septembre. Un coup d'œil du côté de l'horoscope, juste après le nouveau Florent Pagny à 6h23.

0: nouveau Florent Pagny, extrait de son dernier album Grandeur Nature, le braquage des sentiments.
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0: Et horoscope, Catherine Viguier. Catherine Viguier, il est question de dignité aujourd'hui.
5: Grâce aux natifs du Lion, signe valorisé en ce mardi. Bélier, c'est une bonne journée gratifiante. On loue la personne que vous êtes. Taureau, l'une de vos compétences fait des heureux et des envieux aussi. Gémeaux, vous vous accomplissez grâce à un voyage ou à un travail lié à la communication. Cancer, dans les mois à venir, prévoyez du mouvement positif côté finances. Lion, retenez ce jour qui vous met en valeur, en tout cas vous allez réaliser de grandes choses. Vierge, vous faites le choix de prendre soin davantage de votre forme. Balance, la journée est pleine de promesses et c'est seulement un début. Scorpion, de bonnes choses avec des difficultés, mais finalement vous obtenez satisfaction. Sagittaire, la lune met en évidence votre envie de partir pour ailleurs, corps et esprit. Capricorne, soignez votre vie intérieure en vous ressourçant et en vous racontant peut-être. Verseau, important ce jour, avec un engagement, à moins qu'il ne s'agisse d'un départ. Poisson, vous retrouvez l'envie de vous mettre à la tâche, car ça en vaut la peine, vous le savez. Et pour nous tous, eh bien, le signe du jour nous invite à être dignes en tout et partout.
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0: Et on vous salue, vous qui nous rejoignez.
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0: Que ce soit à la radio ou bien sur le canal 3 de la TNT, ici on se réveille ensemble, actu local, musique et bonne humeur. 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Bref, encore un chouette réveil sur la radio des Creusois en ce mardi. Nous sommes le 8 septembre exactement. On vous souhaite un bon réveil. Il est 6h30 dans l'actualité Creusois, Thibaut Pointeau.
6: C'est le moment de vider votre sac entre les trains supprimés, les retards, les travaux. Si vous avez quelque chose à dire sur les trains régionaux, c'est le moment. Le conseil régional organise ce soir sa concertation annuelle de 18h à 20h au lycée Favard de Guéry. Un accident impressionnant mais sans trop de gravité. Un homme de 84 ans a fait plusieurs tonneaux avec sa voiture hier après-midi à Genouilla. Il a seulement été transporté à l'hôpital de Guéret pour passer des examens. La place de ces oiseaux est dans le ciel. Les rapaces ne sont pas des attractions. Une association de défense des animaux veut faire annuler un spectacle prévu ce week-end au parc animalier des Clôtres à Bourg-Saint-Georges. Une gestion catastrophique, 45 personnes confinées, 150 autres interdites de déplacement. Un jeune de 17 ans a été testé positif à l'antivirus cet été à Limoges. Une affaire qui soulève beaucoup de questions auxquelles on va tenter de répondre dans notre info d'ici dans quelques instants. Mais où est passé le panneau de signalisation indiquant l'entrée de Chénier au nord de Guéret? Mystère et boule de gomme dans la commune, le maire mène l'enquête. Valentine Lottès, c'est le 90 secondes avec vous.
7: La détresse des pompiers en grève pour 6 semaines à partir d'aujourd'hui et après un été à bouillir face au manque de moyens sur le front des incendies comme dans leur quotidien. Des actions symboliques puisque leurs interventions seront assurées. Une polémique aussi grande que la Tour Eiffel rouverte au public ce matin après une journée porte-close hier en protestation à cette consigne de la direction. Toutes les femmes ont dû quitter leur poste de travail le temps d'une visite d'une délégation hindoue. Les religieux refusent tout contact avec les femmes. Un viol en direct sur un réseau social. L'alerte a été donnée à la police ce week-end dans le Val d'Oise. L'auteur de la vidéo identifié, les agents, une fois chez lui, l'ont arrêté en flagrant délit. Un argument de plus pour Emmanuel Macron, bien décidé d'interdire les réseaux aux moins de 15 ans. Après la censure de sa mesure par le Conseil constitutionnel, il demande à la Commission européenne de l'appliquer dans tous les pays de l'Union. 36 degrés dans les classes, 2 lycées ont fermé dans l'Hérault hier à cause de la chaleur. De nouveaux records de température ont été battus pour un mois de septembre, le plus chaud jamais vécu en France. Il n'y a plus de Français à l'US Open de tennis. Arthur Géa échoue en 8e de finale et il aura sans doute des regrets. Éliminé en 5-7 après avoir mené 2-7 à 0 et s'être offert une balle de match. Et puis c'est la Ligue des Champions de foot qui reprend, le retour du LOSC dans la compétition qui accueille le Betis Séville à 21h.
6: Valentine, le test à tout à l'heure, 7h30. Dans l'info d'ici, un patient de 17 ans, un virus venu d'Argentine et une cascade d'incohérences chronique d'une gestion catastrophique d'un cas d'antavirus à Limoges. L'antavirus, c'est ce fameux virus qui nous a fait bien peur, hein, qui a fait des ravages sur un bateau de croisière au printemps. Et on apprend aujourd'hui que la gestion d'un cas avéré en Limousin a été catastrophique. Bilan, 45 confinés et 150 personnes interdites de déplacement au cœur de l'été. Le patient testé fin juillet a reçu un résultat positif seulement 2 semaines plus tard. Sophie Bécherel, les autorités ont fait des choix sans les expliquer, en dépit de la transparence promise.
8: 15 jours, c'est le délai qui interroge. Le 23 juillet, ce jeune franco-argentin arrivé de Buenos Aires consulte au CHU de Limoges. Le médecin se montre rassurant, mais réalise plusieurs dépistages, dengue, Zika, chikungunya et antivirus. Au bout de 3 jours, les 3 premiers résultats reviennent négatifs. Pour l'antivirus, il faudra attendre 2 semaines. Pourquoi est-ce si long? La réponse du directeur général de la santé, Didier Lepelletier.
9: Ça a été si long parce que

0: une souffrance infligée que sa fille Anne-Sophie Vignolle n'admet pas.
1: Il ne se souvient que de ma maman. Pour des raisons d'hygiène, elle ne pouvait pas même pas envoyer un WhatsApp pour qu'il entende la voix, quoi. Il ne savait pas comment hygiéniser le téléphone. C'est incroyable, quoi.
0: Aujourd'hui, tout le monde est déconfiné, mais des interrogations demeurent, notamment sur la réalité de la contamination, que les Argentins contestent. Quant à ceux qui n'ont pu aller travailler, ils attendent toujours de l'assurance maladie un document à présenter à leur employeur.
2: Et merci Sophie Bécherel, les détails de cette histoire sur ici.fr.
3: 6h35. La fraîcheur, ça sera pour demain, hein, on l'a déjà dit, Météo France le confirme. Aujourd'hui, température quand même qui baisse. Hein, on peut noter, Thibaut, des valeurs entre 12 et 17 degrés ce matin. Ça donne quoi par chez vous? Un message vocal via notre WhatsApp 05 55 52 37 38. On va avoir du soleil, mais davantage de nuages.
2: Bon, on va attendre demain surtout du coup pour vraiment une vraie descente.
3: Oh oui,
2: quoi.
3: Oh oui, alors 23 cet après-midi à Royères, ça c'est déjà pas mal quand même. 25 à Chénérailles, on aura à Guéret, la Souterraine et Auxances 26 degrés, 27 à Aubusson. Demain 18 à 20, ça c'est bien, ça c'est bien. En plus avec du soleil. Bon, il faut de la pluie, on est bien d'accord. Pas de pluie à l'horizon pour le moment, hein. Ça c'est vraiment le gros problème. Petit coup d'œil sur la fin de la semaine, 20-22 jeudi, 22 à 25 prévu en fin de semaine. On pourrait avoir un petit peu de pluie samedi matin, au mieux.
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3: Attention, si vous empruntez la Nationale 145, il y a des travaux jusqu'à demain soir. Dans le sens Bellac-Montluçon, sur la voie de gauche, à hauteur de Parsac, exactement. Petit coup d'œil aussi du côté des prix à la pompe. Vous les retrouvez sur l'application ici, dans l'onglet service. Vous roulez au gazole, vous êtes dans le secteur de Guéret, vous le trouvez à 2,299 €. Aux dernières infos que l'on a, avenue Mendès-France et avenue d'Auvergne. Est-ce que les trains sont à l'heure actuellement en Creuse? Réponse oui. Si vous devez vous rendre à Limoges, vous aurez bien votre TER à 7h16 comme prévu. Petit retard par contre si vous devez vous rendre à Paris. Au départ de la Souterraine, l'intercité pour Austerlitz partira à 6h45.
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3: Merci d'avoir choisi la radio de Creusois pour vous réveiller. Parlez-en, je dis souvent, mais c'est vrai, parlez-en à vos proches, à vos voisins, à vos amis, à votre famille. Tous les jours, vous avez toute l'actu creusoise. Dès le réveil, les chansons que vous aimez, la bonne humeur d'ici Creuse. Merci d'être avec nous et embrassez les Adriens, c'est leur fête aujourd'hui.

0: quel hommage à sa fille, Laura. Johnny Le Taulier est ici dès le réveil à 6h40.
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0: Avec l'un des tubes de l'été 2019 avant 7h. Shawn Mendes, Camila Cabello seront là. Tiens, vous avez peut-être un rat à la maison, un rat domestique, j'entends. On va casser le coup avant 7h sur les idées reçues avec le docteur Pierre Fabin qui va venir nous rejoindre. Mais pour le moment, 6h41 et nous sommes au cœur du Rugby Club d'Aubusson. Toute cette semaine, on vous fait découvrir, grâce à Dominique Aupetit, l'envers du décor. Il faut savoir quand même que cette équipe a une équipe féminine à 10. C'est la seule de notre département, Dominique.
3: Nina Calmont est une Valkyrie du RC Aubusson. Ça veut dire qu'elle joue au rugby au club d'Aubusson. Ça fait 4 ans que vous êtes là, Nina. Comment est l'ambiance ?
4: Chez les filles, c'est une très très bonne ambiance. Surtout depuis, on va dire, 2 ans. Mais l'année dernière, ça a été un peu l'apothéose de l'ambiance de cette équipe. Il y a une vraie cohésion. On s'amuse énormément à jouer ensemble. Et il y a eu vraiment des liens d'amitié qui sont tissés entre chaque joueuse. Et ce qui a fait que l'année dernière, on a fait une très bonne saison.
3: Vous y êtes peut-être pour quelque chose, parce que vous étiez capitaine la saison dernière.
4: Je ne sais pas si je suis pour quelque chose. J'espère que j'ai pu apporter ma touche à moi. Mais je pense qu'il y a les joueuses, mais il y a aussi les coachs qui ont joué beaucoup pour cette cohésion et pour la réussite de l'équipe. Ils nous ont toujours poussé vers le haut, que ce soit dans la prépa physique, mais aussi mentale. L'année dernière, ils ont mis en place justement un coach mental. On savait perdre des matchs, mais gagner, ce n'est pas évident aussi, parce que par moment, on se sent très forte. Et après, pour rejouer après, pour regagner, c'est plus compliqué. Et donc ça, ça a été très important d'avoir ce coach mental pour certaines.
3: C'est compliqué de jouer au rugby et d'être maman.
4: Alors je vais pas mentir, c'est pas compliqué, mais c'est pas simple non plus. D'autant plus que moi, mon compagnon, il est sportif aussi, il fait du foot. Donc voilà, les dimanches, c'est une organisation. J'ai la chance d'être bien entourée, mais c'est pas le cas pour toutes les joueuses. Et du coup, ça a relevé des questions pour la gestion de qui garde les enfants pour les matchs, comment on fait. Et on a de la chance d'avoir un club qui soutient les mamans et qui parfois, quand il y a des matchs à domicile, peut garder les enfants des joueuses sur le côté, sur le bord du terrain. Après, évidemment, les blessures, quand on a des enfants, c'est pas simple à gérer, mais voilà, si on est passionné par ce sport, on le fait quand même.
3: Et on va vous souhaiter une saison sans blessures et puis avec des résultats aussi grandioses que l'année dernière.
4: Merci, je l'espère aussi.
0: Et demain, rendez-vous avec un joueur qui vient du Sud. Je vous rappelle qu'au cœur d'eux, le grand format, c'est ce vendredi à 18h.
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0: Ici on passe l'info. Oui, on passe l'info. Vous qui êtes agriculteur, vous avez peut-être du matériel à vendre. N'hésitez pas, appelez-nous 05 55 52 37 38. C'est ce qu'a fait à Fontanière Valérie, qui vend un terrain agricole de 25 hectares d'un seul tenant avec ruisseau traversant la propriété. Il sera libre à la fin de l'année. Elle vend aussi 4 hectares de bois. À Onzème, Colette vend des lapins reproducteurs fauves de Bourgogne. Et nous avons Claude à Saint-Martial-le-Mont qui vend un motoculteur avec fraises et butoirs ainsi qu'une motobineuse avec moteur Briggs Stratton. Il y a encore d'autres annonces qui vous attendent. Il suffit de nous appeler. On vous donne tout ça à l'accueil d'Ici Creuse. 05 55 52 37 38.
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0: Et on prend soin ici de nos animaux de compagnie. Ça, c'est grâce à vous, hein, docteur Pierre Fabin. Tiens, saviez-vous qu'un rat est capable d'éclater de rire quand on le chatouille ? Ouais. Bien loin du monstre des caves, le rat domestique fascine. Vous avez peut-être un à la maison d'ailleurs. Docteur Pierre Fabin, on va casser laisse avec vous ce matin les préjugés hein, et parler de cet animal fascinant.
6: Eh ben oui, oubliez l'image du monstre des égouts porteur de maladies. On a souvent peur qu'il nous transmette la leptospirose ou la peste. C'est totalement un mythe. Un rat d'élevage qui vit dans votre salon ne croise pas la faune sauvage et ne porte pas ces maladies. C'est même un maniaque de l'hygiène qui passe un tiers de sa journée à faire sa toilette, comme un chat en fait. Si sa cage sent, c'est uniquement car la litière est mal entretenue. Pour son fameux rire, c'est prouvé, chatouillez-lui le ventre, il émet des ultrasons de joie en faisant des bonds. Et enfin, c'est un pur concentré d'intelligence. Il apprend des tours, reconnaît son nom et vient consoler un congénère stressé. C'est un vrai chien de poche.
0: Mais si on décide d'en adopter un à la maison, de quoi a-t-on besoin concrètement pour qu'il se sente bien au quotidien?
6: Alors, je vous dirais qu'il ne faut jamais l'adopter seul. C'est un animal qui est viscéralement grégaire. S'il vit sans congénère, même si vous lui jouez avec lui tous les jours, il va déprimer et son espérance de vie va chuter. Adoptez-les par deux minimum et de préférence du même sexe pour éviter d'avoir 50 bébés à la maison en quelques mois. Pour l'habitat, oubliez les petites cages à hamsters. Le rat est un excellent grimpeur qui a un grand besoin de hauteur. Il lui faut une vraie volière à oiseaux sur plusieurs étages. Installez des hamacs en tissu, des grosses cordes d'escalade et des tuyaux en PVC. Ils adorent faire les acrobates, mais il leur faut aussi des petites cachettes sombres pour faire la sieste en toute tranquillité.
0: Et côté alimentation, on a tous cette image de dessin animé avec le rat qui grignote, vous savez, le gros morceau de gruyère. Comment doit-on les nourrir pour les garder en pleine forme?
6: Et ben, le fromage, justement, c'est à bannir totalement. Ah, c'est beaucoup trop gras, trop salé, et le rat digère très mal le lactose. Comme il est omnivore, il va manger tout ce que vous lui donnez jusqu'à devenir obèse. Le grand piège, ce sont du coup les mélanges de graines industrielles. Le rat est bien sûr très malin, il va trier sa gamelle et ne manger que les graines très grasses, comme les graines de tournesol. Si c'est votre premier rat, je vous recommande de lui donner ce qu'on appelle des extrudés. Ce sont des gros granulés, tous strictement identiques, ce qui l'empêche de trier. Et en complément, vous lui offrez simplement des petits morceaux de légumes frais, tous les jours.
0: Tenez, puisque vous nous parlez d'alimentation, vous serez en compagnie d'Enora Malagré, de toute la bande, dont vous doit bien ça juste après le journal de midi. On va s'intéresser à la sécheresse, sujet ô combien d'actualité, la sécheresse de nos jardins, et vous serez là pour parler alimentation, combien de fois par jour je dois nourrir mon animal en cas de sécheresse. Rendez-vous juste après le journal de midi. On accueille Thierry dans un instant avec des infos utiles, pratiques, tout près de chez vous, les 3+. Pour le moment, on se souvient de l'été 2019. Vous faisiez quoi? En tous les cas, vous avez forcément fredonné ce tube mondial signé Shawn Mendes, Camila Cabello, Señorita.

0: Qu'est-ce que c'est bien pour se réveiller, ça, Señorita de Shawn Mendes et Camila Cabello à 6h51. Il est là, il nous rejoint, Thierry, bonjour.
1: Bonjour Gaëtan, bonjour la Creuse, bon réveil à tous.
0: Ravi de vous retrouver comme chaque matin. On va vous donner des infos vraiment pratiques, tout près de chez vous, là dans votre commune, ça s'appelle les 3+. Tiens, si vous qui avez peut-être l'âme de généalogiste, notez ce rendez-vous.
1: Vous cherchez un arrière-grand-père, un acte de naissance ou tout simplement l'histoire de votre commune. Vendredi en septembre, à la bibliothèque de Sainte-Fer, on vous apprend à utiliser le site des archives départementales de la Creuse. Rendez-vous à 18h pour un atelier d'une heure 30, ouvert à tous et sans inscription. Une bonne occasion de remonter le temps et peut-être votre arbre généalogique.
0: Allez, volez ben, on sort la Via la Roue vendredi.
1: Le festival de danse de musique traditionnelle Trad à la Source propose un concert gratuit, les Polyphonies du Bocage, avec Laurence Pinchemaille et Grégory Jolivert. Rendez-vous en septembre, le vendredi, à 18h30, aux abords de la salle culturelle La Source, au programme Air traditionnel, composition originale et musique ancienne. Et je vous rappelle que c'est gratuit.
0: À Saint-Sulpice-le-Guer et toi, ça va bouquiner ce samedi.
1: Eh oui, et sévère, hein. Pourquoi? Puisqu'à la salle polyvalente André Bourlieu, on accueille le premier salon du livre de la, au moment où je vous parle, mon écran a sauté. Ça revient, de la commune. Rendez-vous ce samedi 12 septembre de 9h à 18h pour rencontrer des auteurs locaux, discuter avec eux et découvrir leur ouvrage. Et pour cette première édition, une marraine prestigieuse, Françoise Chandernagor, l'entrée est libre.
0: Vous habitez en Creuse, n'avez pas de voiture et... vous avez de sérieux... ça vous complique la vie, c'est un problème avec ça, bien sûr.
1: Oui, un rendez-vous médical, une démarche, un entretien impossible à rejoindre. Comment on fait? Alors, il y a une solution, c'est le transport d'utilité sociale. Je ne sais pas si vous connaissez. Est-ce que vous en avez bénéficié ça nous intéresse de savoir ce matin. Ou est-ce que vous avez peut-être un voisin, un ami de la famille qui vous amène sur vos rendez-vous? Comment vous faites pour vous faire transporter dans les milieux ruraux où il n'y a pas souvent de transports en commun toujours pratique si l'on vous habitez. 05 55 52 37 38, on veut savoir via le WhatsApp ce matin.
0: Il est 6h53. Hommage non sans humour aux pompiers avant 7h.

0: Ça donne envie de fredonner, ça donne envie de chanter, c'est normal, c'est ici Creuse, Véronique Sanson, l'une de ses toutes premières chansons, l'un de ses tout premiers grands succès, hein, chanson sur ma drôle de vie. Toute l'actu arrive à 7h avec Thibaut Pointeau, toute l'actu en Creuse bien évidemment.
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0: Il est 6h57, on va parler des pompiers, tenez tout de suite. Les pompiers qui étaient sur tous les fronts, on le sait, cet été et qui continuent d'ailleurs. Ils étaient même là quand Fred Ballard s'est viandé en vélo en Bretagne, figurez-vous. Alors dans l'humour en tube, elle a demandé à ses rigolos volontaires de leur rendre hommage. Et ça se confirme, les pompiers sont partout, y compris en boîte de nuit.
8: Les pompiers, messieurs, dames, faites gaffe en boîte. Parce que la journée, ils sauvent des vies, mais la nuit, ah bah, ils font la fête comme si c'était la dernière. Ils lancent des queuleuleux sur du charis.
9: Ah bah oui, mais c'est important hein, de relâcher la pression. Les pompiers volontaires sont aussi très volontaires pour une petite bamboche de derrière les fagots. Et c'est aussi pour ça qu'on les adore. Ils sont comme nous, mais en mieux. En tout cas, en beaucoup mieux qu'Alban Ivanov.
8: Ah, même s'ils nous cassent les couilles avec leur calendrier, là. Ça, c'est chiant, ça. T'as vu, t'es chez toi à 8h du matin, t'es en slibard. Ah, ils arrivent à 3, ding dong. Les gens, ils ont mis des casques, c'est, ça fait bien. Bonne nuit, il y a les pompiers. Ah bah, à cette heure-là, j'ai pas envie de t'aider, frérot. Hein. Tout le temps, on peut applaudir les pompiers. Quel beau métier, les pompiers, monsieur dame.
9: Bah, c'est des héros, hein, et des beaux héros en plus. Le casting est toujours impressionnant. Donc, faut toujours être tiré à quatre épingles au cas où on ait besoin un jour de leur service. Blanche Gardin s'y prépare déjà.
10: Non, j'ai la hantise que les pompiers se foutent de ma gueule le jour où ils me décrocheront du plafond. J'ai très peur de ça. Parce que j'avais un ami pompier et je sais qu'ils font de l'humour sur les interventions pour dédramatiser le métier, ce que je peux très bien comprendre. Mais moi, j'ai pas du tout envie d'être l'objet d'une blague de pompier. Je vois très bien, genre.
11: Ah bah dis donc, celle-là, elle a pas bouffé que des médocs, hein. Non, merci.
9: Voilà, donc pour celles et ceux qui auraient du mal à tenir leur bonne résolution sport et régime de la rentrée, pensez aux pompiers, ça vous motivera. Ah oui, parce que quand les pompiers ouvrent les vannes, il n'y a pas que de l'eau qui sort. Allez, rendez-vous sur le prochain calendrier. On devra bien se marrer.
0: Et l'humour en tube à retrouver sur l'application ici. Vous habitez en Creuse, vous n'avez pas de voiture. Et ça vous a déjà sérieusement compliqué la vie.
12: Oui, quand on ne conduit pas, comment on fait? On veut savoir comment vous vous débrouillez ce matin pour vous déplacer en Creuse. 05 55 52 37 38. On vous attend sur le WhatsApp. Vous pouvez également y laisser un message vocal.
0: Alors, on vous attend aussi tout à l'heure à 7h20 parce que nous aurons... Oui, si je la mets devant le micro, on me voit plus. Voilà, la serviette de bain ici Creuse, indispensable dans votre salle de bain. Très bientôt, d'ailleurs, elle sera accrochée dans votre salle de bain. On va vous l'offrir tout à l'heure. On va jouer avec l'actu creusoise. Un court extrait sonore, 3 solutions de réponse. Vous trouvez la bonne à vous, la serviette de bain ici Creuse. Je compte sur vous. Soyez au rendez-vous. Ça sera tout à l'heure à 7h20. Un dernier mot aussi. Ça, c'est l'un des grands temps forts, hein, ce matin. Julien Clerc en concert. Ça, c'est très, très attendu. Thibaut, bien sûr.
13: Légende. À Montluçon, c'est
0: exactement,
13: ça
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0: Et on se réveille ensemble sur la radio de Creuse-Voix. Ravi de vous retrouver en ce mardi 8 septembre, il est 7h. Bonjour à vous.
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0: Et Thibaut Pointeau pour toute l'actualité creusoise. Thibaut, à bord Saint-Georges, l'amour est dans le pré et la polémique est dans les airs.
17: Une question se pose, faut-il interdire les spectacles de rapaces? Ce week-end, une cinquantaine de candidats de l'amour est dans le pré vont se rassembler pour une édition des marchés de l'amour au parc animalier des Clôtres. Et au programme de ce week-end de fête, un spectacle de rapaces qui fait grincer des dents. L'association de défense des animaux PAZ veut faire annuler ce spectacle jugé scandaleux. Fanny Boucou, elle demande au parc de prendre au sérieux la condition animale.
18: C'est en tout cas leur combat depuis des années, explique Amandine Sanvicens, cofondatrice de l'association PAZ.
19: Je pense que pour certaines personnes, c'est normal de voir un aigle attaché par les pattes. Nous, on est là pour dire, ben non, ce n'est pas normal en fait. Enfin, sa place, c'est pas être exhibé dans le bruit, dans la foule. Sa place, en fait, c'est de voler dans les montagnes, dans les forêts. Certains vivent la nuit, là, ils sont forcés à être actifs la journée. Donc voilà, donc on veut aussi ouvrir ce débat sur les besoins des rapaces et sur le fait que leur place n'est pas comme des objets de divertissement.
18: Les animaux vont aussi faire de la route, 3 heures aller-retour depuis l'Allier, ce qui n'est pas acceptable pour elle. Le responsable animalier d'Hippogriffe qui propose ce spectacle explique que les rapaces, une dizaine, seront dans des caisses de transport adaptées et agréées par les services vétérinaires, comme le veut la loi. Une loi que souhaite changer l'association PAZ.
19: En 2019, il y avait des montreurs d'ours. Nous, on manifestait encore contre ça, c'était encore légal. Aujourd'hui, c'est illégal depuis 2023. Mais si vous voulez, s'il n'y avait pas eu de loi, il y aurait encore aujourd'hui des fêtes médiévales avec des montreurs d'ours. Et ça nous paraissait normal, aujourd'hui, ça nous paraît choquant. Donc ça montre en fait qu'il y a une évolution, une prise de conscience, c'est une question de société. Et nous, on est là aussi pour alimenter ce débat et pour poser des questions.
18: Une loi qui va bientôt changer. À partir de 2028, les spectacles d'animaux sauvages seront interdits dans les établissements itinérants comme les cirques. En revanche, les voleries mobiles comme Hippogriffe ne seront pas concernées.
17: Et le responsable du parc animalier des Clôtres n'a pas souhaité répondre à nos questions. Pour le moment, le spectacle est maintenu.
0: 33 degrés à Lupersa, 32 à Guéret-et-Boussac. On a encore dépassé les 30 degrés quasiment partout hier en Creuse.
17: Et pour la 63e fois cette année, comme à Boussac, un record selon Météo Creuse, on a eu 4 fois plus de jours cette année au-dessus des 30 degrés que la moyenne nationale. Alors forcément, il suffit d'un rien pour qu'un feu démarre. Hier encore, les pompiers sont intervenus après un départ dans un champ à Rougnat, près d'Auzance. Les flammes sont parties pendant des travaux agricoles. Un hectare d'herbe sèche a été brûlé.
0: Sur la route à Genouille, un homme de 84 ans fait plusieurs tonneaux avec sa voiture et s'en sort presque indemne.
17: L'accident a eu lieu hier à l'intersection entre les départementales 990 et 940. Selon les gendarmes, l'homme a fait un malaise au volant en milieu d'après-midi. Il a été transporté à l'hôpital de Guéret pour passer des examens, mais il va bien. Un an de galère sur les rails, ça laisse des traces. Vous avez forcément connu des désagréments, train supprimé à cause de la chaleur, train retardé. C'est l'heure d'ouvrir le cahier de doléances. Ce soir, ce sont les voyageurs qui prennent le pouvoir. Comme tous les ans, le conseil régional organise une concertation sur les lignes de train qui passent par la Creuse, mais aussi sur la ligne de bus régionale. Cette concertation, c'est donc ce soir à Guéret avec les élus et la SNCF. Les syndicats aussi seront là. Yann Desenfants, secrétaire CGT Cheminot de la Creuse, compte bien évoquer les suppressions de TER à répétition cet été.
20: Sur toute la Creuse, en fait, ils ont supprimé pratiquement tous les TER. Il y a eu au moins une dizaine de journées entre, il y a eu 9 alertes canicules, plus une ou deux pour des tempêtes. Des tempêtes qui n'ont pas eu lieu. Et la problématique pour nous, enfin, on doit s'adapter, le réseau doit s'adapter, mais aussi l'équipement des trains doit s'adapter. Donc le problème, c'est que les régions ont fusionné, tous les plus récents matériels que nous on pouvait avoir en Limousin sont partis sur Bordeaux et on a récupéré tous les anciens. Et c'est ces anciens matériels qui soit surchauffent et tombent en panne quand il fait très chaud, ou soit la clim ne marche pas du tout. Donc c'est les raisons pour lesquelles ils ont fermé, mais ce n'est pas normal, on n'aurait pas dû.
17: Et si vous aussi vous avez des messages à faire passer, la concertation c'est ce soir de 18h à 20h au lycée Favard à Guéret. Tout le monde est invité.
0: Une gestion catastrophique d'un cas d'antivirus à Limoges a conduit 45 personnes au confinement.
17: Un jeune de 17 ans a été testé positif fin juillet. L'antivirus, c'est ce fameux virus qui a fait des ravages sur un bateau de croisière au printemps. Et on vous révèle ce matin les manquements des autorités après une longue période d'opacité. Si en surface, elle se montrait rassurante, elle en réalité, c'était le branle-bas de combat en coulisses. 10 membres du CHU de Limoges en absence forcée en pleine canicule. 150 personnes interdites de déplacement. Le tout car le jeune de 17 ans a reçu ses résultats 2 semaines après les tests. Sud-Est. On vous raconte cette histoire sur ici.fr. Où en est la création d'une école vétérinaire à Limoges? Eh bien, ça avance, assure le président de l'université. Il rappelle que cette école est indispensable alors que 6 vétérinaires français sur 10 sont formés à l'étranger. Mais selon lui, le projet rencontre toujours des réticences des autres écoles vétérinaires que sont Lyon, Nantes, Paris et Toulouse. Pas de rentrée donc au mieux avant l'an prochain. Pourquoi pas dormir là où on faisait des cauchemars? Le maire de Saint-Fiel veut transformer l'ancienne école en 3 logements. Le projet sera débattu au conseil municipal ce soir à 18h30.
0: Ici, creux 7h05, des bouteilles contre des bons d'achat. La consigne des bouteilles plastiques fait encore parler d'elle.
17: Mesure inlassablement remise sur la table par le gouvernement. Rapporter ces bouteilles pour récupérer quelques centimes. L'idée est séduite sur le papier. Mais Evolis 23 y voit une fausse bonne idée. Pour le moment, seules les collectivités volontaires le mettront en place cette mesure. Et Margot Longeroche, le nom même de ce système porte à confusion.
15: Oui, dans un système de consigne, vous payez un contenant et vous récupérez cet argent quand vous le ramenez pour qu'il soit réutilisé. Là, on parle de collecte dans les supermarchés via des machines et c'est en fait très différent d'après Fabien Vrimont. Il est vice-président d'Evolis 23 en charge des déchets.
21: Les citoyens ramèneraient leurs bouteilles plastiques plutôt que de les mettre dans le bac jaune, donc le tri qu'ils font déjà. Ils amèneraient ça dans ces machines et récupéraient des bons d'achat valables dans le supermarché, c'est-à-dire qu'on est sur du recyclage, il faut dépenser de l'énergie pour fondre et retransformer en un nouveau plastique.
15: Et pour Patrick Rougeau, le président d'Evolis 23, ce système, s'il est généralisé, permettra juste à des gros industriels de faire du bénéfice.
22: Danone, Coca, Pepsi, Nestlé Waters. Voilà, en étant très honnête, ils veulent se gaver un petit peu plus. C'est le consommateur qui va payer, bien sûr.
15: La mesure est d'autant plus inutile pour lui que le territoire d'Evolis 23 recycle déjà 70% des bouteilles plastiques.
22: En milieu rural, on fait bien le job. Alors on est au-delà de ce qui est attendu aujourd'hui, donc il nous semble, nous en tout cas, que dans les milieux ruraux, c'est beaucoup plus facile.
15: C'est la 3e fois en 6 ans que cette proposition est ressortie, toujours avec les mêmes résistances locales en face.
17: Et les 30% de bouteilles plastiques qui ne sont pas recyclées en creux, par Evolis 23, c'est l'usage hors de chez soi pendant des fêtes, par exemple, quand il n'y a pas de solution de tri sous la main. Et puis alerte à la disparition à Chénier. Le maire retourne sa commune en ce moment et se pose une question: où est passé le panneau de signalisation indiquant l'entrée de Chénier quand on vient d'Aigurande? Et bien le mystère reste entier, pas de réponse pour le moment.
0: C'est un truc de fou ça.
17: Oui, le mystère entier, c'est fou.
0: Bah, on espère qu'on l'a retrouvé très vite.
17: Ah bah oui, on espère. Ah. En tout cas, il n'a pas porté plainte le maire, il se laisse encore le temps, voilà, que peut-être la personne se signale et rende le panneau.
0: Vous souhaitiez revenir sur vos propos concernant la météo?
17: Oui, la météo, puisque je disais qu'on a eu 4 fois plus de jours cette année au-dessus des 30 degrés, je disais par rapport à la moyenne nationale. Non, c'est par rapport à la moyenne en Creuse des 30 dernières années. Voilà, petite rectification.
0: Vous avez bien fait. Bon, pour ce qui est de la fraîcheur, vous repasserez demain, hein. C'est ce que nous avait prévu Météo France Creuse. Ça a l'air de se confirmer visiblement. Ce matin, 12 à 17 degrés, 23 cet après-midi. On respire mieux, on est d'accord. Du côté droit hier, vous aurez à Bourganeuf 25 degrés, 26 à Guéret et la Souterraine, 27 à Aubusson. Demain, eh ben, ça va se traduire par des valeurs entre 18 et 20 degrés. Ça, c'est bien. 20, 22 jeudi, 22 à 25 en fin de semaine. Ce qui est moins bien, c'est qu'on a toujours pas de pluie. Un tout petit peu samedi matin, mais pas de pluie pour le moment à l'horizon.
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24: Côté circulation, des travaux sont en cours sur la Nationale 145 à Parsac. Et ça jusqu'au mercredi 19h. Jusqu'à demain, des voies sont neutralisées dans les deux sens entre Bellac et Montluçon. Et à la Courtine, sur la route départementale 982, sachez qu'elle est coupée jusqu'au 6 novembre. Déviation par Sornac pour les voitures et par Millevaches pour les poids lourds. Du côté des trains, tout va bien au départ de la gare de Guéret, au départ de la gare de la Souterraine. Attention, 5 minutes de retard pour le train de 7h56. C'est un TER à direction de Limoges Bénédictin. Et si vous cherchez ce matin du samplon 98,
0: oui,
24: pas trop cher. Quand je dis pas trop cher, un peu moins cher que les autres.
0: Tout est relatif.
24: C'est tout est relatif. C'est 2,21€. Ça sera la Robérette à Aubusson.
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0: Bonjour la Creuse. Dites bonjour les gars.
26: Bonjour.
0: Ah, voilà, ça c'est bien alors. Hein. Bon, content d'être là, content de partager le petit déj avec vous. Tout va bien ce matin autour de la table.
26: Bien,
0: ah,
26: oui,
0: bien,
26: avec bien. Un Indochine qui arrive en plus, mais alors là.
0: Là on est bien. Ça se passe ici tous les jours, c'est comme ça. Merci de nous retrouver.

0: Et ils avaient, je sais pas Thierry Thibault si vous en souvenez, ils avaient une choré à l'époque, c'était incroyable, j'arrive pas du tout à la faire.
1: Ah, c'est dommage, j'aurais bien voulu voir.
0: Les Inconnus le faisaient super bien dans Isabelle et les yeux bleus, Indochine à 7h13.
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0: Avec Thierry, avec Thibault, toute l'équipe d'Ici Creuse pour vous réveiller. J'espère que tout va bien à la maison. Je sens le café qui fume.
1: Ah, avec un sucre pour moi.
0: Avec un sucre pour vous.
1: Ouais, je peux pas m'en passer. J'arrive pas à le boire sans.
0: Deux pour moi. Oui, je sais, c'est déjà trop. Céline Dion, Jean-Jacques Goldman, avant 7h30. Ah, au Royal Monceau, hein, tout le monde parle de cet hôtel actuellement. C'est là où elle réside pendant ses répétitions avant ses concerts qui démarrent ce samedi, l'événement musical de la rentrée. Céline Dion sur scène. Vous avez vos places, vous, pour le concert?
4: Ah non, j'ai pas eu cette chance.
1: J'ai oublié.
0: Moi non plus. Si quelqu'un en a une, je suis preneur. La serviette de bain ici, Creuse a gagné également. Avant tout cela, la dernière idée de Gabriel Attal pour sa campagne présidentielle. Nous rencontrer au bistrot.
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0: Si on vous souhaite un bon réveil, il est 7h15.
4: Quel candidat fera le plus parler de lui à l'approche de l'élection présidentielle? Chacun essaye de faire le buzz. Et le dernier en date, c'est Gabriel Attal qui veut relancer sa campagne. Où ça? Dans les bistrots. Et ça fait causer, David Ossiou.
7: Oui, c'est l'opération 1000 bistrots. Vous avez un air d'accordéon et l'ancien Premier ministre dit qu'il veut nous rencontrer dans des cafés partout en France, autour d'une table, d'un verre.
8: C'est 1000 rassemblements dans des cafés, dans des bistrots, dans nos villes, dans nos villages.
7: Et vous savez quoi? Ça m'a rappelé les images d'Edouard Philippe et de Gérald Darmanin il y a quelques jours dans le Nord, tous les deux derrière une friteuse tabliée autour de la taille à servir des frites. Ils sont pas les seuls, hein. À LFI cet été, on a ressorti les caravanes populaire dans les quartiers. Et au RN, Marine Le Pen a bien lancé sa campagne sur un marché. Bref, à l'approche de la présidentielle, tout le monde veut faire peuple. Ou plutôt, tout le monde semble avoir retrouvé une vieille recette. La recette Jacques Chirac. Jacques Chirac mangeait, buvait, serrait des mains. 30 ans plus tard, ses héritiers politiques ont visiblement tous retrouvé la fiche recette. Le bistrot, les frites, le marché, la foire, le porte-à-porte, le salon de l'agriculture. Tout ce qui permet de dire « Regardez, moi aussi, je suis comme vous ». Sauf qu'il y a un petit problème. La recette Chirac aujourd'hui n'est plus tout à fait aux normes. Dans sa vidéo, Gabriel Attal apparaît un verre de bière à la main. Et à gauche, certains lui reprochent déjà de banaliser l'alcool qui fait des ravages en France. Alors forcément, ça complique la recette. Pour faire populaire, il faut aller au bistrot, mais peut-être boire de l'eau, faire des frites pas trop grasses, aller sur les marchés, mais sans que ça ressemble trop à une opération de communication. Et surtout, avoir l'air parfaitement naturel devant les caméras. Et c'est peut-être là que Jacques Chirac reste difficile à copier, parce qu'on peut reproduire le bistrot, les frites, les marchés, les poignées de main, mais le naturel, lui, n'a jamais figuré sur la fiche recette.
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0: Tenez, puisqu'on parlait de politique, je vous signale qu'on a mis en place l'isoloir, dites-le, ici. Il se trouve à la radio, dans nos locaux, cette année de la République à Guéret. L'idée, c'est quoi? C'est de vous inviter, vous, auditeurs, visiteurs, à prendre 5 minutes simplement pour répondre à un questionnaire sur vos attentes, ce que vous aimeriez que le futur président, du moins que les candidats à présidentiel fassent. Voilà, tout simplement. Vous pouvez être enregistré, filmé ou pas, le tout c'est d'y participer. Voilà, et notez que cet isoloir sera également le 16 septembre, mercredi 16 septembre, sur le marché de Bourganeuf. On sera en direct avec Ingrid Herbst. Pensez-y. Pensez aussi à nous donner la couleur du ciel et la température, s'il vous plaît.
1: On commence avec Marie-Noël à Soumans. Bonjour Marie-Noël, 13 degrés ce matin et elle souhaite un bon mardi à toute l'équipe. Merci. À Lussa, Marie-France nous annonce 14 degrés ce matin. Bonjour Marie-France et un bon mardi à vous aussi.
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0: Vous êtes dans la salle de bain, vous venez de prendre votre douche, vous vous dites oh, ciel! Ma serviette! Où est ma serviette de bain? Bah, votre future serviette, elle est là.
1: C'est Gaëtan qui l'a prise, vous rendez compte. Il est rentré dans votre salle de bain, il a pris votre serviette.
0: La serviette de bain, ici Creuse, on vous l'offre tout de suite. Comment? On joint avec nous avec l'actu creusoise. Ça s'appelle C'est quoi cette info? Vous l'avez entendu. Un court extrait sonore. de sujets que vous avez entendus sur notre antenne, dans nos éditions, dans une émission. Pourquoi pas, trois solutions de réponse, à vous de retrouver la bonne. Samedi, il était question de sport avec votre radio ici Creuse. On est revenu sur une manifestation pour attirer de nouveaux licenciés.
8: Si on peut encore amener plus de monde, plus de licenciés, le but c'est qu'on puisse avoir des équipes dans toutes les catégories, autant féminines que masculines.
0: Alors dans cet extrait, de quel sport est-il question? De football, de natation, bien de rugby?
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6: au 05 55 52 37 38.
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0: J'ai envie de dire que l'extrait irait à tous les sports, évidemment. Mais lequel est concerné dans cet extrait, hein? Football, natation, rugby, à vous de jouer. 05 55 52 37 38, bonne chance.

0: Bah, l'endroit, c'est Paris. Voilà. C'est la série de concerts de Céline Dion, évidemment, dont je vous parle, à Paris, qui débute ce samedi, l'événement musical de la rentrée. Tous les tubes de Céline Dion à écouter sur votre radio locale ici.
1: 7h22.
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0: Une serviette de bain, pas n'importe laquelle.
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0: Ici creuse, elle est toute bleue comme votre radio et elle prendra bientôt, peut-être, j'espère, place dans la salle de bain de Marine à Puy-Malsigny. Bonjour Marilyne.
5: Bonjour.
0: Bon, on parlait de sport ce matin avec notre jeu C'est quoi cette info. Samedi, sur notre antenne, il était question de sport en effet, avec une manifestation pour attirer de nouveaux licenciés. Mais de quel sport est-il question dans l'extrait que vous avez pu écouter? Football, natation ou bien rugby selon vous?
5: C'est le rugby.
6: Peut-être que la compétition va attirer des jeunes pour pouvoir venir jouer au rugby en plus.
0: Eh ben voilà, vous venez d'entendre Marc Reb, président du RC Guéret, du comité départemental de rugby de la Creuse. C'est gagné. On vous offre la serviette de bain ici Creuse, Marilyne.
5: C'est très bien, merci.
0: On parle de transport ce matin, Thierry.
7: Est-ce que vous pensez que c'est compliqué de se déplacer en Creuse, Marilyn?
5: Bien sûr, comme tout est éloigné, si on n'a pas de voiture en Creuse, on ne fait rien.
7: Bien résumé, je pense, Marilyn, ce matin.
0: Merci à vous. On vous souhaite une bonne journée. Quelle radio vous réveille chaque matin, Marilyn?
5: Ici Creuse.
0: Mais c'est une bonne chose.
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0: C'est vous qui nous en parlez, des manifestations qui se passent tout près de chez vous. Vous les organisez même parfois, d'ailleurs. 05 55 81 13 82, vous avez la parole.
9: Oui, bonjour, c'est le comité des fêtes de Montjuïville. Nous organisons notre brocante vide-grenier annuel, samedi 12 septembre à l'étang de la Planchette de Vieilleville.
10: Salut, salut, ici le café de l'espace à Playa. On vous attend pour notre méga soirée de rentrée. Vendredi 11 septembre, 4 groupes électro-malgaches Lovana, le groupe rock-punk Les Frères de Misère, une fanfare électro LGMX, Super Cagette aussi en électro, un spectacle de rue devant le café pour démarrer la soirée et un food truck pour vous régaler. Et également le report de notre mini-festival que nous n'avons malheureusement pas pu faire au mois de juin. C'est à partir de 19h au Café de l'Espace.
11: Le comité des fêtes de Rougnat organise dimanche 13 septembre fête des fêtes de Rougnat, son loto, à gagner de nombreux électroménagers et bons d'achat. Il y aura également une partie d'enfants avec à gagner deux entrées au parc animalier des Clôtres, un bon d'achat de 30 euros et un casque audio. Nous aurons également un mini bingo, un bingo et une tombola avec des paniers garnis à gagner. Le gros lot est donc une trottinette électrique et ouverture des portes à 13h.
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0: J'ai un message pour vous qui habitez à 1. Nous serons demain sur le marché avec Ingrid Herbs. N'hésitez pas à venir nous voir. On va faire la fête tous ensemble parce que ici Creuse est encore plus proche de chez vous cette saison sur la tournée des marchés. Bonne journée à vous, il est 7h25.

0: avec The Logical Song. Et pendant qu'on écoutait sur Supertramp et que vous nous regardez peut-être sur le canal 3 de la TNT ou l'application ici, vous avez vu le beau stade Léo Lagrange de Guéret, justement. Il y a du rugby, c'est un événement, c'est la reprise du championnat de Fédéral 3 ce samedi 20h, RCGC, commenterie, vos places à gagner tout à l'heure à 8h40. Et ça va être comme ça tous les jours, soyez évidemment au rendez-vous. Est-ce que vous avez du mal à vous déplacer en termes de transport, j'entends?
1: Vous habitez en Creuse, vous n'avez pas de voiture et ça vous a déjà sérieusement compliqué la vie. Alors, est-ce qu'il y a d'autres solutions? Vous pouvez témoigner ce matin sur WhatsApp au 05 55 52 37 38.
2: Le taxi, c'est beaucoup plus cher, donc on n'a pas toujours les moyens de prendre le taxi pour aller à ces rendez-vous.
1: Comment vous faites? On veut savoir ce matin, 05 55 52 37 38.
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0: On se réveille évidemment ensemble avec local musique et bonne humeur. Figurez-vous qu'on fête un anniversaire aujourd'hui télévisuel. C'était pas en France, c'était aux États-Unis. La NBC lancée il y a 60 ans. Bien reconnu autour de la table.
13: Star Trek.
0: Absolument, dites donc, 60 ans aujourd'hui, c'est dingue. Nous sommes mardi aujourd'hui, 8 septembre, comme je vous le disais. Il est 7h30 dans l'actualité creusoise. Thibaut Pointeau.
14: C'est le moment de vider votre sac. Train supprimé, en retard, tarifs, travaux. Si vous avez quelque chose à dire sur les trains régionaux et les bus aussi, c'est le moment. Le conseil régional organise ce soir sa concertation annuelle de 18h à 20h au lycée Favard de Guéret. Et le secrétaire CGT Cheminot de la Creuse compte bien soulever plusieurs sujets. On l'entendra dans notre info d'ici dans quelques instants. Un accident impressionnant, mais sans trop de gravité. Un homme de 84 ans a fait plusieurs tonneaux avec sa voiture hier après-midi à Genouilla. Il a seulement été transporté à l'hôpital de Guéret pour passer des examens. La place de ces oiseaux est dans le ciel. Les rapaces ne sont pas des attractions. Une association de défense des animaux veut faire annuler un spectacle prévu ce week-end au parc animalier des Clôtres à Bourg-Saint-Georges. Une gestion catastrophique. 45 personnes confinées, 150 autres interdites de déplacement. Un jeune de 17 ans a été testé positif à l'antivirus cet été à Limoges et on vous raconte toute cette histoire sur ici.fr. L'actualité en français dans le monde en 90 secondes avec vous Valentine Letès.
15: À Vif, les pompiers de toute la France sont appelés à la grève. 6 semaines de mobilisation pour réclamer davantage de moyens matériels et humains. Insuffisants désormais selon eux pour lutter contre des feux alimentés par le réchauffement climatique. La chaleur justement toujours suffocante au point de fermer non pas 2 mais 4 lycées finalement hier dans l'Hérault. Impossible de faire cours avec 36 degrés relevés en classe. Jamais il n'a fait aussi chaud en France pendant un mois de septembre. La Tour Eiffel rouvre ses portes ce matin, mais la colère ne retombe pas. Après cette consigne de la direction ce week-end, toutes les femmes ont été sommées de quitter leur poste de travail pendant la visite d'une délégation hindoue. Ces religieux refusent les contacts avec les femmes. Interdire les réseaux sociaux aux moins de 15 ans. Emmanuel Macron n'a pas dit son dernier mot. Sa mesure censurée par le Conseil constitutionnel, le président de la République demande à la Commission européenne de l'appliquer dans toute l'Union. Leur chasse est désormais formellement interdite. Le grand tétras et le lagopède alpin sont officiellement classés comme espèces protégées. La population de ces deux espèces d'oiseaux emblématiques de nos montagnes s'effondre. 75% des grands tétras, par exemple, ont disparu en 60 ans. Avis aux fans de football, la Ligue des Champions reprend ce soir. Et côté français, le LOSC ouvre le bal avec la réception à Lille du Betis Séville. Au coup d'envoi à 21h, le Real Madrid de Kylian Mbappé affrontera de son côté l'Inter Milan.
14: Merci Valentine Letès. Dans l'info d'ici, si vous prenez des TER ou des bus régionaux, c'est le moment de partager votre expérience. Le conseil régional organise une réunion de concertation ce soir à Guéret, où les usagers sont les bienvenus pour parler horaires, correspondances, ponctualité, travaux. Et les syndicats aussi seront de la partie. Le secrétaire CGT Cheminots de la Creuse répond à vos questions, Solène Delarquier.
11: Bonjour Yann Desenfants.
12: Bonjour.
11: Qu'est-ce que vous attendez en premier lieu de la concertation de cette année ?
12: Alors, c'est d'interpeller nos élus politiques, parce que malgré tout, c'est eux l'autorité organisatrice du transport régional, et c'est eux qui décident entre autres des horaires, mais aussi des ouvertures de guichets, ce qui nous pose quand même pas mal de problématiques en Creuse, parce qu'on a les guichets qui sont fermés le week-end, voire les matins aussi, et les soirs aussi. Donc, il y a toute une partie de la population qui est exclue de prendre des billets de train ou de voyager en situation de handicap. Un exemple concret, un jeune part à Montluçon de Guéret, sa mère lui donne un billet de 20 euros un week-end. En fait, sur la borne mise en place par la région, si on n'a pas de carte bancaire, c'est juste pas possible.
11: Cette concertation, elle porte sur le TER, mais elle porte aussi sur le bus régional, notamment celui entre Guéret et Feltin, qui a totalement remplacé la ligne ferroviaire depuis qu'elle est fermée. Ça fait un an qu'elle est fermée, cette ligne. C'est quoi votre retour d'expérience sur ce bus ?
12: Alors le bus existait déjà, là ils l'ont renforcé. Nous ce qu'on voit, mais c'est ce qu'on voyait déjà avant, c'est que le bus en fait, par exemple le matin, il y a du monde pour aller à Feltin parce qu'il arrive aux horaires d'embauché alors que le train n'arrivait pas. Donc on voit qu'il y a un peu de monde à ces horaires-là. La problématique après est plus sur nous, les correspondances qu'on pourrait avoir entre le bus et les intercités, où la région nous explique qu'il y a toujours des correspondances. Sauf que nous, pour nous, c'est pas des correspondances.

0: nos yeux.
1: Merci beaucoup Yann Desenfants, bonne journée à vous.
0: Bonne journée à vous tous.
2: Et la concertation, c'est ce soir de 18h à 20h au lycée Favard à Guéret. Dans 10 minutes à 7h45, Renaud Lagrave sera notre invité, vice-président du conseil régional de Nouvelle-Aquitaine en charge des mobilités.
3: 7h35. On a quelques petits nuages quand même dans notre ciel creusois hein, ce matin. Vous les avez peut-être vus. On devrait avoir du soleil avant midi, c'est promis. Enfin, n'est pas me voir, c'est selon Météo France, bien sûr, nous sommes d'accord. Amélioration de courte durée parce que les nuages vont prendre le dessus cet après-midi. Alors les températures, eh ben ça se confirme, la fraîcheur ça sera pour demain parce que actuellement 12 à 17 degrés. Ça va, on n'est pas si mal que ça quand même. 23 à 27 cet après-midi. On aura par exemple 24 pour vous qui êtes du côté de la Courtine à Guéret, vous aurez 26 degrés tout comme Grandbourg, 27 à Aubusson et demain 18 à 20 degrés.
2: Et on va respirer un petit peu. Toujours pas de pluie par contre,
3: c'est ça ? Non, pas de pluie à l'horizon. Peut-être un tout petit chouïa samedi matin, au mieux.
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3: Est-ce que tout va bien sur la route ?
5: Oui, ça roule bien en Creuse. Mmh. Attention quand même aux travaux qui sont en cours sur la route nationale 145 à Parsac. Mmh. Ça, jusqu'à demain. Des voies sont neutralisées dans les deux sens, entre Bellac et Montluçon et à la Courtine. Sur la route départementale 982, c'est coupé jusqu'au 6 novembre. Déviation par Sornac pour les voitures et par Millevaches pour les poids lourds. Si vous cherchez ce matin de l'essence, sachez que le gazole à Guéret est à 2,32€. Par exemple, à la Robérette, ça c'est au Busson, pardon, et à Guéret, ça sera avenue Pierre Mendès France à 2,29€. 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

0: Ah, ici, vous avez tout ça. Ici et pas ailleurs. Ça se passe uniquement sur la radio de Creusois, évidemment. On embrasse les Adrien aujourd'hui.
1: Oui, parce qu'on fait souvent. Je sais pas si ça marche.
0: Ça marche, si, ça marche moins bien qu'Adrienne.
1: Non, on peut.
0: Après tout, pourquoi pas. Bah, bonne fête en tous les cas. Et merci de nous retrouver en ce mardi. Il est 7h37.

0: 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Hein.
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1: Avec Thibaut Poitot pour toute l'actu creusoise. Thierry est là aussi, évidemment, pour nous accompagner.
2: Bonjour.
1: Bonjour à vous qui nous regardez aussi, d'ailleurs, sur l'application ici ce matin. Je crois qu'il y a des petits soucis au niveau de la TNT. On va enquêter, on va voir tout ça, on va régler ce problème. Vous qui avez l'habitude de nous regarder à la télé. Bruno Mars sera là avant 8h, mesdames, messieurs. Hey, Mister Bruno, à tout à l'heure. On va aussi voyager au 17e siècle avant 8h. Époque d'une des voies navigables les plus célèbres du pays. Mais de quoi s'agit-il? Stéphane Bern va nous éclairer. Pour le moment, 7h41. Au boulot, Kevin. Tailler les verres, manipuler des vis minuscules et tout assembler sans rien casser. Oui, il se la joue opticien cette semaine,
2: notre ami
1: Kevin. Oui, tout à fait.
2: Je change les lunettes.
1: Kevin Gazo passe véritablement en action dans l'atelier avec Mathilde, opticienne à Guéret.
5: Donc là, on a posé les lunettes sur cette machine. J'ai pas les termes. Hein. Je rappelle que je suis opticien depuis 30 secondes.
4: Il enfile la tenue et passe à l'action.
3: Au boulot, Kevin.
6: Et donc après, là, on lance pour que les lunettes... Alors, il y a un petit stylet qui va sortir.
5: Alors, je regarde. Je fais mon curieux.
6: Tout le tour de la...
5: Ah oui. La donc, il prend la mesure, en fait...
6: Il prend la forme.
5: La forme de la monture.
6: Et d'accord. Après, on met le verre et ça va tailler à ce qu'on a...
5: Oh oui, c'est... Ça va, c'est tranquille, en fait.
6: Ah oui.
5: Donc là, on a nos deux verres qui sont prêts à être taillés.
6: C'est ça, on lance.
5: Donc là, ça y est, là, on vient de mettre play. Hop. Et donc là, ça y est, la machine se met en route, il y a de l'eau, il y a... Et ça va couper le verre.
6: Ça va venir meuler le verre. Ouais. Et donc là, en attendant, eh ben, il faut dévisser pour ouvrir.
5: Il y a des vis.
6: Ah, il y a des vis.
5: Oh là là, mais c'est des toutes petites vis.
1: Donc je me mets comme ça ?
6: Toujours un appui, donc là, c'est le verre droit.
5: Ah oui, ok, d'accord.
6: On met comme ça et on va dévisser celle-ci à fond. Et ça n'a pas beaucoup.
1: Ok. Voilà.
5: Oh là là, mais il faut être minutieux.
1: Eh ben,
6: allez,
1: c'est parti.
6: Au boulot.
5: Je vais faire ça bien. Au boulot, Kevin. Ok, donc ça là, on la dévisse à fond.
6: Oui.
5: Non, mais votre vis, elle est toute petite.
6: Là, bon, du coup, on pose tout. On va attraper le verre. Et si on passe le doigt, ça accroche un petit peu.
5: Oui, c'est vrai,
6: donc,
5: ça accroche.
6: On vient de faire un contre-biseau pour casser en fait cette arête.
5: Ah oui, donc
6: on
5: là,
6: a
5: il y a une petite
6: meuleuse.
5: Là, je vous avoue que je suis un peu moins serein d'un coup. Oh là là, mais ça va vite. Je m'arrête quand ?
6: Un tour, ça suffit.
5: Ah. Est-ce que là, on est bien ?
6: Parfait.
5: Oh bah alors là, je pouvais pas faire mieux. Et donc là, on doit placer le verre dans la monture. Et faut serrer à fond ou pas ?
6: Alors, faut visser à fond. Et après, faut vérifier que le verre soit pas trop grand, voir s'il y a pas de tension dans le verre. Ah, on a fini le montage.
5: Eh ben, on en aura passé du temps sur une seule paire de lunettes.
1: Heureusement qu'il a pas trop vissé. Vous imaginez l'état des lunettes. Mesurer, tailler, lisser, puis visser. Monter une paire, de lunettes qui réclament décidément beaucoup de minutie. Vous l'avez entendu. Et Kevin s'en est plutôt bien sorti. Il faut bien dire ce qui est. Rendez-vous sur notre site ici.fr et l'application ici pour découvrir en intégralité les épisodes de cette semaine. En Creuse, quand on ne conduit plus ou qu'on n'a pas de véhicule, c'est vrai. Sur qui peut-on compter ?
2: La famille, les voisins, les amis. C'est pas évident. Avez-vous besoin souvent de vous déplacer ?
7: Ça dépend des moments, mais là, on a eu une période où il y avait beaucoup de rendez-vous médicaux, au moins une fois par mois.
2: Alors, dites-nous, comment vous faites sur le WhatsApp ce matin ? Vous savez que vous pouvez laisser également un message vocal. Hein. C'est pas que écrit. Hein. 05 55 52 37 38.
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1: Elle est à Guéret. Bonjour Catherine.
12: Bonjour.
1: Dites donc, vous avez entendu quelque chose, vous, sur l'antenne?
12: Pardon?
1: Vous avez entendu un message, un signal?
12: Ça se pourrait bien, oui.
1: Ah, ça se pourrait bien, bah, on vous félicite. Voilà, une carte carburant de 50 euros, effectivement.
12: Merci,
1: on a entendu le message.
12: Merci.
1: On est ravis de vous faire plaisir. Quelle radio vous réveille chaque matin, Catherine?
12: Ici Creuse, bien sûr.
1: Bonne journée à Guéret, 7h47.
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13: Si ça vous arrive de prendre le TER ou les bus régionaux, c'est le moment de faire un retour d'expérience au conseil régional qui gère ces services. Ce soir, une réunion de concertation est organisée à Guéret. Tout le monde est invité. Renaud Lagrave, bonjour.
14: Bonjour.
13: Vous êtes vice-président du conseil régional de Nouvelle-Aquitaine en charge des mobilités. Alors pourquoi vous organisez une telle consultation? C'est tous les ans et c'est quoi le but?
14: Bah effectivement, c'est tous les ans depuis maintenant très très longtemps que la région organise ses comités de ligne. En fait, l'idée, c'est d'être un peu à l'écoute, même d'être beaucoup à l'écoute des usagers, que ce soit du train. Et puis cette année, on innove un peu puisqu'on intègre les lignes routières régionales pour faire en sorte que les associations, les élus, les particuliers, les abonnés, toutes celles et ceux qui ont besoin de renseignements, qui ont besoin d'informations, qui souhaitent en savoir plus un petit peu sur ces moyens de transport collectif, puissent venir interpeller à la fois la région, la SNCF et tous les acteurs des mobilités.
13: Et est-ce que ça marche? Est-ce que vous prenez en compte là, ces dernières années, par exemple, des retours que vous avez eus lors de ces consultations?
14: Oui, ça arrive. Bon, je ne vais pas vous expliquer qu'on dit oui à tout, mais on essaye de tenir compte d'un certain nombre de choses. Sur les modifications d'horaire, on essaye de modifier des choses. On essaye de modifier aussi sur des demandes de la part des usagers. Par exemple, quand on avait mis en place les arrêts à la demande des TER du côté de l'île de Corrèze, on avait tenu en compte aussi sur la qualité de l'accueil dans les gares. Enfin, il y a beaucoup de sujets de ce type-là qui nous font évoluer et qui font qu'ensuite, on a un gros travail avec les opérateurs que sont SNCF Gare et Connexion, SNCF Voyageurs ou SNCF Réseau.
13: Et en Creuse, on a eu des changements suite à ces réunions?
14: Il y a eu des changements, oui, parce que il y a eu des évolutions d'horaire, notamment sur les interconnexions avec le POLT, que ce soit en car ou en train.
13: À la souterraine, donc.
14: On nous avait demandé, à la soute, oui, tout à fait, où on nous avait demandé effectivement des évolutions d'horaire il y a quelques années, je m'en rappelle très bien, qu'on avait essayé de faire. Je vous dis pas qu'on a tout réussi, mais on essaye évidemment de tenir compte de ce qui nous est.
13: Et alors cette année, est-ce qu'il y a des changements importants qui sont prévus, que ce soit côté TER ou bus?
14: Alors pour l'instant non, parce que on a un peu stabilisé l'offre là. On avait fait de l'offre supplémentaire il y a quelques années à hauteur à peu près de 12 à 13% sur l'ensemble des lignes. Sur la ligne de car et les lignes de car, il y a eu aussi des évolutions, dues notamment à la fermeture de la ligne bus au Fétin. Sur une ligne qui routière qui fonctionne plutôt bien en remplacement d'une ligne qui est maintenant malheureusement fermée.
13: Oui, justement, il y a 7 allers-retours quotidiens. Vous dites que ça fonctionne bien. Vous avez des chiffres sur la fréquentation?
14: Écoutez, j'ai pas les chiffres détaillés, mais moi, ce qu'on me dit, c'est que ça a trouvé son public. Bon, voilà, et une ligne de car, vous savez, il faut un petit peu de temps hein, pour voir si ça fonctionne, ça fonctionne pas. Mmh. Là, on est quand même à quelques mois maintenant. On peut dire effectivement qu'elle est, elle est plus qu'utile.
13: Et la ligne de train, elle est totalement enterrée.
14: Bah écoutez, moi j'enterre rien. Hein. Je vais faire en sorte, en tout cas, et on a essayé avec le président de la région de mobiliser les parlementaires pour que la loi cadre sur les mobilités soit adoptée. Ça a été le cas au Sénat, elle va être examinée à l'Assemblée dans pas longtemps, pour qu'il y ait une vraie loi de programmation ferroviaire et surtout le retour des lignes vues de Paris, petites lignes ferroviaires, chez nous c'est 60% de notre réseau, qui puissent être intégrées dans le réseau réintégrées dans le réseau ferroviaire français de manière à ce que la SNCF et l'État payent ce qu'ils ont à payer pour l'entretien et la réouverture de lignes ferroviaires.
13: Donc c'est l'État qui décide, quoi. Et pour la ligne Limoges-Guéret-Montluçon, qui est aussi vieillissante, là, il y a des travaux qui démarrent. Est-ce que ça garantit, ça veut dire sa pérennité, là, dans les prochaines années ?
14: Alors, vous savez, moi, avec ce qui s'est passé cet été, les étés derniers, les hivers, les automnes et le changement climatique, moi, je ne vais pas répondre à votre question. Je vais juste vous dire, tenons compte de l'évolution du changement climatique qui fait que, y compris les réseaux ferroviaires, cet été, il a explosé dans plein d'endroits. Hein. Preuve en est qu'on a eu des trains qui ont dû être remisés à cause de la chaleur, les inondations, les tempêtes, enfin on a tout eu. Hein. Et donc le résultat des courses, c'est que là on fait des travaux pour essayer, dans un monde normal, de pouvoir maintenir la performance de la ligne. Par contre, ce que je peux vous dire, c'est que si demain il devait y avoir des accidents climatiques, moi, je ne sais pas répondre à cette question, je ne suis pas Madame Irma.
13: Mais on sait, ça veut dire quoi ? Ça veut dire que dans 5 ans, on ne sait pas si elle sera toujours là, cette ligne, quoi.
14: Ben, comme toutes les lignes ferroviaires de France et de Navarre, hein, j'ai tendance à vous dire qu'il y a beaucoup de lignes aujourd'hui qui ne sont pas adaptées au changement climatique et qui font que ben, s'il n'y a pas un grand plan, et c'est pour ça que nous, on réclame cette loi de programmation pour avoir de la vision et de la visibilité, ben, je ne pense pas qu'il y ait demain un grand avenir pour le ferroviaire, dans le sens où s'il n'y a pas de l'investissement sur le ferroviaire, aujourd'hui on est à 70 euros par habitant en France, tous les autres pays européens sont au-dessus de 140 euros, cherchez l'erreur. Donc s'il n'y a pas aujourd'hui une vraie mobilisation, et c'est pour ça que les parlementaires ont leur rôle à jouer, eh bien, j'ai du mal à croire qu'on pourra maintenir tout le réseau ferroviaire.
13: Merci Renaud Lagrave, vice-président du Conseil régional de Nouvelle-Aquitaine en charge des mobilités, d'avoir été avec nous. On le rappelle, la concertation, c'est ce soir de 18h à 20h au lycée Favard. Bonne journée.
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15: Avant 8h, on va revenir sur une page d'histoire. Le retraité qui a creusé le plus grand fossé de France, le canal du Midi. On voit tout ça avec Stéphane Bern.

0: bien se réveiller. Vous qui êtes sur la route, peut-être là du travail, vous allez avoir en tête évidemment toute la journée. Si vous êtes sur la route, vous avez envie de partager le temps près de chez vous, la température, n'hésitez pas.
1: Sur le Facebook, vous pouvez toujours, du côté de Bourganeuf, c'est Agnès qui nous accompagne ce matin. 15 degrés au thermomètre, elle souhaite une bonne journée à toute l'équipe. Et à Don Palistel, c'est Isabelle avec 15 degrés 5.
0: En Creuse, quand on ne conduit pas, comment faire?
1: Eh oui, c'est pas facile. Est-ce que c'est compliqué sans voiture?
2: Bien sûr, comme tout est éloigné, si on n'a pas de voiture en Creuse, on fait rien.
1: Vous pouvez témoigner également vous aussi avec un vocal sur WhatsApp 05 55 52 37 38.
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0: Et chaque jour avec Ici Creuse. Un peu d'histoire avant l'actu creusoise. Bonjour Stéphane Bern.
12: Bonjour, bonjour à tous.
0: Ce matin, on voyage au temps d'une des voies navigables les plus célèbres du pays.
12: À 53 ans, certains pensent à la retraite. Un homme, lui, décide de lancer l'un des plus grands chantiers de l'histoire de France. La crise de la cinquantaine d'un mordu du BTP. novembre 1662. Un notable Toulousain, Pierre-Paul Riquet, adresse un mémoire à Jean-Baptiste Colbert, le puissant ministre de Louis XIV. Il lui présente une idée que beaucoup jugent irréalisable. Relier l'Atlantique à la Méditerranée par un canal navigable.
13: Il est rigoureusement interdit d'empêcher l'ouverture ou la fermeture des portes du canal.
12: Riquet ne manque pas d'arguments. Son canal pourrait enrichir le Languedoc, développer le commerce du blé et faciliter les échanges. Mais il sait aussi flatter Louis XIV. Grâce à cette voie fluviale, les navires du roi éviteraient le détroit de Gibraltar, alors contrôlé par les Espagnols et fréquenté par les corsaires barbaresques. Mais il reste un obstacle colossal. Trouver l'eau nécessaire pour alimenter le futur canal. Petit détail qui a son importance parce que un canal sans eau, c'est beaucoup moins efficace.
14: C'est beaucoup moins bien, forcément.
12: Riquet consacre alors des années à étudier les rivières de la Montagne Noire avant de mettre au point un ingénieux réseau de rigoles et de réservoirs. Bref, un joli problème de plomberie.
15: Je suis le plombier, j'ai un beau métier.
12: Le chantier débute en 1667. Jusqu'à 12 000 ouvriers participent à cette aventure hors norme. On creuse près de 240 km de voies d'eau. On bâtit des écluses et des ponts. Le canal royal du Languedoc, devenu canal du Midi, est achevé en 1681. Pierre-Paul Riquet voulait éviter un détour par l'Espagne. Trois siècles plus tard, son canal est devenu le seul bouchon de circulation que les Français traversent avec le sourire.
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0: Quel bonheur de vous retrouver en ce mardi 8 septembre. Bonjour la Creuse, il est 8h. Encore du soleil aujourd'hui.
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0: et Thibaut Pointeau pour l'actualité creusoise. Thibaut, retard de train, suppression, travaux. Vous avez votre mot à dire sur les trains régionaux.
17: Les TER et la région passent à la barre ce soir et c'est vous qui allez être juge. Train supprimé à cause de la chaleur, problème de correspondance, travaux ou au contraire, pas de travaux. C'est le moment de vider son sac. Comme tous les ans, le conseil régional organise une concertation sur les lignes de train qui passent par la Creuse, mais aussi sur la ligne de bus régionale. Cette concertation, c'est donc ce soir à Guéret, avec les élus et la SNCF. Tout le monde peut participer, mais alors pour quelle doléance cette année ? Solène Delarquier, vous avez pris votre cahier pour les noter en gare de Guéret.
18: Valise à la main, Didier s'apprête à prendre le bus à Guéret pour rejoindre la souterraine, puis Paris en intercité.
19: Ça fonctionne en général bien. Je crois qu'il y en a 6 ou 7 par jour, enfin à peu près. Enfin, ça suit les trains. Alors bah, pour moi, évidemment, ça me suffit largement.
18: Pour faire le même trajet, Paul descend à Limoges en TER, puis remonte par l'intercité.
20: J'ai fait une recherche internet, et puis j'ai pris train. Donc train, ça m'a mis Guéret-Limoges et Limoges-Paris. J'ai pas pensé au bus.
18: Le bus n'est pas encore un réflexe pour tous, mais la région assure que la fréquentation est bonne, notamment le matin. En tout cas, ce Guéretois, lui, est fidèle au TER.
20: Bah pour moi, ça convient très bien. Les correspondances sont correctes, tout ça, donc juste, j'espère qu'il sera à l'heure.
18: Là-dessus, c'est un peu moins bien que l'an dernier. Selon la région, 90% des trains de la ligne Limoges-Montluçon ont été à l'heure au premier semestre, contre 94% en 2025. Vient aussi la question des horaires, comme le souligne Jean-Philippe, qui prend autant le train que le bus.
21: Tout ce qui est vers la Soute, tout ce qui est vers Aubusson, bah avec les cartes, très bien. Pour aller à Clermont-Ferrand le week-end, c'est un peu juste. Et par contre, pour aller à Uxelles le samedi matin, c'est le bordel total. Il faudrait faire la coordination entre les cars.
18: Les correspondances, c'est justement un thème qui peut être abordé lors de la concertation ce soir à Guéret.
17: Et la concertation, c'est ce soir de 18h à 20h au lycée Favard.
0: Sur la route, un homme de 84 ans fait plusieurs tonneaux avec sa voiture à Genouillat. Il s'en sort presque indemne.
17: L'accident a eu lieu hier à l'intersection entre les départementales 990 et 940. Selon les gendarmes, l'homme a fait un malaise au volant en milieu d'après-midi. Il a été transporté à l'hôpital de Guéret pour passer des examens, mais heureusement, il va bien. Encore un nouveau feu de végétation hier en Creuse. On ne les compte plus. À Rougnat, près de 2 ans, un agriculteur a mis le feu à une haie pendant des travaux agricoles. Les flammes se sont propagées à de l'herbe sèche et 1 hectare a brûlé. Pour la 63e fois cette année, on a dépassé les 30 degrés hier, comme à Boussac, 32. Un record selon Météo Creuse.
0: Ici Creuse, 8h02. L'amour bat des ailes au parc animalier des Clôtres, à Bord-Saint-Georges.
17: Et la polémique plane. Ce week-end, une cinquantaine de candidats de l'amour et dans le pré vont se rassembler pour une édition des marchés de l'amour. Et au programme de ce week-end de fête, un spectacle de rapaces qui fait grincer des dents. La place de ces oiseaux est dans le ciel. Les rapaces ne sont pas des attractions, dénonce l'association de défense des animaux PAZ. Elle demande l'annulation de ce spectacle, notamment parce que le prestataire vient de l'Allier, soit un voyage de 240 km aller-retour. Et c'est beaucoup trop, selon Amandine Sanvicens, cofondatrice de l'association.
22: C'est un facteur de stress supplémentaire hein, d'être transporté sur 3 heures. Les rapaces qui sont transportés dans des caisses fermées avec des petits trous, sans rien voir. Et nous, on a voulu aussi sensibiliser et puis rappeler que voilà, les parcs animaliers se disent, certains se disent défenseurs des animaux, etc. Et en fait, là, ils proposent des spectacles d'animaux avec du dressage. Donc c'est complètement absurde en fait. Dans ce parc, c'est la première fois. En tout cas, je crois comprendre que c'est pas récurrent. Évidemment, on se dit que c'est possible par rapport à leur modèle économique, à leur fonctionnement, à leurs habitudes, à tout ce que vous voulez, qu'ils vont
17: Et le responsable du parc animalier des Clôtres n'a pas souhaité répondre à nos questions. Pour le moment, le spectacle est maintenu. Le responsable des rapaces lui précise que les oiseaux feront le voyage dans des conditions conformes à la loi.
0: Un hommage au maquisard du bois du Toureau, quelque peu perturbé hier matin.
17: Le collectif Antifa de la Creuse s'est mobilisé contre la venue du député UDR Bartholomé Lenoir. Le collectif dénonce le fait, je cite, qu'un député d'extrême droite parade devant ce lieu de mémoire. Il y a 83 ans, le 7 septembre 1943, 7 maquisards ont été tués. 8 autres déportés. 45 personnes confinées, 150 autres interdites de déplacement. Que s'est-il passé cet été à l'hôpital de Limoges ? Eh bien, tout simplement, une gestion catastrophique d'un cas d'hantavirus. L'hantavirus, c'est ce fameux virus qui a fait des ravages sur un bateau de croisière au printemps. Un virus qui a fait son chemin jusqu'en Limousin. Fin juillet, un patient venu d'Argentine a consulté au CHU de Limoges et s'en est suivi une cascade d'incohérences, Bénédicte Dupont, couronnée par une opaque communication des autorités.
1: Oui, au départ, Léo est un franco-argentin de 17 ans, en vacances dans le Limousin où réside son grand-père en EHPAD. L'adolescent se sent très fatigué, il a de la fièvre, il hallucine même. Sa mère est inquiète, elle l'emmène au CHU de Limoges le jeudi 23 juillet. Sur place, la pédiatre ne repère rien d'anormal et le laisse repartir après des prélèvements sanguins. Prélèvements dont les résultats n'arrivent que 2 semaines plus tard. Entre-temps, la famille est partie en Normandie et en Espagne. Léo est positif au virus des Andes, le même antivirus que celui du bateau de croisière au printemps. Panique à bord du côté du CHU et des autorités françaises. Résultat, en pleine canicule du mois d'août, 35 personnes de l'entourage de Léo et 10 membres du CHU de Limoges sont confinés chez eux. Impossible d'aller travailler. Une absence pour laquelle, à ce jour, ils n'ont toujours pas reçu de documents de la Sécu.
17: Mais pourquoi ce jeune homme n'a-t-il pas été diagnostiqué plus vite? Comment a-t-il pu quitter l'hôpital sans qu'on soit fixé sur la nature du virus qu'il touchait? On vous raconte cette histoire en détail à 8h30. Pas de rentrée, au mieux avant l'an prochain, la création d'une école vétérinaire à Limoges avance, mais ça prend du temps, confie le président de l'université. Selon lui, le projet rencontre toujours des réticences des autres écoles vétérinaires que sont Lyon, Nantes, Paris et Toulouse. Pourquoi pas dormir là où on faisait des cauchemars? Le maire de Saint-Fiel veut transformer l'ancienne école en 3 logements. Le projet sera débattu au conseil municipal ce soir à 18h30.
0: Et si on vous payait pour recycler?
17: C'est une idée qui s'en va et qui revient souvent remise sur la table par le gouvernement, celle de la consigne des bouteilles plastiques. Concrètement, il s'agit d'instaurer une consigne de quelques centimes qu'on pourrait récupérer sous forme de bons d'achat en les rapportant au supermarché dans des machines dédiées. Sur le papier, ça pourrait être une bonne idée pour favoriser le recyclage. Mais le gouvernement vient de rétro-pédaler et c'est une bonne nouvelle selon Fabien Vrimont, vice-président en charge des déchets chez Evolis 23. Il dénonce une fausse consigne et estimant que ce déchet est déjà l'un des mieux collectés.
2: Si on regarde le périmètre Evolis, on est déjà à 70% des bouteilles plastiques mises sur le marché, donc sur le secteur Evolis, qui sont déjà collectées, triées et recyclées. Les 30% autres, ce sont des plastiques que de toute façon, le système de fausse consigne ne récupérera pas. C'est du hors domicile, donc c'est soit jeté dans la nature, soit parce que la personne n'a pas trouvé ce qu'il lui fallait dans le coin pour faire son tri. Ces 30% restants ne seront pas captés par le système de fausse consigne, et donc il vient juste en parallèle et en concurrence d'un système qui fonctionne déjà et d'un geste éco-citoyen qui ne devrait pas être monétisé.
17: Et le président d'Evolis 23 veut rappeler que cette mesure est portée par de gros industriels comme Danone, Pepsi, Coca-Cola et Nestlé Waters qui veulent faire des bénéfices.
0: 8h07, nous avons quelques nuages ce matin. En fait, ça va être le yo-yo dans le ciel creusois, nous dit Météo France, hein, avec des nuages, un peu de soleil avant midi, et puis retour des nuages en force cet après-midi, particulièrement d'ailleurs en Basse-Marche et en Pays du Noix. Pour ce qui est de la fraîcheur, revenez demain matin. Oui, demain matin, il fera nettement plus frais, surtout en journée d'ailleurs, en fait, pour tout vous dire. 12 à 17 ce matin, 23 à 27 cet après-midi, on aura 25 à Bourganeuf, 26 à Guéret, la souterraine aussi, 27 du côté de Boussac et Évaux-les-Bains. Demain, 18 à 20 degrés.
3: On va être bien
0: alors, hein, avant une petite remontée du mercure en fin de semaine, 20-22 jeudi, 22 à 25 en fin de semaine. Et la pluie alors, elle est où? Bah, on sait pas. Voilà, pas de pluie à l'horizon, quelques gouttes peut-être au mieux samedi matin.
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0: Bon, ça va, sinon on roule bien.
3: Ça roule bien en creux. Oui. Attention, quand même des travaux sur la Nationale 145 au niveau de Parsac. C'est jusqu'à demain. Des voies sont neutralisées dans les deux sens, entre Bellac et Montluçon. Et à la Courtine, sur la route départementale 982, c'est coupé jusqu'au 6 novembre. Déviation par Sornac pour les voitures et par Millevaches pour les poids lourds. Au départ, des gares ce matin à Guéret, rien à vous signaler. Par contre, pour la souterraine, un petit retard de 5 minutes pour cette intercité direction Toulouse-Matabio qui devait partir à 9h23. Et si vous voulez faire votre plein d'essence ce matin, si vous prenez du 98, il est à 2,24€ avenue d'Auvergne à Guéret, ou encore à 2,32€ du côté de Zone de la Prade à la Souterraine.
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0: Comment ça va à la maison? J'espère que tout va bien. Ou peut-être déjà au travail d'ailleurs. Ou peut-être sur la route. Bon, on vous accompagne. C'est Ici Creuse qui vous réveille en ce mardi 8 septembre, 8h.

0: Attention, si vous êtes le long de la route, là, du côté de la souterraine, Ginette nous signale un peu de brouillard ce matin.
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0: Mais pas tout seul, toute l'équipe d'Ici Creuse pour vous réveiller ce matin. Thierry, Thibault, tout le monde est là, évidemment. Julien Clerc, lui, il sera tout près de la Creuse le dimanche 27 septembre.
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0: Montluçon, Centre Athanor, 18h le 27 septembre. Un concert exceptionnel pour fêter ses 60 ans de carrière. Déjà, vous vous rendez compte?
4: C'est impressionnant.
0: C'est impressionnant. Et bientôt 80 ans, Julien Clerc, l'an prochain. Il ne prend pas une ride. Comment fait ce garçon pour ne pas prendre une ride? C'est un truc de dingue.
4: Je crois que c'est clair.
0: Je crois que c'est... Elle est belle, elle est magnifique. Ah, vos places à gagner à 8h20.
5: On en fait prend quelques-unes quand même. Bon, ça...
0: Il fait quoi?
4: Ça se voit pas.
5: Il en prend quelques-unes quand même, des cernes.
4: Non, des pommades.
0: Non mais c'est une hygiène de vie surtout. Renault sera là aussi.
6: Il n'y a

0: bandana rouge à l'époque.
1: Il y en a un peu plus d'iris de lui.
0: Oui. Pas de polémique. Ah Miss Maggie,
2: on
0: à venir.
2: On l'aime en plus, Renaud.
0: Impossible de savoir si l'hiver prochain sera glacial, hein, alors que plusieurs publications sur les réseaux le prédisent. Qu'en pense Audrazo ? Est-ce que c'est vraiment une arnaque tout ça ? On va en parler, bougez pas. Audrazo dans 30 secondes.
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0: Merci d'être ici, 8h15.
16: Va-t-on se peler les miches ? Des publications alarmistes sur les réseaux sociaux nous annoncent un hiver terrible et glacial avec du moins 20 degrés sur la France. Alors Audrazo, c'est vrai ou c'est faux ?
17: Eh bien la réponse, c'est qu'on n'en sait rien du tout. Et je vais vous dire pourquoi. Je voulais qu'on en parle parce que je n'arrête pas de voir défiler, et vous aussi d'ailleurs peut-être, des vidéos qui font très très peur.
18: Attention la France. L'hiver 2026 à 2027 pourrait être glacial.
19: Un phénomène venu du Pacifique menace de plonger le pays dans le froid extrême. Du gel qui s'installe durablement, des nuits glaciales et une vague de froid étalée sur plusieurs semaines.
17: Donc vous aurez remarqué la petite musique bien angoissante derrière et puis les images ne sont pas en reste. Je vois des immeubles recouverts de glace avec carrément des stalactites accrochées aux fenêtres et aux balcons, des amas de neige absolument énormes, des thermomètres qui affiche du moins 18, moins 20 degrés. Ces images sensationnelles cumulent énormément de vues, avec en dessous, en commentaire, des internautes assez partagés qui ne savent pas trop s'ils doivent y croire ou pas.
16: Et donc, il ne faut pas y croire, dites-nous pourquoi, Aude ?
17: Parce que les spécialistes de Météo France sont formels, ils ont réagi. On ne peut pas savoir, là, dès début septembre, si l'hiver sera très froid. C'est impossible. Alors, toutes ces vidéos alarmistes nous parlent d'El Niño, qui serait le responsable, selon elle, de ce climat polaire à venir. El Niño, vrai phénomène climatique, on en parle beaucoup en ce moment. Il risque effectivement de provoquer dans le monde des phénomènes extrêmes, inondations, sécheresses. Mais encore une fois, les conséquences pour nous en France restent floues. Et puis ces vidéos qui nous annonce un hiver absolument terrible. Je rappelle qu'on avait eu exactement les mêmes l'année dernière. Résultat, l'hiver 2025-2026, j'ai regardé, a été l'un des plus chauds jamais enregistrés en France.
16: Et plutôt que du froid, on aimerait bien de la pluie, parce qu'il a fait encore, plus de 30 degrés hier un peu partout en Creuse. Merci Aude, c'est pas vrai, c'était à écouter sur ici.fr.
0: Ouais, la pluie, c'est pas pour tout de suite, hein, nous dit Météo France Creuse en tous les cas. Bon, pour ce matin, on peut pas dire qu'il fasse vraiment frais, il faut attendre demain. Hein.
1: 16 degrés en tout cas, c'est ce qui se passe du côté de Lourdoué-Saint-Pierre avec Nadine qui nous précise ça. À la coquille, Henri nous dit qu'il fait 17 degrés sous un ciel encore étoilé. Et Henri en profite pour nous saluer avec une très belle photo aussi de Caroline. Et remercie Caroline pour cette belle photo. Vous pouvez nous mettre vos photos sur le Facebook, n'hésitez pas.
0: Sinon, vous dire que vous avez peut-être, n'hésitez pas non plus à réagir, vous avez peut-être du mal à vous déplacer. On parle transport.
1: Est-ce que vous faites partie de ceux qui rendent régulièrement service à vos voisins, à vos amis, à votre famille? Vous conduisez un parent, un voisin? Dites-nous ce matin sur le WhatsApp 05 55 52 37 38. Il y a une solution, une alternative, hein, c'est le transport d'utilité sociale. On sera avec Frédéric Combeau tout à l'heure, qui est encadrant technique du chantier d'insertion pour ce fameux TUS 23.
2: Il est 8h18.
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15: C'est quoi la décennie?
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0: Julien Clerc est en concert à la fin du mois. C'est un événement le dimanche 27 novembre, 18h, Centre Athanor de Montluçon. Alors autour de la table, on aime évidemment comme tout le monde Julien Clerc, Thibaut Pinto.
24: Oui, évidemment. On passe souvent cœur de rocker.
0: Vous aimez bien ça, hein.
24: Et ça, ouais, c'est pas mal.
0: Ouais, pas mal ça.
1: C'est une histoire personnelle peut-être, Thibaut?
24: Non, pas spécial.
1: Vous n'êtes pas rocker, vous?
24: Non.
1: Vous avez un cœur, par
0: vous êtes plus cœur que rocker.
24: Oui, j'ai un... voilà, c'est ça.
0: Plus cœur que rocker. Très bien. Thierry, vous?
1: Ah bah moi, c'est... oui, j'ai une préférence, ça c'est clair. Pour une chanson en particulier.
25: 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Sa façon d'être à moi.
1: Mais quelle magie, la radio.
0: C'est extraordinaire. Moi, je me dis chaque matin...
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0: En classique aussi.
25: Si on chantait.
0: Ces chansons et bien d'autres sur scène le dimanche 27 novembre 18h, Centre Athanor de Montluçon, Julien Clerc en concert. Vous souhaitez y être, ça tombe bien. On a deux invitations pour vous. On va jouer, devinez avec qui?
1: Avec Gaëtan?
0: Non, je pas. On va jouer avec quel chanteur?
24: Avec
1: Julien quelque chose, non?
0: Oui, qu'on peut appeler aussi Paulin Leclerc, c'est son vrai nom.
1: D'accord.
0: Vous vous souvenez de...
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0: Ah, autre grand succès, elle voulait qu'on l'appelle Venise. Mais on est en quelle décennie, là?
26: 70, 80, 90, 2000.
27: Jouer au 05 55 52 37 38.
26: C'est quoi la décennie?
0: Elle voulait qu'on l'appelle Venise. Donnez-nous la bonne décennie et on vous invite à ce concert exceptionnel de Julien Clerc le 27 novembre à Montluçon.

0: Ça, c'est Big Ben, ça. Et c'est Renaud à 8h24.
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2: Ah bon ? Elle est bretonne ?
3: C'est quoi la décennie ?
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5: Ah non, pas ça !
2: Qu'est-ce que j'ai fait ? J'ai rien dit !
0: Nous sommes à Guéret, Sylviane, bonjour.
6: Bonjour Gaëtan,
0: oh là
6: bonjour
0: là.
6: Tout le monde.
0: Julien, bah dites bonjour les gars.
7: Bonjour,
0: bonjour, bonjour.
7: Bonjour Sylviane.
0: Voilà. Julien Clerc, est-ce que vous l'avez déjà vu en concert ?
6: Je l'ai vu, oui, et je l'ai vu quand il débutait, qu'il faisait la première partie de Salvatore Adamo.
0: Oula, ah oui, dites donc, c'était fin des années 60, ça, début 70.
6: Oui.
0: Ah.
6: Oui, oui.
0: Bon, bah, vous allez peut-être le voir le 27 septembre, 18h, Centre Athénée de Montluçon. On va voir ça dans un instant. Tiens, avant de vous demander la réponse, c'est quoi votre chanson préférée de Julien Clerc, Sylviane ?
6: Utile.
8: À quoi sert une chanson si elle est désarmée ?
0: Magnifique, Utile.
7: Ah,
0: aussi,
7: super.
0: Hein.
7: Ouais,
0: Et Étienne Rodagil pour le texte. C'est Rodagil qui a aussi signé.
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0: Alors, Sylviane, cette chanson, elle voulait qu'on l'appelle Venise. On est en quelle décennie selon vous ?
6: 70, je pense.
10: Bravo.
0: Bravo, madame.
7: Super.
6: Wow.
0: 1975, c'est gagné, Sylviane.
6: Merci,
0: Gaëtan.
6: Merci, c'est creuse.
0: Vous serez le 27 septembre avec Julien à Montluçon, Centre Athénée, 18h.
6: Oui, oui, oui.
7: Dites-moi, Sylviane, est-ce que vous faites partie de ceux qui rendent régulièrement service pour les déplacements, vos voisins, vos amis ?
6: Je rends quelquefois service, mais je demande aussi qu'on me rende service, parce que c'est pas toujours évident. Quand, par exemple, on veut partir à Paris, laisser sa voiture à la souterraine, c'est pas très facile. Pour y aller, il y a un car, c'est très facile, mais quand on revient, il n'y a pas forcément de car, ou si le train a du retard, ce qui arrive, eh ben, on n'a plus rien pour rentrer.
0: Sylviane, on vous félicite, on vous souhaite une bonne journée. Quelle radio vous réveille chaque matin, dites-moi?
6: Ici Creuse,
0: bonne
6: évidemment.
0: Journée à Guéret.
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13: 2005, oui, ce sont donc mes premiers sing-chanteurs. Quand Le Peuple Migrateur est sorti, ce merveilleux film de Jacques Perrin, j'étais complètement fasciné par les oiseaux, la migration, toutes ces espèces. Je les regardais, mais tous les soirs avant de m'endormir. Je mettais le film et je m'endormais devant Le Peuple Migrateur. Ouais. Ça a été mon cadeau pour mes 18 ans de mes parents, ce couple de sing-chanteurs que j'ai gardé des années, mais que j'ai encore. Hein. Ils sont encore là à la maison et ils font des bébés tous les ans. Donc je les adore. Donc j'ai un truc particulier avec ces signes. C'est magnifique. Le signe chanteur, c'est un signe qui vit dans le nord de l'Europe. Il est un peu la base de la légende du chant du signe. Il a un chant peu mélodieux quand ils sont en train de parader. On dirait une espèce de sirène de pompiers. Mais ils restent ensemble jusqu'à la fin de leur vie. Et très souvent, en fait, l'un des oiseaux souvent meurt sur les lieux de reproduction qui sont dans le nord de l'Europe. Et l'autre partenaire reste à côté de lui, en fait. Il ne fait pas le trajet de retour. Il va rester près de son partenaire. Il va l'appeler. C'est un chant très aigu, très pointu, qui pour le coup est très beau, et on le retrouve prisonnier des glaces et finit par mourir à côté de son partenaire. Comme quoi le cygne fait son plus beau chant avant de mourir, et en plus c'est très beau puisque c'est souvent par amour.
0: 2005, dans l'actualité creusoise, le bourg de Sardan est envahi de caméras. Au mois d'octobre, le réalisateur Francis Giraud y tourne avec Claude Brasseur le téléfilm L'Oncle de Russie, l'histoire d'un soldat donné pour mort en 1945, faisant un retour inattendu après 45 ans d'absence. L'Oncle de Russie sera le dernier tour de manivelle de Francis Giraud.
14: Dommage que tu m'aies jamais écrit quand tu étais en Russie.
15: Je t'ai écrit à toi aussi.
16: T'as parlé de cela ?
17: Non, pas le mot.
16: Fais gaffe, ce qui pourrait être plus malin qu'il n'en a l'air.
15: Je sens bien qu'ils veulent tous que je reparte.
0: Ici comme ailleurs, en ce mois de septembre, on découvre La vie Théodore, le 11e album d'Alain Souchon.
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0: signé avec Laurent Voulzy, La vie Théodore sera certifiée disque de platine.
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0: C'est mardi aujourd'hui. Merci de nous retrouver. Bon réveil, la Creuse. 8h30 dans l'actualité creusoise. Thibaut Pinto.
21: Trains supprimés, en retard, tarifs, travaux. Si vous avez quelque chose à dire sur les trains et même les bus régionaux, c'est le moment. Le conseil régional organise ce soir sa concertation annuelle de 18h à 20h au lycée Favard de Guéry. Un accident impressionnant, mais sans trop de gravité. Un homme de 84 ans a fait plusieurs tonneaux avec sa voiture hier après-midi à Genouilla. Il a seulement été transporté à l'hôpital de Guéry pour passer des examens. La place de ces oiseaux dans le ciel. Les rapaces ne sont pas des attractions. Une association de défense des animaux veut faire annuler un spectacle prévu ce week-end au parc animalier des Clôtres à Bourg-Saint-Georges. Une gestion catastrophique. 45 personnes confinées, 150 autres interdites de déplacement. Un jeune de 17 ans a été testé positif à l'antivirus cet été à Limoges. Une affaire qui soulève beaucoup de questions auxquelles on va tenter de répondre dans notre info d'ici dans quelques instants, juste après le 90 secondes présenté par Valentine Lottès.
22: Les données de 3500 malades du cancer se retrouvent dans la nature après une intrusion de cybercriminels dans la base de Ginkgo Care, une plateforme d'accompagnement pour les malades. Des ordonnances ont été volées, mais aussi des messages vocaux, des photos, des coordonnées médecins, le tout publié sur un forum à la vue de tous. Qui a donné la consigne? Qui a ordonné aux salariés femmes de se cacher pendant la visite d'une délégation de religieux hindous à la Tour Eiffel? Le président de la société d'exploitation du monument assure ne pas avoir été tenu au courant. Une enquête interne est en cours. Après un été à bouillir, la colère des pompiers en grève dans toute la France et pour 6 semaines à partir d'aujourd'hui. Ils réclament des moyens humains et matériels pour faire face au quotidien et à des incendies toujours plus virulents avec le changement climatique. Et la chaleur persiste avec 36 degrés relevés en classe. 4 lycées de l'Hérault ont fermé hier et renvoyé des milliers d'élèves chez eux. Avec plus de 40 degrés relevés dans le Tarn ce week-end, le record de chaleur pour un mois de septembre est battu. Cambriolage ce matin au musée Auguste Renoir de Cagnes-sur-Mer. 2 hommes ont été repérés par les caméras de surveillance en train de s'emparer des tableaux, disparus à l'arrivée de la police. Le butin est en cours d'évaluation. La Ligue des champions de foot reprend à l'affiche dès ce soir. Le LOSC Lille reçoit le Betis Séville à 21h.
21: Merci Valentine Lottès. Dans l'info d'ici, un patient de 17 ans, un virus venu d'Argentine et une cascade d'incohérences, chronique d'une gestion catastrophique d'un cas d'antivirus à Limoges. L'antivirus, c'est ce fameux virus qui nous a fait bien peur, hein, qui a fait des ravages sur un bateau de croisière au printemps. Et on apprend aujourd'hui que la gestion d'un cas avéré en Limousin a été loin, très loin d'être à la hauteur. Bilan, 45 confinés, 150 personnes interdites de déplacement au cœur de l'été. Le patient testé fin juillet a reçu un résultat positif seulement 2 semaines plus tard. Sophie Bécherel, les autorités ont fait des choix sans les expliquer en dépit de la transparence promise.
23: 15 jours, c'est le délai qui interroge. Le 23 juillet, ce jeune franco-argentin arrivé de Buenos Aires consulte au CHU de Limoges. Le médecin se montre rassurant, mais réalise plusieurs dépistages, dengue, Zika, chikungunya et antivirus. Au bout de 3 jours, les 3 premiers résultats reviennent, négatifs. Pour l'antivirus, il faudra attendre 2 semaines. Pourquoi est-ce si long? La réponse du directeur général de la santé, Didier Lepelletier.
24: Ça a été si long parce que la sérologie initiale ne permet pas d'assurer à elle seule le diagnostic. Et il a fallu que le CNR, le Centre National de Référence, valide les résultats qu'il a reçus le 5 août.
23: Arrivée tardive du prélèvement, difficulté à identifier la souche en raison d'une faible charge virale. Toujours est-il que la famille a poursuivi ses vacances en Normandie puis en Espagne.
21: Et Sophie, en surface, début août, les autorités se sont montées très rassurantes.
23: Pourtant, en coulisses, c'est le branle-bas de combat. Évacuation sanitaire par avion, 45 personnes confinées chez elles, interdiction d'aller travailler, 10 membres du CHU de Limoges en absence forcée en pleine période de canicule. Personne ne sera testé, hormis le grand-père résidant dans un EHPAD. Atteint d'une maladie neurodégénérative, il est privé de visite et même de contact téléphonique. Une souffrance infligée que sa fille Anne-Sophie Vignol n'admet pas.
25: Il ne se souvient que de ma maman.
1: pour des raisons d'hygiène, elle ne pouvait pas même pas envoyer un WhatsApp pour qu'il entende la voix, quoi. Il ne savait pas comment hygiéniser le téléphone. C'est incroyable, quoi.
23: Aujourd'hui, tout le monde est déconfiné, mais des interrogations demeurent, notamment sur la réalité de la contamination, que les Argentins contestent. Quant à ceux qui n'ont pu aller travailler, ils attendent toujours de l'assurance maladie un document à présenter à leur employeur.
21: Et on vous résume toute cette histoire sur ici.fr.
0: 34, ça devrait encore être une belle journée aujourd'hui. Alors on se dit oui, ok, mais nous on veut de la pluie. Bah pour la pluie, rien à l'horizon. Peut-être quelques gouttes samedi, nous dit Météo France Creuse. 12 à 17 ce matin, 23 cet après-midi à Royères, vous aurez à Bourganeuf, 25, 26 à Guéret, la souterraine.

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3: Bonne journée, 8h36.

0: ils les font mieux.
1: Je sais pas si c'est bien juste votre note là.
0: Je suis pas certain. Non, ah, c'est pas peut-être. Terrible. Vaut mieux l'original de Laurent Voulzy, nous sommes d'accord. 8h39.
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0: Avec toute l'équipe d'Ici Creuse pour vous réveiller. Thierry à nos côtés, le nouveau Pierre Demar avant 9h. C'est gentil comme tout, alors de penser à nous, il sera là. On va aussi, tiens, vous proposer une belle idée de sortie grâce à Nora Bedroni, un baltrade. Ça se passe au Théâtre Hélios à Mérinchal ce 11 novembre, ce samedi, ce vendredi, 11 novembre, 20h30. Rendez-vous avec Théodore Lefeuvre qui va nous en parler. Voilà, il fait partie du Manche-Bal, c'est le nom de cette compagnie. Audrazo, pas du tout, c'est pas du tout Audrazo, c'est Ingrid Herbst, je confonds totalement. Ça n'a aucun rapport, on va parler d'emploi. Un CDI en pâtisserie, dites donc, tendez bien l'oreille,

0: C'est à suivre. Pour le moment, nous sommes au cœur du rugby club Aubusson cette semaine avec vous, Thierry Bolaton. Les coulisses, hein, les gens de l'ombre que l'on découvre chaque jour ici. Focus ce matin, Dominique, sur l'équipe féminine à 10 du rugby club, la seule d'ailleurs de notre département.
1: Nina Calmont est une Valkyrie du RC Aubusson. Ça veut dire qu'elle joue au rugby au club d'Aubusson. Ça fait 4 ans que vous êtes là, Nina. Comment est l'ambiance ?
2: Chez les filles, c'est une très très bonne ambiance. Surtout depuis, on va dire, 2 ans. Mais l'année dernière, ça a été un peu l'apothéose de l'ambiance de cette équipe. Il y a une vraie cohésion. On s'amuse énormément à jouer ensemble. Et il y a eu vraiment des liens d'amitié qui sont tissés entre chaque joueuse. Et ce qui a fait que l'année dernière, on a fait une très bonne saison.
1: Vous y êtes peut-être pour quelque chose, parce que vous étiez capitaine la saison dernière.
2: Je ne sais pas si je suis pour quelque chose. J'espère que j'ai pu apporter ma touche à moi. Mais je pense qu'il y a les joueuses, mais il y a aussi les coachs qui ont joué beaucoup pour cette cohésion et pour la réussite de l'équipe. Ils nous ont toujours poussés vers le haut, que ce soit dans la prépa physique, mais aussi mentale. L'année dernière, ils ont mis en place justement un coach mental. On savait perdre des matchs, mais gagner, ce n'est pas évident aussi, parce que par moment, on se sent très forte. Et après, pour rejouer après, pour regagner, c'est plus compliqué. Et donc ça, ça a été très important d'avoir ce coach mental pour certaines.
1: C'est compliqué de jouer au rugby et d'être maman.
2: Alors je vais pas mentir, c'est pas compliqué, mais c'est pas simple non plus. D'autant plus que moi, mon compagnon, il est sportif aussi, il fait du foot. Donc voilà, les dimanches, c'est une organisation. J'ai la chance d'être bien entourée, mais c'est pas le cas pour toutes les joueuses. Et du coup, ça a relevé des questions pour la gestion de qui garde les enfants pour les matchs, comment on fait. Et on a de la chance d'avoir un club qui soutient les mamans et qui parfois, quand il y a des matchs à domicile, peut garder les enfants des joueuses sur le côté, sur le bord du terrain. Après, évidemment, les blessures, quand on a des enfants, c'est pas simple à gérer. Mais voilà, si on est passionné par ce sport, on le fait quand même.
1: Et on va vous souhaiter une saison sans blessures et puis avec des résultats aussi grandioses que l'année dernière.
2: Merci, je l'espère aussi.
0: Allez, les Valkyries, demain, rendez-vous avec un joueur qui vient du Sud. C'est pas lui le joueur qui vient du Sud, lui, il vient plutôt du Nord de Suède, le groupe Europe. The Final Countdown qu'on entend derrière moi fête ses 40 ans déjà. Et ce soir, Joey Tempest, le chanteur du groupe, est l'invité à 19h d'Emily Mazoyer dans Décibel. Surtout, soyez au rendez-vous. J'ai envie de vous parler rugby. Parce qu'on a une super bonne nouvelle. Les Verts et Noirs, ça y est, c'est reparti pour les Guérétois. Le RCGC reçoit ce samedi 20h à Cher Duprat, commenterie pour la reprise du championnat de Fédéral 3 avec Ici Creuse, la radio du RCGC. Vous souhaitez y être? Appelez-nous tout de suite 05 55 50 de 37-38.
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0: Avec des places de rugby en jeu, nous sommes à Guéret. Bonjour Nadine.
23: Bonjour Gaëtan.
0: Supportrice du RCGC qui reçoit Commentry. Ça y est, c'est la reprise. Comment vous la sentez cette saison?
23: Bon, ça va très bien se passer, il n'y a pas de présence.
0: Mais d'autant plus que vous serez là pour les soutenir samedi soir. On vous offre vos deux places pour ce match de reprise. C'est à 20h à Chartres-du-Prat. Quelle radio vous fait suivre la saison du RCGC ?
23: Creuse.
0: Mais on vous souhaite une bonne journée à Guéret. Justement, à Guéret, nous y sommes. Bonjour Ingrid Herbst.
24: Bonjour Gaëtan. Bonjour à tous.
0: Creuse emploi.
24: Une nouvelle offre d'emploi aujourd'hui, elle est proposée par Agnès de l'agence France Travail. Agnès, bonjour.
25: Bonjour Ingrid.
24: Vous êtes à la recherche d'un caissier ou d'une caissière pour une pâtisserie située à Guéret. Alors, quelles sont les missions?
25: Alors, c'est pour un restaurant en self-service, en fait.
24: Ah! C'était ouais, histoire de gâteau.
25: Voilà, donc c'est on cherche pas un hôte ou hôtesse de caisse, hein, donc qui a le sourire, qui sait accueillir la clientèle. C'est un CDI 25 heures par semaine, donc vous avez des plannings tournants et bien sûr travail en week-end sur planning tournant.
24: Quel est le profil pour ce poste?
25: Alors, nous recherchons un profil polyvalent, donc quelqu'un de souriant, qui aime le travail avec le contact client, donc polyvalent sur les missions, la caisse, la plonge, qui rend un service de qualité, qui sache faire l'encaissement et qui participe au nettoyage des tables, des buffets.
24: Et les débutants sont acceptés également?
25: Bien sûr, les débutants sont acceptés, sont les bienvenus, nous les formons.
24: Et donc, pour ce qui est de la rémunération?
25: Alors, le taux horaire est à 12,31.
24: D'accord. Alors, pour résumer, vous recherchez donc un caissier ou une caissière polyvalente pour une entreprise, pour un restaurant situé à Guéret, pour pouvoir donc un CDI à temps partiel. Les débutants sont acceptés. Évidemment, vous pouvez retrouver le détail et le numéro de l'offre France Travail sur le site ici.fr, page Creuse Emploi. Merci Agnès, à bientôt.
25: À bientôt, bonne journée.
0: Guéret, où il fait plutôt bon ce matin, on est dans les 15-16 degrés. Hein.
10: Petit tour de Creuse avec vos températures, on commence avec Dédé à Marchanté du côté de Saint-Priest-la-Plaine, 13 degrés 8, le ciel est encore couvert. Et à Saint-Sulpice, le Guérétois, c'est Nadège qui nous indique qu'il fait 15 degrés 6.
0: Il est 8h49.

0: Ça y est, on a la date de sortie du deuxième album de Pierre de Mars. Ça sera la fin du mois, le 25 septembre. Premier extrait, Je pense à vous. Il est 8h52, vous êtes ici, vous avez fait le bon choix. Baltrade, ça c'est une belle idée de sortie alors, un Baltrade. Vous êtes amateur de Baltrade autour de la table?
1: Non, mais j'aime bien, il faudrait essayer.
2: Oui, on va
0: essayer. Allez, on va danser. Prenez-moi des photos et des vidéos, parce que là, on mettra ça sur ici.fr, je vous promets. Ouais. Le Mangebal Rémi Geffroy, c'est le vendredi 11 septembre, au théâtre, donc ce vendredi, au théâtre Rios à Mérinchal. Thomas, Théodore Lefeuvre est en votre compagnie, il est en ligne avec vous, Nora Bedrouni.
3: Théodore Lefeuvre, musicien du Mangebal, accordéoniste. Vous interprétez également de la musique électronique. Qu'est-ce que vous préparez spécialement pour ce concert creusois?
4: Ce qu'on fait, c'est qu'on essaie d'adapter le répertoire à chaque ambiance, on va dire. Donc là, on sait qu'il y a Rémi qui va jouer donc de l'accordéon diatonique, hein, qui est une personne qui est un musicien qui est vraiment un musicien de bal reconnu. On commence avec des morceaux qui mélangent l'électro et l'acoustique, mais on peut aussi jouer des morceaux plus traditionnels. Donc, quand on va en Auvergne, on joue des trucs d'Auvergne. Quand on va en Bretagne, on a plutôt tendance à faire quelques morceaux de nos. Après, on n'a pas toujours du répertoire de tous les pays et les régions de France qu'on va. Mais en tout cas, on essaie d'adapter le set du jour, parce qu'on a plein de morceaux. Donc, on essaie d'adapter le set du jour à l'ambiance du moment. Donc, je pense qu'on se décide avant de monter sur scène. Donc, en fonction, ça peut pas mal changer, quoi.
3: Et jouer dans une salle comme le Théâtre Hélios, est-ce que ça présente des particularités?
4: Moi, ce que j'aime bien avec cette salle, c'est que c'est un parquet, c'est très mimi, donc c'est toujours super agréable d'être accueilli dans des endroits où le rapport au fait de danser dans un espace comme ça, il est beaucoup plus agréable, quoi, que de danser sur... je sais pas moi, un endroit où il va y avoir beaucoup de sable ou beaucoup de poussière. En tout cas, l'endroit est très adapté, donc genre je trouve ça vraiment très très chouette. Nous, on est des musiciens de bal, ça veut dire que en fait il y a des gens qui savent danser la bourrée trois temps et il y en a qui savent dans la danser. On va faire une bourrée trois temps traditionnelle d'Auvergne, même sans musique électronique. Hein, parfois, on peut faire des trucs très musettes, des valses, des trucs voilà qui sont à l'accordéon tout seul ou juste accordéon clarinette. Nous, on est axé vraiment sur le fait que les gens puissent découvrir le bal. C'est vraiment notre dada qu'un maximum de monde vienne danser si les gens ont envie, quoi.
3: À très bientôt, Théodore.
4: Merci, à très bientôt.
0: Ça donne envie. Moi, franchement, vendredi, je suis à Mérinchal, hein, je vous le dis tout de suite. Oui. Qui vient autour de la table, tout le monde vient, on se retrouve là pour Baltrade.
1: Il y a un engouement en plus pour ces Baltrades incroyables.
0: Ça revient
1: très fort.
0: C'est une excellente nouvelle. Ouais. Ici.fr pour retrouver cette interview. Ce soir, 17h40, François Renner de l'association Oak and Oil pour la vie de château ce samedi 12 et dimanche 13 septembre avec un ciné plein air à Crozon ce samedi 20h15 1926-2026, le barrage d'Aiguzon, une histoire d'eau et d'homme. Rendez-vous à ne pas manquer, on en saura plus ce soir 17h40.
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0: 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Ici, on parle même santé, hein, dès le réveil, grâce à vous, docteur Kirsek. Bonjour à vous. On parle carrément du chikungunya qui revient malheureusement dans l'actualité. Il y a eu des cas parce que le virus est là et pas besoin donc de voyager pour l'attraper.
6: Bonjour à toutes et à tous. On les croyait réservés aux tropiques et pourtant les maladies vectorielles transmises par les moustiques, c'est ça leur nom, elles sont vectorisées, transmises par les moustiques, sont désormais chez nous. Et les autorités sanitaires viennent d'identifier une vingtaine de cas de chikungunya contractés en métropole, en Gironde, dans le Tarn et en Haute-Garonne. Et c'est une transmission locale. Il n'y avait aucun voyage à l'étranger pour les patients qui en étaient atteints. Et ça, c'est un signal d'alarme. Le moustique tigre, hein, ce fameux moustique qui est porteur du virus, est désormais implanté dans 80% des départements français. Résultat, évidemment, il y a des cas autochtones, hein, c'est-à-dire contractés sur place. C'est exceptionnel il y a encore 10 ans et ça devient une réalité chaque été. Alors, heureusement, cette année, le nombre de cas reste limité, mais la vigilance s'impose, notamment si vous avez des symptômes. Alors, les symptômes symptômes, justement, c'est une incubation de 2 à 10 jours. La maladie, ensuite, va frapper brutalement. Et le nom chikungunya, ça vient d'un mot swahili, c'est une langue parlée en Afrique de l'Est. Ça signifie ce qui se courbe. Et on voit bien la posture des patients qui sont terrassés par des douleurs articulaires courbées, un peu comme une grippe, une fièvre élevée, souvent supérieure à 39, des douleurs articulaires intenses et invalidantes. Ça touche les poignets, les doigts, les chevilles, les genoux. Il y a des maux de tête, il y a parfois une éruption cutanée. La fièvre va disparaître en quelques jours, mais les douleurs articulaires, elles restent parfois pendant des semaines, voire des mois. Et chez un patient sur deux, ça peut être problématique et c'est le vrai piège de cette maladie. Ça peut laisser des séquelles.
0: Si on l'attrape, il existe des médicaments ?
6: La réponse est simple en termes de traitement. Elle est frustrante aussi. Il n'y a pas de traitement antiviral spécifique pour le chikungunya. La prise en charge, c'est les symptômes. Donc c'est repos, hydratation abondante, du paracétamol pour faire baisser la fièvre et soulager la douleur. Attention, les anti-inflammatoires, ça peut être intéressant, mais il faut vraiment sur avis médical. Et les formes chroniques avec les douleurs persistantes peuvent nécessiter des traitements beaucoup plus lourds, parfois de la cortisone. Mais l'essentiel, c'est de consulter son médecin dès les premiers symptômes, parce qu'il y a des risques d'aggravation, notamment chez les plus fragiles. Et surtout, si vous habitez dans une zone où il y a du moustique tigre, vraiment avec ces symptômes, ne les banalisez pas. Puis je rappelle quand même les piliers de prévention, c'est se protéger des piqûres, donc c'est plutôt porter des vêtements longs et clairs, utiliser des répulsifs cutanés, et puis éviter la reproduction du moustique. Donc ça veut dire que tout ce qui est zone un peu de stagnation de l'eau, les coupelles de pots de fleurs, les pneus, etc., on met à la poubelle. Allez, d'ici là, portez-vous bien.
0: L'application ici, n'hésitez pas, vous retrouvez tous les conseils santé du docteur Kirzek. On va vous souhaiter une bonne journée, on sera de retour sur votre radio dès 6h demain et à la télé à partir de 6h30. Bonne journée,
1: à demain. À demain.
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0: Est-ce que c'est galère pour vous déplacer en Creuse ?
1: Eh oui, comment vous faites ? Dites-nous un peu pour vous déplacer. Est-ce que vous rendez service à vos voisins ? Dans un instant, on en parle avec le transport d'utilité sociale 05 55 52 37 38 pour vos témoignages.
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1: 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Le point sur l'info, Thibaut Pointeau à Bord-Saint-Georges. L'amour est dans le pré et la polémique est dans les airs.
11: Une question se pose, faut-il interdire les spectacles de rapaces ? Ce week-end, une cinquantaine de candidats de l'amour est dans le pré vont se rassembler pour une édition des marchés de l'amour au parc animalier des Clôtres. Et au programme de ce week-end de fête, un spectacle de rapaces qui fait grincer des dents. L'association de défense des animaux PAZ veut faire annuler ce spectacle jugé scandaleux. Fanny Beaucoup, elle demande au parc de prendre au sérieux la condition animale.
12: C'est en tout cas leur combat depuis des années, explique Amandine Sanvicens, cofondatrice de l'association PAZ.
13: Je pense que pour certaines personnes, c'est normal de voir un aigle attaché par les pattes. Nous, on est là pour dire, ben non, ce n'est pas normal en fait. Enfin, sa place, c'est pas être exhibé dans le bruit, dans la foule. Sa place, en fait, c'est de voler dans les montagnes, dans les forêts. Certains vivent la nuit, là, ils sont forcés à être actifs la journée. Donc voilà, donc on veut aussi ouvrir ce débat sur les besoins des rapaces et sur le fait que leur place n'est pas comme des objets de divertissement.
12: Les animaux vont aussi faire de la route, 3 heures aller-retour depuis l'Allier, ce qui n'est pas acceptable pour corporelle. Le responsable animalier d'Hippogriffe qui propose ce spectacle explique que les rapaces, une dizaine, seront dans des caisses de transport adaptées et agréées par les services vétérinaires, comme le veut la loi. Une loi que souhaite changer l'association PAS.
13: En 2019, il y avait des montreurs d'ours. Nous, on manifestait encore contre ça, c'était encore légal. Aujourd'hui, c'est illégal depuis 2023. Mais si vous voulez, s'il n'y avait pas eu de loi, il y aurait encore aujourd'hui des fêtes médiévales avec des montreurs d'ours. Et ça nous paraissait normal, aujourd'hui, ça nous paraît choquant. Donc ça montre en fait qu'il y a une évolution, une prise de conscience, c'est une question de société. Et nous, on est là aussi pour alimenter ce débat et pour poser des questions.
12: Une loi qui va bientôt changer. À partir de 2028, les spectacles d'animaux sauvages seront interdits dans les établissements itinérants comme les cirques. En revanche, les voleries mobiles comme Hippogriffe ne seront pas concernées.
11: Et le responsable du parc animalier des Clôtres n'a pas souhaité répondre à nos questions. Pour le moment, le spectacle est maintenu.
1: 33 degrés à Lupersa, 32 à Guéret, encore à Boussac. On a encore dépassé les 30 degrés quasiment partout hier en Creuse.
11: Et pour la 63e fois cette année, comme à Boussac, c'est un record, selon Météo Creuse. Alors forcément, il suffit de rien pour qu'un feu démarre. Hier encore, les pompiers sont intervenus après un départ dans un champ à Rougna, près d'Auzance. Les flammes sont parties pendant des travaux agricoles. Un hectare d'herbe sèche a été brûlé.
1: Sur la route à Genouillac, un homme de 84 ans fait plusieurs tonneaux avec sa voiture et s'en sort presque indemne.
11: L'accident a eu lieu hier à l'intersection entre les départementales 990 et 940. Selon les gendarmes, l'homme a fait un malaise au volant en milieu d'après-midi. Il a été transporté à l'hôpital de Guéret pour passer des examens, mais il va bien. Un an de galère sur les rails, ça laisse des traces. Vous avez forcément connu des désagréments. Train supprimé à cause de la chaleur, train retardé. C'est l'heure d'ouvrir le cahier de doléances ce soir. Ce sont les voyageurs qui prennent le pouvoir. Comme tous les ans, le conseil régional organise une concertation sur les lignes de train qui passent par la Creuse, mais aussi sur la ligne de bus régionale. Cette concertation, c'est donc ce soir à Guéret avec les élus et la SNCF. Les syndicats aussi seront là. Tout le monde est convié. Yann Deuxenfants, secrétaire CGT Cheminots de la Creuse, compte bien évoquer les suppressions de TER à répétition cet été.
14: Sur toute la Creuse, en fait, ils ont supprimé pratiquement tous les TER. Il y a eu au moins une dizaine de journées entre, il y a eu 9 alertes canicules plus une ou deux pour des tempêtes. Des tempêtes qui n'ont pas eu lieu. Et la problématique pour nous, enfin, on doit s'adapter. Le réseau doit s'adapter, mais aussi l'équipement des trains doit s'adapter. Donc, le problème, c'est que les régions ont fusionné, tous les plus récents matériels que nous on pouvait avoir en Limousin sont partis sur Bordeaux et on a récupéré tous les anciens, et c'est ces anciens matériels qui soit surchauffent et tombent en panne quand il fait très chaud, ou soit la clim ne marche pas du tout. Donc c'est les raisons pour lesquelles ils ont fermé, mais ce n'est pas normal, on n'aurait pas dû.
11: Et si vous aussi vous avez des messages à faire passer, la concertation c'est ce soir de 18h à 20h au lycée Favard à Guéret, tout le monde est invité.
1: Antavirus, une gestion catastrophique, pardon. Un cas d'antavirus à Limoges qui a conduit 45 personnes au confinement.
11: Un jeune de 17 ans a été testé positif fin juillet. L'antavirus, c'est ce fameux virus qui a fait des ravages sur un bateau de croisière au printemps. Et on vous révèle ce matin les manquements des autorités après une longue période d'opacité. Si en surface, elle se montrait rassurante, en réalité, c'était le branle-bas de combat en coulisses. 10 membres du CHU en absence forcée, en pleine canicule. 150 personnes interdites de déplacement. Le tout, car le jeune de 17 ans a reçu ses résultats 2 semaines après les tests. On vous raconte cette histoire sur ici.fr. Pourquoi pas dormir là où on faisait des cauchemars? Le maire de Saint-Fiel veut transformer l'ancienne école en 3 logements. Le projet sera débattu en conseil municipal ce soir à 18h30. Alerte, alerte, alerte à la disparition à Chénier. Le maire retourne sa commune en ce moment et se pose une question. Mais où est passé le panneau de signalisation indiquant l'entrée de Chénier en arrivant des Gurandes? Le mystère reste entier. Il indique ne pas porter plainte, mais il appelle la personne à se signaler. Et la météo avec vous, Thierry.
1: Quelques nuages encore ce matin qui voilent le ciel, mais le soleil va rapidement reprendre l'avantage. Cet après-midi, les nuages vont revenir progressivement et le ciel deviendra plus chargé en fin de journée. Côté température, 26 degrés à Bourganeuf à la Souterraine, 27 à Aubusson et à Boussac, 28 à Guéret. Ce soir, le ciel va se couvrir et peut-être de faibles pluies pourraient arriver, selon Météo France. Des averses qui resteraient possibles après-midi sur les Combrailles, sur le plateau de Millevaches, jusqu'à 10 mm dans le centre creusois. Pour demain, changement radical, retour d'un temps assez ensoleillé, mais seulement 18 à 20 degrés pour les températures. 10 degrés de moins en 24 heures, voilà ce qu'on nous attend.
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1: En Creuse, ne pas avoir de voiture peut vite devenir un problème.
16: Quand, par exemple, on veut partir à Paris, laisser sa voiture à la souterraine, c'est pas très facile. Pour y aller, il y a un car, c'est très facile, mais quand on revient, il n'y a pas forcément de car, ou si le train a du retard, qui arrive, eh ben on n'a plus rien pour rentrer.
1: Comment s'organiser ? Est-ce que vous avez des solutions ? Est-ce que c'est votre vécu au quotidien ? 05 55 52 37 38. On va saluer Sofiane ce matin du côté de l'accueil. Vous pouvez nous appeler pour témoigner en direct. Vous pouvez également laisser des messages sur notre WhatsApp, aussi des messages vocaux, des messages écrits. Vous faites comme vous préférez. Vous pouvez témoigner ce matin. On va saluer Roman à la réalisation et on va continuer à s'intéresser à ce transport en Creuse avec une solution, c'est le transport d'utilité sociale.
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1: Le transport d'utilité sociale, pour en parler ce matin, Frédéric Combeau, bonjour.
18: Bonjour.
1: Le fameux TUS, c'est un dispositif qui existe partout.
18: Alors oui, c'est un dispositif qui peut exister partout en France, donc c'est destiné à être porté par les associations pour pouvoir étendre les offres possibles de mobilité dans les départements. Donc en Creuse, ben ça match pas mal du coup du fait du manque de mobilité qu'on peut avoir sur le département. Donc nous sur la Creuse, on agit sur tout le territoire effectivement. On a trois bases de départ, la souterraine, Guéret, Aubusson, avec nos chauffeurs qui prennent les gens pour les emmener, que ce soit sur des rendez-vous professionnels, rendez-vous médicaux ou tout simplement des besoins de mobilité, la vie courante pour aller faire ses courses, la banque, etc.
1: Alors c'est un dispositif qui s'adresse à tout le monde ?
18: Alors, on a quand même une éligibilité à respecter. Faut savoir que le TUS est régi par un décret, donc on peut pas faire n'importe quoi sur le dispositif, il faut quand même respecter certaines mesures. Donc on a des il faut être éligible sur ce service. Les justificatifs en sont le RSA, l'AAH, le minimum vieillesse, les conditions de revenus. À partir du moment où on est éligible, on peut tout à fait prétendre à faire des trajets avec le TUS.
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1: Vous pouvez nous appeler hein, 05 55 52 37 38 si vous voulez témoigner. Vous avez peut-être des soucis aussi hein, vous pour être transporté, pour vous rendre chez le médecin ou même l'exemple de notre auditrice tout à l'heure hein, pour aller à la gare peut-être ou se faire ramener de la gare. 05 55 52 37 38. Et si vous êtes transporteur, vous pouvez également nous appeler. Vous avez peut-être des solutions pour les gens qui nous écoutent.

0: Francis Cabrel avec Sarbacane.
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0: On parle du transport d'utilité sociale ce matin. Vous pouvez témoigner, hein, si vous avez besoin d'un transport, n'hésitez pas. Alors on a contacté, hein, Frédéric Combeau qui fait partie de ce service, qui a commencé à nous expliquer tout à l'heure un peu comment ça fonctionne. On va le retrouver dans un petit moment. Juste avant, on va accueillir avec nous Brigitte. Bonjour.
3: Oui, bonjour. Bonjour tout le monde.
0: Bonjour Brigitte. Vous habitez à Saint-Vaury. Vous vouliez témoigner ce matin. Oui. Dites-moi.
3: Oui, je voulais témoigner parce que voilà, j'avais le TUS 23 et pour nous emmener du point A au point B, parce que voilà, je suis une personne à mobilité réduite et maintenant je suis obligée de prendre le TAD. On nous dépose à la gare. S'il y a quelqu'un qui vient me chercher pour aller à mon assaut, c'est bien, mais s'il y a personne, eh ben on est bloqué à la maison 24 heures sur 24. Même pour faire les courses ou quoi que ce soit, on ne peut plus.
0: Alors, il y a des systèmes qui sont mis en place, par exemple, comme peut-être ce transport d'utilité sociale. Vous arrivez à utiliser ce type de service de temps en temps ?
3: Non, le TUS, avant, je m'en servais, mais maintenant, ils ne peuvent plus venir sur Guéret. Donc, c'est foutu.
0: Ah oui, après, il y a des histoires peut-être d'endroits où on peut desservir ou pas. Alors, comment vous faites quand c'est comme ça ? Est-ce que vous arrivez à trouver des amis, peut-être, ou de la famille qui peut vous aider ?
3: Eh ben, j'ai plus personne à part à mon assaut, je vais le mardi, j'ai le président qui vient me chercher à la gare et qui me ramène le soir. Mais autrement, le jeudi, j'allais à la Croix-Rouge avec le TUS. Il venait me rechercher, il m'emmenait et puis c'est des prix très abordables. Mais maintenant j'ai une assaut en moins, et ce qui fait que je reste au moins 6 jours sur 7 à la maison.
0: On a peut-être une solution pour vous. Vous allez écouter dans quelques instants. Restez à l'écoute. Merci Brigitte. Je vous souhaite une bonne journée.
3: Une très bonne journée à tous. Et j'espère que ça va un petit peu se décanter, parce que c'est vraiment dur pour les personnes à mobilité réduite et surtout aussi pour les personnes âgées qui ne peuvent pas se déplacer correctement. Du point A au point B, c'est tout ce qu'on demande.
0: Je pense qu'on a bien compris votre message, d'où l'intérêt encore de ce sujet ce matin. On va accueillir avec nous Joël. Bonjour.
4: Bonjour Thierry,
0: Joël, bonjour tout le monde. Quand vous entendez le témoignage, vous avez entendu Brigitte à l'instant, expliquez-nous un petit peu, ça contribue à vous motiver encore plus pour ce que vous faites. Expliquez-nous ce que vous faites, Joël, vous.
4: Alors, moi personnellement, je ne le fais pas parce que je ne suis pas chauffeur bénévole à la Croix-Rouge. Et effectivement, quand j'entends Brigitte qui ne peut pas se déplacer, et nous, depuis Boussac, on pourrait se déplacer jusqu'à Guéret, il n'y a pas de souci. Pour faire ses courses, pour l'amener à un rendez-vous médical ou autre, il n'y a pas de souci.
0: On va lui dire, elle est encore avec nous, je crois, Brigitte. Vous êtes encore avec nous, Brigitte ?
3: Oui, bien sûr, je suis là, j'écoute ça avec Joël.
0: Ah bon, vous avez peut-être trouvé une solution.
4: Oui, elle est bénévole à la Croix-Rouge aussi.
3: Oui, ça fait plus de 6 mois que j'y vais plus, parce que voilà.
0: Bon, d'accord. En tout cas, on va peut-être vous trouver des solutions comme ça. Joël, du coup, alors vous nous appelez ce matin pour nous signaler que vous faites des transports, hein, enfin en tout cas avec vos chauffeurs et vos chauffeuses, mais vous avez également un message parce que vous cherchez quelqu'un.
4: Tout à fait, nous recherchons des chauffeurs bénévoles, hommes ou femmes. On a pour le moment 3 chauffeurs et c'est vraiment trop juste parce qu'on a beaucoup de demandes. La voiture est prise constamment. Et malheureusement, quand on ne peut pas assurer la demande, c'est par manque de chauffeurs, et c'est dommage.
0: Si vous nous écoutez, que vous pouvez être bénévole, vous avez un petit peu de temps à donner, c'est combien de temps par semaine, Joël, ça ?
4: Alors, c'est très variable, ça peut être ne serait-ce qu'une heure par semaine, ça peut être une journée complète pour quelqu'un qui est très disponible et qui va prendre plusieurs rendez-vous. Mais ça peut vraiment être 1 heure, 2 heures, c'est très variable, il faut juste que les personnes viennent nous rencontrer.
0: Merci Joël pour votre témoignage ce matin. Alors si vous voulez les coordonnées de Joël, hein, vous n'allez pas raccrocher, vous allez les donner à notre amie Sofiane qui est à l'accueil. Comme ça, vous allez pouvoir appeler pour récupérer votre contact, Joël. Bonne journée.
4: Merci pareillement, au revoir.
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0: Vous l'avez compris, hein, vous pouvez témoigner ce matin, l'antenne est à vous. Ici, c'est votre radio, votre antenne, 05 55 52 37 38.

0: 9h passé de 20 minutes à l'instant. The Way We Touch, c'est Charlotte Cardin.
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0: Comment se déplacer en Creuse? Ce n'est pas toujours facile.
16: Je rends quelquefois service, mais je demande aussi qu'on me rende service, parce que ce n'est pas toujours évident.
0: Vous pouvez témoigner, vous aussi, sur le WhatsApp. Vous pouvez nous laisser des messages vocaux, également nous laisser des messages écrits. Est-ce que c'est compliqué pour vous?
17: Bien sûr, comme tout est éloigné, si on n'a pas de voiture en Creuse, on ne fait rien.
0: Et quand on ne fait rien, c'est compliqué. Alors, on a des solutions. Justement, ce matin, avec nous, le TUS, le transport d'utilité sociale, avec Frédéric Combeau.
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0: Le transport d'utilité sociale, ce matin, on en parle avec Frédéric Combeau. Vous faites partie de la MEF, c'est ça?
18: Oui, tout à fait. La Maison de l'Emploi et de la Formation de la Creuse.
0: Qui intervient sur différents secteurs, en différents domaines, dont le transport social. C'est quoi l'idée au départ?
18: Alors l'idée au départ est de pouvoir apporter une solution supplémentaire de mobilité sur le territoire creusois. On a tous fait le constat des petites lacunes qu'il peut y avoir au niveau de la mobilité et des transports. Il y a eu énormément de choses de mise en place pour améliorer tout ça depuis quelques années. On a en plus, en complémentarité, en 2022, il avait été demandé à la MEF de pouvoir mettre en place un système de mobilité complémentaire. Donc il a été décidé de mettre en place un transport d'utilité sociale via un chantier d'insertion. Donc nos salariés, nos chauffeurs sont des salariés en insertion.
0: On va en parler dans un instant de ce côté social, en plus ce côté employeur. Alors juste avant, comment ça marche? Il y a une plateforme, on peut réserver ces transports?
18: Tout à fait, on a une collègue qui est basée à la souterraine, on l'appelle, on expose notre besoin en mobilité. Si le créneau est disponible, si on est éligible, on cale tout ça et on va vous chercher chez vous, on vous emmène à votre rendez-vous et si besoin, on vous ramène.
0: Alors, c'est pas gratuit, mais c'est pas cher.
18: Alors, c'est pas gratuit, non, tout à fait. On est sur un tarif de 30 centimes du kilomètre. Donc, c'est quelque chose qui reste quand même faible. Et le but est de pouvoir, voilà, offrir une solution de mobilité à bas coût pour pouvoir emmener les gens qui en ont besoin vers des rendez-vous ou tout simplement aller faire leurs courses à la banque.
0: Aller au marché ou...
18: Exactement. À partir du moment où le créneau est disponible et où la personne est éligible, peu importe le besoin, nous, on transporte les gens.
0: Donc, il y a des conditions qu'on va rappeler hein, pour ceux qui viennent de nous rejoindre. Alors, pour pouvoir bénéficier de ce service, il faut rentrer dans quels critères?
18: Alors, pour pouvoir prétendre à être éligible sur le TUS, il faut pouvoir être bénéficiaire de l'assurance veuvage, allocation demandeur d'asile, allocation adulte handicapé, donc l'AAH, ASS, RSA, contrat d'engagement jeune, allocation supplémentaire d'invalidité, complémentaire santé solidaire, donc ce qu'on appelait avant la CMU, allocation de solidarité aux personnes âgées. À partir du moment où on a un de ces justificatifs, on peut prétendre à pouvoir utiliser le TUS.
0: Si quelqu'un nous écoute et a envie, par exemple, d'avoir un transport, combien de temps à l'avance faut s'y prendre ?
18: Alors, on a une plage de prise de rendez-vous 48 heures à l'avance, tout simplement pour nous permettre, nous, de nous organiser. Et si jamais on a deux transports qui risquent de se chevaucher, pour pouvoir organiser les choses de manière à pouvoir transporter les deux personnes.
0: Merci Frédéric Combeau du Transport d'Utilité Sociale. Vous retrouvez toutes les infos sur le podcast à venir sur le site de Ici Creuse.

0: T'aimes bien Lily, à l'instant. Une jolie chanson à 9h28 pour vous accompagner. Peut-être que vous êtes sur la route, on pense à vous. C'était Philippe Châtel. Dans un instant, on va parler de socio-esthétique. Qu'est-ce que c'est? On aura des réponses avec Aurore Massicard qu'on avait reçue il y a quelques temps dans l'émission Bienvenue chez vous à l'époque. En attendant, quelques infos avec Ingrid Herbs.
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3: Le parc animalier des Monts de Guéret, les Loups de Chabrière, sera exceptionnellement fermé demain. Des travaux de réfection sont prévus sur le circuit principal. L'ensemble des compteurs d'eau des usagers de la commune de Saint-Sylvain-Montaigu sera relevé à partir de demain. L'agglomération du Grand Guéret vous remercie de bien vouloir faciliter le passage des releveurs. Vous avez une âme de généalogiste, vous souhaitez retrouver des actes, consulter des documents, explorer l'histoire de votre commune ou celle de votre famille. Le réseau de lecture publique vous propose une initiation à l'utilisation du site des archives départementales de la Creuse. Ça se passe vendredi 11 septembre à 18h à la bibliothèque de Sainte-Fère. Un atelier sans inscription, d'une durée de 1h30, ouvert à tous. Renseignements auprès de la bibliothèque de Sainte-Fère. Continuez à laisser vos messages sur le WhatsApp d'Ici Creuse.
0: Merci Ingrid. Ingrid qui arrive tout à l'heure à partir de 10h pour vous accompagner dans cette émission. Ici c'est vous, vous le savez, vous pouvez témoigner. N'hésitez pas sur le WhatsApp au 05 55 52 37 38 sur tous les sujets dont on parle. Là on va parler de socio-esthétique, prendre soin de soi quand la vie fragilise. Ça permet aussi peut-être de se sentir mieux, ce soin qu'on peut s'appliquer. Et il y a des gens qui sont spécialisés là-dedans comme Aurore Massicard. On l'avait reçue il y a quelques temps avec Bulle de Douceur, c'est à Bona, et vous allez voir qu'elle peut apporter beaucoup de bien aux gens qui peut-être sont diminués ou malades ou dans des situations un peu plus compliquées. Bulle de Douceur est avec nous.
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0: Ce matin, on parle d'esthétique sur des patients. Voilà. Alors, pour faire ces soins, j'ai une ancienne aide-soignante qui est avec nous ce matin, Aurore Massicard. Vous avez travaillé notamment en EHPAD.
4: Oui, tout à fait.
0: Pendant une dizaine d'années.
4: Oui.
0: Et vous êtes passé de l'autre côté de la barrière, entre guillemets, pas côté patient, mais encore une autre barrière, le côté service, en fait, dans un établissement de soins, sans forcément faire du soin médical. Vous, c'est du soin esthétique. Alors, c'est quoi les prestations quand on arrive dans un EHPAD comme ça?
4: Eh bien, du coup, moi, j'ai pas de local, donc je me déplace à domicile, donc chez les gens ou dans les établissements. Et donc, en fait, je propose des soins du visage, de prendre soin des mains et des pieds, des massages bien-être, de la relaxation.
0: Et tout ce qu'on peut retrouver chez une esthéticienne classique, j'ai envie de dire.
4: Tout à fait, mais il y a ce côté, à l'école, on l'apprend en fait par rapport aux techniques, par rapport aux maladies, aux différentes maladies et par rapport aux produits qu'on doit utiliser.
0: Parce que la différence, elle est là, c'est que vous avez une formation à moitié médicale, pour le coup, en plus de celle que vous aviez déjà.
4: Tout à fait.
0: Aurore, pour donner un exemple concret, par exemple, quelle va être la différence, par exemple, sur un soin de la peau entre quelqu'un qui a peut-être une maladie et quelqu'un qui n'en a pas?
4: Et ben ça, on le voit à l'école, en fait, par rapport aux différentes maladies qui puissent exister.
0: Il y a des choses à éviter, sûrement, c'est ça?
4: Tout à fait, oui, il y a des produits à éviter, des produits trop agressifs, il y a des techniques qu'on doit adapter, il y a des zones qu'on ne peut pas toucher. Je prends l'exemple de personnes qui ont un cancer, du coup.
0: C'est-à-dire que là où elle va avoir le cancer, on ne peut pas appliquer de produits dessus?
4: C'est pas des produits adaptés, et il y a des zones où on ne pourra pas toucher, du coup, par rapport aux opérations, des choses comme ça.
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0: Vous vous sentez concerné par ce sujet, 05 55 52 37 38. On vous accueille à l'antenne et également sur WhatsApp avec vos messages.

0: Brothers à l'instant avec une chanson qui avait été enregistrée pour la première fois en 1964, mais la version la plus connue est celle que l'on vient d'entendre avec la version de 1980. On continue à parler bien-être ce matin. Vous pouvez témoigner, hein, si vous voulez, 05 55 52 37 38. On avait reçu il y a quelque temps Aurore Massicard pour parler de bulles de douceur. Elle est à Bona et après 10 ans, après avoir exercé comme aide-soignante dans un EHPAD, elle est devenue socio-esthéticienne indépendante.
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0: Nous sommes avec Laetitia, bonjour.
3: Bonjour.
0: Vous, vous êtes en Creuse également. Et vous, vous avez bénéficié de soins avec Aurore. Quel est votre regard un petit peu sur ces soins esthétiques qui arrivent quand on est malade?
3: Honnêtement, c'est des soins en douceur, avec compassion. Elle sait très bien nous écouter. Ses gestes sont délicats, très attentionnés.
0: Laetitia, sans rentrer dans les détails, quel était un petit peu le contexte de cette rencontre?
3: C'est par rapport à des souffrances au niveau du dos et aussi de la peine, un soutien psychologique aussi.
0: Du coup, l'esthétique vous a permis de remonter un petit peu la pente?
3: Oui, honnêtement, oui.
0: Quel est le signe qui vous a dit « ça y est, je vais un petit peu mieux grâce à ça »
3: Le fait que j'arrive mieux à dormir, que j'arrive à travailler avec plus de patience, plus détendu, j'arrive plus à prendre du recul.
0: Alors vous, au niveau esthétique, physique, vous avez travaillé sur quoi?
3: Sur le dos.
0: Donc là, on est sur du massage, je suppose.
3: Oui, oui, oui.
0: Donc c'est des massages, pour ceux qui le font, ils le savent. C'est un peu magique, ces massages.
3: Ah oui, franchement, oui. Ça apporte une telle détente et une véritable détente, oui. Franchement.
0: Du coup, vous attaquez la journée, vous êtes plus zen,
3: oui.
0: Laetitia.
3: Oui, exactement.
0: Merci beaucoup, Laetitia.
3: Ben, je vous remercie.
0: Là, l'intérêt principal, c'est le bien-être, on est d'accord?
4: Tout à fait, oui.
0: Vous voyez la différence avant-après, quand vous rentrez, quand vous repartez?
4: Oui, oh, oui, tout à fait. Alors, pas forcément quand j'interviens au tout début. Je vous prends l'exemple d'une dame en EHPAD. Ça fait un peu plus d'un an que j'interviens et je vois vraiment la différence. Au début, elle me parle et là, elle est vraiment détendue. Et pour moi, c'est tout gagnant parce que j'ai vraiment fait mon métier et tout ce que j'aime et de les détendre.
0: Prendre soin de soi et de son image, c'est un petit peu la phrase clé pour vous.
4: Oui, tout à fait.
0: Quand vous proposez vos services, les gens, comment ça marche d'ailleurs? On vous trouve vous? Comment on passe le pas?
4: Je n'ai pas de local, donc du coup j'ai une page Facebook, j'ai un numéro de téléphone et on peut me trouver par rapport à ma voiture aussi que j'ai fait floquer au nom de l'entreprise. Donc,
0: petite bouche à oreille finalement.
4: Tout à fait, oui. Beaucoup. Et j'ai beaucoup démarché les établissements pour pouvoir intervenir.
0: Si vous aussi, vous avez bénéficié de services comme ça, un petit peu pour vous aider un petit peu à remonter la pente, ça fait du bien de prendre soin de soi, vous pouvez nous appeler ce matin. On veut savoir comment ça se passe pour vous au 05 55 52 37 38. Jeanne Birkin, quoi? Et on revient à 9h40.
5: Quoi?

0: tu me dis que tu ne vaux pas la... Jeanne Birkin avec quoi à 9h44. Dans un instant, on continue à prendre soin de soi quand la vie fragilise.
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0: Et si on prenait soin de nous aujourd'hui, hein ? Aurore Massicard est avec nous ce matin. Elle est socio-esthéticienne. C'est comme ça que je le prononce bien ?
10: Tout à fait.
0: Alors, quand vos amis et votre famille qui ne vous a pas vu depuis longtemps, vous leur avez dit que vous avez changé de carrière, ils comprennent ou pas ?
10: Oui, tout à fait. J'ai eu beaucoup d'aide, beaucoup de personnes qui m'ont accompagnée. Et c'est agréable, je trouve.
0: Alors, vous intervenez chez les gens, hein, voilà, dans des établissements, pour du soin, mais c'est surtout une histoire de reprendre confiance en soi, prendre soin de soi.
10: Tout à fait, oui, de vraiment faire en sorte que la personne retrouve confiance en soi et puisse se détendre. Et des fois, il faut pas grand-chose.
0: Alors, est-ce qu'on redevient coquet ou coquette ? C'est une expression peut-être qui pourrait revenir à la mode aujourd'hui.
10: Oui, ça peut, hein, ça peut. Après, il y a beaucoup de personnes qui le font pas et qui l'ont jamais fait, mais vraiment, on peut le faire et avec des produits qu'on a chez soi et pas forcément avec beaucoup de temps, quoi. Mais c'est essentiel de prendre soin de soi et de prendre du temps pour soi au jour d'aujourd'hui.
0: On le répète, mais c'est vrai, hein. Alors, vous nous expliquez, vous faisiez des ateliers, vous apprenez à fabriquer vos produits de façon naturelle. Ça s'adresse aussi bien aux hommes qu'aux femmes, même si on pourrait deviner que c'est surtout les femmes, peut-être.
10: C'est beaucoup ce qu'on pense, mais les hommes, c'est fait pour eux aussi. Hein. Il y en a beaucoup qui pensent que ce n'est pas fait pour eux, mais on peut tout à fait prendre soin de soi, même si on est un homme. Hein.
0: Alors, par exemple, qu'est-ce que je peux faire ? Dites-moi, ce matin. C'est quoi ? C'est la peau pour les hommes, peut-être ?
10: Oui, prendre soin de sa peau. Oui, tout à fait. Non, c'est pas réservé qu'aux femmes. Hein. Un homme peut prendre soin de lui, peut se faire des gommages, des masques. Il n'y a pas de souci.
0: Ah, ça nous intéresse ce matin. Si vous nous écoutez, que vous êtes un homme, peut-être que vous faites des gommages. Dites-nous par WhatsApp un petit peu comment ça se passe, si vous voulez témoigner au 05 55 52 37 38. Aurore, si on voulait attaquer une première, peut-être, quelqu'un qui n'a jamais pris soin vraiment de soi, on commence par quoi ?
10: Savoir si ce que la personne utilisait, donc si vraiment elle utilise rien, partir dans des choses simples, déjà par rapport au type de peau, et lui expliquer comment elle peut s'y prendre, comment elle peut faire.
0: Parce que l'intérêt là, on parle beaucoup de la peau, c'est pas les rides là, ça va
10: non,
0: être.
10: Non, tout à fait. C'est prendre soin de sa peau aussi.
0: C'est quoi, c'est les petits bouts de temps, c'est la couleur, c'est quoi qu'on touche quand on fait de l'esthétique comme ça?
10: Oh bah oui, il y a les boutons, on peut travailler les rides, hein, si, tout à fait.
0: Est-ce que vous avez des pommades magiques, vous?
10: Ah non. Non, mais il y a des petites techniques avec des petits appareils. Moi, je sais que je leur montre beaucoup des appareils qui sont accessibles en supermarché aussi. Hein.
0: C'est quoi, par exemple, ces appareils?
10: Des petits rouleaux, des petites choses comme ça, pour pouvoir travailler chaque jour. Alors, ça va pas diminuer, mais ça va les atténuer.
0: C'est quoi? C'est-à-dire qu'on tire sur la peau?
10: Eh ben, c'est des rouleaux, en fait. Donc, on fait rouler au niveau de certaines zones de la peau. Donc,
0: ça finit par tendre un peu plus?
10: Ah bah, il n'y a pas d'effet miracle. Hein,
0: bon, mais... ça va bien. Arrêtez de me regarder au
10: Et du coup.
0: Tant pis pour les rides.
10: Tous les jours, en faisant un petit peu tous les jours. Puis ça fait du bien à la peau aussi. Ça détend la peau. Ça nous détend, nous.
0: Bah oui, aussi. Bah, le principe, c'est ça, c'est de prendre soin de soi, en fait, quoi qu'on fasse. Hein. Quelle est la chose qu'on vous demande le plus en esthétique?
10: Des soins du visage et puis des massages.
0: Les massages.
10: Ouais, mais les hommes aiment bien les massages du dos aussi. Hein. Puis il n'y a pas que les hommes, mais ça détend bien aussi toutes les parties du dos. Hein. Le dos est quand même une partie très très sollicitée. Et au jour d'aujourd'hui, il y a beaucoup de personnes qui ont mal au dos. Et du coup, de faire un massage et de travailler sur les zones douloureuses, ça fait du bien.
0: Merci Aurore. Si on veut vous contacter, on fait comment?
10: Eh ben, j'ai ma page Facebook et puis mon numéro de téléphone.
0: Dans un instant, Ingrid arrive et l'info, il sera 10h. En attendant, Stilto, faut que tu m'aimes.

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2: 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Queen, The Show Must Go On, dans 5 minutes l'info.

0: Queen, The Show Must Go On. Alors ça tombe bien, le show va continuer avec Ingrid dans un instant. Ingrid, bonjour.
1: Bonjour Thierry, bonjour à tous.
0: Aujourd'hui, on va lire. Hein.
1: On va lire, oui. On va lire local en plus.
0: Où Ingrid ?
1: À Saint-Sulpice-le-Guérétois.
0: Mais quand Ingrid, quand ?
1: Ce samedi 12 septembre, le premier salon du livre, première édition cette année 2026 à Saint-Sulpice-le-Guérétois avec des auteurs locaux 100% creusois.
0: Il me semble qu'il y en a un paquet hein, de ce que j'ai compris.
1: Il y en a une quarantaine. Alors, il y a de quoi faire et puis il y en aura pour tous les goûts et pour tous les âges. Voilà.
0: Alors si vous aimez lire, attention à bien falloir écouter Ici Creuse dans un instant puisqu'on va lire avec ce nouveau salon. On va rappeler tout de suite la date hein, pour ceux qui viennent d'arriver.
1: Samedi 12 septembre de 9h à 18h pour être précis, voilà.
0: On parle de quelque chose d'autre avant 11h ?
1: Avant 11h, sûrement, oui. Non, on va parler de la boîte à mots. La boîte à mots, c'est une boîte qui a été mise en place dans les collèges des Bouches-du-Rhône pour recueillir en fait les témoignages des collégiens qui sont victimes de harcèlement. Voilà, pour un petit peu les sensibiliser et les aider aussi.
0: À tout de suite, Ingrid.
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1: Vous écoutez Ici Creuse, il est 10h. Le journal Thibaut Pointeau, bonjour.
3: Bonjour Ingrid, bonjour à tous.
1: C'est le moment de vider votre sac.
3: Et si vous prenez des TER ou des bus régionaux, c'est le moment de partager votre expérience. Le conseil régional organise une réunion de concertation ce soir à Guéret. Vous êtes les bienvenus pour parler horaires, correspondances, ponctualité, travaux. C'est de 18h à 20h au lycée Favard de Guéret. Un accident impressionnant mais sans trop de gravité. Un homme de 84 ans a fait plusieurs tonneaux avec sa voiture hier après-midi à Genouilla. Il a seulement été transporté à l'hôpital de Guéret pour passer des examens. Un nouveau feu de végétation, hier en Creuse, à Rougne après 2 ans, un agriculteur a mis le feu à une haie pendant des travaux agricoles. Les flammes se sont propagées à de l'herbe sèche et 1 hectare a brûlé. Les températures ont encore dépassé les 30 degrés, hein, quasiment partout en Creuse. Hier, c'est la 63e fois cette année qu'on dépasse les 30 comme à Boussac, un record selon Météo Creuse.
1: Une gestion catastrophique d'un cas d'antivirus à Limoges a conduit donc 45 personnes au confinement.
3: Un jeune de 17 ans a été testé positif fin juillet. L'antivirus, c'est ce fameux virus qui a fait des ravages sur un bateau de croisière au printemps. Et on vous révèle ce matin les manquements des autorités après une longue période d'opacité. Si en surface, elle se montrait rassurante, en réalité, c'est le branle-bas de combat en coulisses. 10 membres du CHU en absence forcée en pleine canicule, 150 personnes interdites de déplacement. Le tout car le jeune de 17 ans a reçu ses résultats 2 semaines après les tests. On vous raconte cette histoire sur ici.fr. La place de ces oiseaux est dans le ciel. Les rapaces ne sont pas des attractions. L'association de défense des Animaux Paz veut faire annuler un spectacle prévu ce week-end au parc animalier des Clôtres à Bord-Saint-Georges. Un spectacle au programme du parc à l'occasion des marchés de l'amour. L'association dénonce notamment le voyage des rapaces. Le prestataire vient de l'Allier, soit un voyage de 240 km aller-retour. Contacté, hein, il se défend et précise que les oiseaux feront le voyage dans des conditions conformes à la loi.
1: Pourquoi pas dormir là où on faisait des cauchemars ?
3: Et le maire de Saint-Fiel veut transformer l'ancienne école en 3 logements. Le projet sera débattu au conseil municipal ce soir à 18h30. Et puis alerte à la disparition à Chénier. Le maire retourne sa commune en ce moment et se pose une question. Mais où est passé le panneau de signalisation indiquant l'entrée de Chénier quand on arrive d'Aigurande ? Et le mystère reste entier. Pas de plainte pour l'instant déposée. Mais le voleur est appelé à se signaler à la mairie. La météo avec Winnie.
1: Eh bien, c'est une matinée plutôt ensoleillée avec quelques passages nuageux. Du côté de la souterraine, le ciel est même très nuageux. Cet après-midi, le ciel va devenir voilé hein, sur l'ensemble du département. Côté température, ça se rafraîchit doucement. Ce matin, comptez 20 degrés à la souterraine, 23 degrés à Guéret, Boussac et Royères-de-Vassivière, 24 à Poussanges, Évolé-Bains et Aubusson et 22 degrés à Bourganeuf. Cet après-midi, on attend 26 degrés à Bonnat et Guéret, 27 degrés à Gouzon et 28 degrés à Auzon. Ça va augmenter doucement. Mais bon, c'est mieux que ces derniers jours.
3: Oui, et puis ça va baisser ensuite demain.
1: Voilà, ça va être beaucoup plus frais. À demain, Thibault.
3: À demain, bonne émission.
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1: Vous aimez la littérature, vous aimez lire, vous aimez la Creuse, vous aimez discuter, vous aimez passer des moments conviviaux dans un lieu accueillant et bienveillant. Eh bien, figurez-vous qu'un événement rassemble tous ces critères. C'est l'événement littéraire de la rentrée en Creuse, le Salon du Livre à Saint-Sulpice-le-Guérétois. première édition. Ce samedi, de 9h à 18h, 40 auteurs creusois vous attendent. Et il y en aura pour tous les goûts, pour petits et grands. Et alors, pour nous présenter cette journée littéraire 100% creusoise, Nadine Mérité, conseillère municipale, et Jean-Claude Labesse, premier adjoint au maire en charge de la commission culture de la mairie de Saint-Sulpice-le-Guérétois. Bonjour à vous.
5: Bonjour.
1: Bonjour.
6: Je n'ai vu qu'une fois dans ma vie une telle quantité de livres. Sachez que chacun de nous, au moins une fois dans sa carrière, a la tentation d'aller voir ce que racontent tous ces livres. Cela nous démange, pour ainsi dire.
1: C'est un extrait du film Fahrenheit 451, réalisé par François Truffaut en 1966, d'après le roman de Ray Bradbury. Alors des livres, il va y en avoir quand même pas mal, et ceux-là, ils ne sont pas interdits de lecture, au contraire.
7: Oui, effectivement, nous avons une quarantaine d'auteurs qui vont nous présenter différentes, que ce soit de la BD, du roman, du terroir, et bien sûr tous très intéressants. Et je pense que tout le monde trouvera quelque chose à son goût. Quoi.
1: Donc une quarantaine d'auteurs seront donc sur place à la salle polyvalente André Bourliot, mais que des creusois. Que du loco.
7: Pas tout à fait, il y a que des limousins.
1: Des limousins,
7: voilà.
1: Au sens large.
7: Mais beaucoup de creusois. Hein. Je pense qu'on a, à la louche, 90% de même 95% de limousins. Quoi.
1: Ah ouais.
7: Ou alors, même plus, parce que c'est des gens qui habitent à l'extérieur, mais qui ont un pied en Creuse.
1: Michel Polareff.
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1: Oh, je suis pressée d'écouter Michel Polnareff qui arrive dans vos oreilles. On ira tous au paradis. Oui, hein, mais le plus tard possible, si possible.

0: Michel Polnareff sur votre radio. Ici Creuse, on ira tous au paradis.
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0: Le premier salon du livre de Saint-Sulpice-le-Guérétois, c'est ce samedi de 9h à 18h, hein, l'occasion pour les visiteurs de rencontrer et d'échanger avec des auteurs 100% creusois ou au moins limousins. Dans Ici ça marche, on met en avant les initiatives locales et là, on ne peut pas faire plus local. Alors pour nous présenter l'idée de ce salon du livre, Nadine Mérité, un conseillère municipale, accompagnée de Jean-Claude Labesse, premier adjoint en charge de la commission culture. Alors justement, monsieur Labesse, ce salon du livre, qu'est-ce que c'est exactement, comment ça fonctionne?
3: Alors comment ça fonctionne? D'abord, l'idée, d'où nous est venue cette idée de mettre en place un salon du livre à Saint-Sulpice-le-Guérétois. Il y a 2-3 ans, François Cedernagor et Monsieur Blot ont donné leur nom à nos deux écoles. Et on s'était dit qu'à partir de là, on pourrait sans doute construire quelque chose d'intéressant autour du livre. Donc effectivement, deux auteurs célèbres, François Cedernagor, vice-présidente du Goncourt, auteur creusoise bien connu, on a pensé associer beaucoup d'auteurs creusois, alors pas encore très célèbres, mais en devenir par rapport à la célébrité, et rapprocher les productions de ceux-ci, leurs livres, de la population, en mettant en place un salon du livre à Saint-Sulpice-le-Guérétois. Une petite erreur dans vos commentaires, ça ne va pas commencer le 12, ça va commencer le 11, puisque des auteurs ont accepté d'aller présenter leurs ouvrages dans les écoles de Saint-Sulpice-le-Guérétois.
0: C'était la petite subtilité. Alors, qu'est-ce que ce salon du livre change par rapport à d'autres salons littéraires ?
3: Alors, disons qu'on s'est appuyé. Notre philosophie, c'est en fait 4 grands axes. Le premier axe, c'est autour d'auteurs locaux. Le deuxième axe, c'est à se rapprocher de l'école, des enfants, donc avec les auteurs qui vont intervenir à l'école. Le troisième axe, mais je vais les avoir, c'est rapprocher le livre des habitants du territoire, parce que là aussi, je crois que la lecture est en perte de vitesse, mais il faut aussi rapprocher cet outil des lecteurs. Les lecteurs ne vont pas forcément faire la démarche d'aller vers. Et puis, si on peut arriver à sortir nos enfants des écrans, finalement, et les ramener vers le livre, c'est aussi passionnant qu'une histoire racontée à un écran, puisqu'on a autant de mal de sortir du livre que de sortir d'un écran. Voilà. Donc, cette philosophie-là, c'est ce qui nous anime pour notre salon du livre, premier salon du livre, et pas le dernier. À Saint-Sulpice-le-Guérétois.
0: Alors, vous disiez que cette idée du salon du livre, elle était venue par rapport au nom donné aux écoles. Quel a été vraiment le déclic entre donner le nom d'auteur à une école et dire tiens, on va faire le salon? Qu'est-ce qui s'est passé vraiment, le cheminement de pensée?
3: Alors, l'idée, c'est bien d'avoir une idée, c'est pas le plus compliqué. Après, il faut la mettre en œuvre, et c'est vrai que il y a à peu près 2 ans, j'ai senti parmi l'équipe municipale la volonté d'aller vers ce projet, notamment notre maire, Monsieur Baudot, Éric Baudot, qui nous a dit allez, il faut y aller. Et puis, à l'occasion des élections municipales, on a trouvé des futurs candidats enthousiastes, à tel point qu'on a commencé à travailler à ce projet avant même les élections terminées. Voilà, et donc, on a pu associer des nouveaux élus. Nadine, qui est un peu la cheville ouvrière du dispositif, puisqu'elle a déjà connu, vécu quelques salons du livre, et puis on y est allé avec nos idées, avec notre envie de faire.
0: Comment vous vous sentez tous les deux à quelques jours de l'événement ?
4: Eh bien, très heureux de ce premier salon du livre, avec toujours une petite appréhension que tout se déroule bien, qu'il n'y ait pas d'accro, et qu'on ait bien tout prévu, quoi.
0: Allez, nouveauté avec Ici Creuse, Adèle Castillon, Été avec toi.

0: Étiez avec toi, Adèle Castillon. Le premier salon du livre de Saint-Sulpice-le-Guérétois, c'est ce samedi. Une quarantaine d'auteurs limousins seront présents. On en parle dans la suite d'ici ça marche.
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0: Le Salon du Livre de Saint-Sulpice-le-Guérétois, première édition, c'est ce samedi à la salle polyvalente André Bourliot. Une quarantaine d'auteurs limousins et surtout creusois sont au programme. Nos invités pour évoquer ce pari fou, Nadine Mérité et Jean-Claude Labesse, respectivement conseillère municipale et premier adjoint en charge de la commission culturelle. Comment s'est fait le choix de ces 40 auteurs et autrices limousins et limousines?
10: Eh bien, en premier lieu, on a souhaité que tout le monde retrouve, qu'il y en ait pour tous les goûts. Et du coup, on a invité les auteurs, on a invité beaucoup plus d'auteurs avec différents bandes dessinées. On vous a dit, par rapport aux écoles, donc la jeunesse, on a voulu ancrer sur la jeunesse. Les romans du terroir, puisqu'on était sur des auteurs limousins principalement. Des auteurs qu'on a voulu varier, qui avaient écrit par exemple un premier livre, en auto-édition ou pas, avec des histoires creusoises, quoi, que ça soit du roman, que ça soit, je pense par exemple un livre sur le bois l'ami, des choses comme ça. Il n'y a qu'un seul livre de cette autrice, mais c'est effectivement sur un lieu creusois.
0: Moïse a voulu mettre en avant des auteurs pas forcément connus, mais en avant, oui, parce que leur œuvre est si intéressante.
10: Très intéressante, et c'est peut-être pas très facile de se faire connaître au début quand on a juste écrit un livre.
0: Alors on imagine que concentrer tout ce petit monde, ça n'est pas facile, Nadine.
10: Non, c'est pas facile parce que c'est des histoires d'agenda, c'est des histoires de travail aussi, puisque nous avons des auteurs, effectivement beaucoup d'auteurs qui travaillent en parallèle, forcément. Ils ont tous quand même été très intéressés et la preuve en est, c'est qu'on a une liste d'attente qui est énorme. Énorme.
0: La marraine de cette première édition est Françoise Chandernagor. Ça a été facile de la convaincre?
11: Oui. Alors écoutez, oui, ça a été facile puisque c'est la marraine de nos écoles, en fait. Notre école élémentaire porte le nom de François Chandernagor, donc c'est naturellement qu'elle est venue, qu'elle a accepté de venir vers nous, même si c'est vrai que elle a sans doute aussi quelques restrictions dues à son âge et à sa santé, c'est-à-dire qu'elle sera pas forcément présente dès l'entrée, dès le début de notre journée, mais elle se fait un plaisir d'être avec nous, au moins à partir de 10h30, 11h, jusqu'à la fin de la journée. Voilà. Et nous la remercions vraiment, puisque effectivement, elle a une célébrité qui dépasse largement la Creuse.
0: Et vous avez aussi voulu mettre en avant Monsieur Blot et Monsieur Jacquineau. Alors, qu'est-ce qu'ils ont de particulier, ces deux personnes?
11: Alors, Monsieur Blot, excusez-moi, je réponds peut-être un peu à la place de Nadine, mais Monsieur Blot, c'est quelqu'un qui a été enseignant à Saint-Sulpice-le-Guérétois et qui a beaucoup travaillé avec les enseignants de Saint-Sulpice-le-Guérétois. À tel point que le fait que notre école maternelle porte son nom, c'est sur proposition d'ancienne directrice de l'école. Vous voyez? Acceptée par le conseil municipal. Et donc, c'était naturel. Ces deux personnes, François Chardernagor et donc Monsieur Blot, c'était naturel qu'on les sollicite dans notre premier salon du livre.
0: Et Monsieur Jacquineau?
11: Et Monsieur Jacquineau, il habite à Saint-Sulpice-le-Guérétois. Et puis, il a des œuvres très originales qui sont encore présentes à la vente dans les librairies creusoises, voire à l'ère des Monts de Garay. Donc, là aussi, naturel que cette personne soit complètement organisée. Et c'est vraiment, ce qu'il est dit, ce qu'il propose, c'est vraiment différent de ce qu'on trouve habituellement en librairie.
0: Alors, on va faire la rencontre, donc, de ces auteurs. Mais quelles sont les autres animations qui sont prévues durant cette journée? Nadine Mérité.
10: Alors, en animation, ça peut être un peu varié. Déjà, on a un petit vin d'honneur, un petit accueil de tous nos auteurs à 11h pour présenter notre salon. Ensuite, on aura une auteure qui fait de la fabrication de hérissons pour les enfants.
0: C'est bien ça, c'est sympa.
10: Et puis, on aura la venue de M6 qui...
0: Ah, les souhaite... concurrents. Aïe, aïe, aïe.
10: Non. En fait, c'est sur la base d'une émission Secret d'État, Secret de famille, et ils accompagneraient Madame Périgogne qui a écrit un livre sur les enfants de la Réunion, elle-même concernée.
0: Est-ce qu'il y a des séances de dédicaces ou des ateliers?
10: Alors, séance de dédicace, ça sera toute la journée, de 9h à 18h. Tous les auteurs présents dédicaceront leurs livres à la demande des lecteurs.
0: Très bien. C'était sûrement le groupe préféré d'Elisabeth II d'Angleterre, de Corguise sur Issy-Creuse.

0: tard, à 10h27 sur votre radio ici Creuse. Et de Corgis, Everybody's Got to Learn Sometime.
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0: 40 auteurs seront présents durant le premier salon du livre de Saint-Sulpice-le-Guérétois ce samedi. Alors pour cette dernière partie, c'est le rituel, le chapeau de paille ici Creuse. Alors dans ce chapeau, il y a, vous voyez, des petits papiers. Il va falloir en tirer un au sort. Ah, voilà. Lire ce qui est écrit à haute voix et réagir. Ah là là, ah là là.
3: Le prochain défi associatif que vous souhaiteriez relever.
0: Ah, alors, quel est-il ?
4: On est à l'antenne ?
0: On est à l'antenne, oui.
4: Alors, écoute, c'est, déjà, on a une vie associative qui est colossale à Saint-Sulpice-le-Guérétois, puisqu'on a une trentaine d'associations qui font régulièrement des manifestations, et on a plutôt tendance à réagir en complémentarité. Hein, c'est-à-dire que voilà, l'expo d'art qu'on fait, cette expo d'art, on l'a fait parce que les associations n'ont pas à ce jour porté d'intérêt à ça. Pour ce qui est du livre, c'est la même chose. Dans certaines communes de la Creuse, ce sont des associations qui mettent en place ce type de dispositif. Voilà. Alors, mon interrogation, ben, c'est tout personnel. Ce que je dis là, ça n'a rien à voir avec un collectif du conseil municipal. Mais on pourrait, enfin, moi, j'aurais envie qu'on s'intéresse un petit peu à la vie des ados. La vie des ados et la vie des jeunes couples, des personnes qu'on n'arrive pas encore à voir suffisamment présents dans nos manifestations. Voilà, c'est un peu autour de ça que, ben, à ceci dit, pour l'instant, c'est une idée, c'est une direction de travail. Il n'y a rien de concret au bout. Hein. Voilà. Mais finalement, on pourrait lancer un appel si vous voulez nous aider.
0: Un appel. Nadine Mérité, Jean-Claude Labesse, merci beaucoup. On souhaite donc un beau succès à ce premier salon du livre qui se tient samedi 12 septembre de 9h à 18h à la salle polyvalente André Bourliaud de Saint-Sulpice-le-Guérétois. L'entrée est gratuite et c'est en partenariat avec Ici Creuse. Merci à vous.
5: Merci beaucoup.
0: Les bons plans pratiques près de chez vous arrivent tout juste après The Boss, Bruce Springsteen et son magnifique Born in the USA.

0: Springsteen, Born in USA. Et les bons plans pratiques en Creuse, eh bien c'est maintenant.
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0: À l'occasion du festival de danse et de musique traditionnelle Trad à la Source, organisé par l'association Tisane Pop à Évaux-les-Bains, un concert gratuit, les Polyphonies du Bocage, interprété à la vielle par Laurence Pinchemaille et Grégory Jolivert, vous est proposé ce vendredi. Rendez-vous à 18h30 aux abords de la salle culturelle La Source pour un concert unique mêlant air traditionnel, compositions originales et musiques anciennes. Amoureux de littérature ou simple curieux, direction la salle polyvalente André Bourlio de Saint-Sulpice-le-Guérétois, samedi 12 septembre, pour le premier salon du livre. De 9h à 18h, venez rencontrer des auteurs locaux, échanger avec eux et découvrir leurs ouvrages. La marraine de cette première édition est Françoise Chandernagor. L'entrée est libre. Continuez à laisser vos messages sur le WhatsApp d'Ici Creuse, 05 55 52 37 38.
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0: Après la boîte à meux, la boîte à mots pour libérer la parole des jeunes sur le harcèlement dont ils peuvent être victimes au collège, ça se passe dans les Bouches-du-Rhône, c'est à suivre dans Ici ça marche.

0: KPO, ça va, ça va.
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0: Depuis quelques jours, une nouvelle année scolaire a démarré avec malheureusement aussi le retour des cas de harcèlement dans certaines salles de classe, couloirs, cours de récréation, mais aussi sur les réseaux sociaux. Alors pour aider les élèves à se confier, une expérimentation a été renouvelée en région PACA. Robin Bernot avec Philippe Bocara.
3: Dans les Bouches-du-Rhône, plusieurs établissements proposent aux élèves une boîte discrète pour recueillir des signalements de harcèlement.
4: Je trouve que c'est une super initiative et il faudrait que ça soit dans plus d'établissements, quoi.
3: Ça s'appelle la boîte à mots, M-A-U-X. Imaginez tout simplement une boîte aux lettres dans laquelle les collégiens peuvent anonymement déposer des messages en cas de mal-être ou encore de harcèlement, le tout de façon discrète. Laurence Angeletti, conseillère départementale en charge notamment du bien-être des collégiens, au micro de notre reporter Philippe Bocara.
5: L'idée, c'est que les collégiens puissent trouver la boîte facilement, mais que ça soit aussi un endroit un petit peu confidentiel où on ne voit pas forcément la personne qui va remettre le mot, parce que ce n'est pas toujours facile pour les collégiens.
3: Une idée qui semble plaire aux élèves, à l'image de Pauline, collégienne à Salon de Provence.
6: Ça peut aider les élèves qui n'ont pas forcément confiance à parler directement. Ils peuvent tout simplement écrire leurs problèmes.
3: Alors ici, en Provence, ça marche, mais vous, qu'en pensez-vous? Quand j'ai expliqué le sujet du jour à Zida, elle s'est tout de suite sentie concernée.
4: Quand j'étais au collège, pendant une année, j'avais un peu souffert de ça, où on m'embêtait beaucoup et tout, et ça me faisait beaucoup de mal parce que j'osais pas aller voir la CPE parce que j'avais peur qu'on se moque de moi, etc. Et c'est vrai que j'aurais bien aimé qu'il y ait ça, cette possibilité-là, parce que c'est plus facile quoi, d'écrire.
3: Alors sur le papier, tout le monde salue l'idée de cette boîte à mots, y compris Johanna.
7: Mais je trouve que c'est bien déjà qu'il y ait des initiatives qui soient prises.
3: Mais pour elle, cette solution a quand même ses limites.
7: Personnellement, quand j'étais au collège, lycée, c'était des choses qui étaient déjà mises en place. Et ce qu'on voit, c'est que même si c'est censé être anonyme, les élèves, ils ont quand même un petit peu peur de faire le premier pas et de mettre les lettres dans les boîtes. Je pense qu'il y a d'autres solutions, notamment maintenant, plus en ligne, via les applications comme Pronote, École Directe, etc., où ils pourraient mettre en place des messageries qui seraient peut-être plus efficaces, plus anonymes, où les enfants se sentiraient plus en confiance.
3: Qui sait, peut-être que cette idée sera étudiée par les différentes académies dans les prochains mois. En attendant, aujourd'hui, les mots déposés dans les différentes boîtes sont pris en charge par les équipes éducatives de chaque collège, lancé en 2024 dans les Bouches-du-Rhône. L'opération se poursuit donc cette année dans une trentaine d'établissements du département.
0: Merci Robin Bernot. Les manifs et animations en Creuse, c'est dans quelques minutes avec la boîte vocale.

0: Les Indémodables, le groupe ABBA et Mamma Mia.
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0: Les animations, les événements et les manifestations qui se passent près de chez vous ou que vous organisez sont forcément dans la boîte vocale Ici Creuse.
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3: L'association Chenéroise Sport pour tous, reprise des cours de gym d'entretien le 8 septembre 19h30 jusqu'à 20h30. Nous avons le karaté également qui reprend le 10 septembre à partir de 18h jusqu'à 20h à la salle de la culture et des loisirs à Chénier. Et nous avons notre salle de tonification musculaire qui fonctionne toute l'année. Merci.
4: 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On vous attend pour notre méga soirée de rentrée vendredi 11 septembre, 4 groupes électro-malgaches Lovana, le groupe Rock Punk Les Frères de Misère, une fanfare électro LGMX, Super Cagette aussi en électro, un spectacle de rue devant le café pour démarrer la soirée et un food truck pour vous régaler. Et également le report de notre mini-festival que nous n'avons malheureusement pas pu faire au mois de juin. 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
5: Bonjour, le club des aînés de Cursac organise un thé dansant le dimanche 13 septembre à la salle des fêtes avec l'orchestre Bernard Rual.
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0: Extrait de son album Fête foraine sorti en mars 2026, c'est Christophe Maé et la Lune.

0: Christophe Mahé, la lune. Dominique Petit est allée à la rencontre de l'équipe féminine du rugby club d'Aubusson. Au cœur d'eux, c'est à suivre dans Ici ça marche.
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0: Dans Cœur 2, focus sur l'équipe féminine à 10 du Rugby Club d'Aubusson, la seule de notre département. Avec vous, Dominique Petit.
9: Nina Calmont est une Valkyrie du RC Aubusson. Ça veut dire qu'elle joue au rugby au club d'Aubusson. Ça fait 4 ans que vous êtes là, Nina. Comment est l'ambiance?
10: Chez les filles, c'est une très très bonne ambiance. Surtout depuis, on va dire, 2 ans. Mais l'année dernière, ça a été un peu l'apothéose de l'ambiance de cette équipe. Il y a une vraie cohésion. On s'amuse énormément à jouer ensemble. Et il y a eu vraiment des liens d'amitié qui sont tissés entre chaque joueuse. Et ce qui a fait que l'année dernière, on a fait une très bonne saison.
9: Vous y êtes peut-être pour quelque chose parce que vous étiez capitaine la saison dernière.
10: Je ne sais pas si je suis pour quelque chose. J'espère que j'ai pu apporter ma touche à moi, mais je pense qu'il y a les joueuses, mais il y a aussi les coachs qui ont joué beaucoup pour cette cohésion et pour la réussite de l'équipe. Ils nous ont toujours poussé vers le haut, que ce soit dans la prépa physique, mais aussi mentale. L'année dernière, ils ont mis en place justement un coach mental. On savait perdre des matchs, mais gagner, ce n'est pas évident aussi, parce que par moment, on se sent très forte, et après, pour rejouer après, pour regagner, c'est plus compliqué. Et donc ça a été très important d'avoir ce coach mental pour certaines.
9: C'est compliqué de jouer au rugby et d'être maman?
10: Alors, je vais pas mentir, c'est pas compliqué, mais c'est pas simple non plus. D'autant plus que moi, mon compagnon, il est sportif aussi, il fait du foot. Donc voilà, les dimanches, c'est une organisation. J'ai la chance d'être bien entourée, mais c'est pas le cas pour toutes les joueuses. Et du coup, ça a relevé des questions pour la gestion de qui garde les enfants pour les matchs, comment on fait. Et on a de la chance d'avoir un club qui soutient les mamans et qui, parfois, quand il y a des matchs à domicile, peut garder les enfants des joueuses sur le côté, sur le bord du terrain. Après, évidemment, les blessures, quand on a des enfants, c'est pas simple à gérer. Mais voilà, si on est passionné par ce sport, on le fait quand même.
9: Et on va vous souhaiter une saison sans blessures et puis avec des résultats aussi grandioses que l'année dernière.
10: Merci, je l'espère aussi.
0: Et une autre Valkyrie sera à l'honneur cette semaine. Mais demain, rendez-vous avec un joueur qui vient du Sud. Et elle ne vient pas du Sud, mais plutôt de l'Est. C'est la China Girl de David Bowie.

Girl, David Bowie. Après le journal de 11h, Kevin Gazo vous fait jouer au Creusois du jour, votre nouveau jeu, nouvelle mouture hein, sur Ici Creuse. Du lundi au jeudi, on vous fait gagner un gâteau creusois et une qualification pour la finale de vendredi pour tenter de gagner une carte illicadeau de 80 euros pour jouer 05 55 52 37 38.

0: La douceur de Jean-Jacques Lafont et le géant de papier.
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2: Merci d'avoir choisi Ici Creuse. Le creusois du jour arrive dans un instant. Ingrid Herf, je vous souhaite une belle journée.
3: Merci, vous aussi.
2: C'est de la censure, vous inquiétez pas, c'est normal, tout va bien. le creusois du jour qui arrive dans un instant. On va jouer avec vous, 05 55 52 37 38. Vous vous inscrivez dès maintenant. Ah bah oui, il est 11h du coup. L'actualité avec vous, Camille André, bonjour.
4: Bonjour Kevin, bonjour à tous.
2: Le parc animalier des Clôtres au cœur d'une polémique.
4: Une association de défense des animaux veut faire annuler un spectacle prévu ce week-end à Bourg-Saint-Georges. Il s'agit d'un spectacle de rapaces, des animaux sauvages qui ne sont pas des attractions, estime cette association. Elle dénonce notamment le voyage et le stress que ça va imposer aux oiseaux. Le prestataire vient de l'Allier, soit un voyage de 240 km aller-retour. Contacté, il se défend et précise que les rapaces feront le voyage dans des conditions conformes à la loi. Une gestion catastrophique d'un cas d'antivirus à Limoges. Un jeune de 17 ans a été testé positif fin juillet. L'antivirus, souvenez-vous, c'est ce fameux virus qui a fait des ravages sur un bateau de croisière au printemps. Et on vous révèle ce matin les manquements des autorités, notamment sanitaires, après une longue période d'opacité. Si en surface elle se montrait rassurante, eh bien en réalité c'était le branle-bas de combat dans les coulisses. 10 membres du CHU en absence forcée en pleine canicule, 150 personnes interdites de déplacement, le tout car ce jeune de 17 ans a reçu ses résultats 2 semaines après les tests et il avait été autorisé à sortir entre-temps. On vous raconte cette histoire sur ici.fr. Un octogénaire a fait plusieurs tonneaux hier avec sa voiture à Genouilla. L'homme de 84 ans a probablement fait un malaise selon les gendarmes. Il a été transporté à l'hôpital de Guéret pour des examens. Les analyses ont montré qu'il n'avait pas consommé d'alcool.
2: La sécheresse continue de faire des dégâts en Creuse.
4: Un nouveau feu de végétation s'est déclaré hier à Rougnat, à l'est du département. C'est parti d'une étincelle alors qu'un agriculteur travaillait dans son champ. 1 hectare a brûlé. Faut dire qu'il faisait chaud. Hier encore, les températures ont dépassé les 30 degrés quasiment partout en Creuse. À Boussac, par exemple, c'est la 63e journée de l'année où on atteint les 30, très loin du précédent record de la commune qui s'établissait à 39 journées. On répète, 63 jours de chaud contre 39 par le passé. Vous avez l'habitude de voyager en TER ou avec les bus régionaux, c'est le jour pour dresser le bilan. Le Conseil régional organise une réunion de concertation ce soir à Guéret pour parler de tous les sujets qui fâchent. Horaires, correspondance, ponctualité, travaux. C'est de 18h à 20h au lycée Favard de Guéret. Et puis, une question pour finir. Où est passé le panneau d'entrée de village de Chénier? La plaque blanche et rouge a été dévissée en fin de semaine dernière. Pour l'instant, le maire choisit le ton de l'humour avec une publication sur les réseaux sociaux. Il espère que le panneau sera restitué rapidement. Alors Kevin, il va faire un petit peu moins chaud qu'hier aujourd'hui.
2: Oui, et il fera un tout petit peu plus chaud que demain. Avec bien sûr de la grisaille qui va s'inviter courant de l'après-midi, début de soirée. De la grisaille qui va rester jusqu'à demain la mi-journée pour retrouver un soleil demain après-midi. Donc je vous l'ai dit, les températures qui sont en baisse certes. Demain, 20 degrés pour la maximale. Pour aujourd'hui, il fera 22 degrés, notamment à Boussac et Vaux-les-Bains et au Buisson. 21 à Crau et Guéret, 20 à la Souterraine, 19 à Agencio-Pigerol.
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2: Exactement, je vais tout agiter pour que vous puissiez repartir avec votre gâteau Le Creusois. Oui, vous allez repartir avec si vous êtes notre meilleur candidat du jour. Rendez-vous également vendredi pour la grande finale du Creusois du jour avec justement 80 euros en cartes illicadeaux à dépenser dans plus d'une centaine d'enseignes. Soyez le meilleur candidat du jour. 05 55 52 37 38 avec 3 manches. La première manche où il faudra répondre à côté de la plaque. 5 questions en 15 secondes. Et puis ensuite, la manche numéro 2, le blind test mal interprété. À vous de retrouver l'artiste ou le titre ou les deux. Et puis enfin, on terminera avec le chiffre creusois. À vous d'être le plus proche pour doubler vos points.
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2: En attendant, retour de la musique avec Jeannette Porquet.

0: Janet, un instant, Porky Teva sur votre radio ici Creuse.
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0: Manche numéro 1, répondre à côté de la plaque. Oui, ça, elle est pas simple. Et pourtant, on va vous demander de vous concentrer pour répondre complètement à l'inverse de ce que je vais vous demander. On joue avec Michel de Dun-le-Palestel. Bonjour Michel.
3: Bonjour Kevin.
0: Michel, vous avez joué avec nous hier, mais malheureusement ça n'a pas été suffisant. Vous avez perdu. Alors vous allez retenter votre chance, bien sûr. Mais pour ça, je vais vous demander d'être concentré et surtout de répondre à côté de la plaque. Parce que c'est ce qu'on veut. Soyez fofolle aujourd'hui, Michel. À quoi sert, par exemple, un extincteur? Eh ben, il faudra me dire, il sert à éplucher les pommes, par exemple. Pourquoi pas? Bah oui, ça peut servir à ça. Ensuite, la manche numéro 2, ce sera le blind test mal interprété. Une chanson à vous de trouver le titre, l'artiste ou les deux. Et puis enfin, on terminera avec le chiffre creusois. À vous d'être la plus proche du chiffre creusois du jour. Michel, est-ce que vous êtes prête?
3: Je suis prête.
0: Allez, c'est parti. Première manche en 15 secondes. 5 questions à vous de répondre à un maximum de ces questions, mais en étant à côté de la plaque. À quoi sert généralement le taille-crayon?
3: C'est parti.
0: Quel cri puissant pousse le lion?
3: Un meuglement.
0: Quel satellite naturel voit-on souvent dans le ciel de la nuit?
3: Une saucrousse.
0: Qu'est-ce que vous avez dit?
3: Une saucrousse.
0: Une soupe-rousse?
3: Bah oui, c'est pour quoi? Pas dire une soucoupe.
0: Ah, c'est un mot inventé?
3: Oui.
0: Ah, va falloir voir si je valide ou pas cette réponse, un mot inventé. Vous restez avec nous, on va découvrir votre score dans quelques secondes. En attendant, oui, dites-moi.
3: Je voulais vous préciser, les pains perdus en Creuse, on appelle ça des soupe-rousses.
0: Ah, je connaissais pas. Eh bien voilà, donc je valide votre réponse, tout simplement. En attendant, on va jouer à la manche numéro 2, le blind test mal interprété, un artiste, un titre, à vous de le retrouver. 5 points si vous trouvez les deux, 2 points si vous trouvez au moins le titre ou au moins l'artiste. Est-ce que vous êtes prête?
3: Je suis prête.
0: Allez, c'est parti.

0: Vous avez 10 secondes.
1: Claudio Capéo, comment ça va?
0: Claudio Capéo, c'est une bonne réponse. Bravo Michel. Dans quelques secondes, vous allez pouvoir doubler votre score. Oui, vous allez pouvoir peut-être marquer encore plus de points. Michel, est-ce que vous êtes prête?
1: Oui.
0: Pour le chiffre creusois. Le chiffre creusois, si vous êtes la plus proche, c'est vous qui doublez vos points. Voici donc l'énigme du jour. Depuis dans le Palestel, je file à Marsac pour récupérer une paire de bottes. Je les essaie, puis je rentre à dans le Palestel en voiture. Combien de kilomètres j'ai parcouru au total?
1: 120.
0: Vérification dans un instant. Et Michel, vous restez proche de votre téléphone. On vous rappellera d'ici la fin de l'heure. Juste après, deux autres candidats. À tout à l'heure, Michel.
1: À tout à l'heure.
0: En attendant, c'est Julien Clerc, Hélène, qui s'invite dans vos oreilles.

0: Julien Clerc, Hélène sur votre radio ici Creuse. Venez jouer avec nous le Creusois du jour. On est ensemble jusqu'à midi pour que vous puissiez repartir avec votre gâteau le Creusois, sans oublier votre qualification pour la finale ce vendredi 11h midi pour repartir avec une carte illicado d'une valeur de 80 €. 4 finalistes durant la semaine jusqu'à jeudi. Alors vous avez toutes vos chances. 05 55 52 37 38. On joue avec vous juste après.
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0: Et vous savez quoi ? Vous nous appelez maintenant. 05 55 52 37 38. On joue avec vous dans 3 minutes tout pile. Alors allez-y, c'est Sofiane qui vous attend. En attendant, c'est Boulevard Désert. C'est pas si facile sur votre radio bon, ici Creuse.

0: C'est pas si facile à l'instant sur votre radio ici Creuse. On est ensemble jusqu'à midi. C'est pas si facile, pourtant c'est facile de gagner un gâteau Le Creusois.
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0: Oui, le Creusois du jour, ça sera peut-être vous pour repartir avec tout plein de cadeaux. On a quoi pour vous? On a justement ce gâteau Le Creusois, mais aussi votre carte illicado d'une valeur de 80 euros à dépenser dans plus d'une centaine d'enseignes. Ça sera pour la finale ce vendredi. Donc il faut vous qualifier à être l'un de nos trois meilleurs scores. 05, 55, 52, 37, 38. Venez tenter votre chance. En attendant, Céline Dion s'invite dans vos oreilles avec ce titre.
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Céline Dion avec cet événement. Oui, Céline Dion qui débute samedi sa série de concerts. C'est l'événement musical de la rentrée. Et bien sûr, tous les titres de Céline Dion, tous ses grands tubes sont à écouter sur votre radio ici Creuse. À suivre. Eh ben le jeu, tout simplement, oui. Le creusois du jour, vous allez pouvoir repartir avec votre gâteau, le creusois. Mais pour ça, il faut nous appeler. 05 55 52 37 38. Affronter les trois manches et repartir donc peut-être avec le meilleur score. Et donc ce gâteau creusois ainsi que votre qualification pour la finale. Vendredi, 11h midi, pour repartir avec 80€ en carte. Il y a cadeau à dépenser dans plus d'une centaine d'enseignes. On vous attend. 05 55 52 37 38. En attendant, ah ça c'est un titre moi perso j'adore, Avicii, Wake Me Up à 11h27.

0: Avicii sur votre radio ici Creuse, 11h31. Bienvenue si vous nous rejoignez. C'est le moment de retrouver Ingrid Herbst pour vos bons plans et services. Et on n'oublie pas de nous appeler 05 55 52 37 38 pour jouer au Creusois du jour.
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2: Le parc animalier des Monts de Guéret, les Loups de Chabrières, sera exceptionnellement fermé demain. Des travaux de réfection sont prévus sur le circuit principal. L'ensemble des compteurs d'eau des usagers de la commune de Saint-Sylvain-Montaigu sera relevé à partir de demain. L'agglomération du Grand Guéret vous remercie de bien vouloir faciliter le passage des releveurs. Vous avez une âme de généalogiste, vous souhaitez retrouver des actes, consulter des documents, explorer l'histoire de votre commune ou celle de votre famille. Le réseau de lecture publique vous propose une initiation à l'utilisation du site des archives départementales de la Creuse. Ça se passe vendredi 11 septembre à 18h à la bibliothèque de Sainte-Fère. Un atelier sans inscription, d'une durée de 1h30, ouvert à tous. Renseignements auprès de la bibliothèque de Sainte-Fère. Continuez à laisser vos messages sur le WhatsApp d'ici Creuse.
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0: Bah oui, vous êtes les soleils de ma vie. Ouais, vous là qui nous écoutez, où que vous soyez en Creuse, le Creusois du jour jusqu'à midi, 05 55 52 37 38. On vous attend pour jouer juste après Stevie Wonder.

0: Wonder, ben oui, vous êtes le soleil de ma vie. Tout ça en étant poétique. Et tiens, si vous voulez être encore plus le soleil de ma vie, on vous attend. 05 55 52 37 38 pour jouer au Creusois du jour. Je vous rappelle, hein, le gâteau Le Creusois a gagné dès aujourd'hui. Et votre qualification pour la finale, ce vendredi, 11h midi, avec à la clé 80 euros en carte illicado à dépenser dans plus d'une centaine d'enseignes.
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0: Et je vous rappelle quand même les trois manches. Oui, trois manches pour pouvoir être le meilleur aujourd'hui. Une première manche, une série de 5 questions en 15 secondes. Il faut répondre à côté de la plaque. Si je vous demande à quoi sert un lampadaire, vous me dites à éplucher un oignon. Pourquoi pas, ça fait un point. Et ce, 5 fois dans les 15 secondes, imparti. Puis ensuite, la manche numéro 2, le blind test, mal interprété. Une chanson qu'on a chantée sous la douche. À vous de deviner le titre ou l'artiste. Ça vous fait 2 points si vous devinez les deux, 5 points. Et puis enfin, on terminera avec le chiffre creusois. Si vous êtes le plus proche, c'est vous qui doublez vos points. Allez, on vous attend 05 55 52 37 38. En attendant, Patrick Fiori s'invite dans vos oreilles parce que justement, le chant est libre. Alors le chant avec un T, mais le chant également le chant. Le chant est libre.
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0: Zucchero, Senza Una Donna sur votre radio, ici Creuse à 11h44. Dans quelques minutes, on va découvrir notre grande gagnante avec un suspense qui est à son comble, 11h44. Il y a également Katie Tunstall qui arrive dans un instant.
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0: petite installe sur votre radio ici Creuse à 11h50.
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0: Et c'est Michel qui a joué avec nous en début d'heure. Michel, est-ce que vous êtes avec nous?
3: Oui, je suis avec vous.
0: Ça a été difficile pour vous qualifier aujourd'hui.
3: Oui, c'est pas très glorieux de gagner comme ça par abandon.
0: Ben oui, mais vous leur avez fait peur, voilà, tout simplement. À cause de vous, ils se sont dit, non, oh là, ça va être trop compliqué de battre Michel dedans le pastel. Je laisse ma place, je jouerai demain. Donc Michel, par abandon, vous remportez votre gâteau Le Creusois et vous qualifiez pour la finale du Chrono Creuse ce vendredi 11h midi pour repartir avec une carte illicado d'une valeur de 80 euros. Bravo Michel.
3: Et vous pouvez me donner la réponse à la dernière question, s'il vous plaît?
0: Oui, on peut le faire si vous voulez, avec grand plaisir. Laissez-moi retrouver ma question, du coup, moi j'avais tout jeté. Vous nous avez dit 120, la bonne réponse était 61 pour les kilomètres entre Dun-le-Palestel, Marsac, puis pour revenir à Dun-le-Palestel. La bonne réponse était donc 61 et vous nous avez dit 120, le double. Voilà, très bien. Merci pour votre réaction, Michel. C'était parfait. Voilà, je dois faire avec ça. Merci beaucoup, Michel. À très vite. Alors, à vendredi.
3: Oui, à vendredi.
0: Allez, passez une belle journée. Vous, si vous voulez, vous aussi, vous qualifiez pour vendredi la finale du Creusois du jour. Vous nous appelez 05 55 52 37 38. Vous vous inscrivez pour demain.

0: Merci d'avoir choisi Cicreuse pour vous accompagner en ce mardi 8 septembre. Est-ce qu'on est bien là? Eh bien justement, on vous doit bien ça. C'est votre émission de midi avec Enora Malagré. Elle arrive, toute l'équipe arrive. Bonjour Enora.
1: Chers amis, bonjour. 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
0: Eh bien, on vous donne rendez-vous tout à l'heure, juste après vos infos de midi. Merci beaucoup, Enora Malagré. En attendant, c'est Michel Berger, celui qui chante, qui se glisse dans vos oreilles.

0: Michel Berger, celui qui chante, bah c'est peut-être vous dans votre voiture, direction la pause de midi pour votre repas ou pourquoi pas encore au travail parce que vous avez décidé de rattraper les dossiers un peu en retard parce que vous avez envie de traîner, c'est le début de la semaine. Vous avez le droit, vous inquiétez pas. Et puis pourquoi pas ceux aussi là qui sont tranquillement chez eux, posés dans le canapé à se dire tiens, et si on allait préparer à manger ? Allez, bienvenue si vous nous rejoignez, vos infos qui arrivent.
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0: Merci d'avoir choisi la première radio de Creuse. Ici Creuse, il est midi. L'actualité avec vous, Camille, André, et une association de défense des animaux s'en prend au parc animalier des Clôtres.
2: Oui, ce week-end, ça devait être la fête à Bort-Saint-Georges. Un marché, la présence de plusieurs candidats de l'émission L'Amour est dans le Pré, et aussi un spectacle de rapaces. Mais ce show pose problème à l'association PAZ. Elle rappelle que les rapaces sont des animaux sauvages, pas des attractions. Fanny Boucaud, elle demande donc l'annulation pure et simple du spectacle.
3: C'est en tout cas leur combat depuis des années, explique Amandine Sanvicens, cofondatrice de l'association PAZ.
4: Je pense que pour certaines personnes, c'est normal de voir un aigle attaché par les pattes. Nous, on est là pour dire ben non, ce n'est pas normal en fait. Enfin, sa place, c'est pas être exhibé dans le bruit, dans la foule. Sa place, en fait, c'est de voler dans les montagnes, dans les forêts. Certains vivent la nuit. Là, ils sont forcés à être actifs la journée. Donc voilà, donc on veut aussi ouvrir ce débat sur les besoins des rapaces et sur le fait que leur place n'est pas comme des objets de divertissement.
3: Les animaux vont aussi faire de la route, 3 heures aller-retour depuis l'Allier, ce qui n'est pas acceptable pour elles. Le responsable animalier d'Hippogriffe qui propose ce spectacle explique que les rapaces, une dizaine, seront dans des caisses de transport adaptées et agréées par les services vétérinaires, comme le veut la loi. Une loi que souhaite changer l'association PAZ.
4: En 2019, il y avait des montreurs d'ours. Nous, on manifestait encore contre ça, c'était encore légal. Aujourd'hui, c'est illégal depuis 2023. Mais si vous voulez, s'il n'y avait pas eu de loi, il y aurait encore aujourd'hui des fêtes médiévales avec des montreurs d'ours. Et ça nous paraissait normal, aujourd'hui, ça nous paraît choquant. Donc ça montre en fait qu'il y a une évolution, une prise de conscience, c'est une question de société. Et nous, on est là aussi pour alimenter ce débat. Et pour poser les questions.
3: Une loi qui va bientôt changer. À partir de 2028, les spectacles d'animaux sauvages seront interdits dans les établissements itinérants comme les cirques. En revanche, les voleries mobiles comme Hippogriffe ne seront pas concernées.
2: Donc on le rappelle, ce spectacle de rapaces est tout à fait autorisé à l'heure actuelle. Le gérant du parc animalier des Clôtres, Jean-Baptiste de Saint-Vaury, n'a pas souhaité s'exprimer suite à cette polémique. Les festivités autour du marché de l'amour, elles, sont maintenues samedi et dimanche.
0: Le CHU de Limoges est lui aussi dans la tourmente.
2: Oui, après de graves dysfonctionnements dans la prise en charge d'un patient atteint d'antivirus. Souvenez-vous, c'est cette maladie qui a fait des ravages sur un bateau au printemps. Eh bien cet été, un jeune de 17 ans a été testé positif à Limoges. Le hic, c'est que le résultat des tests est arrivé 2 semaines après les prélèvements et entre-temps, le CHU l'avait laissé sortir. Il était allé en Normandie puis en Espagne. Bilan, il a fallu confiner 45 personnes et 150 autres ont été interdites de déplacement. Un hectare d'herbe sèche a brûlé à Rougna hier. Le feu a pris au cours de travaux agricoles. L'étincelle a d'abord mis le feu à une haie, puis s'est propagée dans un champ.
0: Est-ce que ça vous arrive de prendre le TER ?
2: Ou bien les bus régionaux ? Eh bien, si vous avez des observations à faire remonter au conseil régional qui gère ces services, c'est le jour. Horaires, correspondances, ponctualité, travaux. On évoque tous ces sujets ce soir à Guéret à l'occasion de la réunion de concertation annuelle pour les lignes creusoises. On en a profité à Ici Creuse pour donner la parole à Renaud Lagrave, vice-président de la région chargée des transports. Et il n'est pas très optimiste sur l'avenir de nos petites lignes de TER, notamment la ligne Limoges-Guéret-Montluçon qui pourtant fait l'objet de travaux actuellement. On lui a demandé si ça suffirait à la pérenniser.
5: Alors vous savez, moi, avec ce qui s'est passé cet été, les étés derniers, les hivers, les automnes et le changement climatique, moi je ne vais pas répondre à votre question, je vais juste vous dire, bah, tenons compte de l'évolution du changement climatique qui fait que, y compris le réseau ferroviaire, cet été, il a explosé dans plein d'endroits. Hein. Preuve en est qu'on a eu des trains qui ont dû être remisés à cause de la chaleur, les inondations, les tempêtes, enfin on a tout eu. Hein. Et donc le résultat des courses, c'est que là on fait des travaux pour essayer, dans un monde normal, de pouvoir maintenir la performance de la ligne. Par contre, ce que je peux vous dire, c'est que si demain il devait y avoir des accidents climatiques, moi je ne sais pas répondre à cette question, je ne suis pas Madame Irma.
2: La réunion de concertation, c'est de 18h à 20h au lycée Favard de Guéret. Et puis Chénier cherche son panneau d'entrée de village. La plaque blanche et rouge qui nous accueillait quand on arrivait d'Aigurande a été dévissée et emportée. Pour l'instant, pas de plainte. Le maire a préféré poster une publication humoristique sur les réseaux sociaux pour inciter le voleur à ramener son trophée au plus vite.
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2: Ça se couvre, Kevin.
0: Oui, et ça va continuer de se couvrir au moins jusqu'à demain, milieu de journée. Après, vous inquiétez pas, le soleil reprendra le dessus. C'est pas pour de suite, hein, la pluie. Elle se fait attendre, mais elle va arriver tôt ou tard. Pour le moment, en tout cas, des températures qui vont être également en baisse. On attend cet après-midi 22 à Boussac et Volébain et Buisson pour la maximale, 21 à Crau et Guéret, 20 à la Souterraine, 19 à Jansieu-Pigerol, et demain on dépassera même pas à peine les 20 degrés. En attendant, il est temps pour moi de vous laisser, de vous dire que je vous retrouve tout à l'heure, 13h30, 16h pour votre après-midi en musique. En attendant, c'est Enora Malagré.
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6: Bonjour à tous, quel bonheur de vous retrouver chaque midi, il est d'ailleurs midi 5 précisément sur votre radio Ici. Bienvenue dans votre nouveau rendez-vous. Ici on parle bon plan, vie quotidienne, arnaque à éviter, santé, animaux. Nous sommes là pour vous rendre service parce qu'on vous doit bien ça. C'est le titre de cette nouvelle émission sur votre radio Ici et nous sommes ensemble jusqu'à 13h. Je suis Enora Malagré et voici la bande qui m'accompagne tous les jours pour mon plus grand bonheur. Aude Razo, Madame Anti-Arnaque, bonjour Aude.
7: Bonjour Enora, bonjour à tous.
6: Valère Coréard et ses bons plans conso. Bonjour Valère.
8: Salut Enora.
6: Pierre Fabin. Oh, je prends cette voix langoureuse parce que c'est un peu mon chouchou. Pierre Fabin, notre vétérinaire que vous connaissez très bien sur votre radio Ici. Bonjour Pierre.
9: Bonjour, bonjour à tous.
6: Et notre rayon de soleil, Elsa Wolinski.
10: Bonjour.
6: Qui partage avec nous tous les jours ses astuces au quotidien. Alors aujourd'hui, un sujet sensible, très sérieux. Le manque d'eau, chers amis. Comment va-t-on faire pour nos jardins, pour nos plantes? Ça vous angoisse aussi? Vous avez des questions? Appelez-nous ou laissez-nous un vocal sur notre WhatsApp, c'est gratuit. 0810 055 0 56, je vous le dis, nous sommes là pour vous. Et puis laissez-nous des messages vocaux aussi sur ce même numéro, comme l'a fait Fred aujourd'hui.
11: Oui, bonjour à toute l'équipe. Je reçois souvent des SMS de livreurs et donc voilà, je voulais savoir comment on pouvait être sûr que c'était pas des arnaques et que c'était bien des vrais messages.
6: Merci Fred pour cette question très importante. J'en reçois aussi, pardon, beaucoup.
10: Vous aussi, j'en reçois.
6: Vous aussi, Elsa Wolinski. Et ça, c'est une question pour Aude Razo, Madame Anti-Arnaque.
7: Oui, tout à fait. Il y a le vrai texto de livreur, il y a le faux texto de livreur. Donc, je vais vous dire comment. Je vais vous dire surtout qu'il faut jamais cliquer sur ces SMS.
6: Cher Fred, on y répond dans une trentaine de minutes. Et puis le meilleur pour la fin, tout au long de l'année, je vais booster votre pouvoir d'achat. 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Il est 17. Et on va démarrer ce sujet sensible avec vous, Valère, le manque d'eau pour nos jardins, pour nos plantes. Et nous avons la chance de recevoir une collègue qu'on adore. Bienvenue dans la bande, Caroline Munoz, une spécialiste nature et jardin. Comment ça va, Caroline?
12: Ça va bien, merci de m'accueillir. Je suis ravie d'être avec vous.
6: On est trop contents. On espère que vous allez revenir souvent dans l'émission. Hein. Alors Valère, oui, parce que vous êtes très amie dans la vie, je ne le cache pas à nos auditeurs et nos auditrices, vous avez fait venir Caroline pour nous éclairer. Éclairer hein, sur ce problème qui nous traverse en ce moment partout
9: parce
6: en France.
9: Parce que c'est la main la plus verte de France. C'est pour ça que vous venir.
6: Et la vache, la pression, Caroline.
12: Bah oui, là, vraiment.
9: Toutes celles et ceux qui nous écoutent profitent de vos conseils parce que c'est vrai que le problème, c'est pas juste manquer d'eau, c'est qu'aussi beaucoup de jardins, d'espaces verts en consomment inutilement. Pourquoi? Le sol reste nu, sèche très vite, les plantes sont pas adaptées au terrain, on arrose souvent mais trop superficiellement, on cherche à conserver une pelouse parfaitement verte, mais ce qui est sûr, c'est que la sécheresse, c'est une réalité.
7: Ah oui, c'est une réalité. Petite mise au point d'ailleurs à ce sujet, j'ai encore entendu cet été, je suis sûre que vous l'avez aussi entendu pas mal, oui, bon, ça va, c'est l'été, il fait chaud, les plantes
6: ont soif. Ah, vous avez raison.
7: C'est pas si grave, ça ira mieux l'été prochain. Non, ça en fait, franchement, on veut plus l'entendre. On est d'accord qu'on veut plus l'entendre aujourd'hui en 2020. 2026. Je vous donne juste quelques chiffres. La fréquence des sécheresses agricoles, donc ça c'est le manque d'eau dans les sols, multipliée par 2 en France depuis les années 60, par 2, par 3 dans le sud de la France. Sur les graphiques, et on voit nettement, depuis la fin des années 80, les sécheresses du sol sont plus fréquentes, plus longues, plus intenses. Dernier chiffre, d'ici 2050, on s'attend à une baisse de 10% des cumuls de pluie l'été. Donc oui, oui, c'est une vraie problématique de long terme et on va devoir s'adapter.
6: Caroline Minos qui opine du chef, hein, on va vous passer la parole après.
9: Caroline, justement, si on devait faire une chose cet automne pour économiser l'eau l'été prochain, parce que ça s'anticipe, on va pas le faire quand il fera trop chaud, il faut le prévoir maintenant, ce serait quoi?
8: Alors, la première chose, c'est déjà d'installer un récupérateur d'eau, hein. C'est la chose la plus simple. Aujourd'hui,
6: ça coûte cher, Caroline?
8: Non, mais ça surtout, coûte pas très quoi, cher.
6: Oui, Elsa Wolinski, pardon, répétez votre question.
10: C'est quoi un récupérateur d'eau?
8: Alors, c'est un réceptacle qui va récupérer l'eau de pluie. Alors, on peut l'installer sous sa gouttière, on peut l'installer dans différents endroits. L'important, c'est de récupérer cette eau de pluie pour la conserver et pouvoir arroser gratuitement son jardin. Donc il y a différentes tailles de récupérateurs d'eau. Les prix varient entre 30 euros pour un récupérateur de balcon et ça peut monter jusqu'à plusieurs milliers d'euros parce que vous pouvez avoir des récupérateurs d'eau souterrains que vous mettez sous votre jardin et qui vous permettent vraiment d'accumuler l'eau cet automne.
9: Deux petites infos là-dessus. Première chose, sur les balcons, vérifiez bien auprès de la copro ou autre la sécurité. Il ne faut pas mettre trop de poids sur un balcon.
8: Oui, en fait. Tout à fait. L'autorisation du syndic aussi.
9: Bon, voilà. Et deuxième chose, il y a des villes qui donnent ou qui proposent des récupérateurs d'eau à prix très bas, à prix coûtant quasiment. Donc ça peut vous permettre d'y accéder à moindre prix, effectivement, de récupérer l'eau. Quelle est l'erreur d'arrosage la plus courante, Caroline?
8: Alors, c'est d'arroser au mauvais moment. Alors, il y a des gens qui vont dire, tiens, je vais arroser comme ça un petit peu à droite, à gauche. Non. En fait, il faut que ce soit les racines qui soient arrosées. Donc, si vous arrosez légèrement, en fait, c'est le haut de la terre. Donc, ça ne va pas jusqu'aux racines. Donc, vaut mieux arroser abondamment plutôt que plusieurs petits verres d'eau sur votre balcon ou autre. Donc c'est vraiment arroser abondamment, même une fois par semaine. Mais allez-y, hein, il faut vraiment y mettre beaucoup d'eau. Et puis surtout, c'est à la bonne période. Là, on arrose plutôt le soir, en fin de journée, pour éviter l'évaporation. On sait qu'il fait encore chaud. L'eau s'évapore la journée, donc on arrose plutôt le soir.
6: Mais moi, je pensais que c'était tout le long de l'année où on arrosait le soir, non? Pas forcément.
8: Pas l'hiver, forcément, on arrose parce que en fait, c'est une question d'évaporation. Donc c'est vraiment parce que l'eau va s'évaporer. Mais de toute manière, vous avez raison. Le soir, c'est toujours mieux. Comme ça, on est tranquille.
6: Oui, Pierre Fabin, notre vétérinaire.
13: Et moi, je voudrais juste rajouter un petit truc par rapport à l'arrosage, parce qu'on parle de la sécheresse pour les plantes, mais pensez aussi aux animaux, à mettre des points d'eau dans vos jardins, parce qu'il y a les oiseaux qui souffrent énormément.
6: Même sur nos petits balcons.
13: Il y a les oiseaux qui souffrent énormément. Il y a les hérissons qui meurent dans nos jardins parce que le sol est trop dur, justement. Donc, en arrosant en profondeur, on va faire remonter les vers de terre pour que le hérisson puisse manger. Et même les abeilles meurent dans les ruches parce qu'elles utilisent de l'eau pour ventiler les ruches et créer une climatisation naturelle. Donc, il faut des petits d'eau, des petits bacs d'eau, 2-3 cm de hauteur,
6: oui,
13: avec
6: ça,
13: quelques petits cailloux dedans pour que les insectes ne se noient pas, et pensez à les protéger des chats.
6: Valère.
9: Est-ce qu'on peut réellement se passer d'arroser une pelouse? Il y en a certaines là, autant vous dire qu'elles sont jaunes, elles se désagrègent quand on marche dessus.
7: C'est du foin même.
9: C'est du foin. Est-ce que ça va repousser, et est-ce que donc on peut se passer de l'arroser?
8: Alors oui, ça va repousser. Figurez-vous que c'est un système de défense de la pelouse. En fait, ces brins deviennent bruns tout simplement parce qu'elles se défendent. Mais les racines, elles, sont encore vivante. C'est comme un arbre. Un arbre, par exemple, en automne, quand il se protège du froid ou de la canicule, même en été, il va se libérer de ses feuilles, ou ses feuilles vont devenir jaunes. C'est un système de protection pour concentrer son énergie sur la sève. Et la pelouse, c'est pareil. Elle
7: donc
8: va concentrer.
7: Donc on fait rien, du coup?
8: Alors si, il faut arroser.
7: Ah, quand
8: même. C'est arroser. Ça, c'est le maître mot. Mais attention, il y a différentes façons d'arroser pour faire des économies.
6: Et ça, on va parler dans un instant, juste après Kylie Minogue sur votre radio. Ici, on parle jardinage, comment prévoir la prochaine sécheresse, la prochaine canicule, parce qu'on va pas se mentir, on n'en est pas sorti, loin de là. Can't get you out of my head, avec un magnifique accent anglais sur votre radio ici.

0: Minogue sur votre radio ici dans On vous doit bien ça.
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0: 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Midi 16, on est en direct dans votre nouveau rendez-vous quotidien sur votre radio ici. On vous doit bien ça, c'en est le titre. On est ensemble jusqu'à 13h. Valère, ainsi que notre merveilleuse spécialiste jardin Caroline Munoz, nous parlait des conséquences de la canicule sur notre nature, sur nos jardins, sur nos jardinières. On était au milieu d'un débat pratiquement. Alors comment on arrose les pelouses, plus précisément. Et puis on parlera aussi de vos animaux dans un instant dans l'émission. On a plein de sujets abordés aujourd'hui pour vous. Caroline Munoz.
2: Oui, une question sur le goutte-à-goutte, les tuyaux poreux, les zoyas, le paillage. Quelle solution justement pour un jardin, des jardinières, une terrasse, pour essayer aussi de mieux arroser, et d'être peut-être plus résilient aussi avec l'eau et garder l'humidité?
3: Alors, le goutte-à-goutte, c'est très bien parce que ça permet de cibler la zone qu'on va arroser. Comme ça, on n'arrose pas n'importe où, on arrose vraiment aux racines. Donc ça, c'est très bien. Ensuite, le paillage, il est nécessaire parce que le paillage va vous permettre... Alors, le paillage, c'est une épaisseur de végétaux qu'on va mettre au pied de la plante. Ça doit faire 2-3 cm et ça va permettre de maintenir la terre humide et donc une économie d'eau. Et pas besoin d'en acheter dans le commerce. Hein. Vous récupérez la tonte de la pelouse, les feuilles séchées, vous mettez une petite épaisseur comme ça au pied de vos plantes, vous ferez des économies quoi qu'il en soit. Il y a les zoyas. Les zoyas, ça c'est un procédé, c'est comme un espèce de pot avec un couvercle qui est en terre cuite, qui a une porosité et vous mettez de l'eau à l'intérieur, vous enfoncez ce pot dans la terre et ça va comme ça diffuser l'eau de façon continue, régulière, et ça vous permet aussi de faire des économies.
2: Et dans les jardinières, on peut mettre aussi des petites billes d'argile pour garder l'humidité, ça marche ça ?
3: Tout à fait. Les billes d'argile sont poreuses et vont permettre de maintenir le taux d'humidité. L'important pour faire des économies, c'est de maintenir cette eau dans nos jardinières, au pied de nos plantes,
4: au maximum
3: pour éviter d'arroser. La facture d'eau augmente, donc il faut trouver des solutions, et il y en a plein aujourd'hui dans le commerce est facile.
0: Ces solutions, pardon, je vous fais du coup un petit peu de pub, j'en profite parce que vous avez sorti un bouquin fabuleux qui s'appelle Au jardin, toutes mes astuces de A à Z chez Solart. Honnêtement, je vous le conseille, je vous le recommande fortement, ce bouquin, il est incroyable. Mais moi qui n'y connais rien, j'ai tout compris. C'est vous dire. Alors, moi j'ai quand même une question. Face à cette sécheresse, cette canicule, on achète quoi comme plante?
2: Oui, c'est une vraie question.
0: C'est vrai parce que ça soit dans nos grands jardins, pour ceux qui ont la chance d'avoir les parcs, comme Pierre Fabin qui est vétérinaire. ou des tout petites jardinières comme Elsa Wolinski sur son petit balcon.
3: Mini jardinière.
0: Mini. Non, qu'est-ce qu'on achète véritablement?
3: Alors, la grande tendance, ça va être les plantes méditerranéennes parce que c'est celles qui vont résister le plus.
0: Bien sûr.
3: D'ailleurs, il y a différentes conférences qui ont été faites récemment et qui ont prouvé que les plantes méditerranéennes avant, c'était en dessous de la Loire. Mm-hmm. Il y avait cette espèce de ligne de la France qui divisait en deux. Et aujourd'hui, eh bien, elles poussent au-dessus de la Loire. Donc, il y a vraiment, dans toute la France maintenant, on peut planter des plantes méditerranéennes.
0: Alors, c'est-à-dire
3: la lavande, le romarin, tout ça, ce sont des plantes sauvages qui poussent dans les garrigues, donc dans d'une terre sablonneuse, caillouteuse. Donc ça veut dire qu'elles sont résistantes naturellement à la sécheresse. Donc vous pouvez en mettre sur vos balcons, c'est très joli. Point de vue arbre, c'est l'olivier. L'olivier, c'est l'arbre à la mode.
0: Ça coûte cher, non?
3: Ça coûte assez cher. Vous pouvez le bouturer facilement, mais bon, ça c'est une autre technique. Mais oui, ça coûte assez cher, mais c'est tellement beau un olivier, c'est très symbolique en plus.
0: Un cactus aussi.
3: Ah bah oui, voilà, le cactus, tout à fait.
0: C'est beau, moi je trouve.
5: J'ai installé un super cactus devant chez moi. Il faut juste le rentrer l'hiver encore, je pense.
3: Oui,
5: éventuellement.
3: Alors il y a certains cactus qui sont encore résistants, c'est comme les palmiers. Vous avez des nouvelles espèces de palmiers qui sont résistants à moins 10 degrés.
0: Il faut avoir un peu d'espace.
3: Mais un tout petit.
0: Oui, Audrazo.
6: Est-ce qu'on se lance dans les bananiers?
3: Alors oui, moi j'ai acheté des bananiers.
0: C'est la question.
3: Tout à fait. On peut j'ai des bananiers. Moi, j'habite en région parisienne et j'ai des bananiers dans ma cour.
0: Valère Correa.
2: Oui, si vous me permettez qu'on reprenne un peu de sérieux dans cette émission.
0: Qu'est-ce qu'il est relou.
2: Les plantes d'appartement, elles ont eu très chaud aussi cet été. Est-ce que vous nous conseillez certaines espèces qui résistent mieux à la chaleur?
3: Alors, en plantes d'intérieur, en fait, on n'est pas très embêté parce que c'est vrai que toutes les plantes peuvent résister. Mais ce que vous pouvez faire, ces plantes, mettre des plantes qui sont à l'extérieur cet été, les rentrer à l'intérieur, parce qu'elles peuvent comme ça durer, parce que ce sont des plantes qui vont s'acclimater très bien à votre intérieur. Mais franchement, en intérieur, normalement, il faut 19 degrés et tout est parfait, quoi. Vous pouvez tout mettre.
2: À 19 degrés, quand il fait 40 dehors, mais c'était
4: oui,
2: dur quand même.
4: Hein. Ouais, bah oui. Apparemment, Elsa Wolinski n'est pas la main la plus verte de France. Non, contrairement à notre Caroline Munoz, posez-lui des questions. Profitez de la présence de notre experte en jardinage. Appelez-nous au 0810 055 056. On accueillera un auditeur dans un court instant qui a une question à vous poser. Mais pour l'heure, c'est une nouveauté sur votre radio ici. Vianney nous chante d'or et d'étain sur votre radio ici.

0: Éteint, il nous avait manqué, Vianney, sur votre radio ici.
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0: On vous doit bien ça. C'est votre nouveau rendez-vous quotidien. On est ensemble jusqu'à 13h sur votre radio ici. On a beaucoup, beaucoup de messages sur notre WhatsApp 0810 055 056. On a Catherine qui nous appelle de Bretagne. Donc ça me parle un peu, pardon, je l'embrasse très fort. Qui voudrait remplacer sa pelouse. Comment qu'on fait, madame? Comment qu'on fait, madame Caroline Mipose?
2: Comment qu'on fait? C'est vrai que c'est une vraie question. Il y a beaucoup de gens qui se posent cette question suite aux canicules parce que la pelouse, c'est de la paille.
0: Et, oui.
2: Et en fait, vous avez des petites plantes rampantes qui coûtent pas très cher et qui peuvent faire complètement l'illusion, en tout cas, d'une pelouse. Vous avez, par exemple, du thym rampant. Alors, c'est vraiment du thym que vous pourrez consommer.
0: Ça se mange également.
2: Oui, ça se mange. C'est vraiment du thym. Ce sont des petites
3: plantes. Ça ressemble à des pieds, quoi.
0: J'ai une image de moi-même en train de brouter le thym de ma propre pelouse. Voilà.
3: Après que Valère ait marché dessus. Donc
2: ouais.
0: Exquis.
2: Bah, écoute, on sent bon des pieds, effectivement. En fait, les feuilles sont assez épaisses, donc on peut effectivement marcher dessus. Des mottes, ça coûte à peu près 3-4 euros. Il faut les espacer de 50 cm à peu près. Parce que comme ça va véritablement s'étendre, ça va vous faire une pelouse. Enfin, ça va remplacer votre pelouse, une étendue verte. Et c'est plutôt pratique.
0: Alors, Audrazo, vous aviez quelque chose à nous dire à propos des plantes dépolluantes?
4: Oui, c'est ça, une petite mise au point pour ceux qui n'ont pas de jardin, qui ont un appartement. Et
0: ouais.
4: On nous vend souvent dans les magasins des plantes dépolluantes qui améliorent la qualité de l'air,
0: ouais,
4: du logement, en fait, qui absorbent en fait les gaz polluants. Faire quand même attention à ça, il y a un côté marketing qui marche bien, mais qui est quand même pas terrible. J'ai regardé, les chercheurs estiment qu'il faudrait entre 10 et 1000 plantes par mètre carré pour obtenir une élimination des polluants qui est comparable à si vous ouvrez la fenêtre, en gros.
0: D'accord.
4: Donc ça veut dire qu'il faudrait mettre des centaines, voire des milliers de plantes dans votre appartement pour que ça ait vraiment un effet sur la qualité de l'air. Donc attention à ce petit côté marketing des fois dans
3: les magasins. Et au passage, pour dépolluer l'air intérieur, c'est gratuit, c'est facile. 10 minutes le matin, 10 minutes le midi, 10 minutes le soir, on fait quoi? On ouvre les fenêtres, tout simplement, on aère l'intérieur. C'est ça qui est le plus dépolluant.
0: Il déborde de bons plans. Enfin, vraiment, j'en suis émue. Alors, on va écouter aussi le vocal d'une auditrice qu'elle nous a laissé là au 0810 055 056. Elle s'appelle Valérie et elle nous laisse un message de la Gironde, on l'écoute.
5: Bonjour à toute l'équipe dont on vous doit bien ça. Je suis Valérie de Gironde. Je vous appelle pour savoir exactement quels sont les travaux de jardinage qui sont déductibles des impôts. Merci d'avance pour votre réponse.
0: Alors, Valère Correa, on fait moi le malin.
3: Mais c'est une bonne question, Valérie.
0: Alors, aurait-il la réponse ou devra-t-il faire ses devoirs pour y répondre demain, par exemple?
3: Alors, il y a des petits travaux de jardinage qui ouvrent droit à un crédit d'impôt de 50%.
0: D'accord.
3: D'accord. Sont concernés notamment la tonte de la pelouse, la taille des haies, des arbustes, le désherbage, l'entretien du potager, le ramassage des feuilles ou encore l'arrosage. Le plafond, c'est 5000 euros de dépenses par an et par foyer, donc ça fait 2500 euros de crédit d'impôt. Par contre, attention, sont exclus création d'un jardin, on s'emballe pas non plus, terrassement, construction paysagère, vous avez tout sur le site des impôts là-dessus. Mais par contre, il y a deux conditions. Soit vous avez un professionnel qui est agréé service à la personne, et donc là ça marche, soit vous faites du CESU et vous employez quelqu'un. Mais si c'est un auto-entrepreneur ou une auto-entrepreneure qui vient, là ça marche pas.
0: Il a définitivement réponse à tout. Merci Valère Correa et surtout merci à vous, chère Caroline Munoz, pour votre expertise. Je rappelle votre livre Au jardin, toutes nos astuces de A à Z, c'est chez Solars. Merci infiniment. J'espère que vous allez revenir nous voir.
2: J'espère. En tout cas, vous êtes une équipe très très sympathique.
0: Merci beaucoup.
2: Merci.
0: Et c'est le moment que j'adore puisque tout au long de l'année, je booste votre pouvoir d'achat. On vous doit bien ça. C'est 200 euros de pouvoir d'achat, je l'ai dit, immédiat à vous offrir là tout de suite. C'est la rentrée, on vous allège un peu, il y aura un autre gagnant tout à l'heure dans l'émission. Mais pour l'heure, qui s'est inscrit sur ici.fr? Eh bien, c'est Pascal qui nous appelle de Pézenas dans l'Hérault, je crois. J'embrasse très fort Ici Hérault. Bonjour Pascal.
6: Bonjour.
0: Comment allez-vous?
6: Bonjour, ça va bien, merci.
0: On est ravis de vous accueillir.
6: Pardon.
0: On est ravis de vous accueillir, pardonnez-moi, je vous ai coupé la parole. Vous êtes aide à domicile,
6: oui.
0: C'est ça?
6: C'est ça, oui.
0: Bah allez, bravo, voilà un merveilleux métier. Et je vois que vous avez 4 grands-enfants et 5 petits-enfants.
6: Tout à fait.
0: Eh bah dis donc,
6: oui.
0: Ça en fait du monde. Eh bien, pour vous aider, vous repartez avec les 200 euros.
6: Bravo.
0: Super. On est trop heureux. de vous envoyer tout ça, cher Pascal. Vous voyez, faites comme Pascal. Hein. Inscrivez-vous sur le site d'ici.fr et ça marche à tous les coups. Dans un instant, nous allons parler de vos animaux avec notre vétérinaire Pierre Fabin. On va parler aussi avec Elsa Wolinski. Vous allez nous parler de quoi aujourd'hui ?
2: De vulnérabilité.
0: Oh là là, j'ai déjà les poils qui s'irisent. Mais pour l'heure, c'est vos infos dans toute la France, vos infos en local sur ICI.
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14: Le parc animalier des Monts de Guéret, les Loups de Chabrière, sera exceptionnellement fermé demain. Des travaux de réfection sont prévus sur le circuit principal. L'ensemble des compteurs d'eau des usagers de la commune de Saint-Sylvain-Montaigu sera relevé à partir de demain. L'agglomération du Grand Guéret vous remercie de bien vouloir faciliter le passage des releveurs. Vous avez une âme de généalogiste, vous souhaitez retrouver des actes, consulter des documents, explorer l'histoire de votre commune ou celle de votre famille. Le réseau de lecture publique vous propose une initiation à l'utilisation du site des archives départementales de la Creuse. Ça se passe vendredi 11 septembre à 18h à la bibliothèque de Sainte-Fère. Un atelier sans inscription, d'une durée de 1h30, ouvert à tous. Renseignements auprès de la bibliothèque de Sainte-Fère. 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
0: Midi 32 sur votre radio ICI, c'est votre nouveau rendez-vous quotidien. ICI, on parle bon plan, vie quotidienne, je viens de le dire, arnaque à éviter, on parle santé et aussi de nos animaux. Nous sommes là pour vous rendre service parce qu'on vous doit bien ça. C'est le titre de ce nouveau rendez-vous. Nous sommes ensemble jusqu'à 13h, je suis Enora Malagré, je suis avec Aude Razo, Valère Correa, Pierre Fabin qui nous parlera de la façon, de faire pour nourrir nos animaux. Et puis Elsa Wolinski qui nous parlera éco-anxiété. Mais pour l'heure, Aude Razo va répondre au vocal laissé par un auditeur, Fred, qui nous a appelé au 0810 055 056.
15: Oui, bonjour à toute l'équipe. Moi, j'avais une question pour Aude, si c'est possible. Je reçois souvent des SMS de livreurs et donc, je voulais savoir comment on pouvait être sûr que c'était pas des arnaques et que c'était bien des vrais messages pour éviter toutes les problématiques si on clique ou si on rappelle ou voilà. Je vous remercie de prendre ma question et je vous souhaite une bonne journée.
0: Merci beaucoup, cher Frédéric. J'en reçois également.
2: Moi aussi.
0: Elsa Wolinski aussi, c'est insupportable.
4: Votre colis ne rentre pas dans la boîte aux lettres.
2: Exactement.
4: Vous l'avez reçu, moi, celui-là. Voilà. Bon, on l'a à peu près tous reçu,
0: cette
4: je pense,
0: phrase,
4: celui-ci.
0: Pardon, certes, mon colis ne rentre pas dans la boîte aux lettres. Ça n'arrive pas toujours. Alors, Aude Razo, madame anti-arnaque.
4: Vous savez que j'ai des gens qui me poursuivent dans les couloirs de la radio en me disant « Oh, tu as reçu un texto, c'est vrai, un livreur et tout, est-ce que tu peux me dire ?» Et c'est souvent des textos de livreurs où on pose la question. Donc je vais répondre effectivement parce que ça parle évidemment à beaucoup de gens. Déjà, le livreur de colis qui vous écrit directement avec un numéro en 06 ou en 07,
0: Ça, c'est louche.
4: Ça, c'est quand même suspect. Si c'est vraiment, je sais pas, Chronopost, Mondial Relais, qui vous écrit pour vous informer que votre colis est en train d'arriver ou qu'il y a un problème ou je ne sais quoi, il y a différentes possibilités. Par exemple, ça peut être un numéro très court qui vous écrit, un numéro à 5 chiffres. Chronopost, c'est 38004, par exemple, quand c'est Chronopost qui vous écrit. Si c'est Mondial Relais, ça va s'afficher M Relais en majuscule. D'accord. Donc voilà, qui va s'afficher. Mais par contre, le numéro en 06 ou en 07, c'est un peu.
0: Parce que Chronopost, il y a des arnaques aussi. J'ai déjà reçu des textos, voire même des mails. Dès qu'on demande de façon la carte bancaire, c'est que c'est pas bon.
4: Oui, non, il faut pas.
2: Moi aussi, effectivement, j'ai eu ça. On m'a demandé ma carte bancaire.
4: L'autre alerte, c'est effectivement si on vous demande de payer. Ouais. Par exemple, j'ai pas pu vous livrer. On doit reprogrammer la livraison. C'est il ça. Faut payer, je sais pas, quelques centimes. Mais en fait, on vous demande votre numéro de carte bleue. Ouais. Non, alors là, vous arrêtez tout. Vous ne faites surtout pas ça. Ça ne va pas. En fait, ce que vous devez retenir, c'est ne jamais cliquer sur un lien dans un texto comme dans un mail. Donc, mettons ce texto du livreur. Vous n'arrivez pas à savoir si c'est un vrai texto d'un vrai texto. Vous attendez vraiment un colis, etc. Vous ne cliquez pas parce que vous prenez un risque. Vous ne savez pas vers quel site on va vous renvoyer. Donc, en fait, si vraiment vous attendez un colis, mettons que ce soit du Chronopost, mettons que ce soit du Mondial Relais, vous allez sur l'appli ou sur le site et vous regardez où ça en est. C'est vraiment le conseil le plus sûr que je puisse vous donner.
3: Mais on n'a pas forcément la référence du colis, en fait. C'est ça l'intérêt du SMS.
4: Normalement, vous l'avez. Okay. Vous l'avez reçu forcément à un moment donné. Si vous ne l'avez pas, c'est que ce n'est pas le moment, en fait. Donc, juste, ne cliquez jamais. Parce que vous n'êtes jamais vraiment sûr que c'est un vrai, que c'est un faux. Et attention, maintenant, les livreurs nous envoient carrément des photos de notre colis, soi-disant. Non, mais ça, en fait, ça n'arrive pas. En fait, les vrais livreurs, ils n'envoient pas des photos du coup des millions.
0: Merci beaucoup, cher Aude Razo. Dans un instant, notre vétérinaire Pierre Fabin vous dira comment nourrir vos animaux une fois par jour, deux fois par jour, 14 fois, comme Elsa Wolinski à voir. Et Elsa Wolinski nous parlera éco-anxiété. Et pour l'heure, c'est Michel Delpech avec Le Chasseur sur votre radio ici.

0: Michel Delpech, le chasseur sur votre radio ici.
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0: 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On est ensemble jusqu'à 13h. Dans un court instant, c'est Pierre Fabin qui vous dira comment nourrir convenablement votre animal sans qu'il devienne obèse comme mes chats. Pardon.
2: Et les miens.
0: Et ceux d'Elsa Wolinski. Et d'ailleurs, Elsa Wolinski, vous avez envie de nous parler éco-anxiété, cher ami.
2: Oui, ou plutôt vulnérabilité. Aujourd'hui, je vais être un peu plus sérieuse. Je fais un petit effort. Cet été, on a eu chaud, très chaud, c'est vrai. Vous venez de le dire. Canicule, sécheresse, manque d'eau, incendie. Le changement climatique est là. Il transforme déjà nos étés, nos villes, nos jardins, nos vies. Et même la façon dont on imagine l'avenir. Évidemment, ça nous inquiète pour nous, pour nos proches, pour les personnes âgées, pour les personnes les plus fragiles. D'ailleurs, vous me l'avez raconté, Aude, votre maman, cet été est devenue Météo France à elle toute seule. Elle envoyait des messages
3: elle
2: sans
3: écoute.
2: Arrêt.
3: Attention, elle écoute.
2: Bonjour, elle s'appelle comment votre maman ?
3: Monique.
2: Monique, alors cet été, vous n'arrêtiez pas d'envoyer les températures. 44 dans les Landes, 42 à Bordeaux, 41 à Rennes, 40 à Strasbourg. Voilà, cette inquiétude, elle a un nom. Elle s'appelle l'éco-anxiété. On en parle beaucoup, mais attention à ce mot qui est mal employé. À l'origine, dans les années 90, l'éco-anxiété était passée comme un ressenti capable de nous responsabiliser, face aux bouleversements environnementaux. Et se responsabiliser, c'est enfin faire attention à notre monde. Enfin ! Alors, qu'est-ce que ça raconte de nous, Enora ? Qu'est-ce que ça veut dire de nous aujourd'hui ? Ça raconte qu'on est vulnérable, comme le monde. Et là, je suis contente parce que je suis enfin à la mode, parce que je suis vulnérable. Oui, voilà, parce qu'on a grandi avec l'idée qu'on pouvait produire, consommer, voyager, jeter, recommencer, toujours plus, qu'il fallait être performant, solide, autonome, tenir, maîtriser, comme vous, Valère. Oui,
4: et ça culpabilise,
2: sachez-le.
0: Tiens,
2: vraiment.
0: Quand est-ce qu'il aura un petit pic ?
2: Mais moi, ce que je voulais vraiment vous dire aujourd'hui, oui, c'est vrai que être vulnérable, c'est une qualité et pas du tout un défaut. C'est accepter qu'on peut être atteint, qu'on ne maîtrise pas tout et surtout qu'on a besoin des autres. Valère, on a besoin des autres. Avoir besoin des autres, ça peut nous rendre encore plus attentifs à la personne âgée qui supporte moins bien la chaleur, à votre voisin isolé, à celui qui vit sous les toits quand il fait 40 degrés, et ça nous rend solidaires. Solidaire, c'est ça le mot. Je crois que nos enfants l'ont compris d'ailleurs bien avant nous. Il y a une étude réalisée par OpinionWay pour l'ADEME, l'agence de la transition écologique auprès des 55-75 ans, qui montre que 53% d'entre eux reconnaissent avoir été sensibilisés aux questions environnementales, d'abord par leurs propres enfants. Donc pour une fois, ce sont eux qui nous éduquent. Alors non, évidemment, je ne vais pas vous dire que le réchauffement climatique, c'est une bonne nouvelle, mais peut-être qu'il nous oblige à regarder autrement et se comprenait pour une faiblesse à sortir un peu, pardon, mais peut-être qu'il nous oblige à regarder autrement ce qu'on prenait pour une faiblesse, à sortir un peu de chacun pour soi, à partager, à prendre soin de soi, parce qu'au fond, un monde qui vient... Je suis en train de me perdre dans ma petite chronique. Veuillez m'excuser, c'est l'émotion.
0: Mais
2: je vous
0: c'est
2: parle
0: normal,
2: de vulnérabilité.
0: Vous êtes investi.
2: Et en fait, vous savez quoi ? C'est ça la vulnérabilité. C'est se tromper un peu et c'est pas grave. Ce que je voulais vous dire, c'est qu'en fait, face au monde qui vient, notre force sera peut-être d'être moins vulnérable, ce sera d'être ensemble. Et c'est ça l'important.
0: Bravo.
2: Être solidaire et être ensemble.
0: Mais bravo Elsa Wolinski, c'est un très très joli billet d'humeur aujourd'hui. Et effectivement, ayons foi en cette nouvelle génération. Il y a des tas de jeunes très engagés, des scientifiques. On en parlait hors antenne avec Elsa Wolinski, que vous pouvez suivre aussi sur les réseaux sociaux.
2: Oui, Élise Bordet,
0: par exemple, voilà, qu'on salue chaleureusement. Est-ce qu'il y a autour de la table, chers amis, des gestes écolos que vous ne faisiez pas avant et que vous faites maintenant? Pierre Fabin, notre vétérinaire.
4: Alors, moi, j'ai un petit geste, mais ce que j'ai toujours fait, c'est que je fais pipi dans ma douche. Alors, ça paraît rien, c'est un petit peu d'eau, mais c'est de l'eau qu'on économise.
0: Pardon,
4: plus sérieusement.
0: Mais c'est un petit geste.
4: Par contre,
0: c'est
4: j'ai quelque chose que
0: geste.
4: Je fais depuis récemment, c'est que maintenant que j'ai des enfants, j'achète d'occasion, même pour les enfants.
0: Oui.
4: J'achète et je

0: revends d'occasion. Et là, je sens vraiment que je fais un bon geste, parce que notamment les habits pour les enfants, on les utilise très peu. Et ben, j'achète sur des sites comme Vinted, ce genre de choses, Le Bon Coin, et je revends en permanence.
1: Valère Coréard.
2: Moi, j'en faisais déjà. En fait,
1: oh,
2: en faisais
1: pas mal. Et lui, c'est vraiment le premier de la classe.
2: C'est la vérité. Avant, c'était, je bossais beaucoup sur l'écologie. Ouais. Mais maintenant, j'en fais un autre. C'est l'éducation des enfants que j'accélère sur ces sujets parce qu'ils me demandent des comptes, notamment. Mm-hmm. Et j'essaye très humblement, contrairement à ce que vous allez vouloir faire croire là dans un instant, à leur expliquer qu'on ne vit pas au-dessus de la nature, mais dans la nature.
1: Parfait, mais c'est très beau, Elsa. Il y a quelque chose que vous faisiez.
3: Plus de bain que des douches.
1: Et vous, Audre Azot ?
4: Eh ben, moi, c'est lancer la lessive seulement quand le tambour est plein. Parce que avant, en fait, je lançais ma lessive. J'avais besoin un peu de cette chemise que j'avais des amis il y a 10 jours. Donc bon, finalement, j'attends un peu quand même.
1: Oui, est-ce que Vanessa Paradis, qu'on va écouter, fait des petits gestes écolo. On va écouter Divinity, les juste après. On va parler avec vous, Pierre Fabin. Combien de fois par jour dois-je nourrir mon animal ? À tout de suite.

0: Adi Divinidil dans On vous doit bien ça sur votre radio ici.
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0: On est ensemble jusqu'à 13h, c'est votre nouveau rendez-vous quotidien. On vous doit bien ça, on vous rend service, on répond à plein de questions. On a parlé beaucoup d'éco-anxiété, on a parlé de nos jardins aussi, comment lutter contre la sécheresse à venir, parce qu'elle sera là et bel et bien là. Mais pour l'heure, nous allons parler avec vous de comment on nourrit les animaux. C'était pas très français, Pierre Fabin, notre vétérinaire.
3: Effectivement, on va surtout parler de la fréquence des gamelles. Voilà. Alors, j'ai une petite question pour vous pour commencer. Est-ce que vous savez, dans la nature, un chat à l'état sauvage, combien de fois
0: un chat,
3: combien de repas il va faire par jour?
0: Non, c'est une bonne question.
3: Eh bien, on est entre 10 et 12 repas par jour. En fait, ils ont un tout petit estomac. Ils vont manger un petit mulot par-ci, une petite sauterelle par-là. Et du coup, en fait, il ne faut pas s'étonner que si votre chat n'a pas à manger à 4 heures du matin, il vous réveille, il a faim. Tout simplement.
0: Ah, mais c'est des petits gloutons, ça mange toute la journée.
3: Et ça mange toute la journée, c'est même un problème d'écologie parfois parce qu'ils tuent tellement de petites proies qu'ils vont un peu dégommer nos jardins.
0: D'accord.
3: Alors, avant de rentrer dans la fréquence, je veux quand même préciser quelque chose. Si votre animal, votre chien ou votre chat, a son petit rythme, qu'il a une belle ligne, qu'il digère bien, qu'il ne vous réveille pas à 4 heures du matin parce qu'il a faim, vous ne changez surtout rien. C'est qu'il a son rythme, il est calé comme ça. Par contre, si votre animal est un peu en surpoids, qu'il a des selles pas très moulées, qu'il pète toute la journée, qu'il a des gaz tout le temps, alors vous pouvez essayer de changer des choses.
0: Voilà, c'est justement qu'il y a un problème de distribution. Les croquettes à volo toute la journée.
3: Et bien, du coup, il est probablement un peu en surpoids. C'est la solution de facilité pour le chat.
4: Mais alors, attendez, c'est-à-dire qu'on ne laisse pas les croquettes à volonté?
3: Alors, ça dépend des chats. Ceux qui ont une belle ligne, mes chats, par exemple, ils en ont 15 ou 13 ans. Je suis vétérinaire, on va dire ça comme ça. Elles sont à volonté, ça se passe très bien parce qu'elles se régulent. Ce n'est pas des grosses mangeuses. Et elles sortent. Par contre, un chat d'appartement stérilisé, il peut avoir tendance à dormir un peu toute la journée et à manger par ennui. Du coup, il va faire trop de repas dans la journée, il va se surnourrir et devenir un petit peu obèse. Alors, ce qu'on va faire, c'est qu'on va essayer de faire du libre-service contrôlé. Vous allez prendre la dose pour la journée. Alors, c'est plus difficile quand on a plusieurs chats, parce qu'on a souvent un glouton et un autre qui est un peu plus compliqué. On va prendre la dose pour la journée, on va la diviser en 4 repas, parce qu'on ne va pas donner 12 repas par jour à nos chats, c'est impossible, on ne peut pas gérer. On divise en 4 repas, mais par contre, ces repas, on va les mettre à plusieurs endroits de l'appartement, dans des balles distributrices, dans une petite gamelle en hauteur. On va forcer nos chats à aller à plusieurs endroits, et ça va faire qu'ils vont s'auto-réguler.
0: Oui, parce qu'on n'est pas là de la journée, on
3: exactement,
0: bosse.
3: Exactement, on ne peut pas, voilà. Un repas le matin quand vous vous levez,
0: si on a un
3: quand
0: tout vous petit partez, appartement, on le met dans 4 petits coins de l'appartement.
3: 4 petits coins de l'appartement ou des balles qui vont distribuer les jouets. Il va avoir besoin de jouets pour se distribuer ses croquettes. Et ça va permettre qu'il fasse plusieurs repas de la journée. Donc un en vous levant, un vous faites une autre distribution en partant au travail, un en rentrant et un avant d'aller vous coucher. Comme ça, ils auront un peu de nourriture pour la nuit.
0: D'accord.
3: Et si vraiment on ne s'en sort pas, qu'on a plusieurs chats, la gamelle distributrice automatique. C'est un dispositif qui va distribuer automatiquement les croquettes. Ça lit la puce de votre chat et ça donne les bonnes croquettes au bon chat.
0: Là, on est dans le futur.
3: Voilà, on est dans le futur, mais ça marche plutôt bien.
0: Okay.
3: Et pour les chiens, alors l'idéal, c'est 2 repas par jour. Je sais qu'il y a des gens qui nourrissent leur animal qu'une seule fois par jour, parce que le chien, on le voit souvent comme un loup. Il va chasser une proie, il va avoir l'estomac qui va se distendre un petit peu, il va manger toute sa proie. C'est la vérité dans la nature, mais on a prouvé, il y a des vétérinaires qui ont prouvé que le fait de manger une seule fois par jour favorisait l'obésité, et pour les grands chiens, ça favorise les torsions d'estomac. C'est une opération qu'on doit faire en urgence, qui coûte plusieurs milliers d'euros en plus, donc on ne veut pas trop exposer nos chiens à ça. Donc 2 fois par jour pour le chien adulte, et pour les chiots, on est sur 3 à 4 fois par jour en général.
0: Mais comment on fait quand on n'est pas là de la journée pour les chiots?
3: Ah bah il faut revenir plus souvent. Quand on a un chiot en bas âge, en général, le laisser seul toute la journée, c'est plus compliqué. Après, quand vous faites les 3 repas, ça peut être un le matin, un en revenant du travail et un en allant vous coucher. Ça vous fait vos 3 repas sur la journée.
0: Et on va voir si vous avez réponse à tout, si on a des petits oiseaux.
3: Des petits oiseaux.
0: Alors,
3: les
0: je vais le oiseaux. Tester surtout. Et des hamsters, et
5: des poissons rouges aussi.
0: Et des bonnets.
3: Alors, tout ce qui est rongeur, type poisson rouge, hamster, tout ça, en général, va s'autoréguler et manger un peu en permanence sur la journée. Et pour les oiseaux, c'est pareil. C'est plusieurs distributions dans la journée. On est sur 3 à 4 distributions. Et en général, les oiseaux ont moins tendance à l'obésité parce que c'est plutôt la qualité de ce qu'on va donner à laquelle il faut faire attention. Et du coup, ils se régulent très bien eux-mêmes.
0: Merci beaucoup, cher Pierre Fabin.
3: Avec plaisir.
0: Appelez-nous, posez-nous vos questions, on a les réponses, 0810 055 056. D'ailleurs, juste après la réclame, nous allons accueillir des auditeurs qui ont des questions. Bienvenue dans On vous doit bien ça, c'est votre nouveau rendez-vous quotidien sur votre radio, ici.
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0: Encore quelques minutes à passer en votre douce compagnie. On vous doit bien ça, votre nouveau rendez-vous sur ICI. Nous avons, je ne vais pas vous mentir, beaucoup d'appels au 0810 055 056. Donc, on va essayer d'en prendre le maximum. On va tout de suite prendre une auditrice qui nous appelle du Val d'Oise. Marie-Rose, me semble-t-il. Bonjour.
14: Oui, bonjour. Bonjour à vous, à toute l'équipe.
3: Bonjour. Bonjour.
0: On est ravis de vous accueillir. Comment allez-vous, chère Marie-Rose ?
14: Ça va très bien, ça va très bien. Moi, j'ai du soleil chez moi, donc ça va, je suis contente.
0: Profitez-en pendant que ça dure.
14: Oui.
0: Alors, on a parlé beaucoup de jardin en ce début d'émission. Vous aviez une petite astuce à nous donner, je crois, chère Marie-Rose.
14: Ben oui, parce que moi, ça fait des années qu'avec l'eau du toit qui tombe, on a mis une gouttière avec un clapet. J'ai des bidons en bas et comme ça, mon eau, je récupère l'eau de pluie de mon toit de la maison.
0: C'est super ça, quelle bonne idée.
14: La gouttière, elle a un clapet que j'ouvre et que je ferme. Mm-hmm. Et les bidons, ils se remplissent avec un tuyau.
0: Mais ça vous fait combien de litres au final, cette affaire ? Vous arrivez à arroser tout votre jardin avec ça ?
14: Oh, ben bien sûr, j'ai au moins plus de 3000 litres d'eau, à peu près. Ah oui, mais moi, j'ai pas un hectare, j'ai 300 mètres carrés. Hein,
0: bah voilà, mais vous avez quand même une grosse gouttière, si je peux me permettre, Marie-Rose. Bon, bah c'est super, merci pour l'astuce, c'est trop chouette.
14: Ah oui, ça fait des années qu'on faisait ça avec mon mari, donc. Et puis l'eau de pluie, ben, c'est naturel, façon de parler.
0: Ah bien sûr.
14: Mais bon, c'est agréable quand même, et puis je vois que ça fait beaucoup. Et puis je fais beaucoup de compost aussi.
0: Oh non ! Mais on a très envie de venir chez vous, Marie-Rose, dis donc. Valère Coréa.
5: Oui, Marie-Rose, j'en parlais rapidement tout à l'heure, mais vous pouvez aussi vérifier, auprès de votre intercommunalité ou de votre commune, tout simplement, s'ils ne donnent pas ou ils ne vendent pas à prix coûtant des récupérateurs d'eau. Parce que j'entendais que c'était des bidons, mais les bidons, ça peut être limité en termes de capacité de stockage. Et si vous avez une belle gouttière avec le clapet, là, je me dis, avec la période des pluies qui arrive, ça peut être un bon plan, donc à vérifier.
0: Merci, monsieur Bonplan, Valère Coréa. On essaie de prendre le plus de gens possible. On va accueillir Evelyne. Gros bisous, Marie-Rose, bien sûr. Evelyne, qui nous appelle d'où d'ailleurs ?
15: De Tours.
0: Bah, on fait un gros bisou à ICI Touraine, du coup. Bonjour Evelyne, bienvenue.
15: Bonjour.
0: Alors, on vous écoute.
15: L'économie aussi, prenez l'eau, je récupère aussi l'eau du toit, je fais plein de choses comme ça.
0: Bah, vous faites bien.
15: Je vous ai appelé parce que j'ai eu là tout à l'heure une arnaque.
0: Ouais.
15: Je suis persuadée que c'en est une.
0: Ouais.
15: En fait, là, par mail, qui me dit que ils ont reçu un avis favorable de ma banque, selon un prélèvement qu'ils ont passé d'environ 40 000 euros.
16: Oula.
15: Et que celui-ci est donc accepté et que si je ne suis pas le destinataire de cet avis, eh bien que je dois appeler en numéro.
16: Alors ça, c'est une question pour Aude Razo, notre madame anti-arnaque. Merci beaucoup, Evelyne. Faites d'ailleurs comme nos auditrices. Demain, toute la semaine, on est là pour vous. 0810 055 056. Donc on vous doit bien ça. Aude Razo.
17: Evelyne, merci pour ce signalement. Ça aussi, arnaque très classique. Alors, j'avais pas vu la version 40 000 euros qui est quand même un petit peu angoissante, je reconnais. Effectivement, c'est une arnaque assez courante de vous faire appeler un numéro soi-disant pour vous sauver, en fait, tout simplement. Donc, on vous fait très peur. Ouais. On vous dit, regardez, oui, c'est bon, votre virement est fait. Des fois, c'est des petits montants, des fois, c'est des gros montants. Ouais. Si vous n'êtes pas à l'origine de ce virement, de ce prélèvement, appelez. Et là, vous avez attention parce que vous allez tomber sur quelqu'un de très, très, très convaincant qui va dire « Je suis Superman, je vais vous aider, etc. » Et en fait, il va vous faire faire des manipulations dangereuses sur votre téléphone pour vraiment vous prélever. Donc, dans ces cas-là, le mail, Evelyne, il faut bien regarder l'adresse de l'expéditeur. Regardez bien qui vous écrit, si c'est une adresse un peu bizarre, du Yahoo, du Wanadoo, du Gmail, etc. C'est pas bon.
16: C'est horrible.
17: Ouais.
16: Moi, ça m'arrive aussi tout le temps. Alors vraiment, n'hésitez pas à nous appeler si vous avez comme ça des petites galères. 0810 055 056. Elsa Volinsky, on va accueillir Émilie parce que je sais que vous êtes très friande de ce jeu que nous avons mis en place
17: pour
16: cette rentrée. N'est-ce pas, c'est 200 euros de pouvoir d'achat à vous donner. Émilie, bonjour.
18: Bonjour. Bonjour Enora, bonjour ici, bonjour l'équipe.
19: Bonjour.
16: Vous appelez d'où, Émilie?
18: De Montbéliard. Ah. Ici Belfort Montbéliard.
16: Eh ben voilà, et on les embrasse très très chaleureusement. Je vois que vous avez deux enfants. Du c'est coup, ça. On va vous donner un petit coup de pouce. C'est gagné.
17: Bravo, Émilie.
18: Merci, ça me fait super plaisir. Vous êtes une équipe géniale et une radio qui peut laisser la place aux auditeurs justement pour s'exprimer sur divers sujets. Donc je vous adore. Continuez comme ça, franchement, ça fait du bien.
16: Ça me fait très très plaisir. Merci à vous. On vous embrasse très très fort. On va se retrouver demain. Merci à ma merveilleuse équipe. Merci à tout ici. J'ai l'impression de faire mes adieux au musical. Pas du tout, c'est faux. On revient demain. On parlera usurpation d'identité. Merci à ma Céline chérie à la réalisation de cette émission. Mais pour l'heure, c'est parti. On va retrouver dans un instant le trésor de vos régions avec Marine Logénie.
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16: Et ça y est. 13h, c'est le trésor de nos régions avec Marine Legénie. À demain.
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22: Bonjour à toutes et à tous, bienvenue dans le trésor de nos régions. Deux tableaux de Renoir sont dans la nature. Ce midi, après un cambriolage à l'aube d'un musée de Cagnes-sur-Mer près de Nice, nous y serons avec ICI Azur. La dégringolade du niveau des élèves français. On vous dévoile aussi les résultats de la traditionnelle enquête PISA. Nous prendrons la direction de l'Aude ensuite, où les pompiers sont en train de fixer le dernier gros incendie de l'été. Des pompiers en grève, épuisés après les méga-feux des mois de juillet et août. C'est un procès hors norme qui s'ouvre aujourd'hui, celui du naufrage de migrants le plus meurtrier dans la Manche. Il avait fait 31 morts en 2021, dont un enfant de 7 ans. Au programme également, nous vous expliquerons précisément ce qu'il s'est passé à la Tour Eiffel. La mise à l'écart des femmes employées lors de la venue d'un groupe religieux hindou, c'était samedi dernier. Nous irons en Champagne, dans le trésor de nos régions, où la production de raisins s'effondre, et puis à Arras, où il est désormais interdit de circuler à trottinette sans casque. C'est le trésor de nos régions. On est ensemble jusqu'à 13h30. Près d'un an après le casse du Louvre, un autre cambriolage de musée, cette fois, je vous le disais, à Cagnes-sur-Mer, le musée Renoir, ce matin à l'aube, un peu avant 6h. Deux voleurs ont dérobé quatre tableaux au musée de la ville des Alpes-Maritimes, situé entre Antibes et Nice. Cambriolage estimé à 9 millions d'euros. Bonjour Sébastien Réglé.
23: Bonjour.
22: Vous êtes sur place pour ICI Azur. Que sait-on précisément, Sébastien, de ce cambriolage ?
4: Alors, ce que l'on sait déjà, c'est que tout a commencé à 5h48 et c'est à ce moment-là que l'alarme du musée s'est déclenchée. Deux individus viennent de découper un morceau du grillage avant de pénétrer au rez-de-chaussée d'un des bâtiments du musée qui abrite 12 œuvres de l'artiste. Le dispositif de sécurité Ramsès se déclenche immédiatement. La police nationale et la police municipale sont alertées simultanément. Les cambrioleurs, eux, sont équipés d'une scie métallique. Ils découpent les pistons qui maintiennent les cadres et parviennent à s'emparer de quatre tableaux. Et dans leur fuite, ils abandonnent finalement deux des œuvres dans le parc du musée. Deux tableaux sont donc toujours portés disparus, à savoir Madame Colonna Romano et Jeune fille au puits. Ils appartiennent aux collections du musée d'Orsay. Et la valeur de ces deux œuvres, vous l'avez dit, est estimée à plusieurs millions d'euros. Le maire Brian Masson en appelle désormais à l'État.
19: Je forme le vœu que le ministère de la Culture active des financements extrêmement importants pour préserver les musées de France, parce qu'au-delà des œuvres inestimables, c'est le patrimoine de tous les Français qui est aujourd'hui la cible de gangs, de mafieux, de gens qui veulent commettre le pire. Je forme une nouvelle fois le vœu que nous arriverons à retrouver ces œuvres volées.
4: Et une enquête est ouverte par le parquet de Grasse. Les investigations sont menées par la brigade de répression du banditisme.
22: Merci beaucoup Sébastien Réglé pour toutes ces précisions depuis ici Azur. De l'aveu même du ministre de l'Éducation, ce n'est pas une surprise. Les résultats de l'enquête PISA sont tombés et les élèves français ont un niveau historiquement bas. Le décrochage en compréhension de l'écrit et en mathématiques des élèves de 15 ans est même inédit, Noémie Bonin.
21: Les courbes chutent littéralement, le pire c'est en lecture, puis en maths. En 10 ans, les élèves français ont perdu l'équivalent de 2 années d'apprentissage. Malgré ces résultats catastrophiques, la France reste dans la moyenne des pays de l'OCDE parce que la plupart des autres États testés baissent aussi. En fait, ce sont les résultats des élèves favorisés qui ont beaucoup diminué. Et la tendance se voit encore plus chez les garçons. Pour expliquer cette dégringolade, l'organisation internationale soulève plusieurs pistes. Rôle des écrans et des téléphones portables pour les jeunes, mais aussi implication des parents. Les familles s'intéressent moins à ce que font les enfants en classe et ça joue sur les performances. L'étude met également en évidence les absences non remplacées de professeurs en France, 3 fois plus fréquentes aujourd'hui qu'il y a 10 ans. Ces résultats sont préoccupants, mais pas une surprise, estime le ministre de l'Éducation nationale. Édouard Geffray souhaite donner plus d'autonomie aux établissements et renforcer la formation des enseignants.
22: Et vous retrouvez tous ces résultats en détail sur ici.fr. Les pompiers épuisés par les méga-feux de l'été débutent une grève aujourd'hui. Elle doit durer jusqu'au 20 octobre. Nous y revenons dans quelques minutes avec notre invité, sapeur-pompier dans l'Oise. Mais avant cela, direction l'Aude, où 225 hectares sont partis en fumée. Le feu est désormais fixé, mais les pompiers restent donc mobilisés. Bonjour Sébastien Berriot.
23: Oui, bonjour.
22: Vous êtes sur place pour ici, je le disais, plusieurs dizaines de pompiers au travail malgré la grève.
23: Oui, ici dans la Haute-Vallée de l'Aude, l'ambiance chez les pompiers n'est pas du tout à la grève. La priorité, c'est de consolider tout le travail qui a été effectué depuis vendredi dernier. Après une bataille de plusieurs jours, le feu a été fixé, mais de nombreux foyers dans la montagne restent actifs. Une centaine de pompiers de l'Aude, du Tarn, du Lot et de la Haute-Garonne sont déployés dans la forêt avec 22 véhicules pour noyer ces foyers. Ils surveillent de très près toute reprise de feu. On a vu tout à l'heure un petit panache de fumée apparaître soudainement au milieu des arbres. La tâche est loin d'être terminée, d'autant que du vent est attendu ici pour cet après-midi. Dans ces conditions, personne ne pense au mouvement de grève, même si le syndicat Force ouvrière à Limoux, à quelques kilomètres d'ici, explique que ce gigantesque incendie de La Pradelle illustre parfaitement les revendications des pompiers, à savoir le besoin de cagoules de protection filtrante contre les fumées. Davantage de pompiers professionnels auraient permis aussi, depuis vendredi, de mieux organiser la relève des personnels et de préserver les hommes. Et encore, le département de l'Aude n'est pas le plus mal loti. Une 40aine d'embauches de pompiers professionnels ont été promises par le conseil départemental d'ici 2029.
22: Sébastien Berriot en direct de La Pradelle, puis Laurence, merci. On n'en a pas fini donc avec les feux de forêt après un été inédit, traumatisant pour les habitants de Gironde, des Landes, du Var. Bonjour Peter Guruchaga.
24: Bonjour.
22: Vous êtes sapeur-pompier dans le Val d'Oise, représentant CGT du SDIS. Les pompiers, je le disais, entament une grève longue jusqu'au 20 octobre. Un mouvement à la hauteur de votre ras-le-bol aujourd'hui.
24: Oui, voilà, c'est ça. En fait, depuis 25 ans, notre profession a vu une augmentation du nombre d'interventions de 35% et 114% de secours à personne. Face à ça, on a très peu augmenté le nombre de professionnels. Mmh. Et avec l'augmentation de la population et l'explosion de ces interventions, le nombre de sapeurs-pompiers volontaires, si on le rapporte à 100 000 habitants, a diminué de 25%.
17: Et cet été hors norme a fait craquer le système de secours ?
24: En fait, c'est les étés hors normes successifs qui font craquer le système de secours. Et celui de cette année, oui, effectivement, encore plus que les autres. Faut comprendre que depuis 1973, sur les 17 feux qui ont dépassé 5000 hectares en France, il y en a 6 qui ont eu lieu depuis 2021. Et les 3 plus gros, dont le plus gros, ont eu lieu aussi depuis 2021. On a prévenu les gouvernements, les ministres de l'Intérieur successifs, on a rencontré le Premier ministre, mais personne n'a été à la hauteur des enjeux. En tout cas, ils n'ont pas su nous entendre. Et aujourd'hui, on se retrouve dans cette situation où il y a des feux qui nous dépassent et ça continue de brûler. Les saisons sont plus longues, les feux sont plus intenses. Et vous voyez, dans l'Aude, ça continue de brûler aujourd'hui. Et rien ne dit que ce soit le dernier feu de la saison.
17: Il y a les feux, il y a aussi les tempêtes qui sont de plus en plus nombreuses.
24: Mais c'est ça. Donc, au printemps, on a eu des tempêtes. On en aura certainement à l'automne. En fait, on voit bien qu'il y a une multiplication des événements tout à fait dramatiques. Au-delà de pas écouter les pompiers, je crois non plus qu'ils n'ont pas écouté les rapports du GIEC qui annonçaient ce qui nous arrive aujourd'hui. Mmh. En fait, la problématique, c'est que tous les services publics sont à l'os par manque de financement, et nous, malheureusement, on n'y échappe pas. Donc, on a besoin de... Pardon ?
17: Oui, oui, allez-y, continuez. Enfin, il y a aussi, je voulais vous poser la question...
24: On a besoin de 21 000 sapeurs-pompiers professionnels supplémentaires, et ça tombe bien, parce que dans ces 21 000 sapeurs-pompiers supplémentaires, ce sera une majorité de volontaires et ça leur donnera un emploi pérenne.
17: Toute dernière question, Peter Gourouchaga. Il y a aussi des disparités régionales, sous-équipement des casernes dans des régions plus que dans d'autres.
24: Oui, tout à fait. Et ça se caractérise donc à travers le matériel, comme vous dites, mais aussi par rapport aux délais d'intervention. Aujourd'hui, si vous habitez Paris intramuros, vous avez les sapeurs-pompiers en 6 minutes chez vous en moyenne. Si vous habitez en Charente, ils arrivent en 16 minutes en moyenne. Vous comprenez bien que pour un arrêt cardio-respiratoire, si on arrive en 16 minutes, autant tout de suite repeindre les ambulances en noir.
17: Merci beaucoup, Peter Gourouchaga, sapeur-pompier dans le Val-d'Oise, représentant CGT du SDIS. La grève des pompiers donc débute aujourd'hui et elle doit durer 6 semaines. Le mouvement des buralistes se poursuit également, commencé hier, il dure toute la semaine. Il réclame entre autres un blocage des prix du tabac et manifeste dans 6 villes jusqu'à vendredi, à Givors dans le Rhône, à Saverne dans le Bas-Rhin aujourd'hui. Demain, ce sera à Salon de Provence dans les Bouches-du-Rhône et vendredi à Vernon dans l'Eure. Les touristes peuvent de nouveau grimper au sommet de Paris. La Tour Eiffel a ouvert ce matin, mais la polémique, elle continue. Hier, les salariés ont décidé de se mettre en grève, indignés par l'éviction du personnel féminin lors d'une visite dispensée à un groupe religieux hindou. C'était samedi dernier. Bonjour Coralie Moreau.
6: Bonjour.
17: Journaliste police-justice pour ICI. Coralie, est-ce qu'on en sait un peu plus sur ce qui s'est passé ce jour-là, samedi dernier ?
6: Oui, alors une délégation du BAPS, ce groupe religieux hindou, arrive à la Tour Eiffel et au fur et à mesure de la visite, le personnel féminin est appelé à se cacher. La femme en charge du pilotage de l'ascenseur, par exemple, est invitée à quitter son poste pour être remplacée par un homme. Et sur le passage de la délégation, toutes les femmes ont pour consigne de se rendre dans les locaux à l'abri des regards de ces visiteurs. Selon les représentants du personnel, elles sont une vingtaine concernées.
17: Il y a donc eu des consignes claires pour évincer le personnel féminin lors de cette visite.
6: Mais oui, la société d'exploitation de la Tour Eiffel le reconnaît. La délégation hindoue a bien demandé de limiter les interactions avec les femmes, demande acceptée sans savoir vraiment par qui. Son directeur, Ariel Vielle, est également maire de Paris Centre, parle d'un événement choquant et inacceptable. Le maire de Paris, Emmanuel Grégoire, promet une enquête rapide pour en déterminer les responsables. La réponse surprend les représentants du personnel. La délégation hindoue bénéficiait, selon eux, d'une visite VIP. Elle est d'ailleurs arrivée à 8h30, une heure avant l'ouverture, et elle était accompagnée, toujours selon eux, de cadres haut placés de l'entreprise, une visite qui intervient en pleine festivité pour l'inauguration du premier temple du BAPS en France, à Bussy-Saint-Georges, en Seine-et-Marne. C'était mercredi dernier, en présence de la présidente de région, Valérie Pécresse.
17: Merci beaucoup, Coralie Moreau, pour toutes ces précisions. Journaliste police-justice ici, vous les retrouvez. Ces détails sur ici.fr. Cette information ici, Provence, à présent, près de 500 kilos de protoxyde d'azote répartis dans 380 bonbonnes ont été découverts par les douanes dans un fourgon sur l'A8
22: dans le Var. Ça remonte à mardi dernier, mais on l'apprend aujourd'hui. Lors de son audition, le conducteur a expliqué avoir accepté de transporter les bonbonnes contre de l'argent, sans préciser la destination exacte de cette marchandise. C'est un long et douloureux procès qui s'ouvre aujourd'hui à Paris, 5 ans après la mort de 31 migrants, dont un enfant de 7 ans dans le naufrage le plus meurtrier dans la Manche, survenu le 24 novembre 2021 au large de Calais. Des migrants originaires du Kurdistan, d'Afghanistan ou encore d'Éthiopie. 14 passeurs comparaissent, mais en l'absence de la plupart, qui sont jugés pour homicide involontaire et aide au séjour irrégulier en bande organisée, ce procès sera surtout, Mathieu Darrier, l'occasion pour les familles de victimes de s'exprimer.
7: Une dizaine de familles venues d'Erbil au Kurdistan irakien sont attendues pour ce procès. Avec les autres parties civiles, elles veulent comprendre ce qui s'est passé et porter la parole de leurs proches, raconte Charlotte Quintès, responsable du plaidoyer chez Utopia 56, association qui avait porté plainte après le naufrage.
8: Pour certains, c'est leur père, leur frère, leur cousin, leur sœur, leur enfant. C'est des vies qui ont été pulvérisées en une nuit, en fait. Il y a déjà l'angoisse et la tragédie de l'exil en lui-même, mais après, quand il y a la mort comme ça, dans des conditions pareilles, et quand on sait qu'en plus, la responsabilité pèse quand même sur l'administration française, donc quand on est une famille de victimes, on veut que ça soit dit, on veut que derrière ça, il y ait réparation et qu'il y ait surtout la reconnaissance pour passer les étapes de la reconstruction d'un deuil pareil, en fait.
7: La responsabilité de la France, c'est celle des secours, avec la mise en examen pour non-assistance de 7 militaires, 5 du centre de sauvetage du Cap Grinet et 2 qui se trouvaient à bord du patrouilleur Le Flamand ce soir-là, non loin des lieux du naufrage.
22: Mathieu Darrier, ici Nord, sur ce procès donc qui s'ouvre aujourd'hui et doit durer 3 semaines. À Orléans, 5 ans de prison avec sursis, requis à l'encontre d'Olivier Bouygues, on vous en parle hier dans le trésor de nos régions, le milliardaire comparé pour destruction d'espèces d'oiseaux protégés en forêt de Sologne. Olivier Bouygues, l'homme d'affaires fils du fondateur du groupe Bouygues, est accusé donc de détruire depuis des années des espèces sous prétexte qu'elles gêneraient sa pratique de la chasse. C'est le retour très progressif à la normale à la SNCF après une grosse pagaille, un accident de personne dans l'Oise. Les TGV et les Eurostar ont accusé de gros retards jusqu'à 3 heures entre Paris et Lille dans les deux sens. Est-ce que vous prenez régulièrement votre tension? Oui, je vous pose la question comme ça à 13h14. C'est primordial, nous dit aujourd'hui l'assurance maladie. L'hypertension est la maladie chronique la plus fréquente. Un adulte sur 3 est concerné. Maladie qui provoque un décès sur 10. Problème, elle est invisible. Alors pour faire baisser cette mortalité de manière significative, Mélodie Pépin, l'assurance maladie veut marquer les esprits avec une vaste campagne de sensibilisation.
9: Avec ce slogan, votre tension mérite l'attention. Pour qu'il s'ancre comme un autre qu'on connaît bien, les antibiotiques, c'est pas automatique. Prendre sa tension, ce geste simple, et penser à le demander, doit devenir un réflexe. C'est l'objectif de cette campagne, un réflexe pour les patients et les professionnels. Ne pas attendre les symptômes, car bien souvent, ils sont invisibles. Un peu de maux de tête, d'essoufflement, sauf que cette maladie est une tueuse silencieuse. 55 000 décès par an, 1 sur 10, plus de 400 000 hospitalisations. L'hypertension entraîne des AVC, des problèmes rénaux, mais aussi des problèmes cognitifs, avec un risque accru de démence. Un ennemi silencieux, mais pas invincible. Avec des traitements, une meilleure hygiène de vie. Encore faut-il détecter cette hypertension. Des tensiomètres, on en trouve chez le médecin, en pharmacie, en grande surface parfois. Et pourquoi pas en avoir un à la maison, comme on a un thermomètre, moyennant quelques dizaines d'euros.
22: Voilà, un investissement qui peut vous rapporter gros. Mélodie Pépin pour ici. Cette campagne commence en fin de semaine, vendredi.
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22: À suivre, on verra comment les usines font baisser la température de l'eau du robinet en cas de forte chaleur. Et puis on prendra la direction d'Arras qui verbalise désormais les conducteurs de trottinettes sans casque. Mais d'abord, dans le trésor de nos régions, sur les conséquences des vagues de chaleur et canicules qu'on a traversées depuis le mois de mai, en cette rentrée, c'est l'heure de faire les comptes. Concernant les récoltes de céréales, le compte ne sont pas bons. Les chiffres sont en baisse de 11% cette année. Même chose pour la vendange. Le cru 2026 s'annonce historiquement faible. C'est la plus petite récolte depuis 70 ans. C'est le cas en Champagne, par exemple, où certains vignerons ont perdu plus de la moitié de leur récolte, Damien Mestre, comme ici, au domaine Pio Sevillano, à Vincelles, dans la Marne.
2: C'est dans ces grandes cuves que le jus des raisins de Christine Sevillano est en train de fermenter.
10: Oui, on fait entre 40 et 60 000 bouteilles par an.
2: Une production qui devrait s'effondrer cette année. La vigneronne de ce domaine de 8 hectares dans la vallée de la Marne table sur 20 000 bouteilles à peine en 2026.
10: Ce qu'on a connu, on ne l'avait jamais connu auparavant, et notamment un manque d'eau quand même hyper important.
2: Du jamais vu pour celle qui sourit en détaillant son arbre généalogique. 10 générations de vignerons ont travaillé ici. Jamais aucun d'eux n'avait dû vendanger mi-août comme elle. Jamais non plus ils n'avaient connu une telle décennie.
10: Le problème, c'est que l'année dernière, déjà, ce n'était pas une vendange habituelle. La vigne, elle a pris un coup de froid au moment de la fleur et elle avait les conséquences en fait, des attaques de mildiou de l'année précédente où, là encore, on avait déjà fait une mauvaise récolte.
2: Alors, cette année, elle songe, comme d'autres ici, à reporter certains de ses emprunts.
10: Même les vignerons qui marchent bien, qui vendent bien, ont des soucis de trésorerie, quoi, parce qu'ils ont parfois fait des investissements et au moment où ils l'ont fait, tout se passait bien et aujourd'hui, il est très lourd.
2: Des professionnels qui demandent des aides pour s'adapter à ces nouvelles conditions météo. Certains réclament aussi une dérogation au vu du sucre dans les raisins. Il faudra, disent-ils, dépasser cette année les 13 degrés d'alcool autorisés en Champagne.
11: Un reportage signé Damien Mestre. Et pour poursuivre cette discussion, nous sommes ce midi avec Jean-Marie Fabre. Bonjour.
12: Bonjour.
11: Vous êtes président des vignerons indépendants de France, qui représente 60% de la production globale. Vous aussi, vous êtes vigneron à Fitou, dans l'Aude. Alors, les chiffres sont sortis, 6% de baisse par rapport à 2025, baisse de 17% même par rapport à la moyenne des 5 dernières années. Première question, est-ce que vous le constatez aussi, vous, dans votre domaine, Jean-Marie Fabre ?
12: Oui, d'abord, je veux juste pondérer ces chiffres. Ce sont uniquement des prévisions et des estimations, puisqu'encore la France viticole est en pleine vendange. Certains territoires ont terminé, mais une grosse partie de la viticulture française est encore à pied d'œuvre. Donc, l'estimation aujourd'hui donne une tendance. Et effectivement, pour répondre à votre question, chez moi, dans mon département, mais dans tout l'ensemble du pourtour méditerranéen, il y a déjà de nombreuses années que nous subissons les conséquences de la canicule, de la sécheresse. Et effectivement, la récolte 2026 n'échappera pas à la règle, et entre brûlures, échaudage et effectivement effet déshydratant lié à ces excès de température, nombre de vignerons constateront une baisse de production dans leurs vignes.
11: C'est un peu le même discours qu'on entendait chez les pompiers en début de ce journal. Les pouvoirs publics n'ont pas vraiment pris le problème du réchauffement climatique à bras-le-corps. Ils n'ont pas aidé le secteur depuis maintenant de nombreuses années.
12: Alors je pense d'abord que c'est une question d'habitude, et ce qui était l'exception il y a 20 ou 30 ans est devenu la norme, et que nos entreprises sont des entreprises à ciel ouvert et qu'elles vivent directement les conséquences du dérèglement climatique et donc de ces aléas, le gel, la grêle et aujourd'hui la canicule et la sécheresse. Et nous sommes les premiers exposés, j'allais dire en première ligne, face aux conséquences brutales qui viennent nous fragiliser dans notre niveau de production. Et effectivement, ce que nous appelons depuis déjà 2 ans de nos voeux, c'est un changement de paradigme pour éviter d'avoir un état pompier permanent qui vienne essayer de compenser, et malheureusement c'est très difficile, en indemnisant les pertes des cultures et de la viticulture en particulier. On lui demande plutôt d'être un état stratège, bâtisseur, en nous accompagnant pour investir en amont à protéger physiquement de ces aléas nos cultures, ce qui aura 2 intérêts. Le premier, c'est que l'impact de l'aléa sera très faible, et donc nous continuerons à produire, et donc à commercer et à tenir nos parts de marché. Et le deuxième, c'est que l'État n'aura plus à mettre la main à la poche chaque fois que l'aléa climatique viendra détériorer une partie de notre production.
11: Investir plutôt que réparer. C'est votre message aujourd'hui, Jean-Marie Fabre. Merci beaucoup de nous avoir accordé quelques minutes dans le trésor de nos régions.
12: Merci à vous.
11: Je rappelle que vous êtes président des vignerons indépendants de France et également vigneron à Fitou dans l'Aude. Et vous l'avez peut-être remarqué, vous aussi, pendant ces canicules successives, l'eau du robinet était-elle aussi plus chaude, et ce n'est finalement pas très étonnant. Les collectivités qui sont en charge de la distribution de l'eau potable doivent de plus en plus faire face à cette problématique. À Lyon, par exemple, l'eau a battu des records de température, 21 degrés en sortie d'usine, et il a fallu adapter son traitement, comme dans l'usine de production d'eau de la métropole de Lyon, Mathilde Imberti.
13: Pompée dans la nappe alluviale du Rhône, l'eau est traitée dans cette usine à Villeurbanne et sa température relevée chaque jour. Dès le mois de mai, c'est une nette progression. Mario Messer-Fatou est responsable de la production.
25: Les températures que l'on constate en période hivernale sont généralement aux alentours de 13 à 14 degrés. On a constaté une augmentation en sortie d'usine à 18 degrés aux alentours du mois de mai jusqu'au mois de juillet-août où là on a constaté 21 degrés en sortie d'usine. D'autre part, les sols accumulent de la chaleur et on ont tendance à réchauffer les réseaux d'eau potable.
0: Résultat, une eau qui sort du robinet, selon les communes, à 25, 26, voire 28 degrés. En conséquence, l'eau du Grand Lyon va privilégier les puits les plus frais de son champ captant et aussi revoir le dosage en chlore.
25: C'est notre unique traitement donc, en sortie d'usine pour désinfecter l'eau. Ce qu'on constate avec les chaleurs, c'est que le chlore diminue plus rapidement dans les canalisations. Quand on passe de 0,20 mg par litre, par exemple en période hivernale, puis à 0,25, puis à 0,30, l'usager peut percevoir cette différence au goût. Mais assez vite, le goût s'estompe et il n'y a aucun risque, quoi que ce soit.
0: Le retour à la normale est attendu d'ici fin octobre. La masse d'eau est si importante que sa température va mettre plusieurs semaines à baisser.
22: Mathilde Imberti pour ICI. Les fuites de données se suivent et se ressemblent. Attention, cette fois, c'est la plateforme Ginkgo qui en est victime. Plateforme d'accompagnement de personnes atteintes d'un cancer. Les données de plusieurs centaines de personnes, dont certains documents médicaux, sont désormais dans la nature. Là aussi, vous retrouvez tous les détails sur ICI.fr.
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22: Et c'est l'heure de notre rendez-vous dans l'isoloir d'ICI. Vous en avez maintenant l'habitude à 7 mois de l'élection présidentielle. Le principe, vous le connaissez, mais je vous le rappelle. Vous entrez dans l'isoloir aux couleurs de votre radio. ICI, à l'intérieur, un ordinateur, 5 questions posées par la machine et vos réponses, vos espoirs, vos envies et vos craintes diffusées tous les jours dans le 13h de nos régions. C'est ce qu'a fait Bénédicte à la foire de Châlons-en-Champagne. Ce week-end, cette femme, quarantenaire, originaire d'Alsace, veut plus de pouvoir d'achat et également une meilleure intégration des enfants atteints de handicap. On l'écoute.
5: Quels sont les sujets les plus importants pour vous en ce moment, que ce soit en positif ou en négatif ?
14: Je pense que la priorité, c'est de pouvoir vivre dignement de son travail. La revalorisation des salaires, le dégel du point d'indice pour les fonctionnaires, c'est des sujets qui devront être pris à bras-le-corps. On ne peut plus aujourd'hui, en 2027 quasiment, se dire que le 10 du mois, on n'a plus de quoi vivre, juste survivre, devoir choisir entre se soigner ou manger ou se chauffer, par exemple. On est au 21e siècle en France. Je pense qu'il faut absolument lutter aussi contre les prix excessifs, lutter pour le pouvoir d'achat des familles et l'augmentation des salaires, ça en passe forcément par là. Et l'encadrement des loyers, des prix excessifs dans les magasins.
5: Quel serait votre message à la future présidente ou au futur président de la République ?
14: Je demanderai au prochain président ou à la prochaine présidente de faire de l'éducation une vraie, réelle priorité nationale, de faire de la question du handicap, de tous les handicaps, une vraie priorité. C'était censé être la grande cause quinquennat de M. Macron. Force est de constater qu'on est encore sur notre fin. On cherche à mettre les enfants dans des cases et quand je parle de l'école publique, il y a beaucoup de choses à faire pour que ces enfants-là puissent apprendre au même titre que les autres et ne pas se sentir mis à l'écart.
22: Bénédicte, donc, qui est passée dans l'isoloir ICI. Bénédicte qui nous disait être également très attachée donc à l'égalité à l'école. Si vous voulez faire comme elle, participer à notre grande opération, dites-le ICI. Sachez que notre isoloir sera demain sur le marché de Roche-la-Molière avec ICI Saint-Étienne-Loire, dans la galerie commerciale des Cordeliers. Ça, c'est à Poitiers, avec donc ICI Poitou. Et il sera également au Forum économique breton Quai Saint-Malo avec ICI Armorique. Allez, on part dans le nord pour dans ce 13 heures de nos régions où depuis une semaine, depuis le 1er septembre, le port du casque est obligatoire dans le Nord et le Pas-de-Calais pour les utilisateurs de trottinettes électriques et autres engins type gyropode, monoroue, hoverboard. À la clé, une amende pour défaut de casque de 35 € et à Arras, les contrôles se multiplient donc pour faire respecter la loi, comme lors de cette opération de police que vous avez suivie, Vanessa Lamar.
15: Aboubakar a bien compris la leçon la semaine dernière. Ce jeune homme de 24 ans travaille dans une pizzeria du centre-ville d'Arras. Il a été verbalisé pour défaut de casque par la police municipale. 35 € d'amende.
26: Le premier jour où la loi s'appliquait, ouais, ben, ça fait chier, mais bon, il n'y a pas le choix.
15: Et vous êtes allé acheter un casque, du coup, vous n'en aviez pas ?
26: Non, pas du tout. Je suis parti dans le garage à mon père, j'ai trouvé ça. J'ai mis à laver, je l'ai pris.
15: Mais le casque trouvé dans le garage est un casque de vélo. Ce n'est pas assez protecteur, explique Christian Védélago, directeur de cabinet du préfet du Pas-de-Calais.
27: Les casques vélo, qui ne couvrent que le haut du crâne, sont trop fragiles. Donc, il faut un casque qui doit protéger la face et l'arrière, l'ensemble du crâne.
15: Sur Sur les 13 utilisateurs de trottinettes électriques contrôlés hier, 5 ont été verbalisés pour défaut de casque. La police municipale d'Arras va intensifier les contrôles. Benoît Desferré, conseiller municipal en charge de la sécurité à la ville d'Arras.
4: On va multiplier effectivement les opérations, non seulement pour non-port de casque, mais également sur toutes les autres infractions, telles que par exemple la circulation sur les trottoirs, sur les axes piétonniers, le franchissement de feu rouge, la possession de l'assurance.
15: Et autre petit rappel utile, les trottinettes électriques sont interdites aux moins de 14 ans. Et bien sûr, sur une trottinette électrique, il n'y a qu'un seul passager.
22: Vanessa Lamar, ici Nord, ça m'a fait rêver, j'ai envie de faire ça toute ma carrière. Voilà la positive attitude d'Arthur Géa, notre tennisman tricolore, après son élimination en huitième de finale à New York à l'US Open. Longtemps dominateur, malheureusement le jeune provençal est passé tout près de prolonger l'aventure. Et puis il y a du foot ce soir au programme. Lille accueille le Betis Séville à 21h pour son retour dans la compétition. Enfin, c'est toute une génération qui a le cœur serré ce midi. On a appris la mort d'Yves Brunier, le co-créateur interprète du dinosaure orange Casimir, héros de la série L'île aux enfants. Dans cet extrait, écoutez, il révélait à la France entière la recette de son plat préféré, l'iconique Gloubi Boulga.
6: Il y a d'abord du chocolat en poudre.
17: Du chocolat en poudre?
6: Oui. Mmh. De la confiture de fraises.
17: La confiture de fraises, j'adore ça.
6: De la banane écrasée.
17: La banane écrasée, c'est très bien, mmh. C'est très bien.
6: Avec de la moutarde.
17: De la moutarde?
6: Oui. Et de la saucisse de Toulouse.
17: Mais enfin, ça n'a pas l'air très appétissant.
6: Ah, mais je ne comprends pas. Tout le monde ne peut qu'adorer le Gloubi Boulga.
22: Casimir, héros de la série L'île aux enfants. Yves Brunier donc nous a quittés à l'âge de 83 ans, de 1974 à 1982. Et pendant presque 1000 épisodes, Casimir, le monstre gentil, a enchanté l'ORTF, France 3, puis TF1 avec sa silhouette rebondie. 157 cm de tour de taille tout de même. Allez, je vous dis à demain pour le trésor de nos régions, même heure, même endroit.
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29: Le parc animalier des Monts de Guéret, les Loups de Chabrière, sera exceptionnellement fermé demain. Des travaux de réfection sont prévus sur le circuit principal. L'ensemble des compteurs d'eau des usagers de la commune de Saint-Sylvain-Montaigu sera relevé à partir de demain. L'agglomération du Grand Guéret vous remercie de bien vouloir faciliter le passage des releveurs. Vous avez une âme de généalogiste, vous souhaitez retrouver des actes, consulter des documents, explorer l'histoire de votre commune ou celle de votre famille. Le réseau de lecture publique vous propose une initiation à l'utilisation du site des archives départementales de la Creuse. Ça se passe vendredi 11 septembre à 18h à la bibliothèque de Sainte-Fère. Un atelier sans inscription, d'une durée de 1h30, ouvert à tous. Renseignements auprès de la bibliothèque de Sainte-Fère. 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

Étienne Daho, duel au soleil. En Creuse, le vrai duel du jour, bah c'est est-ce qu'on met ou pas les lunettes de soleil. Et le soleil triche un peu. Hein. Bienvenue dans votre mardi après-midi sur votre radio ici Creuse, jusqu'à 16h. Emploi, actualité, météo, musique et surtout quelques occasions de chanter beaucoup trop fort au bureau. Kevin Gazo pour vous accompagner, très heureux de vous retrouver tout au long de l'après-midi. Tout de suite, Teddy Swims sur votre radio ici Creuse. Très bel après-midi.

0: Les Rita Mitsuko, c'est comme ça. Mais si votre boulot, justement, ne peut plus continuer comme ça, eh bien, on a peut-être la solution pour vous. Voici l'offre d'emploi du jour à saisir près de chez vous, en Creuse, avec Ingrid Herbst.
1: Une nouvelle offre d'emploi aujourd'hui, elle est proposée par Agnès de l'agence France Travail. Agnès, bonjour.
2: Bonjour Ingrid.
1: Vous êtes à la recherche d'un

0: ou d'une caissière pour une pâtisserie située à Guéret. Alors, quelles sont les missions ?
1: Alors, c'est pour un restaurant en self-service, en fait.
0: Ah ! C'était ouais, histoire de gâteau.
1: Voilà, donc on cherche un hôte ou hôtesse de caisse, hein, donc qui a le sourire, qui sait accueillir la clientèle. C'est un CDI, 25 heures par semaine, donc vous avez des plannings tournants et bien sûr travail en week-end sur planning tournant.
0: Quel est le profil pour ce poste ?
1: Alors, nous recherchons un profil polyvalent, donc quelqu'un de souriant qui aime le travail avec le contact client, donc polyvalent sur les missions, la caisse, la plonge, qui rend un service de qualité, qui sache faire l'encaissement et qui participe au nettoyage des tables, des buffets.
0: Et les débutants sont acceptés également ?
1: Bien sûr, les débutants sont acceptés, sont les bienvenus, nous les formons.
0: Pour ce qui est de la rémunération ?
1: Le taux horaire est à 12,31.
0: D'accord. Alors, pour résumer, vous recherchez donc un caissier ou une caissière polyvalente pour une entreprise, un restaurant situé à Guéret, pour pouvoir donc un CDI à temps partiel. Les débutants sont acceptés. Évidemment, vous pouvez retrouver le détail et le numéro de l'offre France Travail sur le site ici.fr, page Creuse Emploi. Merci Agnès, à bientôt.
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0: Patricia Cass, il me dit que je suis belle. Enfin, quelqu'un qui sait parler aux auditeurs d'ici Creuse. Plus loin, Dalida avec Salma Yal Salama. Juste après la pause, Coldplay et Feels Like I'm Falling in Love. Allez, bougez pas, ça arrive juste après ça.
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1: Ici Creuse, 14h. Votre motivation est restée à la pause déjeuner. Je m'occupe du reste avec vos infos.
2: Nous avons des enfants qui n'y lisent plus et qui sont face à un phénomène de destruction cognitive et intellectuelle massif par la consommation des téléphones portables et des réseaux sociaux. Voilà la réaction du ministre de l'Éducation nationale, Édouard Geffray. Après la publication des résultats 2025 de l'étude internationale PISA, dans laquelle les résultats des élèves français sont les plus bas jamais mesurés depuis la création de ce classement en 2000. Comment éviter une nouvelle affaire Le Squarneck ? Quatre parlementaires présentent leurs 27 recommandations pour tirer des leçons de cette affaire hors norme. Cet ex-chirurgien condamné en mai 2025 à 20 ans de prison pour 300 viols et agressions sexuelles commis sur des patients quasi tous mineurs. Il recommande notamment un contrôle tous les 3 ans du casier judiciaire des médecins et plus de vigilance dans le recrutement. À Orléans, 5 ans de prison avec sursis requis contre Olivier Bouygues. Le milliardaire est jugé notamment pour destruction en bande organisée d'espèces d'oiseaux protégés sur son domaine de chasse en Sologne. Les pompiers ressortent déçus de leur réunion au ministère de l'Intérieur. Ils sont en grève à partir d'aujourd'hui et jusqu'au 20 octobre pour réclamer davantage de moyens et d'embauches. La CGT SDIS réclame par exemple l'embauche de 21 000 sapeurs-pompiers professionnels supplémentaires. Yves Brunier est mort à l'âge de 83 ans et c'est toute une génération qui a le cœur serré aujourd'hui. Yves Brunier, c'est le co-créateur et interprète du dinosaure orange Casimir, héros de la série L'île aux enfants, le monstre gentil enchanté au RTF, France 3 puis TF1 avec sa silhouette rebondie et son plat préféré, le Gloubi Boulga.
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1: Les nuages vont être plus menaçants cette fin de journée qui arrive. Un ciel gris qui se maintiendra jusqu'à demain en mi-journée avant de retrouver le soleil. On va perdre pas mal de degrés, hein, avec 20 degrés pour la maximale demain. En attendant, il fait 19 à Jean-Sioux-Pigerol, 20 à La Souterraine, 21 à Crau et Guéret. La maximale 22 degrés, ça se passe à Boussac et Vaux-les-Bains et Aubusson. Je vous souhaite une très très belle après-midi à l'écoute de votre radio Ici Creuse.
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0: Quel magnifique titre. Marvin Gaye sur votre radio ici Creuse. Un titre d'ailleurs qui lui a offert ses deux premiers Grammy Awards. Justement, difficile de faire mieux, peut-être pas, parce qu'on vous propose quand même Stéphane Escher avec Pas d'amis comme toi. Avant lui, ce sera Benabar et Elle danse. Et juste après la pause, Nicoletta avec Mamie Blue. Bel après-midi avec votre radio ici Creuse.
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0: Stéphane est cher, pas d'amis comme toi. Ouais, mais en attendant, nous, on a des auditeurs comme vous. Et ça, c'est plutôt chouette sur la première radio de Creuse. Allez, c'est parti pour Ingrid Herbst en une minute. Les bons plans et services en Creuse.
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2: À l'occasion du festival de danse et de musique traditionnelle Trad à la Source, organisé par l'association Tisane Pop à Évaux-les-Bains, un concert gratuit, Les Polyphonies du Bocage, interprété à la vielle par Laurence Pinchemaille et Grégory Jolivert, vous est proposé ce vendredi. Rendez-vous à 18h30 aux abords de la salle culturelle La Source pour un concert unique mêlant air traditionnel, composition originale et musiques anciennes. Amoureux de littérature ou simple curieux, direction la salle polyvalente André Bourliot de Saint-Sulpice-le-Guérétois, samedi 12 septembre, pour le premier salon du livre. De 9h à 18h, venez rencontrer des auteurs locaux, échanger avec eux et découvrir leurs ouvrages. La marraine de cette première édition est Françoise Chandernagor. L'entrée est libre. 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

0: Foreigner, I want to know what love is, avec le New Jersey, Mâche Noire, l'amour ça se demande, avec du renfort, avant 15h, REM et Everybody Hurts, puis Marc Lavoine avec Patrick Fiori, occupé, et juste après la pause, c'est Julie Pietri qui s'invite sur votre radio ici Creuse avec Eve, lève-toi et danse avec la vie. Oui, vous allez surtout chanter avec ici Creuse.
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2: Si vous n'avez pas vu le cinéma de Gouzon depuis un moment, vous risquez d'être surpris en tombant sur la Microfolie. C'est le musée numérique qui est situé dans le cinéma.
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1: Il est 15h, si vous êtes ailleurs, revenez vite, on est bien ici avec vos infos en 90 secondes.
2: Près d'un an après le casse du Louvre, un autre cambriolage de musée, cette fois Cagnes-sur-Mer, relance la question de la sécurisation de ces lieux. Ce matin à l'aube, un peu avant 6h, deux voleurs ont dérobé quatre tableaux au musée Renoir de la ville, situé entre Antibes et Nice. Deux ont été abandonnés et finalement retrouvés dans le jardin. Cambriolage chiffré à 9 millions d'euros. Les voleurs sont toujours recherchés. Le maire de Paris annonce l'ouverture de deux enquêtes après l'éviction de femmes employées de la Tour Eiffel lors de la visite de dignitaires hindous samedi dernier. Une décision totalement inacceptable, selon Emmanuel Grégoire. Les résultats des élèves français à l'enquête internationale PISA de 2025 sont les plus bas jamais mesurés. Ils restent tout de même dans la moyenne des pays de l'OCDE, un constat préoccupant, selon le ministre de l'Éducation, qui estime que le collège doit être le grand chantier du prochain quinquennat. En première ligne, depuis le mois de juin, face au feu d'une virulence inédite, les pompiers entament une longue grève. Ils sont appelés à une mobilisation de plus de 6 semaines pour obtenir donc plus de moyens et un recentrage de leur mission. On a appris la disparition d'Yves Brunier, co-créateur de Casimir. Il est mort à l'âge de 85 ans. C'est lui qui a donné sa voix au célèbre dinosaure orange de la série L'île aux enfants pendant 8 années, de l'ORTF à TF1. Et puis il y a du foot ce soir au programme de la Ligue des Champions. Le club du LOSC, Lille, accueille le Betis Séville à 21h pour son retour dans la compétition.
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1: Les nuages vont être plus menaçants cette fin de journée qui arrive. Un ciel gris qui se maintiendra jusqu'à demain en mi-journée avant de retrouver le soleil. On va perdre pas mal de degrés, hein, avec 20 degrés pour la maximale demain. En attendant, il fait 19 à Jean-sur-Pigerolles, 20 à La Souterraine, 21 à Accrocs et Guéret. La maximale 22 degrés, ça se passe à Boussac et Vaux-les-Bains et Aubusson. Je vous souhaite une très très belle après-midi à l'écoute de votre radio Ici Creuse.
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0: Ouais, c'est le titre. Music and Lights avec Imagination, de la musique, des lumières, ouais, au-dessus de moi dans le studio radio là. Bah, c'est le néon qui clignote. Autant vous dire que je me crois presque à Las Vegas. Allez plus loin, Jean-Louis Aubert avec Juste une illusion. Avant lui, Zaz avec Mon sourire. Et juste après la pause, Richard Cochianté, Le coup de soleil.
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0: C'est le titre, juste une illusion. Jean-Louis Aubert sur votre radio, ici Creuse. En une minute, c'est le moment de retrouver vos bons plans et services avec Ingrid Herbst. Très bel après-midi.
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2: Le parc animalier des Monts de Guéret, les Loups de Chabrières, sera exceptionnellement fermé demain. Des travaux de réfection sont prévus sur le circuit principal. L'ensemble des compteurs d'eau des usagers de la commune de Saint-Sylvain-Montaigu sera relevé à partir de demain. L'agglomération du Grand Guéret vous remercie de bien vouloir faciliter le passage des releveurs. Vous avez une âme de généalogiste, vous souhaitez retrouver des actes, consulter des documents, explorer l'histoire de votre commune ou celle de votre famille. Le réseau de lecture publique vous propose une initiation à l'utilisation du site des archives départementales de la Creuse. Ça se passe vendredi 11 septembre à 18h à la bibliothèque de Sainte-Fère. Un atelier sans inscription, d'une durée de 1h30, ouvert à tous. Renseignements auprès de la bibliothèque de Sainte-Fère. 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

0: Umberto Tozzi, Gloria sur votre radio ici Creuse. Parce que oui, la Creuse parle italien. Dernière ligne droite, Jermaine Jackson et Piazzadora avec When the Rain Begins to Fall. Avant eux, Florent Pagny, Le Braquage des Sentiments. Et juste après la pause, Céline Dion, Le Ballet. Elle qui débute ce samedi ses concerts à Paris. Et puis à 16h, bien sûr, toute l'actualité. En attendant, il ne me reste plus qu'à vous souhaiter une très belle fin d'après-midi. Et je vous dis à demain.
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1: On n'est pas bien là, vous et moi. Vous écoutez Ici Creuse, il est 16h. C'est le moment de vos infos.
2: Les pompiers ressortent déçus de leur réunion au ministère de l'Intérieur. Ils sont en grève à partir d'aujourd'hui et jusqu'au 20 octobre pour réclamer davantage de moyens et d'embauche. Il faudrait 21 000 sapeurs-pompiers professionnels supplémentaires, selon la CGT SDIS. 61% des nappes phréatiques restent en dessous des normales, indique cet après-midi le BRGM, en cause un déficit de pluie sur fond de canicules estivales, précise l'organisme. À Orléans, 5 ans de prison avec sursis requis contre Olivier Bouygues, le milliardaire est jugé, je vous le rappelle, pour destruction en bande organisée d'espèces d'oiseaux protégées sur son domaine de chasse en Sologne. Les fumeuses présentent un risque d'infertilité supérieur de 40% aux non-fumeuses, alerte l'Organisation mondiale de la santé. La fertilité, qui n'est pas uniquement un problème féminin, une autre étude révèle que le tabagisme est associé à des troubles de la reproduction également chez l'homme. Nous avons des enfants qui ne lisent plus, qui sont face à un phénomène de destruction cognitive intellectuelle massif par la consommation des téléphones portables et des réseaux sociaux. Voilà la réaction du ministre de l'Éducation nationale, Édouard Geffray, après la publication des résultats de l'étude internationale PISA, dans laquelle les résultats des élèves français sont les plus bas jamais mesurés depuis la création de ce classement en 2000. Et puis Yves Brunier est mort à l'âge de 83 ans. C'est toute une génération qui a le cœur serré aujourd'hui. Yves Brunier, c'est le co-créateur et interprète du dinosaure orange Casimir, héros de la série L'île aux enfants.
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4: Il fait beau, mais ça se rafraîchit. De la pluie est annoncée en soirée et pour la nuit. Demain, un temps sec, des nuages le matin, mais de belles éclaircies sont prévues pour l'après-midi. 11 degrés au réveil. Les températures pour l'après-midi chutent un peu. À Sardan, 17 degrés. Pour Guéret, 18. Et enfin, à La Souterraine et Aubusson, 19 degrés.
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4: Mardi après-midi, au travail ou chez vous, j'ai envie de vous faire plaisir avec notre rocker Johnny Hallyday sur votre radio Ici Creuse.

0: On a toujours envie de l'écouter. C'était Johnny Hallyday avec Ici Creuse.
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0: Cet après-midi, j'ai envie de vous accompagner en musique, bien sûr, mais aussi en rencontre avec une femme, Nina, qui pratique le rugby comme de plus en plus de femmes, finalement. Rencontre également avec un creusois qui nous partage ses anecdotes avec ses oiseaux. Et tout d'abord, un premier plaisir avec Soprano DJ.
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0: On bouge les épaules de droite à gauche avec Soprano DJ à l'instant avec Ici Creuse. Le rugby a cette image de sport masculin un peu brutal, c'est vrai, mais c'est aussi un sport qui séduit de plus en plus de femmes.
1: Nina Calmont est une Valkyrie du RC Aubusson. Ça veut dire qu'elle joue au rugby au club d'Aubusson. Ça fait 4 ans que vous êtes là, Nina. Comment est l'ambiance ?
2: Chez les filles, c'est une très très bonne ambiance. Surtout depuis, on va dire, 2 ans. Mais l'année dernière, ça a été un peu l'apothéose de l'ambiance de cette équipe. Il y a une vraie cohésion. On s'amuse énormément à jouer ensemble. Et il y a eu vraiment des liens d'amitié qui sont tissés entre chaque joueuse. Et ce qui a fait que l'année dernière, on a fait une très bonne saison.
1: Vous y êtes peut-être pour quelque chose, parce que vous étiez capitaine la saison dernière.
2: Je ne sais pas si je suis pour quelque chose. J'espère que j'ai pu apporter ma touche à moi. Mais je pense qu'il y a les joueuses, mais il y a aussi les coachs qui ont joué beaucoup pour cette cohésion et pour la réussite de l'équipe. Ils nous ont toujours poussé vers le haut, que ce soit dans la prépa physique, mais aussi mentale. L'année dernière, ils ont mis en place justement un coach mental. On savait perdre des matchs, mais gagner, ce n'est pas évident aussi, parce que par moment, on se sent très forte. Et après, pour rejouer après, pour regagner, c'est plus compliqué. Et donc ça a été très important d'avoir ce coach mental pour certaines.
1: C'est compliqué de jouer au rugby et d'être maman.
2: Alors je vais pas mentir, c'est pas compliqué, mais c'est pas simple non plus. D'autant plus que moi, mon compagnon, il est sportif aussi, il fait du foot. Donc voilà, les dimanches, c'est une organisation. J'ai la chance d'être bien entourée, mais c'est pas le cas pour toutes les joueuses. Et du coup, ça a relevé des questions pour la gestion de qui garde les enfants pour les matchs, comment on fait. Et on a de la chance d'avoir un club qui soutient les mamans et qui parfois, quand il y a des matchs à domicile, peut garder les enfants des joueuses sur le côté, sur le bord du terrain. Après, évidemment, les blessures, quand on a des enfants, c'est pas simple à gérer. Mais voilà, si on est passionné par ce sport, on le fait quand même.
1: Et on va vous souhaiter une saison sans blessures et puis avec des résultats aussi grandioses que l'année dernière.
2: Merci, je l'espère aussi.
0: Une belle initiative. Le club soutient ses joueuses car on n'est pas que des mamans. Allez, on continue en musique avec les Connells et Miami Sound Machine avec Ici Creuse.

0: C'est festif avec Miami Sound Machine, avec Ici Creuse. À suivre, Jeanne Masse, Sauvez-moi, et de l'humour en tube pour rendre hommage aux pompiers, mais cette fois avec le sourire. On vous met aussi des infos pratiques près de chez vous. Voilà, avec un festival de danse et de musique traditionnelle. Et je vous souhaite une belle après-midi avec Ici Creuse.
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0: C'est rythmé avec Jeanne Masse, Sauvez-moi sur votre radio ici Creuse. C'est exactement d'ailleurs la mission des pompiers, vous sauver. D'ailleurs, ils étaient sur le front cet été, ils étaient même là quand Fred Ballard s'est viandé en vélo en Bretagne. Alors dans l'humour en tube, elle a demandé à ses rigolos volontaires de leur rendre hommage. Et ça se confirme, hein, les pompiers sont partout, y compris en boîte de nuit.
1: Les pompiers, messieurs, dames, faites gaffe en boîte. Parce que la journée, ils sauvent des vies, mais la nuit, ah bah, ils font la fête comme si c'était la dernière. Ils lancent des queuleuleux sur du Charis.
2: Ah bah oui, mais c'est important hein, de relâcher la pression. Les pompiers volontaires sont aussi très volontaires pour une petite bamboche de derrière les fagots. Et c'est aussi pour ça qu'on les adore. Ils sont comme nous, mais en mieux. En tout cas, en beaucoup mieux qu'Alban Ivanov.
1: Oh, même s'ils nous cassent les couilles avec leur calendrier, là. Ça, c'est chiant, ça. Hey, t'es chez toi à 8h du matin, t'es en slibard. Ah, ils arrivent à 3, ding dong. Genre, ils ont mis les casques, tu sais, ça fait bien. Bonne nuit, y'a les pompiers. Ah bah, à cette heure-là, j'ai pas envie de t'aider, frérot. Hein. Tout cas, on peut applaudir les pompiers. Quel beau métier, les pompiers, monsieur dame.
2: Bah, c'est des héros, hein, et des beaux héros en plus. Le casting est toujours impressionnant. Donc, faut toujours être tiré à quatre épingles au cas où on ait besoin un jour de leur service. Blanche Gardin s'y prépare déjà.
3: Non, j'ai la hantise que les pompiers se foutent de ma gueule le jour où ils me décrocheront du plafond. J'ai très peur de ça. Parce que j'avais un ami pompier et je sais qu'ils font de l'humour sur les interventions pour dédramatiser le métier, ce que je peux très bien comprendre. Mais moi, j'ai pas du tout envie d'être l'objet d'une blague de pompier. Je vois très bien, genre.
4: Bah dis donc, celle-là, elle a pas bouffé que des médocs, hein. Non, merci.
2: Voilà, donc pour celles et ceux qui auraient du mal à tenir leur bonne résolution sport et régime de la rentrée, pensez aux pompiers, ça vous motivera. Ah oui, parce que quand les pompiers ouvrent les vannes, il n'y a pas que de l'eau qui sort. Allez, rendez-vous sur le prochain calendrier, on devra bien se marrer.
0: Et oui, on va bien se marrer. 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
0: C'est mardi, on passe l'après-midi ensemble avec le nouveau Vianney, d'or et d'étain avec Ici.

0: Pépites de Vianney, d'or et d'étain à l'instant avec Ici Creuse. C'est le moment de vous partager quelques idées sorties près de chez vous avec Ingrid Herbs.
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2: À l'occasion du festival de danse et de musique traditionnelle Trad à la Source, organisé par l'association Tisane Pop à Évaux-les-Bains, un concert gratuit, Les Polyphonies du Bocage, interprété à la vielle par Laurence Pinchemaille et Grégory Jolivert, vous est proposé ce vendredi. Rendez-vous à 18h30 aux abords de la salle culturelle La Source pour un concert unique mêlant air traditionnel, compositions originales et musiques anciennes. Amoureux de littérature ou simple curieux, direction la salle polyvalente André Bourliot de Saint-Sulpice-le-Guérétois, samedi 12 septembre pour le premier salon du livre. De 9h à 18h, venez rencontrer des auteurs locaux, échanger avec eux et découvrir leurs ouvrages. La marraine de cette première édition est Françoise Chandernagor. L'entrée est libre. Continuez à laisser vos messages sur le WhatsApp d'Ici Creuse 05 55 52 37 38.
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0: Après ces bons plans pour préparer votre week-end, on se laisse embarquer par le son des vacances de Madonna avec Holiday. Et pour l'instant, on écoute Ed.

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1: Gaëtan Spagnol.
2: 2005, oui, ce sont donc mes premiers signes chanteurs. Quand Le Peuple Migrateur est sorti, ce merveilleux film de Jacques Perrin, j'étais complètement fasciné par les oiseaux, la migration, toutes ces espèces. Je les regardais, mais tous les soirs avant de m'endormir. Je mettais le film et je m'endormais devant Le Peuple Migrateur. Ouais. Ça a été mon cadeau pour mes 18 ans de mes parents, ce couple de signes chanteurs que j'ai gardé des années, mais que j'ai encore. Hein. Ils sont encore là à la maison et ils font des bébés tous les ans. Donc je les adore. Donc j'ai un truc particulier avec ces signes. C'est magnifique. Le signe chanteur, c'est un signe qui vit dans le nord de l'Europe. Il est un peu la base de la légende du chant du cygne. Il a un chant peu mélodieux quand ils sont en train de parader. On dirait une espèce de sirène de pompiers. Mais ils restent ensemble jusqu'à la fin de leur vie. Et très souvent, en fait, l'un des oiseaux souvent meurt sur les lieux de reproduction qui sont dans le nord de l'Europe. Et l'autre partenaire reste à côté de lui, en fait. Il ne fait pas le trajet de retour. Il va rester près de son partenaire. Il va l'appeler. C'est un chant très aigu, très pointu, qui pour le coup est très beau. Et on le retrouve prisonnier des glaces et finit par mourir à côté de son partenaire. Comme quoi le cygne fait son plus beau chant avant de mourir. Et en plus, c'est très beau puisque c'est souvent par amour.
3: 2005, dans l'actualité creusoise, le bourg de Sardan est envahi de caméras. Au mois d'octobre, le réalisateur Francis Giraud y tourne avec Claude Brasseur le téléfilm L'Oncle de Russie, l'histoire d'un soldat donné pour mort en 1945, faisant un retour inattendu après 45 ans d'absence. L'Oncle de Russie sera le dernier tour de manivelle de Francis Giraud.
4: Dommage que tu m'aies jamais écrit quand tu étais en Russie.
5: Je t'ai écrit à toi aussi.
6: T'as parlé de ces lettres ?
7: Non, pas le mot.
6: Fais gaffe, ce qui pourrait être plus malin, tu n'en as l'air.
8: Je sens bien qu'ils veulent tous que je reparte.
3: Ici comme ailleurs, en ce mois de septembre, on découvre La vie Théodore, le 11e album d'Alain Souchon.
9: Et si en plus, il n'y a personne.
3: Co-signé avec Laurent Voulzy, La vie Théodore sera certifié disque de platine.
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0: Une belle histoire. Jean-Baptiste Saint-Vaury, directeur du parc animalier des Cloîtres à Bord-Saint-Georges, qui accueille les marchés de l'amour ce samedi, samedi 12 et dimanche 13 septembre. Et puis côté musique, on continue avec Gaëtan Roussel et Level 42 avec Ici Creuse.
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0: C'est romantique avec Level 42, Listen in Love avec Issy Creuse pour vous accompagner. La suite en musique avec Peter Kingsbury, Only the Very Best. Et le nouveau titre de Marine qu'on adore déjà, c'est Tricheur, pour rejoindre tranquillement 17h avec vos informations.
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0: C'est frais, c'est nouveau et ça fait du bien. C'était Marine avec Tricheur sur votre radio ici Creuse. Un titre annonciateur d'ailleurs d'un nouvel album.
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0: Bel après-midi ensemble avec Ici Creuse, il est 17h. Les informations présentées par Camille André. Bonjour Camille.
2: Bonjour Nathalie, bonjour à tous.
0: Enedis mène un grand chantier cette semaine dans le sud-est de la Creuse.
2: Aux alentours de Lioux-les-Monges, on aperçoit en ce moment de grandes nacelles élévatrices bleues. L'entreprise rénove en effet 8 km de lignes moyenne tension. Une telle opération prend normalement 2 semaines, mais là, ça ne va durer que 3 jours, car 47 techniciens sont sur le pont. Le chantier sera bénéfique pour les usagers, bien sûr, mais aussi pour Enedis, explique Frédéric Saint-Paul, délégué territorial Creuse.
3: Nous sommes une entreprise à envergure nationale. Nous avons globalement les mêmes techniques et les mêmes modes opératoires. Donc ça permet là aussi de continuer à former le personnel. Donc les personnes aguerries et les personnes un petit peu plus jeunes pour les faire monter en compétences. Et surtout, cette particularité que nous avons sur ce chantier-là, c'est qu'on va réunir des techniciens de l'ensemble de notre direction régionale, Corrèze, Creuse, Haute-Vienne. Donc c'est également, lorsqu'il y a des intempéries à une maille supra, notamment nationale, une tempête par exemple. Donc souvent la tempête, elle ne touche pas toute la France. Cela permet à des techniciens de venir en renfort, soit chez nous ou nous les nôtres, aller en renfort sur d'autres territoires. Oui, tout récemment, il y a eu des incendies majeurs sur le territoire de la Gironde, et donc des équipes du Limousin sont parties en renfort sur le rétablissement des clients suite aux incendies.
2: Cette opération de rénovation concerne donc Lioux-les-Monges, mais aussi les communes de Chars, Brousse, Sermur, Le Compas, Châtelard, Motte et Les Mars. Elle coûte plus de 400 000 euros. Pourquoi les affiches pour nos lotos, nos brocantes, les compétitions sportives se ressemblent-elles de plus en plus ces dernières semaines? Tout simplement parce que les associations et les entreprises creusoises se laissent séduire par l'intelligence artificielle pour les fabriquer. La même police d'écriture, les mêmes personnages, les mêmes codes couleurs. Ça coûte moins cher évidemment, mais ça fait aussi du mal à certaines professions, notamment aux graphistes. On va en reparler dans le journal de 18h. Vous avez l'habitude de voyager en TER ou avec les bus régionaux, c'est le jour pour dresser le bilan. Le Conseil régional organise une réunion de concertation ce soir à Guéret pour parler de tous les sujets qui fâchent. Horaires, correspondance, ponctualité, travaux. Ça commence dans 1 heure au lycée Favard de Guéret.
0: La campagne des sénatoriales bat son plein en ce moment en Creuse.
2: Oui, demain, le candidat écologiste Jérôme Morvin reçoit le président des écologistes au Sénat, Guillaume Gontard. Ils vont visiter l'entreprise Réma Bat à Fel puis parleront élevage et pastoralisme à Jean-Sioux-Pigerolles. Les élections sénatoriales sont prévues le 27 septembre. Pour rappel, la Creuse compte 7 candidats pour 2 sièges à pourvoir. Le parc aux loups de Chabrières sera exceptionnellement fermé demain. Des travaux sont en cours cette semaine pour améliorer le confort des visiteurs. Si vous aviez envie d'organiser une visite en famille, eh bien il faudra attendre ce week-end. Le parc rouvrira samedi et dimanche après-midi. Et puis, alors que la sécheresse continue de faire des ravages en Creuse, et si vous vous équipiez d'un récupérateur d'eau, plusieurs collectivités proposent des opérations pour en acheter à tarif préférentiel. L'agglomération du Grand Guéret notamment. Auprès d'elle, vous pouvez vous équiper moyennant un paiement de 50 ou 60 euros selon la contenance du récupérateur d'eau.
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2: Nathalie, quand on regarde le ciel, on a l'impression que ça se gâte.
0: Oui, ça se rafraîchit. Hein. De la pluie est annoncée en fait en soirée pour la nuit. Donc effectivement, c'est peut-être pas qu'une impression. Demain, ça se rafraîchit également, hein, mais un temps sec est au programme. Des nuages le matin, mais de belles éclaircies pour l'après-midi. 11 degrés. degrés au réveil. Les températures pour l'après-midi diminuent un petit peu, hein, à Cerdan 17 degrés, pour Guéret 18 et enfin à La Souterraine et au Buisson 19 degrés. On vous retrouve dans une heure, Camille, pour un nouveau point sur l'actualité. À tout à l'heure.
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0: Allez, on commence cette nouvelle heure avec de la poésie et Francis Cabrel, Les murs de poussière sur votre radio Ici Creuse.

0: Avec les mots, c'était Francis Cabrel, les murs de poussière sur votre radio Ici Creuse.
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0: Quoi de beau cet après-midi? Un événement culturel et gratuit ce week-end à noter dans votre agenda autour du barrage d'Aiguzon à Crozant. Et si comme moi vous portez des lunettes, savez-vous comment on adapte les verres à une monture? Eh bien moi pas du tout. Mais on découvre ça avec Kevin après Jennifer et sa reprise de Dalida, Mourir sur scène avec

0: Jennifer et sa reprise moderne de Dalida, Mourir sur scène avec Issy Creuse. Cette semaine, on découvre le métier d'opticien et le moment où l'on adapte les verres à la monture. Allez, au boulot, Kevin.
1: Donc là, on a posé les lunettes sur cette machine. J'ai pas les termes, hein. Je rappelle que je suis opticien depuis 30 secondes.
2: Il enfile la tenue et passe à l'action.
3: Au boulot, Kevin.
4: Et donc après, là, on lance pour que les lunettes... Alors, il y a un petit stylet qui va sortir.
1: Alors, je regarde, fait je fais mon curieux.
4: Tout le tour de la...
1: Ah oui, de la monture. Donc il prend la mesure, en fait...
4: Il prend la forme.
1: La forme de la monture.
4: Et d'accord. Après, on met le verre et ça va tailler à ce qu'on a...
1: Ah oui, c'est... Bah, ça va, c'est tranquille, en fait.
4: Ah oui.
1: Donc là, on a nos deux verres qui sont prêts à être taillés.
4: C'est ça, on lance.
1: Donc là, ça y est, là, on vient de mettre play. Hop. Et donc là, ça y est, la machine se met en route, il y a de l'eau, il y a... Et ça va couper le verre.
4: Ça va venir meuler le verre. Ouais. Et donc là, en attendant, eh ben, il faut dévisser pour ouvrir.
1: Il y a des vis.
4: Ah, il y a des vis.
1: Oh là là, mais c'est des toutes petites vis.
5: Donc je me mets comme ça ?
4: Toujours un appui, donc là, c'est le verre droit.
1: Ah oui, ok, d'accord.
4: On met comme ça et on va dévisser celle-ci à fond.
1: Et ça n'a pas beaucoup.
4: Peu.
1: Ok. Voilà. Oh là là, mais il faut être minutieux.
4: Eh ben,
1: c'est
4: parti. Au boulot.
1: Je vais faire ça bien. Au boulot, Kevin. Ok, donc celle-là, on la dévisse à fond.
4: Oui.
1: Non, mais votre vis, elle est toute petite.
4: Là, bon, du coup, on pose tout. On va attraper le verre. Et si on passe le doigt, c'est un petit peu, ça accroche un petit peu.
1: Oui, c'est vrai,
4: donc,
1: ça accroche.
4: On vient de faire un contre-biseau pour casser en fait cette arête.
1: Ah oui, donc
4: on
1: là,
4: a
1: il y a une petite
4: meuleuse.
1: Là, je vous avoue que je suis un peu moins serein d'un coup. Oh là là, mais ça va vite. Je m'arrête quand ?
4: Un tour, ça suffit.
1: Ah. Est-ce que là, on est bien ?
4: Parfait.
1: Oh bah alors là, je pouvais pas faire mieux. Et donc là, on doit placer le verre dans la monture. Et faut serrer à fond ou pas ?
4: Alors, faut visser à fond. Et après, faut vérifier que le verre soit pas trop grand, voir s'il y a pas de tension dans le verre. Ah, on a fini le montage.
1: Eh ben, on en aura passé du temps sur une seule paire de lunettes.
0: Et oui, il en faut de la délicatesse. Demain, on verra tout ce qu'il faut faire quand les lunettes glissent. Tout de suite, Rock Voisine avec Issy Creuse, Hélène.

0: Le souvenir de son amour pour Hélène, c'était Rock Voisine avec Issy Creuse. À suivre, Alex Warren, Fever Dream et Decibel avec Émilie Mazoyer avec les 50 ans du magazine Rock and Folk. On vous accompagne en sortant du travail avec Issy Creuse. On fait un point sur vos conditions de circulation.
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0: Sur vos routes dans la Creuse, c'est plutôt calme, ça circule bien. Il y a des travaux d'entretien sur la RN 145 et il est possible qu'il y ait des ralentissements. Si vous voyez quelque chose, vous pouvez nous joindre au 05 55 52 37 38. Si vous cherchez des bons plans carburant, sachez que la liste des carburants les moins chers est disponible sur notre site internet ici.fr. Si vous prenez le train en gare de la Souterraine ou de Guéret, les trains partent à l'heure.
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0: si creuse avec Alex Warren, Fever Dream, et ça donne la pêche. Ça aussi, ça donne la pêche. Le signal a retenti et j'accueille Camille de Lavaveix-les-Mines. Bonjour Camille.
1: Oui, bonjour. Bonjour à toute l'équipe.
0: Camille, bravo, la carte essence de 50 euros est à vous.
1: Eh bien, ça fait plaisir. Hein.
0: Mais oui, c'est du pouvoir d'achat en plus grâce à ces 50 euros. C'est un petit coup de pouce hein, sur le budget, il faut dire.
1: Voilà. Et par contre, une question, où est-ce qu'on peut passer ces bons d'achat?
0: Alors, Sofiane va tout vous expliquer hors antenne, d'accord? On vous le repasse, Camille. À très bientôt, on vous embrasse.
1: Merci.
0: Les amis, ce soir dans Décibels, Joey, le chanteur du groupe Europe, passe par notre studio à l'occasion de la tournée anniversaire des 40 ans de leur album The Final Countdown. Salut Émilie.
2: Salut tout le monde. Émilie au rapport pour votre dose quotidienne d'actualité musicale. La chanteuse américaine Pink a 47 ans aujourd'hui. Happy birthday madame.

Elle mêle comme personne le rock et la pop, la danse et le cirque, la féminité et l'attitude bagarreuse. Pink a vendu plus de 60 millions d'albums sans jamais abandonner son esprit rebelle et indépendant. Son dernier album Trustfall datant de 2023, on peut raisonnablement espérer avoir bientôt de ses nouvelles. Il a marqué les années 90 et 2000 avec ses tubes « Si c'est bon comme ça » et « Ensemble ». Le chanteur Sinclair est de retour et, croyez-moi, il est très en forme.

Si 2025 était l'année du best-of pour Sinclair, en 2026-2027, il va y avoir de la nouveauté. Cette chanson, Jane Jane, j'adore, c'est tubesque, hein, est déjà disponible. Un nouvel EP arrivera cet automne et puis Sinclair lancera en octobre une tournée joliment baptisée Lumière. L'histoire commence mal pour Ashley, une mère de famille américaine de 42 ans, gravement blessée sur la route alors qu'elle venait en aide à des ados. 4 opérations, 12 mois de convalescence. Aux États-Unis, ça coûte tellement cher que la famille d'Ashley a dû lancer une cagnotte sur Internet pour tout financer. Et là, une fée est arrivée. $50 000 arrive dans la cagnotte, accompagné d'un petit mot. Je vous souhaite le meilleur rétablissement et j'envoie tout mon amour à votre famille. Signé Taylor. Magie des réseaux. Taylor Swift est tombée sur la cagnotte d'Ashley et elle a tout simplement participé. Incarné par Philippe Manœuvre, rédac-chef pendant plus de 20 ans, le magazine Rock and Folk fêtera en novembre ses 60 ans avec un numéro spécial plein de témoignages d'artistes et de lecteurs. Alors si Rock and Folk fait partie de votre histoire de fan de musique, partagez vos souvenirs en vous inscrivant sur leur site rockandfolk.com. Puis d'ailleurs, on voyage dans le temps. Rock and Folk numéro 1, novembre 1966. Ça coûte 2,50 francs. Et en couverture, il y a le jeune Michel Polnareff.

retour de Pink, ce serait bien, ce serait merveilleux. Décibel ce soir à 19h avec Joey, le chanteur du groupe Europe. On vous accompagne, que vous soyez en voiture ou chez vous, avec Michel Berger, chanté pour ceux qui sont loin de chez eux. Bonne fin de journée avec Ici Creuse.

0: On fredonne avec Michel Berger, chanté pour ceux qui sont loin de chez eux avec Ici Creuse. Allez les amis, c'est le moment de vous livrer quelques informations pratiques près de chez vous avec Ingrid Herbs.
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2: Le parc animalier des Monts de Guéret, les Loups de Chabrières, sera exceptionnellement fermé demain. Des travaux de réfection sont prévus sur le circuit principal. L'ensemble des compteurs d'eau des usagers de la commune de Saint-Sylvain-Montaigu sera relevé à partir de demain. L'agglomération du Grand Guéret vous remercie de bien vouloir faciliter le passage des releveurs. Vous avez une âme de généalogiste, vous souhaitez retrouver des actes, consulter des documents, explorer l'histoire de votre commune ou celle de votre famille. Le réseau de lecture publique vous propose une initiation à l'utilisation du site des archives départementales de la Creuse. Ça se passe vendredi 11 septembre à 18h à la bibliothèque de Sainte-Fère. Un atelier sans inscription, d'une durée de 1h30, ouvert à tous. Renseignements auprès de la bibliothèque de Sainte-Fère. Continuez à laisser vos messages sur le WhatsApp d'Ici Creuse

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0: L'excellent duo Grand Corps Malade et Stilto, le prochain rêve avec Ici Creuse.
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0: Et j'ai un programme de rêve pour vous cet après-midi. Dans un instant, John Lennon avec Imagine. Et zoom à présent sur un événement culturel à Crozon ce week-end avec La Vie de Château. Rencontre avec Françoise Ronner, chargée de production de l'association Oak & Oil. Bonjour Françoise.
2: Bonjour.
0: En quoi consiste cet événement sur La Vie de Château ?
2: Alors La Vie de Château, c'est tout un week-end en fait qu'on a appelé comme ça parce que le samedi, quand on est à Crozon, on s'ajoute à la journée qui aura lieu dans toute la commune avec la brocante et le feu d'artifice le soir. Et nous, on s'installe derrière l'église de Crozon sur la place de la Chopeline avec la perspective des ruines juste derrière parce qu'on va organiser donc un ciné plein air à la tombée de la nuit, c'est-à-dire autour de 20h15 pour y montrer un documentaire qu'on a réalisé, enfin qu'on a produit, surtout avec notre association.
0: Alors, qu'est-ce qu'on va voir dans ce documentaire, Françoise ?
2: Alors, ce documentaire a été réalisé à l'occasion des 100 ans du barrage et donc des 100 ans du lac.
0: Donc, le barrage et le lac d'Aiguzon.
2: D'Aiguzon, voilà, qui sont en fait, la réserve du lac s'arrête au pied des ruines de Crozon. Donc, c'est un élément majeur, évidemment, de ce paysage. Et à partir de ce qu'on a collecté et des images d'archives que nous ont confiées à la fois la Cinémathèque de Nouvelle-Aquitaine et Cyclique, l'entité similaire en région centre, on a invité deux réalisateurs sonores et visuels à travailler la matière.
0: Très bien.
2: Et on va le diffuser sur grand écran.
0: Françoise, on va parler de comment vous avez collecté tous ces éléments pour réaliser ce documentaire et ce qu'on va voir juste après John Lennon, Imagine, avec Ici Creuse.

0: Toujours un plaisir de l'écouter, John Lennon avec Imagine sur votre radio ici Creuse. On retrouve à présent Françoise Ronner pour l'événement de la vie de château ce week-end, ce samedi à Crozon à 20h15 pour un ciné plein air autour des 100 ans du barrage d'Aiguzon. Comment avez-vous collecté les éléments pour votre documentaire, Françoise ?
1: Alors, on s'est installé un coup à Crozon, un coup à Dun, et on a proposé une première projection qui était faite uniquement d'images d'archives commentées, du coup, par la Cinémathèque et par Cyclique au public. Et on a fait un appel à collecte. Donc, les gens sont venus avec des photos. Ils ont parlé dans un micro pour raconter leur mémoire de leurs grands-parents, etc. Et on a reçu pas mal de témoignages oraux, beaucoup de cartes postales, beaucoup de photographies de famille et quelques films aussi très intéressants sur en fait l'évolution du site, du paysage depuis qu'il y a eu le lac et la vie que cela a engendré, le fait d'avoir une réserve d'eau par ici.
0: D'accord, donc c'est un documentaire assez riche en archives.
1: Oui, c'est totalement riche d'archives et le traitement, par contre, il est complètement poétique, c'est-à-dire que c'est pas un documentaire didactique où on raconte des choses. Bien sûr, c'est chronologique, mais c'est traité d'une façon basée plus sur l'émotion, parce que toutes les retranscriptions qu'on a déjà faites de ce film dans l'Indre ont été, enfin, le sentiment qui est ressorti, c'est vraiment que c'est quelque chose de poétique et d'émotionnel, et ça parle aux gens. Et ce qui est drôle, c'est que les gens, en plus, à force de voir ce film, on racontait encore d'autres choses. On aurait presque pu faire un épisode 2 parce qu'il y a des gens qui n'étaient pas venus au premier collectage, qui sont venus à la projection. Et donc, on espère que samedi, on aura encore des témoignages et encore des retours. Voilà, que ça va réveiller encore des mémoires de quelques personnes.
0: Peut-être pour une suite. Pourquoi avoir choisi ce thème ?
1: Parce que notre association, elle est basée à Crozon et depuis 2011, nous, on œuvre exactement là, c'est-à-dire autour dans la vallée de la Creuse et particulièrement autour du lac et du barrage. On est persuadé que le barrage, c'est vraiment le trait d'union entre les deux régions.
0: Oui, c'est tout à fait, c'est un lien.
1: Un point, voilà, et ça a été une vraie révolution, tant au niveau du paysage qu'au niveau de la modernité que ça peut apporter, l'électricité en milieu rural. Et puis après, ça a alimenté le métro parisien, le train, etc. C'était vraiment une petite révolution. Ça a fait aussi beaucoup de débats. C'est ce qui est intéressant dans l'histoire. Maintenant, le barrage a 100 ans, il est là, il va pas s'en aller. Mais l'idée, c'était qu'on interpelle en fait notre territoire et que les gens le regardent à nouveau, regardent le lac à nouveau différemment, avec toute l'histoire qui va avec, parce qu'on y passe parfois, on fait moins attention, on trouve que c'est beau ou pas beau. Mais voilà, il y a ce côté d'interpeller la mémoire d'un territoire qui est vraiment très très intéressante et qui crée du lien, du dialogue, des échanges. C'est vraiment très enrichissant.
0: C'est enrichissant aussi par les forteresses, si, il me semble.
1: Alors, oui, il y a donc ces

0: deux châteaux qui sont un peu face à face, Crozant, où on sera samedi soir, et le lendemain, on sera donc à Châteaubrun. On va partir très exactement de la passerelle himalayenne de Montcocu. Donc là, c'est dans l'Indre, mais c'est vraiment juste à côté. Et on fera une petite balade et on arrivera dans l'arrêt, dans une clairière du château de Châteaubrun, où on accueillera un spectacle, un concert exactement, avec Equinox, la scène nationale. On vient en appui de leur programmation en campagne, puisque eux aussi ont à cœur d'aller en milieu rural et de proposer des choses qu'ils vont décliner après dans la grande salle.
1: Très bien. Et bien sûr,
0: avec l'espoir d'accueillir des gens là-bas.
1: Très bien. Et pour clore l'événement, samedi, il y aura un feu d'artifice qui sera tiré justement depuis la forteresse à 22h. Merci voilà. Françoise Rohneur. On a hâte de vivre cet événement en famille et de découvrir ce documentaire samedi à 20h15 à Crozant.
0: Il sera très beau apparemment, donc on est très contents. Merci de l'invitation.
1: C'est parfait.
0: Au revoir.
1: Au revoir.
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1: 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La suite avec Alana Miles, Black Velvet sur votre radio Ici Creuse.

0: creuse avec la sensualité de Alana Miles, Black Velvet.
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0: On fait un point sur vos conditions de circulation en rentrant du travail. Ça circule plutôt bien, c'est calme sur les routes. Des travaux d'entretien à vous signaler sur la RN 145. Si vous prenez le train en gare de la Souterraine ou à Guéret, c'est parfait, les trains partent à l'heure.
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0: 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On rejoint tranquillement 18h avec Renaud dans mon HLM et vos informations à suivre dans le journal de 18h.
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0: Creuse avec un classique de Renault qu'on adore dans mon HLM.
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0: Bon début de soirée ensemble avec Ici Creuse, il est 18h. C'est le moment de s'informer avec Camille André. Bonsoir Camille.
2: Bonsoir Nathalie, bonsoir à tous.
0: En Creuse aussi, l'intelligence artificielle nous envahit.
2: Vous l'avez peut-être constaté sur les réseaux sociaux, toutes les affiches qui annoncent des événements se ressemblent depuis quelques mois. Patate en fête à Jarnage, le loto de Saint-Dizier à Barreau, le repas spectacle à Sardan. L'explication est simple, ils ont tous cédé à l'utilisation de l'intelligence artificielle. Pour quelles raisons et avec quelles conséquences, Margot Longroche, vous avez mené l'enquête.
3: Martine fait partie du comité des fêtes de Bona et pour la fête patronale, elle assume, l'affiche a été complètement faite avec l'intelligence artificielle.
4: J'ai dit, l'IA, vu que tout le monde l'utilise, je vais le faire pour la première fois. Là, le fait d'avoir une image un peu plus animée, plus belle, l'IA est plus jolie.
3: La bénévole a gagné beaucoup de temps par rapport à son logiciel habituel.
4: Oh, il faut bien une demi-journée, parce que le temps de chercher les images qu'on veut, ce qu'on veut marquer et tout. Et là, l'IA, on lui marque vraiment dès le départ, faut lui dire tout ce qu'on a besoin. En une demi-heure, il avait fait, parce qu'il y a des trucs que je lui ai demandé de modifier parce qu'il ne comprenait pas. Et en une demi-heure, il avait fait l'affiche.
3: Forcément, ça donne une affiche qui ressemble un peu à toutes les autres. Marjorie est salariée de Creuse Oxygène et pour le coup, elle conçoit elle-même toute la communication de l'association.
5: Nous, on n'a pas besoin d'intelligence artificielle pour créer notre communication en fin de compte. Une fois qu'on a trouvé l'idée, après c'est parti. Comme ça, on se démarque. On le voit d'ailleurs sur nos affiches qui ne sont pas du tout comme les autres.
3: Malgré tout, elle comprend que des bénévoles se tournent vers l'intelligence artificielle.
5: Ça fait gagner beaucoup de temps et puis ça les aide et ça leur fait un plus pour leur communication. Mais moi, ça me gênerait que tout le monde fasse la même chose que moi. C'est ça le hic, je pense.
3: Et elle craint qu'à force de voir toujours les mêmes images, nous ne lisions plus le contenu des affiches.
2: Et puis forcément, ça impacte l'activité de certains professionnels, comme les graphistes creusois qui commencent déjà à perdre des clients. C'est un sujet qui préoccupe beaucoup de creusois, le prix des carburants. Aujourd'hui, dans notre département, il faut bien compter 2,30€ le litre de gasoil et pour l'essence, on ne trouve rien à moins d'1,99€. Les distributeurs seront reçus demain au ministère de l'économie pour faire le point sur cette crise qui dure. Parallèlement, l'INSEE vient de sortir une étude. Aujourd'hui, un propriétaire de voiture sur 5 consacre plus d'un mois de salaire chaque année à la facture du carburant.
0: Quand ça ne veut pas, ça ne veut pas.
2: Deux cambrioleurs viennent d'être jugés au tribunal de Limoges. Cet été, ils ont été interpellés après avoir eu un accident de la route sur le retour de leur méfait. Dans la voiture, les gendarmes ont découvert tout ce qu'ils venaient de voler, un aspirateur, des jeux de société, des jantes de voiture. Ils étaient en fait impliqués dans 6 autres cambriolages. Le plus âgé a donc été condamné à 18 mois de prison avec maintien en détention. Son compère, âgé de 26 ans, a écopé de 10 mois de prison avec sursis probatoire pendant 2 ans. Un chantier qui dure en général 2 semaines, ils vont le faire en 3 jours. Enedis rénove en ce moment 8 km de lignes moyenne tension dans le sud-est de la Creuse. Pour aller à une telle vitesse, ils mobilisent 47 techniciens venus de tout le Limousin. Une opération utile pour les usagers bien sûr, mais aussi pour l'entreprise, puisqu'elle en profite pour former ses agents, notamment aux interventions d'urgence. Les grandes nacelles bleues passeront dans 8 communes, Lioux-les-Monges, Sermur ou encore les Mars.
0: Un an après l'incendie qui a brûlé plus de 30 hectares, Piona signe une convention avec la protection civile.
2: Oui, c'est la première commune de Creuse à intégrer l'association dans son plan communal de sauvegarde, une feuille de route pour savoir comment agir en cas de sinistre. Le but, rendre systématique l'appel à la protection civile, gagner du temps et mieux se préparer. Laurent Piollet, le maire de Piona, nous explique ce que ça change.
6: Ça va bien au-delà du plan de sauvegarde strict. On anticipe, on prépare, on va réfléchir, on va faire des simulations. Donc là, on va le mettre en pratique, on va s'entraîner, c'est ça. L'anticipation, c'est quelque chose qui est nécessaire. L'année dernière, lorsque nous avons dû évacuer quelques personnes de Montardé, ça s'était bien passé, mais les personnes qui étaient parties, je ne savais pas où elles étaient parties. Donc, le soir, par exemple, si elles peuvent rentrer chez elles, je ne sais pas où elles sont. Et là, on a vraiment besoin de savoir s'il y a un nouveau sinistre arrive, où se trouve chaque personne, de manière à communiquer au maximum. La protection civile a une longue expérience sur les différents sites où ils interviennent. Ils ont une longue expérience de voir tout ce qui peut être nécessaire de mettre en place. Donc voilà, on va partager les expériences et on va s'enrichir de tout leur passé, de leurs connaissances.
2: Un premier exercice de mise en pratique du plan communal de sauvegarde avec la protection civile devrait avoir lieu l'an prochain. La campagne des sénatoriales bat son plein en ce moment en Creuse. Demain, le candidat écologiste Jérôme Morvin reçoit le président des écologistes au Sénat, Guillaume Gontard. Ils vont visiter l'entreprise Rémabat à Feltin, puis parleront élevage et pastoralisme à Jean-Sioux Pigerolles. Les élections sénatoriales approchent, elles sont prévues le 27 septembre. La Creuse compte 7 candidats pour 2 sièges à pourvoir. Et puis les loups de Chabrières vont passer un mercredi au calme et à l'abri des regards. Demain, le parc animalier sera exceptionnellement fermé pour travaux. Les visiteurs pourront revenir dès ce week-end. Le site sera ouvert les après-midi, samedi et dimanche.
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2: Nathalie, on a l'impression d'être à deux doigts d'avoir une averse à Guéret là.
0: Ah bah écoutez, de la pluie est annoncée en soirée, donc ça veut dire que les prévisions sont bonnes. En soirée et pour la nuit, demain un temps sec, des nuages le matin avec de belles éclaircies l'après-midi, 11 degrés au réveil, les températures baissent pour l'après-midi à Sardan 17 degrés, pour Guéret 18 et enfin à la Souterraine et au Buisson 19 degrés. Belle soirée Camille.
2: Oui, à vous aussi Nathalie.
0: Merci.
2: Les infos reviennent à 19h.
0: Et les infos reviennent absolument à 19h. On fait le point sur vos conditions de circulation en rentrant du travail. Hein. Si vous êtes sur la route, ça circule bien, c'est calme. La RN 145, voilà, il y a des points de travaux, d'entretien. Donc il peut y avoir un peu de monde sur cette route ou quelques ralentissements. Si vous prenez le train en gare de la Souterraine ou de Guéret, les trains partent à l'heure.
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0: Et si vous êtes sur le retour pour la maison, eh bien on continue avec La Rousseau, tu m'oublieras.

0: Ici Creuse avec La Rousseau, tu m'oublieras. À l'époque, on avait des CD de titres.
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0: Très heureuse de vous accompagner cet après-midi avec des bons plans pratiques pour le week-end. Vous êtes à la recherche d'un travail ? On vous diffuse une annonce qui pourrait bien vous intéresser et tout changer. Allez, voici le nouveau Benabar. Elle danse avec Ici Creuse.

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0: Des textes qui font du bien avec Benabar. Elle danse avec Ici Creuse. Vous cherchez un emploi près de chez vous? Tous les jours, on vous propose une nouvelle annonce qui pourrait bien faire toute la différence avec Ingrid Herbs.
1: Une nouvelle offre d'emploi aujourd'hui, elle est proposée par Agnès de l'agence France Travail. Agnès, bonjour.
2: Bonjour Ingrid.
1: Vous êtes à la recherche d'un caissier ou d'une caissière pour une pâtisserie située à Guéret. Alors, quelles sont les missions?
2: Alors, c'est pour un restaurant en self-service, en fait.
1: Ah. C'était, ouais, histoire de gâteau.
2: Voilà, donc c'est, on cherche un hôte ou hôtesse de caisse, hein, donc qui a le sourire, qui sait accueillir la clientèle. C'est un CDI, 25 heures par semaine, donc vous avez des plannings tournants et bien sûr travail en week-end sur planning tournant.
1: Quel est le profil pour ce poste?
2: Alors, nous recherchons un profil polyvalent, donc quelqu'un de souriant qui aime le travail avec le contact client, donc polyvalent sur les missions, la caisse, la plonge, qui rend un service de qualité, qui sache faire l'encaissement et qui participe au nettoyage des tables, des buffets.
1: Et les débutants sont acceptés également?
2: Bien sûr, les débutants sont acceptés, sont les bienvenus, nous les formons.
1: Pour ce qui est de la rémunération?
2: Le taux horaire est à 12,31.
1: D'accord. Alors, pour résumer, vous recherchez donc un caissier ou une caissière polyvalente pour une entreprise, pour un restaurant situé à Guéret, pour pouvoir donc un CDI à temps partiel. Les débutants sont acceptés. Évidemment, vous pouvez retrouver le détail et le numéro de l'offre France Travail sur le site ici.fr, page Creuse Emploi. Merci Agnès, à bientôt.
0: Une nouvelle offre d'emploi à découvrir demain. C'est le moment de se détendre avec Bob Marley et les Wailers, suivi de Bernard Lavillier, On the Road Again. Bon début de soirée.

0: De la bonne musique avec Bernard Lavillier, On the Road Again sur votre radio ici Creuse. Les amis, c'est cool, on passe l'après-midi ensemble avec Teddy Swims et vos bons plans pratiques près de chez vous pour le week-end après vos conditions de circulation.
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0: On jette un coup d'œil à vos conditions de circulation. Vous êtes peut-être sur la route, vous rentrez peut-être du travail. Ça circule plutôt bien. Il y a toujours des travaux d'entretien sur la RN 145. Donc, possiblement des ralentissements ou un peu de monde. Si vous prenez le train en gare de la Souterraine ou de Guéret, les trains partent à l'heure.
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0: Ça fait du bien, le nouveau Teddy Swims avec Ici Creuse. C'est le moment de découvrir des bons plans pratiques avec Ingrid Herbs.
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2: À l'occasion du festival de danse et de musique traditionnelle Trad à la Source, organisé par l'association Tisane Pop à Évaux-les-Bains, un concert gratuit, les Polyphonies du Bocage, interprété à la vielle par Laurence Pinchemaille et Grégory Jolivert, vous est proposé ce vendredi. Rendez-vous à 18h30 aux abords de la salle culturelle La Source pour un concert unique mêlant air traditionnel, compositions originales et musiques anciennes. Amoureux de littérature ou simple curieux, direction la salle polyvalente André Bourliot de Saint-Sulpice-le-Guérétois, samedi 12 septembre pour le premier salon du livre. De 9h à 18h, venez rencontrer des auteurs locaux, échanger avec eux et découvrir leurs ouvrages. La marraine de cette première édition est Françoise Chandernagor. L'entrée est libre. Continuez à laisser vos messages sur le WhatsApp d'Ici Creuse 05 55 52 37 38.
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0: Après ces bons plans en pratique, voici François Feldman et Shakira qui nous met du soleil dans la tête avec Dai Dai, Ici Creuse.

0: C'est bon ça, on prolonge l'été avec Shakira, Dai Dai sur votre radio ici Creuse.
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0: Et le programme est solaire cet après-midi. Dans un instant, vous allez pouvoir préparer vos sorties pour le week-end. On a plein d'idées sorties à vous proposer dans la boîte vocale, dont une conférence. Si vous voulez annoncer un événement sur notre boîte vocale, 05 55 80 13 82. On retrouve à présent Patrice Gascoin avec ses coulisses TV. Et aujourd'hui, Patrice, vous nous faites entrer dans les coulisses des grands scoop journalistique. Place à une nouveauté de France 5 intitulée Mécanique du journalisme.
2: Vous vous souvenez de l'affaire Cahuzac, ce ministre du budget qui jurait les yeux dans les yeux qu'il n'avait aucun compte caché en Suisse? Eh bien, dites-vous que la révélation de cette affaire est partie d'une intuition.
3: Vous allez tiquer sur une de ses toutes premières décisions qui concerne son prédécesseur au budget, Éric Woerth.
4: À chaque fois qu'Éric Woerth est dans la difficulté, on a l'impression qu'il y a un Jérôme Cahuzac qui vole à son secours. Mais je n'ai rien. Si ce n'est mon esprit mal tourné et mes a priori, je n'ai journalistiquement rien.
2: Le journaliste de Mediapart, Stéphane Arfi, qui répond aux questions de Mélanie Taravant. C'est elle qui incarne cette nouvelle collection documentaire Mécanique du journalisme. Cette série est inspirée du podcast éponyme de France Culture, une collection dont le principe est simple, nous révéler les coulisses de la fabrique de l'information, comment naît une enquête qui va devenir un scoop. C'est effectivement passionnant, chaque enquête nous est racontée comme un thriller. Donc ce soir, sur France 5, vous aurez deux épisodes de cette nouveauté, Mécanique du journalisme. Le premier, vous l'avez entendu sur l'affaire Cahuzac, le second sur l'affaire Big Malion. J'ai demandé à Mélanie Taravant, celle qui va à la rencontre des auteurs des enquêtes, quel était son rôle dans le processus de fabrication de Mécanique du journalisme. Mélanie Taravant.
5: Eh ben, en fait, je remonte le fil de l'enquête avec le journaliste qui l'a réalisé, donc c'est lui qui est vraiment au centre du récit. D'ailleurs, on n'a pas de voix off volontairement, car c'est lui qui raconte son enquête. Moi, je suis vraiment là pour l'interviewer, retracer son cheminement, les questionnements qu'il a pu se poser. On replonge dans l'enquête côte à côte. Je pose les questions que le téléspectateur se poserait, à quel moment avez-vous compris comment est-ce qu'on vérifie une source, à quel moment on décide de publier, comment est-ce qu'on tient, surtout quand le pouvoir ou même d'autres journalistes ne vous croient pas. Et voilà, je précise que pour cette collection, j'ai eu la chance de travailler avec un rédacteur en chef, Florent Chevolot, qui a un grand sens du récit. C'est vraiment une collection racontée comme un thriller, comme un polar. Lui, il a longtemps travaillé sur Un jour un destin, donc voilà, il a le sens du récit. Et puis, chaque documentaire incarné a un réalisateur différent, qui sont à chaque fois des grands réalisateurs aguerris et chevronnés.
2: Mélanie Taravant qui incarne cette passionnante nouveauté mécanique du journalisme ce soir sur France 5. Et moi, sans rouler des mécaniques, je vous donne rendez-vous demain, ici, pour de nouvelles coulisses télé.
0: Les coulisses TV à retrouver sur l'appli ici. Dans un instant, on fait le point sur l'infotrafic après Guns N' Roses, Knocking on Heaven's Door.

0: Ambiance rock avec Guns N' Roses sur votre radio ici Creuse.
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0: C'est le moment de faire un point sur vos conditions de circulation. Ça roule plutôt bien, c'est fluide. Il y a quelques travaux d'entretien sur la RN 145, donc quelques ralentissements sont possibles. Si vous prenez le train en gare de la Souterraine ou de Guéret, les trains sont à l'heure, donc tout va bien.
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0: Quelle sortie allez-vous faire ce week-end? Voici quelques pistes, quelques idées pour préparer votre week-end.
4: Bonjour, le club des aînés de Fursac organise un concours de belote le samedi 12 septembre à la salle des fêtes de Fursac. Ouverture des portes, 13h30. Un lot à chaque participant. Buvette et pâtisserie.
5: Samedi 12 septembre à la médiathèque intercommunale de Chambon-sur-Voueize, de 10h à midi, conférence de Paul Busutil sur la Société populaire de Chambon. Cette conférence restitue l'histoire révolutionnaire de Chambon de 1790 à 1794 en partenariat entre Culture en Marche et la médiathèque de Chambon.
6: Bonjour, le centre hospitalier Lavalette de Saint-Vaury organise la troisième édition de sa course nature Courir pour la santé mentale, samedi 12 septembre sur le site du centre hospitalier. Il s'agit de randonnées et de courses trail, parcours de 5 et 10 km. Les départs se font entre 9h30 et 9h45. Les inscriptions sont possibles sur le site internet en amont ou bien sur place à partir de 8h15 et jusqu'à 9h maximum. La participation est gratuite.
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0: Le choix va être difficile mais pas impossible. Côté musique, Julien Clerc et Zazie.

0: Zazie, peu importe, avec Ici Creuse. En direction de 19h et de vos informations avec Phil Collins, Against All Odds.
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0: J'adore cette chanson et je sais que vous aussi. C'était Phil Collins, Against All Odds, titre qui a été repris par Maria Carré. Merci à Félicien à la technique et à Sofiane à l'accueil. Je vous dis à demain et je vous embrasse. Je vous embrasse et je vous retrouve avec plaisir demain.
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0: Très belle soirée avec Ici Creuse, il est 19h. Ici. 19h, c'est l'heure de vos informations avec le journal.
2: Sans surprise, l'état de nos nappes phréatiques reste préoccupant. Le BRGM, le Bureau de Recherche Géologique et Minière, vient de publier son bulletin mensuel. Les niveaux sont toujours à la baisse, mais le pays a connu pire. En revanche, c'est l'inquiétude pour les prochains mois, Grégoire Le Callot.
3: Les deux tiers des nappes d'eau souterraines de France se trouvent sous leur niveau normal en ce mois de septembre. Certaines régions comme la Beauce ou l'Armagnac gardent des niveaux satisfaisants, ainsi que les nappes du pourtour méditerranéen. La Bretagne et l'Aquitaine, en revanche, sont passées à des niveaux bas. Et puis, il y a des situations carrément préoccupantes. David Ratto, hydrologue en chef au BRGM.
4: Du côté du Limousin, il y a eu quelques orages, mais ça n'a pas suffi pour recharger les nappes. Et puis, vous avez le Jura, et puis aussi la plaine d'Alsace. Du côté de Strasbourg, puisque vous savez que le Rhin a des coupures de circulation d'eau au sein du lit de la rivière.
3: Malgré cela, les niveaux globaux des nappes souterraines sont tout de même meilleurs qu'en 2022 grâce aux pluies de février. Mais les mois à venir seront cruciaux pour éviter une dégradation plus grave. David Ratto.
4: Vous avez une probabilité de pluie, une chance sur deux d'avoir un automne plus humide sur toute la façade atlantique. Donc ça, c'est plutôt une bonne nouvelle. Hein. Par contre, ailleurs, il n'y a pas de scénario qui prédomine. Hein. Et donc, on reste à des situations qui vont finalement dépendre beaucoup des pluies automnales.
3: Météo France prévoit également un automne plus chaud que la moyenne, ce qui risque d'augmenter l'évaporation de l'eau au détriment de sa pénétration dans les sols.
2: Grégoire Le Callot, des renforts de CRS attendus ce soir à Chambéry. Après une nuit de violence déclenchée par la découverte d'un homme blessé par balle à la tête dans sa voiture hier soir, en marge d'un contrôle routier. Il est mort aujourd'hui à l'hôpital. On ne sait pas encore dans quelles circonstances. Au premier jour d'une grève qui doit durer jusqu'au 20 octobre, les pompiers sont toujours mobilisés dans l'Aude. L'incendie de la Pradelle est fixé, mais actif. Il reste sous surveillance. Il faut éteindre tous les foyers. Tout cela sur fond de grève nationale. Donc Sébastien Verriot.
5: Un nuage de fumée apparaît soudainement au-dessus de la forêt. L'alerte est donnée. Plusieurs pompiers sont aussitôt envoyés dans le massif de montagne pour éteindre le nouveau foyer. Il faut éviter une reprise de ce gigantesque incendie. En plus des effectifs de l'Aude, des renforts sont arrivés du Lot, du Tarn et de la Haute-Garonne. Quentin, le visage noirci, travaille depuis le début de la matinée.
6: C'est vrai que la moindre braise, si elle se trouve dans une partie qui n'a pas encore brûlé, peut vraiment faire une belle reprise de feu. On peut aller vraiment sur des grosses proportions si ce n'est pas traité à temps. Ouais.
5: La grève est quand même dans tous les esprits, mais le colonel Laurent Couffignac, qui dirige les opérations, rappelle les priorités du jour.
7: Bon, tout le monde y pense, mais en ce qui me concerne, la question ne se pose pas. Je suis de permanence, donc je suis présent auprès des gars sur le territoire et sur le terrain.
5: Mais les revendications ne sont pas loin.
6: On a la continuité du service. C'est pas parce qu'on va faire un mouvement de grève que si les gens nous appellent, on va pas y aller. Mais moi, en plus, en tant que pompier pro, bien sûr que je suis sensible à ça. Oui, je pense que nos revendications, elles sont valables, elles sont justifiées.
5: Un syndicaliste ajoute que cet incendie illustre parfaitement les revendications des pompiers, matériel et personnel insuffisant, même si dans l'Aude, le conseil départemental s'est engagé à recruter 40 pompiers supplémentaires d'ici 2029.
2: Sébastien Berriot, envoyé spécial dans l'Aude pour Ici. Les pompiers sont ressortis déçus de leur rendez-vous avec le ministère de l'Intérieur cet après-midi. Ils réclament donc toujours des moyens supplémentaires. Les voleurs du musée Renoir de Cagnes-sur-Mer, toujours en fuite ce soir. Ce matin à l'aube, un peu avant 6h, ils ont dérobé 4 tableaux. 2 ont été abandonnés et finalement retrouvés dans le jardin du musée. Cambriolage chiffré à 9 millions d'euros. Plus que 2 semaines pour terminer les préparatifs avant la visite du pape Léon XIV, un déplacement de 4 jours à Paris, Lourdes et Metz. Le général Watkan est en charge de l'organisation de la venue du souverain pontife à Paris et il pense à élargir le nombre de rues qui accueillera donc du public lors de la messe place de la Concorde, car l'afflux risque d'être massif le samedi 26 septembre.
8: Il y a eu l'ouverture des Jeux Olympiques qui a été un moment extrêmement important. Après, c'est la visite du pape à Paris en termes de volumétrie. On est quasiment à 500 000, plus des gens en attente d'inscription, notamment les groupes. Et donc, dans ce paquet de groupes, on a plus de 100 000 personnes qui sont en attente de traitement, etc. Donc, on est quasiment assuré d'atteindre les 600 000. Je pense qu'avec les gens non inscrits qui vont arriver, on va être autour de 800, peut-être 1 million. J'en sais rien, si on est très honnête. Je suis sûr qu'on sera au moins 600 000. Au-delà, c'est certain qu'il y aura plus, il y aura d'autres personnes, mais je suis incapable de le dire.
2: Au total, l'organisation de la venue du pape en France coûte 27 millions d'euros. On a appris la disparition d'Yves Brunier, le co-créateur de Casimir, est mort à l'âge de 85 ans aujourd'hui. C'est lui qui a donné sa voix au célèbre dinosaure orange de la série Lille aux enfants. Du foot ce soir, Ligue des Champions, Lille accueille le Betis Séville. Coup d'envoi à 21h pour son retour dans la compétition.
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0: Il fait beau, mais ça se rafraîchit. De la pluie est annoncée en soirée et pour la nuit. Demain, un temps sec, des nuages pour le matin, avec de belles éclaircies l'après-midi. 11 degrés au réveil, les températures baissent pour l'après-midi. À Sardan, 17 degrés. Pour Guéret, 18. Et enfin, à La Souterraine et au Buisson, 19 degrés. Belle soirée avec ici Creuse.
2: Autour de la Méditerranée, l'après-midi, les maximales chutent 18 à 23 au nord, 22 à 26 au sud.
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0: Salut les amis, bienvenue dans Décibel. Ravie de vous retrouver en direct et en ce mardi soir. On est le 8 septembre et dans l'émission de ce soir, on accueille Joey Tempest. C'est le chanteur du groupe Europe qui, il y a tout pile 40 ans, a sorti cette bombe. It's the final. On se réjouit de célébrer ensemble l'anniversaire de The Final Countdown, 40 ans. Et on se réjouit aussi parce que Europe sort un nouvel album dans quelques jours, le 25 septembre. Et il est absolument canon. Donc voilà, cette qualité qui ne faiblit pas avec les années, avec les décennies. C'est d'autant plus réjouissant. Et puis la voix de Joey Tempest qui est incroyable et qui n'a pas bougé. Il est notre invité tout à l'heure dans Décibel. 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Également ce soir dans Décibel, comme d'habitude et avec amour, l'anniversaire du jour et puis le coup de cœur qui arrive un petit peu après l'actu du jour. L'actu, eh bien c'est le magazine Rock'n'Folk qui fêtera en novembre ses 60 ans et plus de 900 numéros. Rock'n'Folk, il a été incarné par Philippe Manœuvre, qui a été rédac-chef du magazine pendant plus de 20 ans. Et donc voilà, pour leurs 60 ans, ils organisent un numéro spécial avec plein de témoignages d'artistes mais aussi de lecteurs. Alors si Rock'n'Folk fait partie de votre histoire, de fan de musique, si vous êtes abonné depuis les années 60, si vous avez beaucoup lu ça dans les années 2000 parce que vous adoriez le rock alternatif, bref, si vous avez un souvenir de Rock'n'Folk à partager, eh ben, il suffit de vous inscrire sur leur site rockandfolk.com. Puis pour célébrer ça, je vous propose de voyager dans le temps. Rock'n'Folk, numéro 1, novembre 1970, 66 pardon, sinon ils n'ont pas 60 ans, novembre 66. Le prix du magazine ce jour-là, le numéro 1, coûtait 2,50 francs. Et en couverture, il y avait le jeune Michel Polnareff.

0: Et donc, comme Michel Polnareff, vous allez pouvoir être dans Rock & Folk. Alors, pas en couverture du numéro 1, ça appartient à la légende, mais donc dans le numéro anniversaire, numéro de Nuvoi de novembre, qui célèbre les 60 ans de Rock & Folk. Pour vous inscrire et laisser votre souvenir, rockandfolk.com.
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0: Alors, j'adore Jean Felsine. Connaissez-vous ce garçon? Peut-être que son nom vous dit quelque chose, mais vous le remettez moyen, je vous explique. Il était le leader du groupe Mustang, avec qui il a fait 5 albums entre 2006 et assez récemment. Plutôt rock années 50, chansons françaises, un peu d'électro aussi, parfois de très belles reprises, notamment une de Bachung. Et puis ensuite, à côté, Jean Felsine régulièrement avait ses projets solo. Là, c'est officiel. Mustang, c'est terminé. Jean Felsine a prêté ses talents et sa plume, parce que c'est un auteur magnifique, à des artistes comme Pomme, Camélia Jordana, et puis là, il va sortir tout bientôt son nouvel album solo le 18 septembre prochain. Le disque s'appelle Cinéma Permanent, et un bel extrait qui s'appelle « Y a que moi qui travaille ».
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0: L'excellent Jean Felzine sera notre invité la semaine prochaine dans Décibel pour les Parisiens, notez bien, et qu'il sera dans une très jolie salle qui s'appelle le Zèbre de Belleville tous les mardis soirs du mois d'octobre. Et puis à suivre dans Décibel, double actualité pour le groupe Europe, les 40 ans de ce tube. It's the final. Qui arrive le 25 septembre, une tournée qui passera par Paris, bref, plein de trucs à demander au chanteur du groupe Europe, Joey Tempest. Il arrive dans Décibel.
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0: Rodez avec Spécimen.
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2: Oui, et sur votre radio ici, on est ravis d'accueillir le chanteur du groupe Europe, Joey Tempest. Bonsoir, welcome.
3: Bonsoir, salut.
2: Salut, ça va?
3: Ça va bien.
2: Oh, il est parfaitement bilingue. J'adore, j'adore. Alors évidemment, Europe, c'est le groupe de rock suédois qui nous enchante depuis 40 ans maintenant avec le tube de Final Countdown. Mais c'est aussi un groupe qui s'apprête à sortir un nouvel album excellent. J'ai eu la chance de l'écouter en avant-première. Come This Madness sortira le 25 septembre.

0: découvert cet album tout à l'heure avec vous, Joey, mais quand même, je me demandais, est-ce que vous avez eu plus de mal que d'habitude à sortir ce disque, à écrire ce disque, puisque vous êtes aussi auteur-compositeur? Je vous pose la question, car le dernier album d'Europe date d'il y a quasiment 10 ans. C'est la plus longue période, si je mets à part, évidemment, le moment où Europe s'était séparée dans les années 90.
1: No, it was kind of COVID came.
2: Non, il y a eu le Covid.
1: We started from scratch.
2: Et puis on a vraiment redémarré à zéro en fait. On était à la maison avec nos guitares acoustiques, on regardait les infos, on avait des idées pour enregistrer. C'était un petit peu comme un redémarrage. Et puis on a commencé à s'envoyer des idées les uns les autres. Et puis tout doucement on est revenu en studio. Mais on s'est dit, on y va mollo, on veut prendre notre temps, le produire, faire les arrangements, vraiment prendre notre temps. Et c'est ce qu'on a fait. Et maintenant c'est un miracle, on est très très fiers. Et puis on ne pensait pas qu'on pourrait produire quelque chose d'aussi génial aussi tard dans notre carrière. C'est choquant en vrai.
0: Et c'est un bon choc, good shock. Et le monde a besoin de good shock en ce moment. Alors merci Europe, merci Joey Tempest pour ce nouvel album. On ira l'explorer tout à l'heure, Come This Madness. Mais pour le moment, puisque c'est une double actualité, il y a une grande tournée partout dans le monde en ce moment pour célébrer les 40 ans de cet énorme tube The Final Countdown. Vous l'avez sans doute entendu toute la journée en promo, mais ça me fait trop plaisir. C'est un des plus grands tubes de l'histoire du rock'n'roll. Et il a 40 ans ce morceau, d'où la tournée, voilà 40 ans anniversaire pour The Final Countdown, qui passera par l'Olympia à Paris le 6 octobre. Vous êtes l'auteur-compositeur de cette chanson, Joey Tempest, en plus d'en être l'interprète. Quelle relation vous avez avec cette chanson qui est à la fois votre plus beau bébé, j'imagine, mais aussi celui qui parfois empêche le monde d'entendre les autres?
1: It's kind of insane because you're a teenager writing an idea.
2: C'est fou parce que on était des ados qui écrivaient des choses à propos de voler, découvrir le monde.
1: Enfin,
2: c'est quelque chose qui est très proche de notre cœur parce qu'on adore jouer ce titre en live. Et les gens se rassemblent, on ressent l'énergie. C'est sûr que si on joue lors d'un festival métal, il y a aussi l'énergie. Et le groupe vraiment aime jouer ce titre en live.
0: Et vous vous amusez à la tordre parfois, cette chanson, à la changer, à changer une mélodie, à changer le rythme, ou est-ce que vous pensez que les fans seraient outrés?
1: Yeah, this song is it's one of those songs that it works.
2: Ce titre, c'est vraiment un titre qui fonctionne. C'est vraiment, c'est fluide, chaque partie a sa place. On a toujours envie de la réécouter. Une chanson géniale, c'est comme ça, on a envie de la réécouter. Une qui n'est pas aussi bien, il y a peut-être une partie qui ne va pas. Mais on ne sait pas quel est le problème, en fait. On ne sait pas ce qui cloche. Celle-ci, elle semble fonctionner du début à la fin. Et elle vole, toute seule.
0: Vous en avez écrit donc les paroles et la musique. J'imagine que c'est une fierté d'auteur-compositeur. Mais vous êtes aussi l'interprète. Et c'est très dur à chanter. It's the final countdown. C'est très haut, c'est très difficile. Alors, est-ce que l'interprète que vous êtes parfois déteste un peu cette chanson parce qu'elle est difficile à chanter?
1: We have more difficult songs than this.
2: Non, on a des chansons plus difficiles, figurez-vous, à chanter.
1: It's okay.
2: Donc ça va.
1: I'm lucky the voice is still working.
2: J'ai de la chance que ma voix fonctionne toujours. J'ai rencontré beaucoup de chanteurs et on est tous d'accord. Il y a deux ingrédients. Il faut dormir et ne pas boire lorsqu'on est en tournée. Et du coup, ça va.
0: Bon, alors essayez, les amis, faites une micro-sieste et buvez de l'eau et chantez à la maison. Ça peut marcher. Vous avez les conseils de Joey Tempest. Ça doit bien se passer. The Final Countdown, à 40 ans, elle ne les fait pas. Elle vieillit avec grâce, cette chanson. Et elle est le bon prétexte à cette grande tournée qui passera par Paris à l'Olympia le 6 octobre. On se l'écoute car c'est une merveille.

0: parfaite du début à la fin. Cette chanson de Joey Tempest nous le disait à l'instant, tout est à sa place, le solo de guitare, les synthés sont parfaits. 11 synthés, vous m'avez dit, pendant qu'on écoutait la chanson.
1: Yeah. Playing together for that.
0: Qui jouait ensemble, ouais.
1: Anthem, yeah.
0: Incroyable, incroyable. Et alors, cette période du troisième album hein, de Europe, donc on est il y a 40 ans, c'est aussi la période de Rock the Night.

0: Alors sur cette tournée justement des 40 ans de The Final Countdown, vous jouez toutes les chansons de l'album, toutes les chansons qui ont 40 ans. C'est une énorme nostalgie.
1: It's a good feeling. We've done this once before.
2: On l'a déjà fait une fois.
1: We played all the songs live.
2: On avait joué tous les titres live.
1: All the songs.
2: Oui, on va toutes les chanter.
1: Some moments that I really love.
2: Mais il y a des moments que j'aime particulièrement, des mélodies que j'aime et qui me parlent toujours.
1: So it's kind of fun actually.
2: Donc on s'amuse en fait. L'exercice.
0: Pour les Parisiens, ça sera à l'Olympia le 6 octobre prochain. Voilà, c'est une grande tournée européenne pour Europe et vraiment on se réjouit. Mais alors, puisqu'on sait qu'un nouvel album arrive là tout bientôt, est-ce que dans ce concert, à un moment, il y aura aussi de la place pour des chansons qui n'ont pas 40 ans, mais qui peut-être ont quelques jours?
1: Yeah, a few months old, yeah.
2: Oui, comme quelques mois, c'est ça.
1: Yes, we will make this into a big celebration of the new album.
2: Ça va être une grande célébration du nouvel album aussi, avec peut-être 3-4 nouveaux titres. Et puis d'autres titres qu'on adore jouer. Et puis après, ce sera tout l'époque Final Countdown. Ça va être un mélange.
0: Alors justement, cette époque Final Countdown, en France, cette chanson était numéro 1 des ventes. Est-ce que vous vous souvenez de Joey Tempest, la première fois que vous avez chanté cette chanson en France, à Paris, devant un public?
1: I do remember the
2: Je m'en rappelle, c'était au Zénith.
1: I think it was in 86.
2: Je pense que c'était en 86.
1: And it was mayhem.
2: Et c'était la folie.
1: Followed everywhere.
2: On nous suivait partout, on ne pouvait même pas avancer avec les voitures.
1: And the show was just so amazing.
2: C'était incroyable.
1: Yeah, we had
2: Il y avait
1: a great time
2: du bruit, une énergie. On avait passé un super moment à Paris. On a beaucoup fait la fête aussi.
1: Le bain douche.
2: Les bains douches à l'époque.
0: Hey, good place.
2: Locomotive.
1: But we were here a lot.
2: Mais c'est vrai qu'on est beaucoup venu en France, mais on s'y plaisait beaucoup.
0: Bah, vous êtes beaucoup venu en France aussi parce que voilà, je le disais tout à l'heure, hein, dans les années 80 et jusqu'au début des années 90, on avait un nouvel album d'Europe tous les 2-3 ans. Ensuite, donc il y a eu cette longue pause des années 90. Et puis depuis que vous êtes revenu, voilà, on avait pris finalement ce petit rythme sympathique, hein, d'avoir voilà des nouvelles chansons et des nouveaux albums tous les 2-3 ans. Là, ce nouveau Come This Madness, on l'a attendu quasiment 10 ans. Vous me l'avez dit tout à l'heure, c'est un luxe et un plaisir de prendre son temps. Mais est-ce que les fans, vous avez mis un peu la pression quand même pour vous dépêcher un peu?
1: Yeah, a little bit.
2: Oui, un petit peu, j'avoue.
1: You read the comments, you say, come on now.
2: On
1: come
2: lit
1: on,
2: les commentaires, ils nous disent tous, allez, où est l'album?
1: Things were going so well with the producer.
2: Mais en fait, les choses se passaient tellement bien avec le producteur. On voulait que ce soit vraiment bien. On a énormément travaillé sur la production, les arrangements, on a refait les maquettes. On a pris notre temps, mais délibérément. Mais maintenant, on pense que ça valait le coup parce qu'on adore le résultat.
0: 11 nouvelles chansons de Europe qui sortiront le 25 septembre prochain. On va se balader dans ce nouvel album Come This Madness avec notre invité Joey Tempest. Il est auteur, il est compositeur et il est chanteur du groupe Europe. À tout de suite.
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4: Le parc animalier des Monts de Guéret, les Loups de Chabrières, sera exceptionnellement fermé demain. Des travaux de réfection sont prévus sur le circuit principal. L'ensemble des compteurs d'eau des usagers de la commune de Saint-Sylvain-Montaigu sera relevé à partir de demain. L'agglomération du Grand Guéret vous remercie de bien vouloir faciliter le passage des releveurs. Vous avez une âme de généalogiste, vous souhaitez retrouver des actes, consulter des documents, explorer l'histoire de votre commune ou celle de votre famille. Le réseau de lecture publique vous propose une initiation à l'utilisation du site des archives départementales de la Creuse. Ça se passe vendredi 11 septembre à 18h à la bibliothèque de Sainte-Fère. Un atelier sans inscription, d'une durée de 1h30, ouvert à tous. Renseignements auprès de la bibliothèque de Sainte-Fère. 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
0: On est absolument ravis d'accueillir ce soir dans Décibel, qui vient représenter tout son groupe Europe, le chanteur, auteur, compositeur Joey Tempest. Donc, nous allons avec lui parler du nouvel album d'Europe qui sortira le 25 septembre et qui s'appelle Come This Madness. Juste avant, j'ai besoin de vous parler de Suède, mon cher Joey, car je pense que musicalement, le peuple suédois est un peuple supérieur. Je m'explique. Il y a donc évidemment Europe, il y a la meilleure disco du monde, ABBA, il y a les Hives ou les Cardigans, si on aime le rock. En électro, il y a Avicii, vous aimiez le rap, Néné Cherry. Même quand la musique est pas terrible, ils font la meilleure musique pas terrible du monde. Des années 90, eh bien la meilleure vient de Suède. Et puis si après on gratte encore un peu, on tombe sur Ace of Base ou encore Max Martin, un auteur à qui on doit les grands tubes de Britney Spears et notamment Baby One More Time. C'est quoi le secret musical de la Suède? Dites-nous la vérité, Joey Tempest. Vous exportez votre musique partout dans le monde.
1: Too much time, too much darkness. Nothing to do.
2: On n'a rien à faire.
1: Winter, I remember writing,
2: tout l'hiver,
1: you know,
2: c'est.
1: It was like dark all the time.
2: C'est, you know, il fait tellement sombre
1: well
2: tout le temps.
1: Studio
2: bon, bah autant être en studio et travailler.
1: I don't know.
2: It's a, non, it, je ne sais pas.
1: There's something about Swedes, though. It's same in
2: c'est
1: the
2: vrai qu'il y a quelque chose. C'est comme au tennis, quand Björn Borg a connu son succès. Il y avait plein de joueurs de tennis qui ont émergé.
1: And we don't give up.
2: En fait, on voit une possibilité, on n'abandonne pas, on s'accroche. On se dit, c'est possible de le faire, donc on y va, on fonce.
1: Maybe that's something.
2: C'est peut-être ça le secret, je ne sais pas. Musicalement, c'est vrai que c'est dur à expliquer.
1: There's a melancholic thing from Scandinavia.
2: Il y a quelque chose de mélancolique au niveau de la mélodie, je pense, qui vient de Scandinavie. Mais qui remonte très loin, hein, au niveau des traditions du pays.
1: C'est souvent
2: des paroles assez tristes, hein. Même ABBA avait des paroles tristes et des accords mineurs.
1: But I don't know, it's hard to explain.
2: Je ne sais pas, c'est dur à expliquer en vrai.
1: Nous,
2: on regardait les US et l'Angleterre pour les groupes de rock. On voulait être comme eux. Et en fait, notre rêve, c'était de partir en tournée d'être un groupe de rock.
0: Ils sont tellement forts, les Suédois. Ils envoient deux fois la même candidate à l'Eurovision. Ils gagnent les deux fois. Voilà, Laurine, elle a gagné en 2012, en 2023. Non, mais vous êtes absolument formidable. Vous êtes aussi, c'est très intéressant que vous parliez de ça, Joey Tempest, de grands amateurs de musique. Vous, par exemple, vous n'avez jamais fait mystère. Votre chanteur préféré, c'est Robert Plant. Énorme inspiration Led Zeppelin. The Final Countdown, donc, qui est un compte à rebours. Vous êtes allé le chercher dans les paroles de Bowie. Vous adorez Deep Purple. Europe vient d'une chanson de Deep Purple. Est-ce que ça aussi, ça joue? Le fait d'être élevé dans un pays où la musique est au centre, où il y a une grande culture musicale. Être un amateur de musique avant d'en fabriquer soi-même.
1: Yeah, that's a good question. I think
2: c'est une bonne question.
1: It's okay to play music if you're a Swede. It's an accepted art form.
2: En fait, c'est un art qui est accepté si on est suédois de faire de la musique.
1: Like that everywhere,
2: je ne sais pas si c'est comme ça partout en vrai.
1: My parents were silent supporters.
2: Mes parents étaient un peu un soutien, mais en silence. Ils n'étaient pas hyper agités, hyper vocaux. Ils ont quand même poussé un peu pour que j'aille à l'université. Mais je voyais mon père apparaître comme ça, même lors des premiers concerts, sans que je m'y attende. Je ne savais pas qu'il allait être là. Donc c'était vrai, il y avait toujours ce soutien, mais en silence, quoi.
0: Maman de Joey, papa de Joey, merci, merci d'avoir laissé votre fils laisser tomber la fac à la fin des années 70. Europe, des succès donc depuis les années 80. Et cette nouvelle chanson One on One qui marque notre entrée dans une nouvelle ère pour ce groupe, l'ère Come This Madness, nouvel album qui arrive le 25 septembre. Vous allez découvrir ce titre incroyable. Vous voulez en dire quelques mots avant qu'on l'écoute?
1: One on One, it was one of the first songs we did, first demos.
2: C'est une des premières maquettes qu'on a fait. On l'a joué pour le producteur. Il a dit, mais qu'est-ce que c'est que ça? Tout le monde dans le groupe l'a adoré tout de suite. C'était un peu le démarrage de l'album, donc on a voulu qu'elle soit la première sur l'album.
0: Et elle est dans vos oreilles, sur votre radio, ici.

0: Eh ben, c'est pas plus compliqué que ça, les amis. Voilà, Europe est de retour. Et ça, c'est une super bonne nouvelle. Come This Madness sort dans quelques jours, le 25 septembre. Le concert parisien, le 6 octobre. Il va falloir nous faire une petite tournée un petit peu plus conséquente que ça en France, Joey. C'est pas possible, juste Paris.
1: Yeah. We are looking into it.
2: On y travaille. On espère y arriver.
0: Génial. En plus, on a plein de très bons festivals en France pour vous accueillir. Je pense que vous avez déjà joué au Hellfest.
1: Yeah.
0: Voilà.
1: Yeah.
0: À Clisson. Il y en aura d'autres. L'album ne sortira que le 25 septembre, mais il est déjà à gagner aujourd'hui au Blind Test. C'est votre dernière chance pour vous inscrire et pour gagner un exemplaire dédicacé par Joey, 0810 055 056. Et puis, il y a quand même deux autres titres qui sont disponibles, histoire de vous donner une idée de la couleur musicale du nouvel album d'Europe. Enfin, c'est pas une surprise, en même temps, la couleur, ils font pas un album de reggae, évidemment, c'est du rock. Donc, il y a Scandinavian

0: En fait, c'est génial. Dans chaque chanson de Europe, il y a des idées pour faire 3-4 chansons. Dans chaque chanson de Europe,
1: D'ailleurs, c'est intéressant que vous disiez ça, parce que les chansons ont été écrites par trois auteurs. On a Mick avec son orchestre et ses claviers.
2: In this case, John Levin's bass riff.
1: On a John Levin avec la basse.
2: And me with my melodies for the chorus.
1: Et moi avec mes mélodies pour le refrain et les paroles. Donc c'est trois personnes qui vraiment se sont associées et ça a bien fonctionné sur l'album.
0: C'est parfait. Il y a aussi une chanson avec un petit côté oserais-je dire moqueur, je ne sais pas. En tout cas, The Cult of Ignorance va décrire l'époque dans laquelle nous vivons, au moins avec un petit sourire narquois.

0: Le monde fall apart, vraiment, se casse la gueule, hein, tout simplement. The cult of ignorance, le culte de l'ignorance. Dites-moi, Joey, que pensez-vous de l'époque dans laquelle nous vivons? Vous qui avez, en tout cas, eu envie d'en parler en chanson.
1: Yeah, but this was kind of, we were exploring
2: alors, c'est vrai qu'on explorait un peu le danger dans lequel se trouve notre démocratie. On l'a déjà fait avant et on le fait.

0: Joey, est-ce qu'il y a un truc que vous aimez faire dans cette ville?
1: Well, we used to party a lot.
2: Alors, on faisait la fête avant.
1: I'd love, you know, nice, go out and have a nice dinner or
2: j'aime bien sortir,
1: nice wine or
2: dîner,
1: but
2: boire du
1: I
2: bon
1: just,
2: vin.
1: I haven't been here for a while, so
2: mais ça fait un petit moment que je ne suis pas venue, donc rien que de me balader et d'explorer les rues de Paris, ça me fait plaisir.
1: There's a feeling here I like.
2: Et puis, il y a un feeling ici que j'adore.
1: You're here all the time, so you may not
2: vous,
1: feel
2: vous êtes
1: that,
2: là, vous vous en rendez peut-être pas
1: London,
2: compte. Moi, j'habite à Londres.
1: And that's got a vibe as well,
2: et il y a une certaine vibe aussi. Mais Paris, c'est particulier et j'adore.
1: Just walking around
2: donc
1: as well,
2: me balader,
1: as well.
2: C'est déjà bien.
0: Eh bien, si vous aimez Paris, sachez que Paris vous aime, la France vous aime, Joey Tempest et votre groupe
1: right.
0: Europe. On se donne rendez-vous le 6 octobre à l'Olympia de Paris, justement. L'album sort le 25 septembre et on compte sur vous pour nous faire une belle tournée pour aller voir toutes celles et tous ceux qui vous aiment partout dans le pays. Merci, Joey.
1: Yeah, merci beaucoup.
0: Merci.
1: Thank you so much.
0: À bientôt et merci infiniment à Elsa Najjar.
2: Avec plaisir.
0: Traductrice. Extraordinaire.
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1: Mais monsieur, avec la grosse voix, elle n'est pas toute seule, Émilie Mazoyer. Il y a aussi Christophe et Valentine qui sont là pour jouer au Blind Test. Le cadeau du jour, c'est un album vinyle dédicacé par Joey Tempest, notre invité de ce soir. Album vinyle, le nouveau du groupe Europe. Bonsoir Christophe.
2: Bonsoir Émilie.
1: Bienvenue dans Décibel. Comment ça va Christophe? Tout va bien. Ah oui. Par contre, il faut parler bien dans le téléphone, Christophe, parce que sinon, j'entendrai pas. Valentine. Ah, voilà, c'est mieux. Valentine, c'est la première fois, il me semble, que nous jouons ensemble. Bonsoir, Valentine.
3: Oui, bonsoir.
1: Bonsoir. Ben, je suis très, très contente. Alors, ravie. Bienvenue dans l'émission. Merci. Valentine. Alors, justement, pour les petits nouveaux, les petites nouvelles, je répète un truc très important sur le blind test de Décibel. On gagne avant de jouer, donc j'annonce que Valentine et Christophe ont gagné puisqu'ils participent chacun un exemplaire du nouvel album de Europe. Oui, c'est gagné, bravo.
3: Trop bien.
1: Voilà.
2: Trop bien, merci.
1: Parce que comme ça, une fois qu'on a gagné, je trouve qu'on est beaucoup plus détendu pour jouer, n'est-ce pas?
3: Tout à fait.
1: Eh ben voilà, donc ça c'est fait, c'est gagné. Je vous repasserai Sadika au standard tout à l'heure. Elle prendra vos adresses et elle vous enverra chacun votre exemplaire. Joey les a signés devant nous. Par contre, il faudra attendre le 25 septembre parce qu'on n'a pas le droit de l'envoyer avant que le disque sorte. Sinon, c'est incident diplomatique avec la Suède. Mais en tout cas, c'est bon, c'est gagné. Maintenant, on peut jouer. Les chansons de ce soir ont tout un point commun. Elles parlent d'un âge, genre 30 ans, 20 ans, 22 ans, peu importe. Et nous, on cherche le nom des interprètes de ces chansons. C'est un peu dans tous les styles et dans toutes les décennies, je ne vous mens pas. On est allé chercher un peu dans tous les coins. On cherche donc les

0: interprètes. Alors Christophe et Valentine, dès que vous avez une idée de l'interprète, vous me donnez votre prénom, ça sert de buzzer, et puis vous proposez votre réponse, ok?
1: Okay.
0: Très bien. Christophe, Valentine, première chanson qui donne un âge. Dites-moi, qui chante ça?
2: Christophe.
0: Christophe.
1: Dalida.
0: Oui, bah, vous l'aviez tous les deux alors.

0: cette chanson, paroles signées Pascal Sevran. Comme quoi, les gens sont étonnants. Voilà, un point pour Christophe qui a dit son prénom en premier, un point pour Valentine qui avait aussi la réponse. De toute façon, vous l'avez compris, le comptage des points n'est pas ni la chose la plus intéressante du monde, ni mon point fort. Donc c'est pour ça qu'à la fin, tout le monde gagne. C'était bien Dalida. Il venait d'avoir 18 ans. C'est le premier âge de la soirée. On continue avec un deuxième âge, une deuxième chanteuse. Mais qui est-elle ?
1: Valentine.
0: Laurie Pester. Oui.

0: vous dire que je ressens un plaisir un peu sadique à l'idée de faire écouter du Lori à des fans de Europe. Puisque si vous avez appelé évidemment pour jouer ce soir, c'est parce que vous aimez le hard rock. Et donc ce petit Lori me fait rigoler. Mais bravo! Bravo, vous avez bien trouvé. Alors Lori, c'est à 20 ans. Dalida, il venait d'avoir 18 ans. On a une dernière chanson pour vous à deviner. Là encore, elle donne un âge. Dites-moi, dites-moi, qui chante ça ?
1: Elle arrive à 8 heures. 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
0: Donc c'est un chanteur français qui chantait aussi Je suis malade, par exemple.
1: Et la voilà.
2: Valentine.
1: Donner.
2: Serge Lama.
0: Oui, bravo.
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0: La chanteuse a 20 ans. Bravo, Valentine. Bien joué. Et bravo à Christophe qui a très très bien joué aussi.
2: Bravo Christophe.
0: Ouais. Et à tous les deux, donc j'envoie cet album de Europe et j'espère que vous pourrez les voir bientôt en concert, soit en festival, soit vous allez à Paris à l'Olympia là le 6 octobre ou pas ?
3: Ah non, ça sera pas possible pour
0: c'est
3: moi.
0: C'est pas prévu pour Christophe et Valentine ?
2: Non, moi non plus malheureusement.
0: Bon, mais non, mais vous avez déjà votre dédicace et tout, ça va. Vous les verrez l'année prochaine dans une petite tournée française.
2: C'est ça.
0: Merci beaucoup d'avoir joué avec nous. En tout cas, ça me fait très plaisir. Et vous revenez quand vous voulez, les amis.
2: Merci beaucoup.
0: Ça marche. Merci beaucoup, Valentine, Christophe. Je vous embrasse et je vous entends chez vous râler. Qu'est-ce qu'elle fait celle-là avec son blind test ? Elle a même pas mis Alain Souchon. Voilà. Elle est là, la souche. Mais j'avais envie qu'on l'écoute en entier, pas qu'on joue avec ce petit bijou de chanson. J'ai 10 ans sur votre radio.

0: Tard, ta gueule, contraction de tu vas voir ta gueule à la récré. Promesse donc d'une récréation avec plein d'événements dans cette chanson d'Alain Souchon. J'ai 10 ans. Alain Souchon qui fait partie d'un grand plateau d'artistes qui va jouer dans la cour du château royal de Blois ce samedi, le 12 septembre. Il y a Alain Souchon avec ses fils Ours et Pierre. Il y a Camille Berthollet, il y a Sylvain Dutu, l'ancien chanteur de Boulevard Désert. Voilà, merci Iris qui me parle dans l'oreille et qui est un petit peu un bout de mon cerveau, le meilleur bout, enfin le plus jeune en tout cas. Christophe Mali de Trio ou encore le groupe Madame Monsieur. Voilà, tout ce beau monde donc dans la cour du château royal de Blois ce samedi.
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0: Alors c'est l'heure de l'anniversaire du jour et c'est l'anniversaire de Pink. Elle a 47 ans aujourd'hui. Happy birthday Pink, évidemment. Et alors, elle est quand même incroyable cette fille. Elle a vendu, j'ai compté, j'ai vérifié, j'ai croisé 60 millions d'albums. Et pourtant, elle a jamais abandonné son esprit un peu rebelle, son truc de dire « Non, mais vous me trouvez trop grosse pour me mettre en mini-jupe, mais c'est pas grave, je m'y mets quand même. Vous n'aimez pas mes gros muscles, mes gros bras musclés, parce qu'elle est circassienne, Pink, elle fait du cirque, donc évidemment qu'elle a une sacrée carrure. Elle dit « J'en ai rien à faire, je continue à le faire. Je fais du trapèze pendant mes concerts si j'ai envie. » Enfin voilà, j'aime beaucoup ce côté très libre de Pink. Et voilà, la preuve que, en étant soi-même, on peut réussir, c'est que donc plus de 60 millions d'albums vendus, c'est quand même quelque chose. Alors, son dernier album, Trustfall, il date de 2023. On peut donc assez raisonnablement espérer avoir bientôt des nouvelles de Pink. Et puis, je me disais que pour fêter son anniversaire, on pourrait écouter cette jolie chanson pleine de tendresse en duo avec sa fille Willow. Ça s'appelle Cover Me in Sunshine. Bon anniversaire, Madame Pink!

0: est trop mignonne, la fille de Pink. Moi, chaque fois, ça me fait des émotions quand j'entends cette chanson. C'était magnifique, mais c'est terminé. Allez. Je redeviens sévère. Pour dire merci à l'équipe de l'émission, merci. Il y avait à la technique Basile Combe, au standard Sadika Raou, à la réalisation Iris Guitoni, et à mon cerveau gauche, vous l'avez compris. À la délégation musique Thierry Boffa, à la programmation des invités, au web Mélodie Chaïb. Demain, dans Décibel, on accueille Élodie Frégé qui vient nous parler des chansons de Michel Berger, qu'elle va chanter avec un cœur. Et là, c'est l'heure de Y a pas que Paris dans la vie, sans cœur, mais avec Éric Bastien.
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0: 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Il est 20h. 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
4: Bonsoir tout le monde, très bon début de soirée, merci d'avoir choisi ICI, 20h, on se retrouve désormais chaque soir et puis on prend le temps de se poser, un peu de ralentir le rythme, de s'installer avec plaisir dans un fauteuil de confidences avec un invité chaque jour, des confidences qui vont nous conduire un peu partout en France parce que vous l'avez entendu, il n'y a pas que Paris dans la vie. On donnera la parole à Robin Bernot sur un sujet d'actualité, on s'intéressera au monde merveilleux du vivant, à la nature et à l'environnement avec Benoît Prospero. On est ensemble jusqu'à 21h. C'est à travers les lieux qui ont marqué la vie de notre invité que l'on va parcourir la France ce soir. Il est directeur général de France Nature Environnement, activiste pour le climat, la nature, les droits humains, grand journaliste. Il a été Reporters sans frontières, il a été directeur ensuite de Reporters sans frontières. Il a été directeur aussi de Greenpeace France, on l'oublie pas, un homme engagé très tôt, privilégiant l'action collective. Une personnalité, un parcours hors norme. Je reçois ce soir dans cette émission Jean-François Julliard jusqu'à 21h. Bonsoir Jean-François Julliard.
5: Bonsoir.
4: Merci d'être avec nous.
5: Merci.
4: Vous avez le temps de vous poser un petit peu comme ça dans votre emploi du temps survitaminé.
5: Votre invitation me l'impose un peu, mais c'est bien. C'est une bonne chose, vous avez raison.
4: J'espère que vous avez passé un bon moment. Quel parcours incroyable. Je ne sais pas si vous regardez de temps en temps un peu dans le rétro, sur tout ce que vous avez fait, tout ce que vous avez accompli, ou est-ce que vous êtes du genre vraiment à « Allez, je vais de l'avant, je ne regarde pas ».
5: Non, j'essaie de me poser des questions parfois sur où je vais, d'où je viens. C'est des choses qui m'intéressent. Et puis moi, ce qui m'a toujours intéressé, c'est d'avoir un peu de cohérence dans tout ça. Donc c'est vrai que oui, j'aime bien. Et puis je continue de croiser des personnes qui ont accompagné mon parcours, qui sont devenues des amis. Donc c'est aussi l'occasion de reparler de tout un tas de choses du passé.
4: C'est un peu ce qu'on va faire ce soir, mais pas seulement. On va ensemble retracer votre vie, votre parcours à travers les lieux, les endroits qui vous ont marqué. Peut-être le premier endroit, ce serait la Manche.
5: Oui, mais c'est là que je suis né, donc effectivement c'est le premier endroit. Moi je suis né à Valognes en 1973 parce que mes parents s'étaient installés, alors ils venaient de Gironde, on va sûrement parler de la Gironde
4: évidemment,
5: après,
4: parce mais que vous voilà, êtes pas resté longtemps.
5: Voilà, mais venaient chercher un travail dans la Manche et je suis né à Valognes, j'y suis resté une année et demie et après on est parti en Gironde, mais je suis retourné à Valognes.
4: Alors j'allais vous poser la question justement.
5: Ouais, plusieurs fois parce que mes parents se sont fait vraiment beaucoup d'amis sur place, encore aujourd'hui, et du coup pendant mes années d'enfance en tout cas, j'ai vraiment ce souvenir de la côte de la Manche, de tout un tas de villes bord de mer et qui était génial parce que c'était les vacances quand on est gamin qui sont super avec une mer souvent déchaînée mais qui est très très très belle à regarder, plus compliqué de se baigner à l'époque quand on venait en plus de Gironde où l'eau était quand même un peu plus chaude mais franchement j'ai de très bons souvenirs de vacances dans la Manche.
4: La Manche et la région Normandie, on aura peut-être l'occasion effectivement d'en parler, mais vous avez raison de le dire Jean-François Julliard, votre enfance elle est loin de la Manche, elle est en Gironde parce que je crois que la famille était originaire de Gironde, tout simplement.
5: Oui, c'est ça. Moi, j'ai une famille qui est originaire d'un petit village qui s'appelle Rosan, dans l'Entre-deux-Mers, donc pas très loin de Libourne, pas très loin de Saint-Émilion, de Castillon-la-Bataille, ces coins-là. Et ensuite, j'ai passé, moi, toute mon enfance et une bonne partie de mon adolescence dans cette espèce de triangle entre Bordeaux, la grande ville bordelaise, la côte atlantique et le bassin d'Arcachon, voilà, dans un village qui s'appelle Martignas-sur-Jal. Et c'est vrai que j'ai passé, je pense, de 2 ans jusqu'à 18 ans, j'étais dans ces coins-là.
4: On va s'arrêter à Martignas-sur-Jal. Alors, j'ai été regardé, on est dans le canton de Mérignac. C'est pas très grand, il y a 8000 habitants aujourd'hui recensés en 2023. Quelle première image vous vient de cet endroit, un lieu, un paysage, une carte postale que vous m'envoyez de Martignas-sur-Jal?
5: Moi, c'est les forêts, parce qu'en fait, quand j'ai grandi là-bas, on était loin de 8000 habitants. Je pense que quand on s'est installé, il y en avait moins de 3000, donc c'était beaucoup plus petit. C'est une ville qui a beaucoup poussé ces dernières années. Et je me souviens très bien que c'était une ville au milieu de la forêt, réellement. C'est-à-dire qu'il y avait la grande route, et encore, elle n'était pas très grande, qui arrivait de Bordeaux. Mais ensuite, dès qu'on voulait partir dans une direction, on se retrouvait très vite arrêté par une forêt qui était là, enfin, derrière chez moi.
4: Voilà. On l'entend,
5: on l'entend. Derrière chez moi, il y avait une forêt dans laquelle j'ai passé beaucoup de temps, gamin, avec mon vélo, à aller chercher des têtards dans la rivière du coin, ou me balader dans la forêt, parce que c'était le terrain de jeu privilégié. C'était vraiment ça. C'était vraiment à 100, 200 mètres derrière chez moi.
4: Ça veut aussi dire que la nature, l'environnement, vous y êtes sensibilisé très jeune.
5: Oui, j'ai grandi là, de toute façon. Donc c'est vrai que quand on n'était pas dans la forêt, on était au bord de la mer, parce que les plages de l'océan Atlantique étaient à, je sais pas, 15-20 km, quelque chose comme ça. Et donc on y allait souvent avec mes parents. Donc c'est vrai que j'ai grandi dans un environnement très nature et très grands espaces, parce qu'il y a la forêt, la côte Atlantique, je sais pas si vous la connaissez, mais c'est vraiment des grandes plages. Enfin c'est un horizon infini, parce que en face il y a rien. Enfin pour des milliers de kilomètres il y a rien. Donc oui, c'est vrai que j'ai grandi dans ces paysages-là. Ouais.
4: Vous retournez là-bas justement à Martignat-sur-Gelle ou en tous les cas en Gironde, et je crois que malheureusement aussi l'actualité de cet été vous a obligé à retourner là-bas.
5: Oui, j'y suis retourné cet été et c'était dramatique. Alors plus à Martignas parce que j'ai plus de famille là-bas, mais ma mère vit encore sur le bassin d'Arcachon en Dernos-les-Bains, qui est une ville qui a été évacuée.
4: Touchée par les incendies.
5: Cet été, touchée par les incendies, avec quelques maisons qui ont brûlé à la lisière de la forêt. Et c'est vrai que c'était très triste de voir tout ça, c'est-à-dire que quand on arrive de Bordeaux, on roule pendant des kilomètres, vraiment des kilomètres, avec ces deux forêts qui aujourd'hui sont noircies, avec les pins qui sont toujours sur place, parce que les pins ne tombent pas quand ils sont brûlés, donc ça fait des forêts d'arbres morts, noirs, avec un sol complètement cramé, et ça, pendant des kilomètres, c'est extrêmement angoissant. Voilà, surtout quand on sait à quoi ça ressemble autrement. Et pareil, j'étais à la plage du Grand Croc, qui est juste à côté de celle du Borge, qui a fait beaucoup l'actualité malheureusement cet été. Et là, c'est pareil, quand on va vers les plages, sauf le dernier kilomètre qui est un peu préservé, mais sinon c'est des kilomètres et des kilomètres de forêts brûlées. Donc voilà, c'est vrai que ça fait mal au cœur. En plus, c'est des sujets sur lesquels moi je travaille, donc je me sens concerné à double titre.
4: J'imagine aussi toute l'émotion, parce que vous venez de lire, c'est une partie de votre enfance. Vous venez d'évoquer aussi le fait que votre maman vit sur le bassin Arcachon. J'espère qu'elle n'a pas trop perdu, du coup. Mais pour le gamin que vous avez été, il y a aussi cette double peine, hein, vous le dites, finalement.
5: Oui, bien sûr, parce que c'est vrai que quand on a connu ces lieux si vivants, enfin, je parlais du Porche, moi, le Porche, c'était la plage la plus proche de Martignas-sur-Jalles, justement, donc c'est vraiment la plage où j'ai dû passer le plus de temps étant enfant, adolescent. Et puis moi, quand j'avais 15-16 ans, j'ai commencé à faire de la plongée sous-marine dans cette région-là, donc vraiment, les plages, j'y passais beaucoup de temps. La mer, j'y passais beaucoup de temps. Et du coup, c'est des endroits que je connais, c'est des endroits dont, à un moment donné, je me souviens au Porche, j'allais à ce qu'on appelle le Porche sauvage, qui est une plage non surveillée, mais on savait par où passer pour aller, parce que quand on vit sur place, on trouve forcément des plages, notamment en été, où il y a un peu moins de monde, et on apprécie ça. Et tous ces endroits-là aujourd'hui sont dévastés et le sont pour des années. C'est ça, en plus, c'est un incendie, ça dure
4: combien
5: un temps.
4: Combien d'années, vous diriez? C'est pas facile comme question.
5: Non, c'est pas facile parce qu'on dit souvent qu'il faut de toute façon, après un incendie, attendre 2-3 ans pour voir comment la forêt repart ou pas. Ça dépend des essences. Alors là, c'est que des pins quasiment, mais ça dépend du sol, de la composition du sol. Donc il y a des forêts qui repartent plus vite que d'autres. Donc on dit souvent, il faut attendre 2-3 ans déjà avant de se faire une idée de à quoi ça va pouvoir ressembler et tout ça. Mais là, je pense que l'ampleur des incendies cet été a été telle que pendant 5 à 10 ans, on va encore en voir les stigmates, c'est sûr.
4: Jean-François Julliard est votre invité ce soir jusqu'à 21h. Jean-François, il est temps d'ouvrir la Revue des Merveilles avec quelqu'un que vous connaissez bien, c'est Benoît Prospero. Une nouvelle fois, Benoît, vous passez en revue les merveilles de notre planète et vous allez y être sensible, Jean-François Julliard. On part au jardin.
6: Est-ce que vous savez comment a poussé le fruit que vous mangez? Sur quel arbre il a grandi? Et comment on fait pour prendre soin de cet arbre? Eh bien, avec Ici Alsace, nous voici à Guetzenheim. Ici, le maire s'appelle Jackie Wagner. Et Jackie Wagner, il s'est dit, tiens, il manque des arbres dans ce village. Et...
7: Le problème quand il manque des arbres, c'est tout simplement avec les canicules qu'on rencontre aujourd'hui. On n'a pas d'ombre, on n'a pas d'îlot de fraîcheur. On voulait absolument garder autour du village une ceinture verte.
6: Et il a donc créé en 2021 l'association des arboriculteurs. Et l'idée est toute simple, planter des arbres. Pourquoi? Pour créer des îlots de fraîcheur, donc, pour que les habitants puissent venir se servir, bien sûr, mais aussi pour transmettre et conscientiser d'abord les enfants.
7: Initier les enfants dans ce cadre-là, pour leur apprendre déjà à l'utilité des arbres et aussi à leur démontrer que derrière, quand on s'en occupe, on a un résultat, on a un fruit, on a quelque chose qu'on peut manger.
6: Eh ben oui, quand on prend soin d'un arbre, en échange, il nous nourrit. Et alors là, on parle des enfants, mais en fait, tout le monde a appris et continue d'apprendre.
7: On était quasiment tous des novices en la matière et donc on a appris comment il faut planter, comment il faut les entretenir, comment il faut tailler, quand il faut les tailler, pour quelles raisons il faut les tailler. Voilà, donc c'est vrai que c'est aussi un apprentissage qui a été bénéfique pour une partie de la population qui fait partie de l'association.
6: Ah, c'est magnifique. Et écoutez ça, qu'est-ce qui se passe à Quetzenheim quand un enfant naît ?
7: D'abord, il a sa cigogne qui sort à annoncer à toute la population qu'un enfant est né. Et puis, on écrit immédiatement à la famille pour lui proposer de planter un arbre. Alors, l'arbre peut être planté chez les parents à la maison, s'ils ont de la place, ou alors dans un jardin qu'on appelle nous jardin des naissances, qui appartient à la commune et qui voit, aujourd'hui on est à 25 ou 26 arbres.
6: C'est beau, hein. Et au-delà des arbres, et pour conclure, monsieur le maire a peut-être un petit message à faire passer.
7: Il faut absolument qu'on se réconcilie avec la nature, tout simplement parce que on en aura besoin quand on voit ce qui se passe. Et puis après, j'ai grandi là-dedans quand j'étais petit. Il y avait beaucoup plus d'arbres et on avait la chance de pouvoir de temps en temps aller grappiller des mirabelles, des cerises sur un arbre où c'était interdit. Mais il y en avait beaucoup plus et on trouvait ça facilement. Aujourd'hui, c'est plus le cas. On a l'envie de remettre la nature au goût du jour, si on peut l'appeler comme ça.
6: Merci, ici Alsace. Et monsieur le maire, Jackie Wagner, et bravo à l'association des arboriculteurs de Quetzenheim. Allez voir sur le site quetzenheim.fr tout ce qu'ils font pour la nature. C'est une merveille.
4: Merci beaucoup, Benoît Prospero. Forcément, vous avez peut-être envie de réagir. Jean-François, Julien, vous étiez très attentif au reportage de Benoît Prospero.
5: Oui, je trouve que toutes ces initiatives sont toujours très très réjouissantes et enthousiasmantes. Enfin, un jardin à naissance, c'est une super idée et je trouve que ça devrait être un truc qui existe presque dans toutes les villes de France, quoi. Enfin, voilà, ça paraît tout simple. Je suis sûr que tout le monde serait absolument partant. Donc voilà, ça fait partie de ces initiatives qu'il faudrait multiplier.
4: Jean-François Julliard est directeur général de France Nature Environnement. Il est votre invité ce soir jusqu'à 21h. Un parcours inspirant, les clés de sa réussite, les bonnes initiatives aussi un peu partout en France. C'est juste jusqu'à 21h sur votre radio, ici.
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4: Sur la route de notre invité, chaque soir, et sur la route de Gérald de Palmas, sur ici.

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2: Avec mon invité, formé au journalisme à l'Institut français de presse, il a choisi de s'engager rapidement au sein d'organisations non gouvernementales, directeur de Reporters sans frontières. Durant près de 15 ans, il en était aussi reporter, il est aujourd'hui directeur général de France Nature Environnement. C'est Jean-François Julliard qui est notre invité jusqu'à 21h. On parlait de votre enfance tout à l'heure, on s'est baladé un petit peu au cœur de cette forêt que l'on a écoutée. Il y avait une maison, je ne vous ai pas demandé, vous viviez dans une maison, une grande maison, quel était l'environnement vraiment de cette enfance-là?
3: Ouais, c'était une maison une maison d'un petit village, donc une maison avec un jardin qui n'était pas immense, mais qui était suffisant pour qu'on puisse taper dans le ballon avec les copains, et c'était à peu près l'essentiel de ce qu'on faisait dans ce jardin, voilà. Donc oui, j'ai eu la chance d'avoir une vie, encore une fois, pas vraiment à la campagne, parce qu'on n'était pas loin de la grande ville de Bordeaux, mais dans un environnement qui ressemblait vraiment à la campagne.
2: Votre naissance en Normandie, on l'a évoqué, vous grandissez près de Bordeaux, mais alors l'ailleurs arrive très vite dans votre vie, et le voyage, et tout ça, vous le devez au camping-car.
3: Oui, c'est vrai que mes parents étaient absolument fans de vacances en camping-car, donc tous les étés, on partait dans des camping-cars que souvent mes parents, tous les deux, avaient retapés ensemble, et parfois on partait pas très loin, on pouvait partir dans le Pays Basque, en Espagne, depuis Bordeaux, c'était pas si loin, parfois on allait un peu plus loin dans les gorges du Verdon, les gorges de l'Ardèche, je me souviens.
2: C'est bien ça, c'est les gorges du Verdon, moi je connais pas leur
3: personnage. Ah, c'est génial, j'y suis retourné depuis, j'ai des vrais souvenirs d'enfance dans ces gorges-là, c'est là qu'on découvre le bonheur de se baigner dans une rivière fraîche quand il fait très chaud. Ouais. Le bonheur de route, alors faut pas avoir mal au ventre, mais c'est des routes tortueuses à l'infini et on met 45 minutes pour faire 6 kilomètres. Mais vous parliez de ralentir tout à l'heure, on ralentit dans ces espaces-là. C'est-à-dire on se pose vraiment, on est pour le coup vraiment au milieu d'une nature sauvage, et moi j'adore ces coins un peu qui mérite qu'on aille les chercher, quoi. C'est-à-dire que voilà, on n'arrive pas, on débarque pas comme ça, sorti d'une autoroute, et puis on est posé dans les gorges de l'Ardèche ou les gorges du Verdon. Non, ça se mérite un peu, il faut aller les chercher.
2: La nature, ça se mérite.
3: Ça se mérite, exactement. Ça garde un côté sauvage, ça garde un côté authentique. Ça n'a pas été dénaturé. Il n'y a pas de grandes constructions qui sont venues saccager les forêts, les lacs et les rivières. Donc, non, c'est très, très beau.
2: Il y aura les Pyrénées, je sais, il y aura l'Ardèche, vous venez de l'évoquer, l'Espagne, l'Italie, la Yougoslavie en son temps.
3: Oui, parce que exactement, parce qu'on parle d'avant les années 90, dans les années 80, ouais. Et mon père adorait conduire, donc on partait de nuit. C'était une époque où, alors je sais pas si c'était autorisé ou pas, mais je me souviens qu'avec mon frère, j'ai un frère, on dormait la nuit entière à l'arrière du camping-car. Je suis pas sûr qu'on avait vraiment le droit de faire ça. En tout cas, aujourd'hui, on n'aurait plus le droit par terre comme ça, hein, sur un matelas. Mais ce bonheur, quand on est gamin, de dormir dans un véhicule conduit par ses parents et de se réveiller dans un autre pays, ou de se réveiller à la frontière, parce qu'il y avait encore des frontières et qu'il fallait se réveiller pour passer la frontière et montrer sa tête aux douaniers. Ah, c'était un truc incroyable, quoi.
2: Vous avez évoqué tout à l'heure Rozan, ça s'écrit R-O-Z-A-N.
3: Non, hein. R-A-U.
2: R-A-U-Z-A-N. Ouais. Fais bien de dire, parce que je sais qu'il y a les auditeurs qui nous écoutent, qui disent, mais je ne connais pas, je vais aller regarder sur la carte. Petit village, donc, en Gironde, je reviens, je fais des allers-retours en Gironde, lié à votre grand-mère, je crois, essentiellement.
3: Oui, c'est mes grands-parents, les deux, côté paternel et maternel, vivaient là-bas, mais c'était ma grand-mère paternelle chez qui on allait passer toutes nos vacances d'été, ou presque, parce que mes parents travaillaient et qu'ils n'avaient pas la possibilité de passer 2 mois de vacances avec nous, donc ils nous envoyaient chez la grand-mère. Et alors elle avait une grande maison, tout à fait foutraque, parce qu'il y avait plusieurs pièces et accumulations.
2: C'est génial pour un mot.
3: C'est génial. C'est génial, surtout que notre grand-mère nous laissait vadrouiller là-dedans et aller fouiller un peu pour aller à la recherche de merveilles qu'on ne trouvait pas souvent, parce qu'en vrai il n'y avait pas de merveille absolue, mais le simple fait de découvrir des piles de journaux ou des cartons qu'on n'avait pas encore ouverts, c'était déjà quelque chose d'incroyable.
2: Et puis il y a le château fort.
3: Et il y a un château fort qui est très beau, franchement, qui est très beau. C'est un château du 12e qui est un vestige de la guerre de 100 ans. Il n'y en a pas tant que ça qui sont encore dans cet état-là. Il peut se visiter, hein. Il a un donjon d'une trentaine de mètres, je crois, je dirais, quelque chose comme ça. Et à l'époque, c'est pareil, c'était aussi un autre temps. Donc avec mon frère, mon cousin, qui venait souvent avec nous en vacances dans ces coins-là, on passait beaucoup de temps à jouer dans au château,
2: au pied du château, jeu extraordinaire.
3: Dans les douves du château fort, et personne venait nous dire vous n'avez pas le droit ou je ne sais quoi. C'est-à-dire qu'on passait, on se prenait forcément pour des chevaliers, exactement. Et c'était super.
2: Édifié par Jean Santerre, j'ai regardé, il est très beau ce château, et vous l'avez dit, construit sur un rocher, rappelons qu'il est classé monument historique. Vous y êtes retourné?
3: Alors, Pas récemment, non, pas récemment. Ça fait quelques années. Enfin, j'y suis retourné depuis que je suis enfant. Oui, bien sûr, mais ça fait quelques années que je n'y suis pas allé. Mais je sais qu'aujourd'hui, il est plus accessible comme ça. C'est-à-dire, il faut prendre un billet, acheter un ticket. Ouais. Voilà, il y a des horaires d'entrée. C'est différent. Je pense que les enfants d'aujourd'hui ne peuvent plus jouer au pied du château comme on le faisait.
2: Jean-François Julien, j'avance dans le temps. Collège et lycée, c'est à Mérignac.
3: Oui,
2: le village là. Hein.
3: Oui, c'est ça. On se rapproche de la ville parce que Mérignac c'est déjà une grosse ville. Hein. Je ne sais pas combien il y a d'habitants aujourd'hui, mais je pense qu'il doit y avoir 60-65 000 habitants. Donc c'est une grosse ville de périurbain. C'est vraiment ce qu'on appelle le périurbain. C'est une ville agréable. C'est une ville qui vit parce qu'elle est à proximité de Bordeaux. Et c'est vrai que là, je commence en grandissant à découvrir ce que c'est qu'une grande ville, et l'attrait de la grande ville aussi, le cinéma, plus de monde, plus de possibilités. Voilà.
2: Alors, c'est la grande vie, vous l'avez dit, donc ça change un petit peu de ce village, et vous cherchez peut-être des lieux aussi pour vous oxygéner, pour vous ressourcer, vous l'avez évoqué tout à l'heure. À 15-16 ans, vous découvrez ça. Je fais un lien direct avec le cinéma, parce qu'on va découvrir dans un instant que le cinéma a failli y aller. C'est vrai que c'est le grand bleu pour vous à 15-16 ans là-bas. Hein.
3: Oui, c'est vrai, je découvre, je ne sais même plus comment ça s'est fait, je crois que c'est ma mère qui nous a proposé avec mon frère de faire un baptême de plongée sous-marine à la piscine de Mérignac, et pour mon frère et moi, parce qu'on on a continué à en faire et on continue d'en faire encore aujourd'hui tous les deux, ça a été une vraie révélation cette activité, donc la plongée sous-marine.
2: Qu'est-ce que vous découvrez ? Qu'est-ce que vous voyez ?
3: En fait, on découvre, je crois qu'au début, parce qu'en plus au début les premières plongées c'est en piscine, donc c'est pas, il y a pas grand-chose à voir. Voilà, il y a pas grand-chose à voir, mais moi je découvre surtout une sensation, c'est-à-dire cette sensation d'être sous l'eau dans un équilibre qu'on découvre, c'est vraiment quelque chose, si les gens qui écoutent n'ont jamais essayé, et faites-le, ne serait-ce qu'un baptême en piscine, c'est vraiment quelque chose d'assez exaltant, parce que on a des sensations corporelles qui sont très différentes, c'est pas volé non plus, j'ai jamais fait de chute libre, il y a des gens qui disent que ça ressemble un peu à chute libre, je pense que c'est encore différent, mais voilà, c'est un équilibre très différent, c'est un ressenti très différent, il y a une vraie sensation de liberté immédiate, en tout cas moi j'ai trouvé ça.
2: Fac de sciences à Talence. Et puis, vous quittez la région bordelaise.
4: Silence sur le plateau. Moteur. Action.
2: Vous vouliez tourner ?
3: Je sais pas trop ce que je voulais faire.
2: Vous vouliez faire du cinéma, en tout cas, vous y avez pensé.
3: Ouais, j'y ai pensé, parce que j'ai rencontré un type extraordinaire qui s'appelait Patrick, qui est malheureusement décédé depuis, mais qui tenait une sorte de club d'animation socio-culturelle à Mérignac, et qui aidait des adolescents comme moi à découvrir le monde de l'image, la photo, la vidéo et tout. Et à ce moment-là, j'ai découvert ce qui était au début un hobby et que je trouvais très agréable, mais j'ai surtout découvert le pouvoir de raconter une histoire en image, tout l'impact que ça pouvait avoir, tout l'intérêt que ça pouvait avoir et tout le côté satisfaisant que je trouvais à faire ça.
2: Vous allez devenir reporter sans frontières, puis directeur de Reporters sans frontières. Il va y avoir Greenpeace, vous êtes aujourd'hui directeur général de France Nature Environnement. Ce sera l'arrivée à Paris, on va en parler dans un instant, puisque le cinéma c'est à Paris, puis à Paris vous allez découvrir d'autres choses. Rentrée scolaire il y a quelques jours, Jean-François, vous avez des enfants ?
3: Oui, j'ai 3 enfants.
2: Vous avez vécu la rentrée scolaire donc ?
3: Oui, tout à fait. Ils sont grands maintenant. Il y a encore un petit dernier, entre guillemets, en quatrième, mais les autres sont
2: alors,
3: grands. Donc.
2: La rentrée scolaire, peut-être pour les plus jeunes qu'en quatrième, ça rime aussi avec le retour des poufs sur la tête de nos enfants. Une chose en plus à gérer pour les parents que nous sommes en cette période, comment faire ? 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
2: Bon, on espère. Merci beaucoup et pas que dans le Cotentin. Merci Catherine Kikandron. Jean-François Julliard est directeur général de France Nature Environnement aujourd'hui. Quelles sont ses missions, son quotidien? On en parlera. Son rapport avec la France aujourd'hui, le fait qu'il est assez indépendant finalement dans ses déplacements. Il est votre invité jusqu'à 21h, il arrive à Paris, c'est la ville qu'on n'a pas le droit de prononcer, parce que je vous rappelle qu'il n'y a pas que Paris dans la vie, et pourtant, c'est un déclic pour lui à suivre sur Ici.
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2: Et ce joli souvenir tube de l'été, en plus l'été n'est pas fini, t'as même Impala et Jenny avec Dracula sur Ici.

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1: À l'occasion du festival de danse et de musique traditionnelle Trad à la Source, organisé par l'association Tisane Pop à Évaux-les-Bains, un concert gratuit, les Polyphonies du Bocage, interprété à la vielle par Laurence Pinchemaille et Grégory Jolivert, vous est proposé ce vendredi. Rendez-vous à 18h30 aux abords de la salle culturelle La Source pour un concert unique mêlant air traditionnel, compositions originales et musiques anciennes. Amoureux de littérature ou simple curieux, direction la salle polyvalente André Bourliot de Saint-Sulpice-le-Guérétois, samedi 12 septembre pour le premier salon du livre. De 9h à 18h, venez rencontrer des auteurs locaux, échanger avec eux et découvrir leurs ouvrages. La marraine de cette première édition est Françoise Chandernagor. L'entrée est libre. 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
4: Et quel parcours extraordinaire avec notre invité Jean-François Julliard, qui a étudié à l'IFP, l'Institut français de presse à l'ESRA, l'École supérieure d'audiovisuel, dont il ressort avec un master, Reporter sans frontières. Il en deviendra le directeur, puis directeur de Greenpeace France. Il est actuellement directeur général de France Nature. Il est votre invité ce soir et se raconte autour des lieux qui ont marqué sa vie. À un moment donné, vous êtes arrivé à Paris. Il faut bien quitter la Gironde, il faut bien quitter l'enfance et l'adolescence.
5: Ouais. Bah, je sais pas s'il faut, mais en tout cas, c'est vrai que ça s'est passé comme ça. Moi, j'en avais envie. Hein. C'est vrai que je bassinais un peu mes parents depuis déjà quelques temps pour venir à Paris.
4: Vous dites que c'est un coup de foudre et une tempête à la fois.
5: Oui, parce que c'est vrai que j'arrive dans cette dans la grande ville, pour le coup vraiment la grande ville, enfin même comparé à Bordeaux, Paris est une immense ville. Et puis donc je suis assez rapidement séduit par l'immensité de la ville. Je passe beaucoup de temps à marcher, à prendre le métro et à essayer d'en découvrir ces quartiers. Et puis j'arrive pour faire des études de cinéma, donc en plus je rencontre tout un tas de gens extrêmement créatifs, très exaltés, qui ont mille idées à la minute, qui sont tous des révolutionnaires dans l'âme et qui veulent changer le monde en permanence. Donc je découvre beaucoup de choses, voilà, beaucoup d'idées nouvelles, beaucoup de façons de penser nouvelles que je n'avais pas côtoyées jusque-là, et c'est vrai que c'est beaucoup. Voilà,
4: c'est une ouverture spatio-temporelle.
5: C'est une ouverture spatio-temporelle, c'est une curiosité nouvelle, je découvre des champs artistiques que je ne connaissais pas, je découvre des personnalités dont je n'avais jamais entendu parler, je découvre des façons de penser, des façons de s'habiller, des façons de vivre que je ne connaissais pas, donc oui, c'est beaucoup de choses.
4: Les grands musées, les quartiers historiques, le quartier latin, vous alliez même lire des BD au Forum des Halles à la FNAC.
5: Oui, parce que ça coûte cher une BD, que j'ai toujours été passionné de BD et à l'époque, je crois que c'est toujours le cas d'ailleurs, la FNAC avait cette politique de laisser un peu les gens prendre des BD et s'asseoir dans un coin et les lire tranquillement. Ouais. Donc voilà, ça m'est arrivé.
4: Je fais un lien, les BD, les enfants, je crois qu'à cette période-là, vous faisiez encore quelques allers-retours pour être moniteur de colo dans les centres de loisirs en Gironde.
5: C'était mon boulot d'été, c'est vrai que c'était...
4: Vous avez adoré. Hein.
5: J'ai adoré ça parce que j'ai découvert que s'occuper d'enfants qui n'étaient pas les siens, c'est très chouette aussi, et je m'occupais d'enfants qui avaient entre 6 et 12 ans, je pense, quelque chose comme ça. Et je trouvais ça très sympa de leur faire faire tout un tas d'activités estivales. Mmh. C'est-à-dire, c'est le plaisir de jouer avec les enfants sans avoir la responsabilité.
4: Vous baladiez, j'imagine aussi.
5: On se baladait, on allait dans le Grand Sud-Ouest, parce que je me souviens d'avoir fait des stages où on partait pour le coup une semaine avec les enfants, donc à passer les nuits sous les tentes et tout ça, organiser leur repas. Et puis à la journée, on faisait du kayak, on faisait de la spéléo, on faisait de l'escalade.
4: Ça, spéléo
5: en Dordogne, je me souviens. Ouais. Je ne pourrais pas vous dire exactement les noms précis, mais je me souviens d'un stage comme ça en Dordogne. Et le kayak aussi, ça devait être dans ces coins-là.
4: La librairie du Sénat, autre lieu.
5: Alors ça, c'est le lieu de...
4: Je vous faire des allers-retours, là.
5: Ouais, c'est un lieu très différent, mais la librairie du Sénat, c'est parce que ça a été mon premier vrai boulot, on va dire, à la chaîne parlementaire, à l'époque, ouais. Donc je sors de ces études de journalisme, et je me retrouve propulsé là. Et là aussi, c'est très chouette, parce qu'en fait, c'est la chaîne parlementaire avant qu'elle existe. C'est-à-dire, si je faisais partie, enfin, j'étais intégré dans une équipe de journalistes et de programmateurs qui étaient chargés de lancer la chaîne parlementaire. Elle n'émettait pas encore. Ouais. Donc c'est pour ça qu'on était dans la librairie du Sénat, dans une toute petite équipe, à essayer de penser un peu le concept d'une chaîne parlementaire à la française.
4: C'est un vrai lieu de construction. Quoi.
5: Ouais, ça existait déjà, je me souviens, en Angleterre, en Allemagne, aux États-Unis. Donc on allait voir un peu ces chaînes-là pour s'en inspirer et essayer d'imaginer une chaîne parlementaire à la française qui n'avait jamais eu lieu.
4: À l'époque, vous êtes ce qu'on appelle objecteur de conscience. C'est aussi ça qui vous permet d'intégrer Reporters sans frontières.
5: Oui, parce que je fais partie de cette génération qui devait faire son service militaire. Et c'est vrai que j'avais un vrai problème un double problème, en fait. Je me sentais pas du tout à l'aise avec l'idée de porter l'arme. J'y voyais pas
4: l'autorité.
5: Beaucoup de sens. Pas forcément l'autorité, mais le côté uniforme. Enfin, en plus, on savait que ça allait s'arrêter. C'était vraiment les dernières années. Et puis, j'avais l'impression d'une perte de temps. Enfin, je me suis dit, mais je vais m'ennuyer pendant une année dans un bureau à pas faire grand-chose d'intéressant. Et en parlant avec un copain, c'est lui qui m'a dit, mais mets-toi objecteur de conscience. C'était très facile. Il suffisait d'écrire au ministère de la Défense et on se retrouvait objecteur de conscience. Et c'est comme ça que j'ai pu intégrer Reporters sans frontières. Et du coup, voilà, une opportunité extraordinaire parce que je passais d'un potentiel service militaire un peu ennuyeux parce que ça allait se terminer à quelque chose qui me permet de découvrir le monde.
4: Je vais survoler rapidement, mais je vais l'évoquer parce que là on est beaucoup trop loin de Paris, mais évidemment vous découvrez le monde, il y a le Togo, il y a l'Afrique subsaharienne, vous allez défendre des journalistes qui sont emprisonnés, souvent de façon totalement injuste, vous enquêtez, je crois notamment sur la mort d'un journaliste un peu connu au Burkina Faso.
5: Oui, j'ai passé beaucoup de temps au Burkina Faso, en Côte d'Ivoire, enfin en Afrique de l'Ouest, sur des situations de journalistes assassinés ou mis en prison parce qu'ils contestaient l'autorité, c'était vraiment ça pour le dire rapidement, et c'était génial de pouvoir faire ça. J'avais 25-26 ans à l'époque, donc c'était quelque chose de très convaincant pour l'engagement militant qui était en train de naître chez moi.
4: Alors après, vous allez aussi au Rwanda également, mais vous découvrez plein de choses, découvrez le monde, mais aussi le monde avec ses vicissitudes et des choses qui ne sont pas forcément très jolies. Du coup, quand on revient en France, peut-être entre deux reportages, ça fait du bien.
5: Oui, ça fait du bien. Et j'ai beaucoup voyagé, mais je n'ai jamais vécu à l'étranger. C'est-à-dire que je passais beaucoup de temps. Je me souviens que les premières années à Reporters sans frontières, en cumulé, je pense que je passais facilement 3-4 mois à l'étranger. Mais à chaque fois, je revenais et j'étais toujours content de revenir, toujours content de revenir à Paris, toujours content de revenir dans le Sud-Ouest quand je retournais voir ma famille qui était là-bas. Donc j'ai toujours continué à voyager aussi en France. Et du fait de voyager beaucoup à l'étranger, finalement, pour mon travail, a fait que j'ai passé beaucoup de temps à passer des vacances en France.
4: Où ça ? Il y a des vacances marquantes comme ça en France ?
5: Ouais, les Pyrénées, je crois que vous l'avez évoqué tout à l'heure. Mais c'est vrai que les Pyrénées, ça a été un gros coup de foudre aussi, parce qu'enfant, je passais beaucoup de temps dans les Pyrénées pour aller skier, parce que c'était les stations de ski à Gourette, notamment, ou Artoust, dans les Pyrénées Atlantiques, qui étaient les stations un peu les plus proches de Bordeaux. Mais là, j'ai découvert les Pyrénées l'été, le pic du Midi d'Ossau. Voilà. Si vous avez jamais fait de la rando dans ces coins-là, il y a un tour des lacs, c'est quelques heures, mais on passe d'un lac à un autre, ils sont tous plus sublimes les uns que les autres, c'est absolument magnifique.
4: Voilà. Vous êtes reporter sans frontières entre 98 et 2004, vous en prenez la direction de 2008 à 2011, et puis en 2012, vous devenez directeur de Greenpeace France. Vous vous souvenez de l'endroit où vous avez pris cette décision, dit « Allez, je vais m'engager dans Greenpeace ».
5: Ah,
4: c'était où ?
5: Non, je me souviendrai pas précisément.
4: Non, mais vous savez, c'est moments importants.
5: Ouais, bien sûr, bien sûr.
4: On se souvient toujours un petit peu où est-ce qu'on était, quoi.
5: Ouais, je me souviens, j'étais dans les locaux de Reporters sans frontières. Je peux le dire maintenant, il y a de l'eau qui a coulé sous le pont, mais un peu caché quand j'ai appris que j'étais pris à Greenpeace. Je me souviens plus de l'endroit où j'étais quand j'ai pris la décision de candidater. En fait, ça a été un processus un peu long. Au début, je me suis questionné parce que c'est toujours des choix impactants. Enfin, là pour le coup, j'ai quitté complètement le monde des médias et de l'information pour partir dans une ONG qui travaille sur la protection de l'environnement, mais c'est un choix que j'ai jamais regretté. J'ai toujours, je me suis senti très à l'aise en arrivant à Greenpeace, et d'ailleurs j'y suis resté 14 ans. Donc.
4: Et du coup, vous déplacez énormément partout en France, j'imagine.
5: Oui, beaucoup sur des terrains de lutte écologiste. Donc ça peut être Notre-Dame-des-Landes à l'époque, encore à côté de Nantes, mais ça peut être aussi d'autres terrains comme ça. Greenpeace a des groupes locaux de militants un peu partout en France, donc c'est vrai que j'ai gravité pas mal dans différentes régions.
4: Ça marche ici, qu'en pensez-vous ? Ce sont aussi les belles initiatives, Jean-François Julliard. Même si elles coûtent un peu moins cher cette année, d'après le panier ici, l'achat des fournitures scolaires, on parlait de la rentrée tout à l'heure, reste un passage obligé pour tous les parents, enfin presque tous, puisqu'une commune a décidé cette année encore d'offrir des fournitures aux élèves. Robin Bernot avec Julien Prouvailleur.
2: Les fournitures scolaires. Évidemment, lorsque l'on est enfant, on veut ce qui est à la mode, et ce qui est à la mode, ça coûte cher.
6: En fait, avant, vraiment, ma mère, elle n'avait pas les moyens, et forcément, quand elle ne m'achetait pas ce que je voulais, J'en voulais un peu.
2: Sauf que derrière, pour les parents, c'est un véritable budget. Juste à côté de Valenciennes, dans le Nord, je vous présente la commune de Denain. Historiquement ancrée à gauche et dirigée depuis 2008 par des maires issus de l'enseignement, Denain offre pour la 10e année consécutive les fournitures scolaires à tous les enfants de la ville scolarisés du CP au CM2. Notre reporter Julien Prouvoyeur a assisté à cette distribution et on a profité pour discuter avec Anthony Bovin, directeur du pôle éducation et vice sportif de la commune.
7: Le premier jour de l'année, l'ensemble des enfants arrivent avec le kit, donc ça permet vraiment de travailler dès 8h30, j'ai envie de dire, et puis de démarrer dans de bonnes conditions.
2: Sur place, il y a Sarah, par exemple, elle est venue récupérer un kit pour sa fille qui rentre en CM1. Alors qu'est-ce qu'on a dans ce kit ?
8: Il y a des fournitures, des stylos, des feutres, des crayons de couleur, nécessaires pour eux, quoi. Donc là, ça nous aide vraiment beaucoup pour les enfants, quoi.
2: Ici, dans le Nord, cette distribution gratuite de fournitures, ça marche. Mais alors vous, qu'en pensez-vous ?
6: Je pense que c'est bien, surtout pour ceux qui sont dans le besoin.
2: Abigail a 20 ans, elle est étudiante et cette période d'achat des fournitures, ça lui rappelle forcément quelques souvenirs.
6: Quand j'étais enfant, j'aimais beaucoup les fournitures chères. Et ma mère, elle me disait non, ça coûte trop cher. Oui, voilà.
2: La voix que vous entendez juste derrière Abigail, c'est Perle. Elle a 19 ans et elle aussi est étudiante.
9: Nous, on prenait souvent de la sous-marque, en fait.
2: Sauf que lorsque l'on est ado, on a forcément envie d'avoir ce qui est le plus tendance. Et ça, les marques, elles l'ont bien compris.
9: Vu que les gens, ils voient qu'on a des plus beaux trucs, on est un peu plus, pas valorisés, mais en mode, les gens, ils sont là en mode, oh, t'as des trop beaux stylos parce qu'on t'a emprunté et tout.
2: Alors, avec cette distribution, la ville de Denain permet à tous les élèves d'avoir le même matériel et de démarrer l'année sur les mêmes bases.
9: Ce que la ville a proposé, je trouve que c'est bien parce qu'ils ont tous les mêmes fournitures.
2: Une distribution de 1800 kits qui a tout de même un coût. L'an dernier, cette opération a représenté une dépense de 18 000 euros inscrite au budget de la ville.
4: Robin Bernot, ici ça marche, qu'en pensez-vous ? On vous donne la parole. Chaque jour, on sillonne la France entière, on l'a dit. Vous avez de liberté aussi, Jean-François Julien, de vous déplacer dans le cadre de votre métier. Et vous adorez vous déplacer en train et travailler en train.
5: Oui, c'est vrai que là, je reviens. J'ai passé beaucoup de temps dans le train ces dernières semaines parce que j'ai été à Grenoble, j'ai été à Auch, et donc c'est des trajets qui prennent quelques heures en train. Et c'est vrai que c'est un lieu dans lequel j'aime bien travailler parce que on est tranquille dans le train. Enfin voilà, moi j'aime bien m'asseoir côté fenêtre, un peu dans un coin, un peu à l'écart, un peu tranquille, et je peux tout à fait passer des heures sur mon ordi dans le train. J'ai l'impression d'avancer. Je sais pas, c'est peut-être trompeur, c'est peut-être la vitesse du train qui me donne l'impression de travailler plus rapidement. On est moins sollicité aussi, il y a quand même moins le téléphone qui va sonner et tout, donc c'est un lieu agréable.
4: Alors, du vélo que vous préférez largement au train, il en sera question avec notre invité qui est avec nous quelques minutes encore. Il est directeur général de France Nature Environnement, Jean-François Julliard, est sur ICI jusqu'à 21h.
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4: 4, 3, 2, 1, 0, je joue de la musique avec Calogero.

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2: Il est un homme sensible, profondément humain, engagé depuis bien longtemps, journaliste puis reporter sans frontières qu'il a dirigé. Il est aujourd'hui directeur général de France Nature Environnement, Jean-François Julliard, qui conduit finalement la voiture de sa vie là, depuis maintenant 20 heures. Ça va, on continue ?
3: Allez, on continue.
2: C'est pas dur de voir tout défiler comme ça ?
3: Non, ça va, c'est intéressant.
2: Est-ce qu'il y a des clés pour réussir, comme vous l'avez fait ? On vient d'évoquer votre parcours qui, pour beaucoup de journalistes, nous mettent au garde à vous. Quelles sont les clés, quels sont les conseils que vous pourriez donner à des jeunes qui ont 17, 18 ans, qui veulent aller dans une école de journalisme, par exemple ?
3: Déjà de rester motivé, déterminé, de s'accrocher, parce que c'est vrai que c'est pas facile, ouais. Hein, ça n'était pas à mon époque et je crois que ça l'est encore moins aujourd'hui. J'ai une fille d'ailleurs qui veut faire du journalisme
2: et je
3: l'encourage, je la soutiens parce que c'est un très très beau métier, mais c'est vrai que les débouchés, comme on dit, sont parfois difficiles. Je pense que ce qui est important aujourd'hui aussi, c'est de rapidement peut-être de se spécialiser, d'avoir une discipline sur laquelle on va travailler plus. Quoi. Les médias se sont hyper spécialisés aussi. Aujourd'hui, je vois bien qu'on cherche des spécialistes. Alors, ça peut être des spécialistes du journalisme économique, scientifique, par exemple. Voilà, moi, je travaille sur les questions environnementales. Je rêverais qu'il y ait plus encore de journalistes qui aient envie de travailler sur les questions environnementales. Je pense qu'il y a beaucoup de choses à faire.
2: Jean-François Julliard, directeur général de France Nature Environnement. C'est quoi ce métier ? C'est quoi votre quotidien ?
3: C'est beaucoup de choses. En fait, c'est un quotidien qui est différent chaque jour, et c'est aussi ça que j'aime. C'est à la fois le côté gérer des équipes, parce qu'il y a une cinquantaine de salariés à France Nature Environnement, et puis pas loin de 200 bénévoles au niveau
2: national. C'est important.
3: Il y a
2: des bénévoles.
3: Exactement. Il y a beaucoup de bénévoles. C'est avant tout même un réseau de bénévoles. C'est un réseau d'associations, une fédération d'associations. On regroupe 8000 associations en France, donc c'est beaucoup beaucoup d'assos de
2: différentes tailles. Des Français
3: C'est un peu abusif de le dire, mais en tout cas, on représente effectivement 8000 associations qui vont travailler sur les questions de protection de la nature et de l'environnement.
2: Et tout ça au sein d'organisations ?
3: Oui, au sein d'organisations, oui, de différentes tailles. Et donc, c'est vrai que le métier est très différent chaque jour. Il y a cette partie gestion d'une structure, donc il y a aussi la partie, il faut trouver les financements qui permettent de faire tourner tout ça. Il y a une fonction forcément de représentation, ce que je fais là en vous parlant ou en allant à droite et à gauche. Les projets au quotidien, donc ça m'oblige, mais ce que j'aime aussi à sillonner la France et aller voir des gens sur le terrain qui font des choses concrètes et réelles pour la protection de la nature.

0: Et la défense de la biodiversité, par exemple. Donc, c'est beaucoup de choses.
1: Ouais. Alors, ça a été créé en 1968, c'est reconnu d'utilité publique, je le rappelle, en 1976, Unis pour un monde vivable. Et vous l'avez évoqué, d'ailleurs, Jean-François, il y a plein de structures en région. Je vous donne quelques régions comme ça, juste un mot peut-être rapide sur ces régions, les souvenirs que vous pouvez en avoir, ou les choses qui se font. La Bretagne.
0: La Bretagne, c'est une région que je connais pas bien encore, parce que quand on grandit à Bordeaux, la Bretagne, c'est très loin. Mais c'est une région dans laquelle il y a beaucoup, beaucoup de choses à découvrir, ça c'est certain. Et en termes d'engagement militant, c'est une région assez exemplaire. On a France Nature Environnement, par exemple, Bretagne, est très active sur tout un tas de sujets. On va d'ailleurs avoir notre Assemblée Générale l'an prochain là-bas. Il y a beaucoup de choses autour des questions de la protection de la biodiversité, mais aussi de la pollution de l'eau. C'est un endroit où, malheureusement, les eaux sont souvent polluées, parce qu'il y a une agriculture intensive qui est très concentrée en Bretagne. Donc il y a beaucoup de choses à faire.
1: L'Alsace, la Lorraine.
0: Alors l'Alsace et la Lorraine, on a aussi des activités là-bas, bien sûr. On travaille aussi beaucoup sur la question des espèces protégées. Il y a beaucoup de choses à faire dans ces coins-là. Il y a beaucoup de forêts à protéger. Il y a beaucoup de pratiques agricoles qui nécessitent d'être soutenues aussi. Enfin, c'est des endroits comme beaucoup qui sont soumises aux conséquences du réchauffement climatique. Enfin, voilà, c'est des régions dans lesquelles les écarts de température sont extrêmement importants. Mmh. C'est pas nouveau, mais ça s'accentue et ça crée un stress hydrique, ça crée des sécheresses qui sont difficiles à vivre pour les agriculteurs du coin.
1: Bon, la Normandie, c'est vos origines, c'est Valogne.
0: Ah, Normandie, c'est mes origines, c'est effectivement une région que j'adore. C'est aussi une région pour moi qui est marquée du saut de l'industrie nucléaire en France qui est très présente parce que c'est là-bas qu'il y a l'EPR de Flamanville, c'est là-bas qu'il y a le centre d'enfouissement des déchets de Lagues. Donc c'est un endroit qui est plein de contrastes. C'est une région qui est très sauvage et en même temps, moi, ça m'a toujours gêné effectivement qu'il y ait ces installations nucléaires. France Nature Environnement est une organisation anti-nucléaire et moi, je suis quelqu'un qui a beaucoup travaillé sur le sujet et qui pense qu'aujourd'hui, on devrait apprendre à se passer du nucléaire. Et malheureusement, il y a beaucoup d'installations là-bas avec toutes les conséquences que ça peut avoir aussi sur l'environnement.
1: La région PACA.
0: La région PACA, c'est une des régions qui souffre aujourd'hui le plus du réchauffement climatique, forcément, avec un climat méditerranéen qui devient celui qu'il est, avec des eaux qui se réchauffent, avec
1: les conséquences caniculaires dont on sort il y a encore quelques heures.
0: Exactement, avec les conséquences que ça peut avoir pour la biodiversité sous-marine, qu'on parlait tout à l'heure de la plongée sous-marine. Moi, j'ai beaucoup plongé en Méditerranée. C'est des régions qui souffrent, qui vont être amenées à souffrir avec des évolutions, y compris dans les modes de vie, qui vont devoir être nécessaires.
1: Les océans, on l'a compris, les littoraux, voilà, l'agriculture, l'alimentation, les forêts, l'eau. Il y a la Guyane, tiens, j'y pense.
0: Ouais. Oui, c'est sûr, c'est plus loin. J'ai jamais eu la chance de pouvoir y aller, mais on a aussi une association membre, Guyane Nature Environnement, qui est là-bas et qui essaie de faire un travail formidable sur la protection de la forêt tropicale et la protection de la biodiversité qui est si importante en Guyane, avec aussi la question de la pratique de l'orpaillage, de ces mines d'or légales et illégales qui souvent dévastent la forêt et polluent les rivières et les eaux qui sont des lieux pour beaucoup de communautés locales qui sont des lieux essentiels.
1: D'une manière générale, tout ce que vous faites, on aurait pu parler des risques, impact industriel, c'est tout autour de la santé, ce que vous faites de notre santé.
0: De toute façon, l'environnement est très lié à la santé et va l'être de plus en plus. On a découvert, par exemple, cet été avec les canicules, tout l'impact que ça pouvait avoir sur la santé humaine, mais aussi sur la santé animale. On a beaucoup parlé des poules qui mouraient de chaleur dans les élevages. On pourrait dire la même chose, c'est plus difficile à mesurer parce qu'on les voit moins, mais on pourrait dire la même chose de la faune sauvage. On sait qu'il y a eu un impact énorme de ces chaleurs sur la faune sauvage. Donc les questions d'environnement et notamment du réchauffement des températures et les questions de santé sont intimement liées. Dès qu'il fait plus chaud, on souffre plus. Il y a une pollution de l'air qui s'accentue, il y a une difficulté à vivre tout simplement qui est là.
1: Au niveau autour de ces enjeux écologiques, Jean-François Julien, j'appelle un directeur général de France Nature Environnement. Comment on fait pour vous rejoindre? Vous avez parlé des 200 bénévoles. Moi, je sais pas, j'habite en Bretagne, en Normandie, je veux vous aider, je veux faire quelque chose. Comment on fait?
0: Eh bien, allez sur le site de France Nature Environnement. Il y a toutes les organisations membres qui sont là, toutes les fédérations régionales et quel que soit l'endroit où vous habitez, il y a une association membre de France Nature Environnement à côté de chez vous. Donc, vous pouvez vous engager. C'est France Nature Environnement Bretagne ou d'autres régions ou des assos locales selon vos envies aussi. Ça peut être des assos qui sont thématiques sur protection de l'eau, protection des espèces protégées, pratiques agricoles, pollution de l'air, gestion des déchets. Enfin, il y a tellement de sujets autour de la protection de l'environnement. C'est vaste que tout le monde peut trouver quelque chose à faire.
1: Parmi les lieux que vous aimez découvrir, est-ce qu'il y a des régions qui vous manquent? Alors, vous en avez évoqué quelques-unes, mais je ne connais pas forcément. Est-ce qu'il y a un endroit où vous dites, ça fait des années que j'ai envie d'y aller, je passe en train, je ne m'arrête pas. Elle est où cette région que vous connaissez peu et qui vous donne envie?
0: Je dirais les Cévennes.
1: Alors pourquoi?
0: Parce qu'en fait, c'est une région qui m'attire, parce qu'on m'en parle souvent, parce que j'ai pu m'en approcher, j'ai pu même y passer, mais toujours en coup de vent. Et ça fait plusieurs années que je me dis qu'il faut que je prenne le temps d'aller découvrir une région comme les Cévennes. Moi, j'aime bien ces régions, je le disais tout à l'heure, j'aime bien ces régions qui se méritent, ces régions un peu sauvages, qui sont un peu âpres parfois même. Mais les Cévennes, pour moi, c'est exactement ça. C'est effectivement une région qu'on doit prendre le temps dont on doit prendre un peu de temps pour la découvrir et voilà, ça fait partie de ces régions-là.
1: Il y a le massif central que j'ai découvert
0: il y a pas longtemps en allant faire du camping avec mes enfants et du canyoning dans le massif central. On était j'ai plus le nom. On a passé un peu de temps à Saint-Nectaire.
1: Après, c'est l'Auvergne.
0: On a passé un peu de temps pas loin du Puy-en-Velay.
1: De Saint-Jacques-de-Compostelle.
0: Et après, on était un petit village, je vais pas trouver le nom, mais vers Aurillac, voilà, okay. Dans Cantal.
1: L'Allier, le Puy-de-Dôme, tous ces départements.
0: Donc, c'est des départements géniaux. J'ai découvert ça. J'ai découvert les routes sauvages du Cantal et j'ai trouvé ça merveilleux. Je me suis dit qu'il fallait que j'y retourne pour faire des randonnées là-bas. Moi, j'adore randonner. Je l'ai fait beaucoup dans les Pyrénées. Et j'adore le vélo. J'adore le vélo.
1: Alors, le lieu pour aller faire du vélo en France, le lieu le plus sympa, qui s'y prête le plus?
0: Le canal de l'Ourcq, à côté de chez moi.
1: Ah bah oui, vous savez pas loin pour le coup. Alors, le canal de l'Ourcq, c'est à Paris.
0: Le canal de l'Ourcq, parce que moi je vis à Pantin, en région parisienne. C'est vrai que je me déplace beaucoup à vélo. C'est un moyen de locomotion que j'aime, parce qu'il est pratique, parce qu'il est facile, parce qu'il est écolo, parce que je trouve qu'il vous met en bonne humeur, qu'il vous apporte un plus pour votre santé. Enfin, vous voyez, il n'y a que des avantages à rouler à vélo. C'est pas toujours facile partout. Il m'est arrivé de me retrouver dans certaines villes de France où c'est encore compliqué, parce que les pistes cyclables manquent, mais globalement il y a quand même une vraie évolution. Moi qui fais du vélo depuis plus de 20 ans maintenant à Paris, il y a eu un avant, un après, quoi.
1: Un dernier lieu, c'est quoi cet amour pour le Jura?
0: En fait, j'ai appris à skier dans le Jura. C'est un peu bizarre parce que j'habitais à Bordeaux, comme je l'ai raconté, mais mon père avait un copain qui avait un chalet dans le Jura, donc on allait skier là-bas. J'ai adoré le Jura en hiver et j'ai eu la chance d'y retourner il n'y a pas longtemps en été, et ça a été un coup de foudre aussi. Voilà, c'est encore là aussi, c'est une région sauvage, assez protégée, qui est aussi belle en été qu'en hiver. Et oui, j'ai une passion Jura.
1: Vécu un 31 décembre mémorable.
0: J'y ai vécu un 31 décembre mémorable, je n'en dirai pas plus, mais je vais certainement y retourner bientôt.
1: Quelle balade! Vraiment, on s'est arrêté partout, au-delà de votre parcours, lié aussi à votre engagement. On a parlé bien sûr de toutes ces villes, de toutes ces régions qui s'investissent auprès de vous. Directeur général de France Nature Environnement, c'était un plaisir de vous recevoir, Jean-François Julliard.
0: Merci.
1: Merci pour cette balade. On se retrouve dès demain sur ICI. Vous pouvez réécouter l'émission sur ICI.fr, la partager également. Je vous souhaite une excellente soirée. Merci d'être avec nous chaque soir, nombreux, dès 20h.
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1: Je vous souhaite une très belle soirée. Merci d'écouter ici. Il est tout juste 21h. Années 80, c'est Laurent Petit-Guillaume.
2: Bonsoir à tous, on se croise dorénavant tous les soirs ici pour se souvenir des chansons qui nous ont fait danser, chanter dans les années 80 et puis surtout qui continuent à le faire. Et ce soir, ça commence comme ça.

0: Vanessa Paradis à l'instant avec Marilyn et John. 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
0: C'était en 1988 et c'est le troisième single de Vanessa Paradis et c'est un tube. C'est vrai qu'après le raz-de-marée de Joe le Taxi, certains ont pu penser à l'époque que ça durerait pas. Mais c'était mal connaître l'artiste et tous les talents cachés qui par la suite se sont révélés. Vanessa est toujours en tournée, elle sera entre autres le 6 octobre à la Sirène de La Rochelle et le 17 novembre à l'Accor Arena de Paris. En 2021, quatre tubes de Queen dépassaient le milliard d'écoutes cumulées, dont Another One Bites the Dust.

nuit par semaine, c'était le groupe Indochine. C'est fou, mais il y a 45 ans, Dominique et Nicolas Sirkis décident de former un groupe. Et oui, 45 ans, hein, c'est l'âge d'Indochine. Et l'aventure continue puisque le groupe sera à l'affiche de la scène musicale de Boulogne-Billancourt à partir du 26 novembre. Les années passent, mais les émotions restent les mêmes lorsque l'on retrouve certains tubes. On a adoré Diego Libre dans sa tête par l'idole Johnny Hallyday en 90, mais aussi en 81 avec France Gall. Et bien sûr, en 1983, par son auteur-compositeur, Michel Berger, Diego Libre dans sa tête.

0: Talk, It's My Life. Nul n'est prophète dans son pays. La preuve, grâce à ce tube, ce groupe anglais a connu les sommets des classements en Italie, en France, aux États-Unis, mais pas en Angleterre. C'est lors de la parution d'un best-of en 1990 qu'elle est devenue un tube, cette chanson, chez nos amis british en tout cas. En 1987, elle, Suzanne Vega, elle n'a pas attendu d'être numéro 1 aux États-Unis et dans le monde, avec Luca, qui arrive dans un instant.
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0: Bleu comme toi, à l'instant, c'était Étienne Dao.
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0: On est en 1988 et ce titre qui devient un tube marque le retour d'un Étienne Daho en pleine forme après un exil en Angleterre où il était parti se ressourcer. C'est là qu'il enregistre un album essentiel pour nos vies martiennes, c'est sublime. Et c'est à New York qu'il tourne avec un célèbre réalisateur polonais. Le clip, vous vous souvenez peut-être sans doute d'Étienne Daho avec son chapeau de cow-boy? Bah sinon je vous le conseille. C'est à la même époque qu'Alain Souchon lui aussi connaît un beau succès avec Quand je serai

Paul Young avec Every Time You Go Away. Et c'est le plus grand succès de Paul Young, c'était en 1985. Il avait eu la bonne idée de reprendre cette chanson enregistrée à l'origine par le duo américain All & Oates, mais jamais sortie en single. Et comme c'est une belle balade un peu triste, on va continuer en ramenant du rythme et du sourire, de l'énergie également, avec Evelyn Thomas, High Energy, succès en 1984.

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1: C'est tout pour aujourd'hui, mais la bonne nouvelle, c'est qu'on recommence demain, même endroit, même heure. Alors à demain, dans un instant 100% chanson française. Vous écoutez ici votre radio, il est 22h. 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
2: Saviez-vous que le tube Ce qu'on était de Pierre Garnier est né en seulement 40 minutes ?
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2: Juste avant la Star Academy, Pierre mange un morceau avec ses amis, Joseph Kamel et Daisy. Ils cherchent un hit d'été bien rythmé, mais ça ne vient pas. Ils finissent par sortir la guitare dans le jardin, et là, comme par magie, la mélodie de cette rupture amoureuse surgit d'un coup.
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0: ensuite, c'est la légende. Pierre la chantonne au château, les réseaux s'enflamment et le rappeur Dadju crée la surprise totale en plein direct lors de la finale. Résultat, 2 millions de streams en 24 heures. Record historique.
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1: Découvrez Est-ce que tu viens pour les vacances ? 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
3: C'est un cri de ralliement qui a marqué les années 2000. Yalla ! Mais saviez-vous que ce tube de Calogero est né devant un poste de télévision ?
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3: Tout bascule quand le chanteur découvre Sœur Emmanuelle lors d'une interview. Il est instantanément fasciné par la force et l'énergie de cette petite sœur des pauvres. Avec son complice, Lionel Florence aux paroles, il décide de mettre en musique son expression favorite, Yalla, qui

0: qui n'était qu'un hommage lointain devient une réalité bouleversante peu après la sortie de l'album 3. Et Calogero finira même par rencontrer Sœur Emmanuelle en personne.
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2: Ouais, ça c'est un truc que je fais souvent. Alors c'est marrant parce que je le fais un tout petit peu moins parce que je vieillis. C'est des bateaux très violents, les bateaux de course. C'est les IMOCA, les bateaux du Vendée Globe. Et c'est des bateaux qui tapent vraiment très très très très fort. Je me suis cassé le dos une fois. J'ai cassé mes caméras plein de fois. Je suis reparti l'année dernière sur Tara, sur la goélette Tara. Donc là c'est plus cool, c'est plus smooth.
3: C'était improbable aussi de croiser tous les gens que t'as pu croiser avec Tara.
2: Ouais, je fais pas une liste, mais oui, ça va de Thomas Pesquet. Je sais même plus, je pourrais pas te dire, mais le dernier film sur lequel j'ai bossé, il sort bientôt d'ailleurs, il s'appelle Mata, c'était avec Mélanie Laurent.
3: Et tu faisais quoi sur ce film?
2: Là, c'était de la photographie de plateau. Photographie de plateau et making of, ça c'est un truc que j'aime beaucoup parce que un tournage c'est compliqué, c'est éprouvant, c'est 6 semaines de travail intense. Et quand on est à ce poste, en fait, on est mobile, on fait ce qu'on veut, on se balade et ça rejoint mon amour du documentaire.
3: On va revenir sur le fait de naviguer parce que tu as participé à différentes courses, tu as navigué avec des grands skippers, des marins pêcheurs, des sauveteurs de la SNSM. Comment on filme en mer?
2: Sur les bateaux de pêche et sur des gros bateaux, c'est très facile. Et sur les IMOCA ou les ultimes, c'est la guerre. C'est vraiment, on est à genoux, on est malade, on se cogne partout. Et là, j'avais fait la face nette avec Jérémy Bayou et Franck Camas sur un IMOCA. On utilise 1% des rushs parce que le reste, ça bouge et c'est pas cadré, quoi.
3: Le gars qui est dans le chaos total, quoi.
2: Ouais, puis les bateaux sont fermés, ils vont vite, ils sautent, ils volent, enfin tout ce qu'on veut. Et par contre, il y a un truc qui est très très chouette et très formateur là-dedans, c'est que quand on revient à terre, et ben, tout paraît facile. On appuie sur un bouton, ça fait un café, on a des toilettes normales et quand on cadre, ben, c'est cadré. Donc c'est une très très bonne école, c'est une sorte de mini-service militaire express.
3: Comment est-ce que tu pourrais la décrire, justement, la mer, toi? Ça t'a appris des choses sur elle de la filmer?
2: Et ben, en fait, c'est même pas que ça m'a appris des choses, c'est que moi je suis né à Cherbourg, j'ai grandi à l'école de voile de Cherbourg, j'ai fait l'optimiste du 420 en compétition. J'ai même été champion de basse Normandie en 93 d'optimiste. J'ai toujours fait du bateau. Quand je suis allé habiter à Paris, quand j'étais prof, j'ai acheté une péniche parce qu'il me fallait de l'eau autour de moi. J'ai tout fait pour revenir à Cherbourg et ça, c'est un attachement qui est vraiment profond. Et moi, le Cotentin, on parle de presqu'île, mais je le vois comme une île en fait. Et j'ai toujours été passionné par les îles. J'avais un bateau dans le port que j'ai vendu il y a pas longtemps parce que j'avais plus le temps d'en faire et que je naviguais beaucoup trop sur les autres bateaux. Quand je rentrais, j'avais pas envie de faire du bateau. C'est toujours un truc d'aller vers Aurigny, Guernesey, Serque. Il y a un petit côté passionnant, là, comme les Robinson ou la série Lost, tout ce genre de choses. Et donc, moi, le Cotentin, je le vois vraiment comme une île, pas comme une presqu'île, un lieu de retraite. C'est pour ça que j'ai jamais fait le choix d'habiter à Paris, ça serait plus facile, hein, pour plein de choses. Mais je préfère vivre ici et prendre le train pour aller travailler que l'inverse, que travailler à Paris et prendre le train pour aller me reposer au bord de la mer. En fait, quand on a grandi ici, on est né ici, c'est pas quelque chose qui fait partie du décor, c'est le décor.
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4: Et dans le 7-9 France Bleu Paris, tous les week-ends, Thierry Boeuf vous donne ses bons conseils de bistrot parisien. Il vous présente aujourd'hui un établissement qui a fait des émules un peu partout en France avec ses fameux bouillons. Direction Chartier ce matin.
5: Et le cocktail américain, c'est quoi?
6: C'est un cocktail grillé avec une sauce américaine, tomates, échalotes, une pointe de cognac, du vin blanc. C'est un peu relevé.
7: Un décaïn!
8: Pâté, jambon, c'est une oreillette, gruyère, chantal, rosti, jambon de pays.
9: Eh bien, tout ça, ça va aller dans la blanquette.
6: Bon appétit!
10: Chartier, le temple vénéré de la gastronomie populaire à Paris, appelé Bouillon, a fait des émules ces dernières années. Pas moins de 12 bouillons se sont créés depuis 2019. Des indépendants, des groupes, Pigalle et République, Julien, Pharamond et autres. Mais c'est bel et bien Chartier qui tire son épingle du jeu en ajoutant deux bouillons à la maison mère du 7 de la rue du Faubourg Montmartre, à Montparnasse et Gare de l'Est, avec l'assurance de trouver dans les trois établissements le même menu à prix mini doux.
11: Aujourd'hui, nous aurons un saucisson à l'ail ou alors une salade de tomates pour 2 €, un rôti de porc pomme normande ou bien une saumonette sauce poivre vert à 9,60 €, une mousse au chocolat ou une coupe vanille chocolat, une glace, pour 2,80 €.
10: Et c'est bien ça qui fait le succès des bouillons depuis 130 ans. Prenons l'exemple du navire amiral, le Chartier des Grands Boulevards. 325 places, 6 à 800 repas servis chaque jour dans un décor 1900. Rien n'a bougé sauf l'ajout du chauffage central. Imaginez il y a 100 ans, dans la salle de 25 mètres de long et 6 mètres de hauteur sous plafond, un énorme poêle à charbon au centre brûlait les clients qui en étaient proches et laissait geler tous ceux qui en étaient éloignés. Pour le reste, c'est de l'authentique et dès la porte à tambour franchie, la magie opère.
11: Alors nous approchons, vous voyez, pour entrer, on va être obligé de pousser cette porte à tambour qui était posée en 1912 et qui a vu tous les clients depuis. Poussez fort, allez-y, nous allons entrer.
10: Et si l'on est bien dans ce premier quart 21e siècle, grâce à Chartier, on entre chez Balzac ou Maupassant. Et on doit ce privilège à Camille Chartier. Il suffit de se balader rue Racine, admirer la devanture du grand bouillon Camille Chartier, un joyau de l'art nouveau.
7: Vous êtes au premier étage du bouillon Chartier, aux 3 rue Racine. C'est historiquement un bouillon Camille Chartier ouvert en 1906. On est allé jusqu'à environ 200 bouillons sur Paris à une époque. Ils ont été à l'origine très populaires et puis après sont devenus un petit peu plus bourgeois. Il y a eu différentes variantes qui ont été créées. Toujours avec un souci du décor et un soin amené à l'esthétique. Hein. Le début du siècle, c'était l'apogée de l'art nouveau.
10: La devise de la maison Chartier, souvent copiée, jamais égalée. Pour preuve, cette altercation en 1900 entre Camille Chartier et Alexandre Duval, un autre grand patron de bouillon parisien. Chartier, un jour, va déjeuner chez son concurrent. Duval, le voyant rentrer chez lui, l'apostrophe d'un ton ironique. « Alors, Chartier, vous venez manger chez moi parce que c'est meilleur que chez vous ?» Et Camille Chartier de répondre « Eh non, parce que chez moi, c'est complet. »
4: Merci beaucoup Thierry Boeuf. 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
12: Nous sommes en mai 1970, le 17 précisément, un dimanche ensoleillé et non un lundi au soleil. Et Claude François roule à vive allure, pressé de rejoindre Nîmes. Il s'écoute un live d'Elvis Presley.
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14: Dans la voiture, il y a 8 haut-parleurs tout autour, donc vraiment, j'étais entouré par le son, j'adore ça.
12: Quand soudain, son pneu éclate à hauteur de Bédarrides. À l'époque, le chanteur raconte son accident dans une interview fascinante tirée de l'émission de radio Bande à part que Lina a archivée.
14: Quand la roue a explosé, l'arrière s'est présenté vers l'avant et la gauche de la voiture se soulevait pour faire les tonneaux. Je me suis donc retrouvé de face à l'autoroute, donc de nouveau, et là j'ai re-ralenti. Dès que c'est représenté de nouveau en tonneau, j'ai re-accéléré, ainsi de suite, jusqu'à peut-être 100-110 à l'heure. Alors mes bras étaient mous pour conduire la voiture, et elle s'est arrêtée nette, le retour m'a projeté la tête dans le volant.
12: Sa voiture traverse les 4 voies de l'autoroute et finit sa course dans un fossé de l'autre côté de l'autoroute A7. Conscient mais sonné, l'artiste est un miraculé. Nous sommes alors 8 ans avant l'épisode de la baignoire fatale. Il n'aura qu'un nez cassé, nécessitant par la suite une rhinoplastie.
14: C'est pas le cartilage qui s'est cassé, mais l'os entre les deux yeux. Alors là, quand j'ai vu ça, j'ai donné un coup de poing dans le miroir, j'ai donné des coups de poing partout, j'ai piqué ma crise de... J'ai pas de chance.
12: Claude François sortira 2 ans plus tard, le lundi au soleil.

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1: Caroline Oscari, cadre de production audiovisuelle et accessoirement présidente de l'association Le Vrac, café de Champnétrie.
2: Les Limousins sont formidables. Stéphane Pigato.
1: Une enfance plutôt classique, mais avec un bagage d'immigration, d'un côté l'Italie et de l'autre la Croatie.
3: Votre première envie dans la vie, c'était d'être traductrice internationale. Est-ce que c'est ce côté fille d'immigrée qui vous a donné cette envie d'être traductrice ?
1: C'est effectivement ce bagage fait d'immigration qui m'a ouvert les yeux sur le monde. Et puis, en bonne belge que je suis, j'ai évidemment lu Tintin. Et ça m'a confirmé dans l'idée d'ailleurs, de voyage.
3: Premier voyage, entre guillemets, premier départ aux États-Unis pour apprendre l'anglais.
1: Voilà, donc à 17 ans. Un regard à la fois critique et admiratif de ce que sont les États-Unis. J'ai fait le tour des États-Unis. Voilà.
3: Et comme ça ne vous suffisait pas et que vous êtes pour le rapprochement des peuples, Caroline, vous avez décidé de faire la même chose cette fois-ci, mais en Russie.
1: J'ai entamé des études de philologie slavistique à l'Université libre de Bruxelles à l'époque, à l'issue desquelles j'aurais dû me rendre effectivement à Moscou. Et puis ben, l'histoire en a décidé autrement, puisqu'en 1991, je ne peux pas partir en URSS et donc je suis obligée de revoir mes plans.
3: Alors qu'est-ce qui se passe à ce moment-là dans la tête de la jeune Caroline ?
1: Je décide de quitter la Belgique pour une formation plus professionnalisante, information et communication, et j'atterris à Bordeaux.
3: Et là, vous travaillez dans l'audiovisuel ?
1: À l'issue de mes études en information et communication, je suis recrutée à France Télévisions, donc sur le site de Bordeaux, France 3. Puis, ben, un jour, j'en ai eu marre de la ville. Ça faisait très longtemps qu'on rêvait de vivre autre chose et de redonner du sens à nos vies. J'ai été mutée, effectivement, à la station de Limoges.
3: Aujourd'hui, donc, à Champnétrie, avec Le Vrac.
1: Voilà.
3: Cette épicerie, enfin, plus qu'une épicerie, un vrai lieu de vie au centre du village. Comment vous est venue l'idée et l'envie d'ouvrir ce lieu ici à Champnétrie ?
1: Alors, c'est effectivement l'aboutissement, on va dire le couronnement de toute une vie d'engagement et de désir de solidarité, de main tendue vers l'autre, qui date effectivement de mon adolescence. J'ai été très soucieuse très vite des injustices et des inégalités territoriales. J'ai souhaité effectivement donner à Champnétrie un lieu de vie, un lieu de rencontre, un lieu où tout un chacun pouvait s'exprimer librement, un lieu de vie, un lieu de joie.
3: Si on se replonge un petit peu dans le temps et qu'on rencontre la jeune Caroline de 18 ans, des envies de voyage à travers le monde plein les yeux, qu'est-ce qu'elle penserait de la un peu plus vieille Caroline d'aujourd'hui qui vit en Limousin?
1: J'étais en plus très citadine, voilà, très avide des bars, des cafés, des théâtres, du cinéma. Je me dis qu'on peut aussi voyager en rencontrant toutes ces riches personnalités locales qui font aussi la richesse du territoire. Je pense que c'est vraiment l'aboutissement d'un cheminement, de réflexion, de désir, de goût, de... Non, je ne changerai rien. Je pense qu'il y a une forme de cohérence entre ce que j'étais à 18 ans et ce que je suis aujourd'hui.
3: Champnétrie jusqu'au bout, quoi.
1: Champnétrie à fond.
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4: À Brassimpouille, au cœur de la Chalosse, un témoignage de la préhistoire, le musée de la Dame. Des grottes, un archéoparc, un musée, un site exceptionnel. Notre guide, son directeur Benoît Ducam.
5: À Brassimpouille, tout commence avec la reprise des fouilles en 1981, ce qui va en fait amener la création du premier espace muséographique. Donc là, on est en 1980, hein, c'est vraiment le tout début du début. Quelques bonnes années après, en fait, à partir de 2002, que va être créé la Maison de la Dame, qui va être en fait le nouvel espace muséographique du site de Brassimpouille, autour duquel va se greffer l'archéoparc, qui est la partie extérieure du site sur laquelle ont lieu les ateliers, les animations, en ce moment notamment beaucoup d'ateliers avec des scolaires. Et depuis deux ans maintenant, s'est rajouté à ce complexe le site archéologique des Grottes du Pape, qui se visite également sur Brassimpouille.
4: Si on remonte aux origines, quand a-t-on commencé les recherches ?
5: Le site de Brassimpouille, en fait, il a été découvert en 1880, c'est-à-dire 100 ans avant finalement ce qui a lancé le musée aujourd'hui, avec à l'époque non pas des archéologues au sens où on entend aujourd'hui, mais plutôt des amateurs ou des érudits, puisqu'on est au tout début de l'archéologie, qui vont s'intéresser au site de Brassainpouille. Parmi eux, entre autres, Édouard Piette, qui découvrira en 1894 la Dame de Brassainpouille.
4: Cette fameuse Dame de Brassainpouille, c'est une statuette.
5: Alors voilà, la Dame de Brassainpouille, c'est une petite statuette en ivoire de mammouth qui est considérée aujourd'hui comme le plus vieux visage représenté de l'histoire de l'humanité. Et c'est une statuette qui a été, qui est datée, estimée. Alors, on est toujours en permanence en train de préciser les datations. Elle serait à peu près, elle aurait été sculptée à peu près il y a 29 000 ans.
4: Est-ce dire que nous avions des peuplades qui vivaient là, à Brassainpouille, dans la préhistoire?
5: Brassainpouille, finalement, on a la chance d'avoir des grottes qui se sont créées naturellement il y a plusieurs dizaines de milliers d'années. Et finalement, les hommes préhistoriques qui passaient dans la région, puisqu'on est toujours sur des tribus nomades, vont profiter de l'opportunité de cette petite cavité, vont s'installer dedans. Et pendant plus de 20 000 ans, des tribus vont passer et agglomérer en fait des restes de leur activité, qui ont été découvertes du coup à partir des années 1880 et jusqu'aujourd'hui encore, puisque on est toujours sur un chantier de fouilles à Brassainpouille.
4: C'est la communauté de communes Coteau et Vallée du Leuil qui gère le site, ouvert toute l'année, sauf en hiver, à part pour les groupes et sur réservation. Renseignements préhistoire-brassainpouille.fr. Recommandé par Ici Gascogne.
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1: Quelle qualité doit avoir un sportif de haut niveau?
7: Des forces, des muscles, manger sain et beaucoup boire.
8: Il faut beaucoup, beaucoup s'entraîner pour faire le sport qu'on veut.
9: Pour faire marcher ses muscles,
8: on s'entraîne beaucoup, genre on fait de la muscule, prendre des poids de genre 40 kilos sur ses bras et tenir le plus longtemps pour avoir des muscles.
1: Et vous connaissez des sportifs de haut niveau?
9: Ah oui. Oui, Cristiano Ronaldo,
8: Teddy Riner, Kylian Mbappé,
9: Lionel Messi,
8: Léon Marchand,
9: Félix Lebrun et Alexis Lebrun.
1: Et ils faisaient quoi eux?
9: Du ping-pong.
1: Vous les avez regardés pendant les JO?
9: Oui, de temps en temps.
8: Moi, je les ai pas regardés, mais
9: j'ai vu surtout.
8: J'ai vu juste Teddy Riner parce que j'aime bien karaté, mais j'ai arrêté.
9: Moi, j'ai vu beaucoup, beaucoup plus de fois Léon Marchand, même si je préfère beaucoup plus le ping-pong. Il faisait vraiment des trucs magnifiques.
10: Will Bayama, je crois, pour la France, le basketteur. Et après, il y avait un Américain. Après, je sais pas comment on l'appelle, mais ma belle-mère, elle avait crié le King, mais je crois pas que c'est son prénom.
1: Est-ce que vous aimeriez être un sportif ou une sportive de haut niveau, vous?
10: Oui.
8: Non.
9: Parce que ça demande trop d'exercice.
8: Faire de la piscine, j'aime bien. Ça fait marcher les bras, les jambes en même temps. Et ça demande beaucoup d'entraînement, du coup j'adore.
9: Moi, oui, parce que j'aimerais bien faire beaucoup de ping-pong. Parce que c'est mon sport préféré. Et Félix Lebrun, il m'a donné un bon coup d'énergie. Maintenant, j'en fais un club et voilà.

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1: Oh ben écoutez, j'ai quand même 89 ans, alors je ne sais pas si je pourrais aller longtemps encore, hein. Et puis qu'en Ligue 1, et puis surtout qu'ils y restent quand ils seront en Ligue 2. Mais je vous le souhaite à tous, allez les petits.
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3: À 89 ans, Pierrette est bien plus qu'une simple fan du FC Sochaux-Montbéliard. Elle est l'âme du club et dans son salon, entièrement décoré en jaune et bleu, elle se remémore ses premiers pas au stade. Pierrette, d'où vient cet amour inconditionnel pour le FC Sochaux-Montbéliard ?
1: Oh ben ça, c'est vieux, hein. C'est quand je peux plus vous dire la date parce que je perds la mémoire, hein. Mais ça fait un bon moment et puis c'était des bons souvenirs. On était contents, surtout quand il y avait la victoire.
3: D'ailleurs, vous êtes comment vous en plein match? Est-ce que vous êtes calme? Est-ce que vous chantez?
1: Mais je chante, je dis allez Sochaux, tous ensemble pour vous. Et puis il y a aussi les autres supporters, Jean-François Bonnet, Mireille, Jean-Guy, et puis d'autres, ma foi.
3: Et quelle émotion ça vous procure d'arriver au stade avant un match et de vous poser à votre place?
1: J'y vais de bon cœur en espérant avoir une belle victoire, que tout le monde sera content.
3: Depuis que vous venez au stade, est-ce qu'il y a des moments qui vont rester à jamais gravés, des joueurs, des personnalités que vous ne pourrez jamais oublier?
1: Oh ben je garderai surtout quand c'était la Ligue 1. Avec Teddy Richet, Michel Isabé, puis tous les autres dont je n'arrive plus à me souvenir de leurs prénoms.
3: Et dites-moi Pierrette, est-ce qu'il y a quelque chose que vous souhaitez aux joueurs, à l'ensemble du staff pour cette année 2026?
1: Oh ben écoutez, j'ai quand même 89 ans, alors je ne sais pas si je pourrais aller longtemps encore, hein. Et puis qu'en Ligue 1, et puis surtout qu'ils y restent quand ils seront en Ligue 2. Mais je vous le souhaite à tous, allez les petits, bon courage, vous pouvez le faire.
3: Vous êtes un visage incontournable des tribunes de Bonal, je sais que les gens s'arrêtent vers vous aussi. Qu'est-ce qu'ils vous disent ?
1: Ben, y en a qui me disent bonjour, il y en a qui viennent prendre des photos, qui me disent on peut faire une photo, ben, je dis si vous voulez, je réponds ben, c'est gratuit, profitez-en. Et puis quand il y a des enfants, mais j'ai dit je veux que les enfants soient sûrs, que c'est eux qui veulent bien. Hein.
3: Vous avez transformé votre habitation en un véritable musée dédié au FC Sochaux-Montbéliard. Qu'est-ce que vous avez comme objet spécifique, Pierrette ?
1: J'ai beaucoup de gobelets, ma foi. J'ai donné beaucoup de choses à des gens parce qu'un jour, je ne sais pas ce que ça va devenir, tout ça.
3: Et dans ces objets, est-ce que vous en avez certains qui sont vos préférés ?
1: Ben, c'est la Coupe de France, les écharpes qu'il y a à la Coupe de France, ça c'est beau. Je les ai, ils sont rangés, là. Je les ai ressortis l'autre fois, mais voilà. Moi, ce que je veux, c'est que Sochaux reste en Ligue et puis qu'ils montent, surtout. C'est pour eux, pour leur avenir, pour l'avenir du club et puis pour l'emblème bébatique du club.
3: Une véritable leçon de fidélité, signée Pierrette. Son portrait, les photos de son incroyable collection sont à retrouver sur notre site internet ici.fr. Et bien sûr, allez Sochaux !
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4: Et voici Patrick Citeau pour Nom de Nom. Aujourd'hui, direction Montmorillon, dans la Vienne. Un musée du macaron y raconte l'histoire de cette petite pâtisserie ronde.
5: Situé boulevard de Strasbourg, ce musée ouvert en 2003 par la maison Ranou-Métivier rend ainsi hommage aux générations d'artisans qui ont bâti la renommée de Montmorillon. Ce musée de l'amande et du macaron vous dévoile ainsi l'histoire et les coulisses de la fabrication de ce célèbre et délicieux biscuit aux amandes. La recette du macaron a a priori été rapportée par Catherine de Médicis au XVIe siècle. À partir de cette époque, ce biscuit fait d'amandes, de sucre et de blanc d'œuf s'est répandu dans de nombreuses villes. On le retrouve ainsi progressivement à Nancy, Amiens ou Saint-Émilion. Il faut remonter au XVIIe siècle pour trouver les premiers macarons sur les étals des marchands de Montmorillon. Le petit biscuit au cœur tendre d'amandes est ensuite devenu la spécialité incontournable de Montmorillon. Aujourd'hui, la maison Ranou-Métivier perpétue cette tradition culinaire. C'est la plus ancienne fabrique de macarons de Montmorillon. Les savoir-faire se transmettent en effet dans cette famille depuis 5 générations. La recette traditionnelle des macarons demeure ainsi inchangée depuis ses débuts.
4: Et notre musée du macaron, en fait, c'est l'occasion de nous plonger au cœur de l'histoire de cette spécialité culinaire fierté de la région.
5: Une spécialité qui doit tout à l'amandier. L'histoire de cet arbre fruitier à travers les continents et les siècles est ainsi une des thématiques proposées. Les défis environnementaux liés à la production de l'amande sont aussi au programme de la visite. L'histoire et la fabrication du macaron a bien entendu toute sa place au cœur de l'espace d'exposition. Les gestes et les outils du biscuitier font également partie de cette immersion au pays du macaron. Un parcours ludique et gourmand qui fera le bonheur des enfants comme des plus grands. Concernant les origines du nom de la commune de Montmorillon, on peut s'appuyer sur une théorie ancienne. Elle précise que la bourgade, située sur une colline, aurait été investie par des Maures en 732, avant ou juste après la fameuse bataille de Poitiers. D'où la déclinaison en Mont de Morillo ou Colline du Mort. Mais le nom d'un des premiers barons de la ville a tout aussi bien pu inspirer cette dénomination. Hugo Banse se fait ainsi appeler Moro Loco, qui dictour Morillo, ou seigneur de la localité mauresque qui se nomme Morillo. Toujours est-il que de Montmorillo au XIe siècle, puis Montmorlhom au siècle suivant, la bourgade endosse finalement son nom actuel au XVe siècle.
4: Et ben voilà, alors ça c'est quand même fou parce qu'on remonte le temps grâce à Patrick Citeau qui nous apprend toujours des détails qu'on ignore souvent d'ailleurs sur le nom de nos rues, de nos communes également. 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
2: Si vous portez le nom de famille Salin, restez à l'écoute. Et mais avant cela, je vais vous parler d'un bretonnisme bien connu qui est le lagen.
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2: Oh, je suis dans le lagen. Bon, voilà une expression typique dans le français local. C'est inspiré par notre belle langue bretonne. On l'entend souvent aujourd'hui, en particulier les lendemains de fête. Quand on est un peu dans le brouillard, on a tendance à dire « Oh, je suis dans le lagen ». Alors ce mot a pourtant une signification un petit peu différente en breton. En breton, « lagen », c'est en général de la boue bien collante, impossible à cultiver, dans laquelle on a difficulté à marcher, voire on s'enfonce un peu. Mais pas que ça, ça désigne donc les fondrières, les mares d'eau boueuse. Donc « béa » et « lagen », être dans le lagen, c'est devenu une expression permettant de dire que l'on est dans un état qui n'est pas des plus sympathiques. Vous saurez maintenant que lagen, c'est pas la gueule de bois, mais c'est de la boue en langue bretonne. À lagen.
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2: Et j'en arrive maintenant à un nom de famille très commun. Vous en connaissez peut-être, hein, peut-être qu'il y en a dans votre entourage ou peut-être le portez vous-même. C'est Salin. Alors, déjà en breton, on prononce Salahun. Pas Salin, mais Salahun. Comme le célèbre ermite de la forêt de Landévennec, ou encore du Folgoat, près de l'Esnevin, Salahun ar Fol, Salin dit le fou. Salin est donc un nom ou un prénom, et son origine remonte à loin, très loin, et vient aussi de très loin. C'est avec l'évangélisation de l'Armorique que ce nom est sûrement arrivé, car Salin, ou Salahun, n'est rien d'autre que l'adaptation bretonne du prénom Salomon, Salomon, fils de David, roi d'Israël. Donc, un nom de famille biblique aujourd'hui. Salomon, devenu Salahun en breton, mais aussi Salou ou encore Salik. C'est la même origine pour ces noms de famille. Salin ou Salomon, si vous voulez, fut d'ailleurs le nom d'un autre roi, mais de Bretagne, cette fois-ci au 9e siècle. Donc, un nom de famille plus que royal. Les Salins pourront à l'avenir se vanter d'avoir un nom de famille prestigieux. Je vous dis à demain, même heure, même radio, en Mans. Ici Evel Juste, Canoir-Houas.
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1: Printemps 1907, le midi viticole se soulève. À l'origine de la révolte des vieux. Surproduction, concurrence de l'Algérie, vins frelatés, coupés ou chaptalisés, prix qui s'effondrent, les vignerons n'en peuvent plus. C'est dans l'Aude que le mouvement se structure, dans le village d'Argelières, sous Marcelin Albert est viticulteur et cavetier. Avec des vignerons du Minervois, il crée le comité de défense viticole qui organise la toute première manifestation.
2: Hey, au vin artificiel, vive le vin naturel.
1: Le 11 mars 1907, ils sont 87 derrière lui. Quelques jours plus tard, les voilà 300 à Salel d'Aude. Le comité décide alors de faire un meeting chaque semaine dans une commune différente. Marcelin Albert est un orateur qui galvanise la foule. Ils sont 600 à manifester à Bise-Minervois le 31 mars, 1000 à Ouveillon le 7 avril, 5000 à Coursan le 14 avril, puis 10000 à Capestan, 25000 à Lézignan, 80000 à Narbonne où le maire Ernest Féroul s'engage à son tour, 150000 à Béziers où ont lieu de nombreux incidents, 180000 à Perpignan, 200000 à Carcassonne, 250000 à Nîmes le 2 juin et dit-on entre 600 et 800000 manifestants à Montpellier le 9 juin 1907. Des vignerons, commerçants, ouvriers, employés, on estime qu'un languedocien sur deux était sur la comédie ce jour-là. Une marée humaine. L'évêque de Montpellier fait même ouvrir les portes de la cathédrale et des églises pour que les gens y trouvent refuge. Malgré la démission de près de 400 maires, des débats houleux à l'Assemblée nationale, l'État fait la sourde oreille. Face à la menace d'insurrection, Clémenceau, président du Conseil, envoie l'armée à Narbonne. Bilan, 6 morts et 33 blessés. Mais le soir du 20 juin, les soldats du 17e régiment d'infanterie se mutinent et refusent de tirer sur les manifestants sous les acclamations des Biterrois. Clémenceau n'a alors plus le choix. Il accepte de rencontrer Marcelin Albert et lui promet de porter une loi anti-fraude en échange du retour au calme. Mais le tigre, malin, glisse au leader de la contestation un billet de 100 francs pour prendre le train pour rentrer dans le sud. Et s'empresse de le raconter à la presse. Cette obole humiliante qu'Albert a eu la maladresse d'accepter lui vaudra d'être conspué par les siens, accusé de s'être laissé acheter. La loi protégeant le vin naturel contre les vins trafiqués est adoptée, les viticulteurs sont exonérés d'impôts sur les 3 années passées, les émeutiers sont amnistiés. Quant à celui qui avait rassemblé tout un peuple qui voulait vivre du travail de sa terre, Marcelin Albert, héros déchu, il s'exilera pour plusieurs années en Algérie.
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3: Ma tata, elle est petite. Quand elle a un truc et où, elle n'arrive pas à l'attraper.
4: Vous préférez être grand ou petit?
3: Moi, j'ai envie d'avoir 15 ans comme ma cousine Olivia qui a un appareil dentaire. Parce que j'ai envie d'être grande comme elle et j'ai envie de sortir avec mes copines quand il fait beau. Ma mère, elle est très grande. Mais elle y arrive quand même à rentrer. Elle n'est pas obligée de baisser la tête. Mon papa, elle est grand, mais elle a des grands doigts. Elle ne peut pas lâcher les chouchous de ma petite sœur Lisa.
4: T'as envie d'être grande ou de petite?
3: Comme ma maman. Ma maman, elle est moyenne. J'ai envie d'être pas trop petite, mais pas trop grande. Ma tata, elle est petite. Et du coup, quand elle a un truc qui est haut, elle n'arrive pas à l'attraper. Et mon père, il est plus petit que ma mère. Je préfère être grande, mais être petite, c'est aussi bien parce que, enfin, on peut passer partout, c'est un peu plus pratique, c'est tout ça. Juste être un peu plus grand, mais pas beaucoup. Je rêve que je sors avec mes copines, que j'ai 15 ans et que j'ai mon portable.
4: Donc, en fait, quand on est grande, on a...
3: un portable, et mon père, il m'avait donné son portable qu'il avait cassé quand il était grand. J'ai envie d'avoir un portable parce que, comme ça, je pourrais appeler mes copines, je pourrais envoyer des messages et je pourrais envoyer des photos. Moi, en fait, j'ai envie d'avoir un portable pour faire des jeux, pour faire plein de choses. Bah, moi, j'ai un téléphone rose, mais il est pour enfants. Il y a des jeux, des vidéos, de la musique... pour envoyer des messages, on peut envoyer des photos et je peux jouer à mes jeux. Et même, j'ai envie d'avoir un portable pour de vrai, comme ma mère, vu que ma mère, elle a un jeu de Disney et un jeu pour construire des manèges.
5: Moi, j'ai trop envie d'en avoir un.
4: Pour faire quoi ?
5: Je sais pas.
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7: Bonjour Olivier, on parle donc de cuisine aujourd'hui ?
6: Tout à fait, et on fait un viron du côté du nord du département. Bonjour les amis, petit tour du côté du pays rouennais aujourd'hui. Comme on y dit là-bas, la gastronomie c'est très important à Rouen, vous en avez peut-être écouté parler. Sur le plan linguistique, le Y pronom neutre, on y aime bien dans le nord du département. Et je vous rappelle que le verbe entendre n'existe quasiment pas. À Rouen, on écoute. Donc vous avez peut-être écouté parler de l'importance de la gastronomie là-bas. Alors la figure tutélaire, c'est la maison Trois Gros, 3 étoiles au guide Michelin. Le restaurant tenu à partir de 1930 à Rouen par Jean-Baptiste Trois Gros et son épouse Marie, puis par leurs fils Jean et Pierre, et enfin par leur petit-fils Michel, qui s'est installé depuis quelques années à Ouche près de Rouen, et maintenant son fils César. Vous avez remarqué comment je dis Rouen en une syllabe plutôt que Rouen en deux syllabes ? C'est comme ça qu'on y dit dans la région. Donc vous l'avez compris, la gastronomie c'est important, c'est number one. Les gens aiment bien les douceurs aussi. Hein. La région rouennaise, c'est la terre où l'on a fait la vraie papillote, celle qui est faite chez Révillon au Coteau. Ça va être de saison. Et puis, nous avons la praluline, une brioche au beurre et aux pralines roses, créée par Auguste Pralu en 1955. Au fait, la pâtisserie et chocolaterie Pralu, c'est bien d'origine rouennaise, même si on en trouve un peu partout aujourd'hui, et même si les Lyonnais tentent de se l'approprier. Non, les Gones, Pralu, c'est rouennais. Les pralulines, ils en font tellement qu'il faut qu'ils prennent très tôt le matin. Prendre, ça peut vouloir dire embaucher, commencer le travail dans le parler rouennais. Alors, attention quand même avec les papillotes et les pralulines, hein, si vous avez une chemise blanche, parce que vous pouvez vous faire une catole, c'est-à-dire une tache. Par contre, après avoir mangé, vous aurez la caisse. À d'autres termes, vous serez en forme. Les ch'tis, ils adorent. Oui, à Rouen, on parle volontiers de ch'tis pour désigner les enfants. Ne pas confondre avec le ch'timi du Schnorr. Un événement incontournable de la région rouennaise, c'est Rouen Table Ouverte, RTO pour les intimes, dans lequel gastronomie et spectacle vivant se rencontrent pour le plaisir des papilles, des yeux et des oreilles. Un autre grand rendez-vous, c'est le Salon de la Gastronomie, organisé par le comité des fêtes au Coteau et qui se tient depuis quelques années dans la grande salle du Scarabée à Riorges. On y propose le meilleur de la production d'une centaine d'exposants et leur savoir-faire. Et même si ça pleut, et si la pluie vous y craignez, comme on dit volontiers à Rouen, c'est-à-dire si vous n'aimez pas ça, vous serez bien à l'abri au Scarabée. Au Scarabée, on peut sept cendres, mot du patois rouennais qui veut dire se réchauffer. Voilà, voilou.
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1: Gérard, c'est quoi votre métier ?
2: Moi, mon métier, c'est conducteur de tram et conducteur de bus. Je fais les deux, je conduis les deux et c'est un vrai plaisir de conduire les deux.
1: Ouais.
2: Mais le tram, c'est vrai que j'ai ma préférence pour le tram. Quoi.
1: Alors là, je suis assis à votre place ?
2: Oui, vous avez de la chance parce que c'est faut être privilégié parce que c'est une zone où normalement il n'y a que moi qui ai le droit d'accès là-dedans.
1: Vous me dites ce qu'il y a autour de nous là ?
2: Plein de boutons, des gongs, c'est pour annoncer aux gens qu'on arrive ou qu'on repart pour attirer leur attention.
1: Oulala, ça il faut pas, on l'entend souvent
2: non,
1: ça.
2: Non, ça on évite, ça c'est oula, ça c'est quand il y a un danger qui s'approche pour éviter justement, pour faire partir les gens qui sont pas très attentifs.
1: Et vous avez toujours fait ça, conducteur de bus et de tram ?
2: Ah non, je livrais du carburant pour une société sur Toulouse. Et ça, c'était beaucoup la région. Et le tram, ça a permis de découvrir Toulouse et les gens, les Toulousains. Et du coup, je me régale, je m'éclate.
1: Et oui, alors surtout que quand vous étiez petit, que faisait votre grand-père avec vous ?
2: Oh, mon grand-père était sur Toulouse, il m'a adoré quand je venais. Il m'a amené voir les chauffeurs de bus, on montait dans un bus, il me faisait traverser Toulouse. On allait jusqu'à Matabio, on parcourait la ville. Et mon grand-père me disait, peut-être un jour tu seras chauffeur de bus. Et je pense que c'est resté un peu tout ça, ouais.
1: Gérard, on sent bien que vous avez un cœur gros comme ça. Parlez-moi de la relation que vous avez avec les passagers.
2: Ils nous connaissent, ils viennent frapper contre la vitre,
1: ah ouais.
2: Ils viennent nous voir et ils tapent.
1: Ah ouais.
2: Ils nous font un petit coucou, on fait partie de leur vie, on les accompagne.
1: Il y a un endroit devant lequel vous passez qui vous marque plus que notre, c'est Purpan. Dites-nous pourquoi.
2: Il y a l'hôpital des enfants, là, juste à côté. Il y a beaucoup de malades qui sortent, qui prennent l'air avec les beaux jours. Là, ils vont arriver les beaux jours. Ils sont sur les pelouses et ils sont fascinés par le tram. Donc, quand j'arrive, et j'abuse un peu plus du gong, du fameux gong, et ça les attire. Ils sont contents, ils font de grands signes. Alors, après, je fais très attention parce qu'ils viendraient vers moi, mais du coup, faut éviter qu'ils galopent tous vers moi. Mais c'est un petit moment magique qui les sort un peu de leur quotidien difficile, quoi.
1: Alors, vous faites quelle ligne ?
2: C'est la ligne de tram qui va jusqu'au palais de justice. Et aussi, moi, je suis sur une ligne de bus. Je suis un chauffeur mixte, hein. Donc je peux faire les deux à la fois. Je peux faire du bus et du tram. Et la ligne du bus, c'est la ligne 70 qui passe d'un Blagnac.

0: comme tous les arrêts de Blagnac, Marly, tout ça.
1: Merci Gérard.
0: Avec plaisir, c'est une joie.
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3: Bachata, Portugal, Madagascar, ça fait un beau mélange. Et nous sommes avec Étienne Arnold. Bonjour Étienne.
4: Manaono.
3: Manaono. Alors ça, c'est du malgache, parce que vous avez un petit peu de malgache, de sang malgache en vous, du sang portugais également. Et nous allons découvrir votre passion qui prend énormément de place dans votre vie, à savoir la bachata.
4: Oui, alors mon papa est malgache, ma mère, c'est la portugaise.
3: Oui. Tout votre temps, vous le consacrez à votre passion. Vous êtes prof également de danse, mais revenons un petit peu à vos origines. De quoi vous souvenez-vous, les influences que ça a pu avoir dans votre quotidien, à la maison, avec papa, maman, peut-être frères et sœurs, lors de vos vacances, voyages et autres?
4: Déjà, la musique. Mon papa, c'est un musicien. Il jouait beaucoup de guitare à la maison quand on avait des réunions de famille. C'est vrai qu'on écoutait de la musique traditionnelle malgache du côté du papa. Et quand j'étais plutôt du côté de la maman, c'était des musiques aussi traditionnelles portugaises.
3: Et jouer de la guitare classique ou une guitare spéciale? Du pays?
4: Non, alors enfin, il joue quelques percussions, oui. Mais sinon, tout ce qui est blues.
3: Est-ce que vous voulez partager un titre avec nous, justement, de cette culture malgache? Alors, qui est-il et qu'est-ce que ça représente pour vous?
4: Le chanteur, c'est Justin Bali. Petite note d'instrument.
3: J'ai l'impression
4: que cette voix aussi qui porte.
3: Ça vous plonge dans vos souvenirs.
4: Ouais, ça met une petite pause dans le temps, je trouve, quand on écoute ces sons. J'ai un oncle à Bordeaux qui, quand on allait chez lui, il écoutait ça toute la journée.
3: C'est resté
4: C'était trop bien, j'adorais.
3: J'aperçois, dites-moi, des petites guitares là-bas. Mais alors, guitare d'enfant, a priori, vous avez envie que votre fils apprenne également à jouer. Enfin, en tout cas, la musique, il faut que ce soit essentiel.
4: On peut découvrir des choses soi-même, mais souvent on a des choses peuvent être transmises par nos proches. Et là, en l'occurrence, alors moi, j'ai jamais fait de guitare. En tout cas, j'ai jamais vraiment appris. Puis mon fils, je pense qu'en voyant mon père faire de la guitare, ça l'a intéressé. Et donc, il nous a demandé d'avoir des guitares, quoi, très rapidement. Et il joue beaucoup d'instruments. Ouais. On a des percussions pour faire de la salsa, pour faire de la bachata. Et
3: peut-être qu'un jour, il va vous accompagner. C'est lui qui jouera la musique.
4: Voilà, c'est ça. Pour l'instant, il y a plus de chances qu'il soit musicien. Alors, peut-être qu'il dansera, mais en tout cas, il pratique beaucoup la musique. Ouais. Il fait beaucoup de guitare.
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5: Son titre, Les Cadors, c'est l'histoire d'un homme qui se croit être l'un des fils de Kadhafi. Il part dans le désert du Sahel, dans l'espoir de retrouver le trésor de l'ancien dictateur libyen. Jérémy Ferrari, lui, est né en 1985 à Villesmeuse. Son nom de famille, c'est Larzière. Il grandit à Charleville, ses parents sont commerçants. C'est un passionné de théâtre depuis son adolescence. Dès 15 ans, il pousse les portes du théâtre de Charleville pour apprendre le métier. À 16 ans, il se choisit comme nom de scène Ferrari. Il se produit dans des bals et des maisons de retraite des Ardennes. Il met en scène ses premiers one-man shows et suit aussi des cours de théâtre à Paris, au célèbre cours Florent. Jérémy se distingue des autres humoristes car il aborde des sujets graves de manière cynique et souvent décalée. Il navigue entre provocation et réflexion. Dès octobre 2010, ses apparitions dans l'émission On ne demande qu'à en rire sur France 2, animé par Laurent Ruquier, ne passe pas inaperçu.
6: Jérémy Ferrari.
5: Jérémy fait vite partie des invités réguliers comme Olivier de Benoît, l'humoriste rémois. Vent de pièces à Beyrouth confirme son talent de comédien engagé. Il traite de la guerre et des conflits géopolitiques.
7: Alors, ils sont contre la fin, ils ont un petit peu d'argent de côté. Ils ont 40 millions d'euros de côté et ils t'expliquent pourquoi dans leur bilan comptable, c'est un cas de coup dur.
8: Mais quel coup dur?
7: C'est parce qu'il y a des gens qui meurent de faim qu'il y a action contre la faim.
8: Donc le coup dur, ça serait qu'ils aient plus faim alors.
5: En 2017, il frappe encore plus fort avec Anesthésie Générale. Ce spectacle est une véritable critique de notre société et de ses dérives. Politique, économie, santé, tout y passe. Il se raconte aussi dans un livre où il dévoile ses addictions, dont l'alcool. C'est un artiste attachant et à part dans l'humour français. Il aime revenir dans son Ardenne natale. Il n'oublie pas ses racines. Jérémy Ferrari, c'est l'un des trésors de Champagne-Ardenne.

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2: Un mot usuel occitan que vous connaissez, Necha et Chegur, j'en suis sûr. C'est le mot bigot. Laurent, tu peux aller me chercher le bigot, je te prie. Je savais pas où t'es ton téléphone. Non, pas mon téléphone, mon bigot. Dit Montalier, dans mon atelier en entrant à gauche. Effectivement, ce n'était pas le bigophone, l'argot du téléphone, bigot étant le nom de l'inventeur d'un instrument de musique en carton qui porte son nom avant de désigner familièrement l'appareil téléphonique. Non, le bigot dans la campagne de chez nous, c'est la bêche. Vai cerca lo bigot, va me chercher la bêche, la binette ou la houe. En technique, le bigot est cette fourche retournée qui sert à tirer le fumier ou à briser les mottes après le bêchage. Bon nombre de révoltes paysannes se faisaient avec le bigot, l'arme qu'on attrape facilement, appuyée contre un mur. Si prene lo bigot va veire. Si je prends le bigot, tu vas voir. Ane adio.
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3: Salut Brésil.
4: Comment elle s'appelle?
3: Alors, je m'appelle Oriane, j'ai 33 ans.
4: Et tu fais quoi dans la vie?
3: Et mon job, je suis graphiste.
5: Je voyais plus le genre graphiste, une bonne trentaine.
6: Ah oui, c'est étonnant.
7: Qu'est-ce que vous foutez là?
3: Je suis dans les petits bonheurs.
8: Le bonheur aussi peut arriver comme ça.
9: Vous habitez où, vous m'avez dit?
3: J'habite à Quimper et je suis arrivée ici parce que je voulais vivre en Bretagne et j'ai trouvé un emploi ici, dans le Finistère.
10: Comment tu as trouvé du travail?
11: Comment tu as fait pour deviner? Elle est extraordinaire, ta mère.
3: J'ai cherché dans les 4 départements et c'est tombé dans le Finistère et moi j'adore Quimper, donc je suis ravie.
12: Pourquoi croyez-vous qu'on l'adore?
3: Ça s'explique pas trop, j'avais l'impression que j'appartenais à cette région. J'ai tout fait pour arriver ici, mais je sais pas trop pourquoi et je suis super heureuse.
13: Heureusement que vous avez pas compté sur moi, hein, parce que sinon il fera ça le temps.
14: On ira se balader ensemble de ces jours, tu veux?
3: Mon coin préféré quand je me balade, c'est au bord de la mer et surtout la plage de Sainte-Marine.
15: Quelle plage?
3: Combris de Sainte-Marine, puisque la plage est sublime avec les dunes, assez nature. C'était le coup de foudre avec cette plage-là.
16: Sur la plage, j'irai te chercher des coquillages.
1: Et le premier baiser, quand est-ce que vous vous l'êtes donné?
3: Alors moi, je me souviens que quand j'étais en primaire, il y avait beaucoup de garçons qui s'intéressaient à moi. Mais alors moi, j'y connaissais rien, donc j'ai eu des cadeaux, j'ai eu des bagues, j'ai eu des trucs comme ça.
17: S'ils veulent te faire un cadeau, refuse pas.
3: Et je pense que les pauvres, ils n'avaient pas beaucoup de réponses. Et moi, après, c'est arrivé assez tard. Ouais. Oui, si, c'était au lycée. Mais pareil, c'était pas moi qui étais intéressée, c'était toujours le garçon, quoi. Je me cherche encore, je pense.
18: Moi, je m'en fous parce que j'ai un amour chez moi et un amour à l'école. C'est qui? C'est mon cousin, mais je suis comme ma mère, je préfère le célibataire.
1: Prononcez 3 fois la phrase impossible.
3: Ok. La jolie rose jaune de Josette jaunit dans le jardin. La jolie rose jaune de Josette jaunit dans le jardin. La jolie rose jaune de Josette jaunit dans le jardin. Ça va?
19: D'où elle sort cette Josette? Qui a lancé cette Josette?
3: Moi, je connais Tadery. T'adora, t'adori tantan, t'adora tanté, t'adori tantan, tanta, t'adora tanté, t'adora tanté, tata, t'adori tantan.
20: Bravo! Merci! Bravo!
3: Allez, salut.
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2: Et pour ce nouveau reportage, je vous propose de me suivre. On part à Vouneuil-sous-Biard, retrouver Badr, il gère la société Black Sheep. Bonjour.
21: Bonjour.
2: Alors vous, votre spécialité, c'est les vannes aménagées?
21: Ouais, c'est ça, vannes aménagées. On fait de la location de vannes aménagées et de la vente également.
2: Alors, c'est quoi aujourd'hui les vannes aménagées? Parce que depuis le Covid, le confinement, il y a énormément de gens qui ont acheté de vannes aménagées. Ça a la cote et il y a de plus en plus de nouveautés, de petites choses qui simplifient la vie.
21: Ouais, bah en fait, depuis le Covid, on a une très grosse demande parce que les gens veulent chercher la nature. Le van aménagé, c'est vraiment le bon produit puisqu'il est à la fois compact et à la fois spacieux à l'intérieur. Et en plus, comme on peut le voir, il a un toit relevable. Donc du coup, c'est un produit qui marche pour 4 voire 5 personnes. Donc on a pas mal de familles, de couples ou d'amis qui viennent nous voir pour des week-ends, des semaines, etc. Donc et puis dedans, bah ouais, il y a tout ce qu'il faut pour cuisiner, pour se restaurer. Donc c'est ça qui plaît.
6: Génial. Voilà, donc là je viens de récupérer le van aménagé et on va donc pouvoir partir et profiter de ce van aménagé direction le lac de Saint-Cyr. Allez hop, me v'là garé au lac de Saint-Cyr. On éteint le moteur. Première chose à faire, il m'a dit, si je veux bien dormir, fermer les espèces de stores en les mettant comme ça. Nickel, j'ai plus qu'à déplier le lit. Et normalement, tac. Hop, ça c'est fait. On n'a plus qu'à mettre un peu de chauffage. Hop, l'écran tactile. Chauffage stationnement. Chauffage permanent activé. Franchement, je vais bien dormir. J'ai plus qu'à dormir. Et à vous souhaiter une bonne nuit. À demain. 5h45. Bon, que dire? J'ai bien dormi. Je pensais avoir froid. J'ai eu chaud. J'ai même dû baisser le chauffage dans la nuit. Mais rien à dire. Un van, c'est vachement bien foutu. On dort bien. On a de la place, franchement rien à dire. Bah, je vais vous épargner ma morning routine d'aller se doucher dehors avec le tuyau et tout. Mais pour le reste, franchement, nickel. Je me prépare et je retourne au travail. Bon bah voilà, c'est validé.
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1: Les fait voyager depuis 2012. Il a été créé à l'initiative d'un prof documentaliste et d'une bibliothécaire des lycées Jeannot-Écurie de Sens. Chaque année, de novembre à avril, des centaines de jeunes découvrent des mangas sélectionnés avec soin. L'an dernier, 160 établissements y ont participé, et pas seulement dans Lyon. Sayonara organise aussi de multiples rendez-vous tout au long de l'année autour de la culture et des arts japonais. Cette fascination des jeunes pour la culture du pays du soleil levant ne date pas d'hier. Elle a commencé dans les années 80 à la télé avec Récréa 2 et le Club Dorothée. Le Capitaine Flamme et Albator ou Goldorak ont marqué toute une génération.
2: Actarus, ils attaquent en force avec un antirac. Il faut que tu ailles aider Alcor.
3: Bon, je vais y aller.
1: Et puis, les consoles Super Nintendo et Sega ont débarqué. Des consoles avec des personnages cultes comme Sonic et Mario. Dans les années 90 et 2000, Pokémon, Dragon Ball Z et Naruto ont pris le relais, renforçant l'attrait des enfants et des ados pour le Japon. Aujourd'hui, l'influence japonaise s'étend au cinéma, à la BD et même à la musique. Oshii en est l'exemple parfait.

0: prix littéraire. Les jeunes découvrent des mangas plus originaux ou exigeants que ceux qu'ils lisent d'habitude. Ça stimule leur curiosité, aiguise leur sens critique et leur apprend à varier les plaisirs tout en alimentant leurs rêves de Japon.
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2: L'ancien mystique manoir de dames. Chambre d'hôte, petit déjeuner, salon de thé, événements, fiançailles, mariage, on peut tout faire ici.
3: Bonjour.
2: Enchantée.
3: Enchantée, bienvenue chez nous.
2: Ben, merci. Donc c'est vous qui avez une vie de princesse, vous m'avez dit
3: c'est
2: au téléphone.
3: J'ai mon prince dans la cuisine.
2: C'est cool, écoutez. Julia et David, donc une magnifique histoire d'amour qui va être très énervante, j'en suis sûre.
3: Sûrement.
2: Ce manoir.
3: Donc c'est un manoir qui date de 1900
2: ouais.
3: Et en fait il a été créé quand les usines ont été créées également. Donc c'est le dirigeant de ces usines-là qui a construit ce manoir.
2: L'usine qui est en face là.
3: C'est ça. Ventron Confection.
2: Je décris la princesse. Quand même. Cheveux longs.
3: Oui.
2: Bleu, montrez-moi, retournez-vous. Vert. Magnifique. Ah, bleu-vert
3: ouais.
2: Oui, dans la pénombre, on ne voit pas oui. bien parce que c'est un peu pénombre
3: c'est
2: le manoir.
3: Ça.
2: Là.
3: C'est, ouais, c'est le style du manoir, ouais.
2: Ouais, c'est ça. Piercing,
3: oui. tatouage, tout ça.
2: Ouais. Ah, ouais, c'est ouais. ça. Oui, une princesse très moderne.
3: Ouais. Voilà, voilà.
2: On n'est pas dans la petite princesse avec les, la petite robe rose,
3: non.
2: les flots dans les cheveux. Quoi.
3: Non, c'est la princesse habillée en noir.
2: Et voici David, donc. Le prince charmant, bah écoutez, je suis enchantée, hein,
4: enchantée.
2: Vraiment, ravie de... Vous aussi
4: C'est ça, rocker, oui, au retard plutôt, voilà.
2: Ah, voilà. C'est ça.
4: La barbe, les cheveux du coup un peu plus courts, j'avais les cheveux longs pendant un temps, mais...
2: Ouais, avec une, comment ça s'appelle ça
4: ah, la banane du coup.
2: Oui, la banane, voilà. le piercing aussi, etc. Donc,
4: c'est ça.
2: Un prince charmant tout à fait moderne aussi.
4: Voilà, c'est voilà. tout à fait.
2: Ce manoir, vous l'avez acheté?
4: Oui, on est passé devant après une visite qu'on avait faite du côté du 90.
3: Au nord de Belfort,
4: oui. Mais oui, c'était par un détour du coup à moto, plutôt que de revenir par la voie rapide. On a fait le détour côté Vosgien pour l'école, c'était toujours sympa. Et puis on a vu le manoir qui, lui, n'était pas en vente pour le coup. Et on s'est arrêté devant parce qu'on l'a trouvé magnifique. On a fait quelques photos. On s'est dit, c'est une bâtisse comme ça qu'il nous faut. Et en rentrant, en continuant nos recherches pour les maisons, deux semaines plus tard, on est tombé dessus, tout fraîchement mis en vente.
2: D'accord,
4: donc on s'est dit, il y a quelque chose à faire. Donc on est revenu, on a fait la visite, on est tombé sous le charme, malgré l'état du coup...
3: Parce qu'on est tombé sous le charme de l'escalier, et puis après on avait pu...
2: C'était mort.
3: Ouais, c'était mort.
2: Ah, et alors, ça vient
3: d'où ? Parce que moi, c'était un rêve de petite fille. Je disais toujours à ma grand-mère qu'un jour j'aurais un château, et elle me dit, bah, si t'en rêves, t'en es capable de le faire, alors tu le feras.
2: D'accord, et vous saviez que c'était son rêve ?
4: Oui, tout à fait, bah, ça faisait déjà un moment qu'elle en parlait aussi, et puis voilà, c'était le but de pouvoir justement réaliser son rêve. Après oui, il y a un investissement, il y a une grande part de folie, on y met toute notre âme, tous nos budgets, tout ce qu'on peut, pour pouvoir du coup réinvestiguer les lieux, lui redonner le cachet d'antan, et puis... Voilà, que ça reprenne vie complètement.
3: On a eu vraiment un coup de cœur en rentrant, et puis en sortant, on a dit, bon, on est un peu dans la merde. Parce qu'il y avait énormément à faire, c'était pas le budget qui allait, c'était pas le coin qu'on voulait. Et finalement, en ressortant, on s'est regardé, on a dit, bah ça y est, c'est lui, quoi.
2: Alors, vous faites chambre d'hôte, donc
3: c'est ça.
2: C'est là qu'on mange?
3: Là, on fait chambre d'hôte, là, on fait les petits déjeuners, les tables d'hôte et les salons de thé.
2: C'est votre cuisine à vous?
3: Oui.
2: Oui, parce qu'on est chez vous, en fait.
3: C'est ça.
2: Mais c'est génial, hein, c'est vachement beau.
3: Les gens sont vraiment immergés chez nous.
2: Ah ouais, c'est magnifique.
4: Tout refait au complet.
2: Et votre but, c'était d'ouvrir une chambre d'hôte.
3: Oui, oui. Okay. Ouais, ouais. Notre but, à la base, c'était même d'avoir un château pour sauver un lieu. Et après, on a eu beaucoup trop de contraintes avec les châteaux.
2: Mm-hmm.
3: Donc, on s'est rabattu sur les manoirs où on pouvait un peu plus s'amuser, en fait.
2: Donc, vous bossez tout le temps, quoi.
4: C'est ça, tout
2: le temps. Vous faites des travaux vous-même?
3: Oui. Ah oui, on fait tout nous-mêmes. Ouais.
4: Moi, je travaille encore à côté. Donc, madame est dédiée vraiment pour la partie gestion du manoir chambre d'hôte.
2: D'accord, madame la princesse.
4: La princesse est un peu Cendrillon aussi, puisqu'elle s'occupe de tout derrière. Et après, pour ce qui est partie travaux, elle m'aide énormément. Bah, surtout pour ce qui est décoration, c'est les idées de madame. Après, madame m'a appris pas mal de choses, tout ce qui est placo, tout ça. Moi, c'est la partie électricité. La partie plomberie et autodidacte, où on avance comme ça.
2: C'est les idées de madame, hein.
3: Voilà.
2: C'est ça, hein.
3: C'est ça.
2: Comment vous avez
3: après,
2: fait,
3: j'ai de la chance, il suit beaucoup. Et puis, on a les mêmes goûts, donc en fait, oui. C'est pas compliqué, quoi.
2: Il n'y a pas besoin de le convaincre.
3: Voilà, c'est ça.
2: Combien il y a de mètres carrés, alors?
3: 800 mètres carrés. On en a rénové
4: 250.
2: Je sais pas si je vous trouve pas un peu fou.
3: Oui, tout le monde nous le dit.
2: Ah oui, c'est ça. C'est assez banal ce que je
3: vous dis. Voilà, on est passionnés, puis on aime ce qu'on fait, et on savait que ce serait des sacrifices, mais du moment qu'on est ensemble, comme on a dit, qu'on tient le coup, c'est le principal. Parce que cette année, ça va faire 18 ans qu'on est ensemble.
5: D'accord. Vous êtes rencontrés très jeune.
3: Très jeune, ouais. Ouais, on s'est mariés très jeune aussi, et puis après, on a toujours fait en fonction que l'autre puisse évoluer. Quand on évoluait, l'autre patientait, et puis l'aidait à évoluer, et ainsi de suite. Et ça, c'était le but ultime de notre couple, ouais.
2: Donc, vous vivez à Ventron toute l'année. C'est assez isolé, c'est assez calme.
3: Oui, on aime bien. Ouais. On est tranquille.
2: Oh là là, vous êtes des ovnis pour moi.
3: En fait, je pense qu'on est dans des corps de jeunes, mais avec une mentalité assez ancienne. On aime les choses comme ça. Moi, j'ai vécu avec mes grands-parents. Donc, c'était une ambiance déjà où la famille était importante, les repas étaient importants, la convivialité, les choses à l'ancienne. Je voyais mon grand-père souvent dans les jardins en train de travailler. Donc, tout ça, pour moi, c'est ancré en moi et il a vécu à peu près pareil. Donc, c'est ce qu'on aime, notre tranquillité. On adore cuisiner tout nous-mêmes, recevoir les gens, leur proposer en fait un univers carrément différent.
2: Ah, bah, carrément. Hein.
4: Oui, comme c'est marqué du coup sur les annonces, c'est le voyage hors du temps. Quand on rentre ici, on change l'ambiance d'univers.
2: Vous vous êtes bien rencontrés tous les deux. Hein. Vous notez quand même la chance que vous avez.
3: Ah, bah, ça, oui, on sait qu'on a beaucoup de chance. Ouais. Ah, ouais. Parce que tout le monde pourrait pas vivre cette expérience. Et puis, on nous l'a tout de suite dit, est-ce que notre couple est solide? Parce que sinon, la banque n'aurait pas suivi les projets comme ça. Quoi.
2: Ah oui. Ah ouais. Vous avez fait quoi? Vous avez vu des psys, des certificats de solidité du couple pour c'est le ça. Banquier
4: Non, bah, c'était pour démontrer. Voilà, on avait la niaque, du moins, qu'on le voulait vraiment. Donc, c'est à force d'insister, ils ont compris du coup que oui, on voulait. Parce que d'après eux, les statistiques, c'était 70% des couples divorcent dès qu'ils achètent une maison avec des travaux, des choses comme ça.
2: D'accord. Voilà.
4: C'est pour ça qu'ils étaient réticents.
2: Et alors, ça veut dire que ça a été long, c'est ça, d'obtenir les prêts bancaires, de convaincre?
3: Déjà, on a dû se battre pratiquement 6 mois pour avoir le manoir. Et puis après, pratiquement aussi 3 mois, faire tout le tour des banques avec un business plan, leur montrer qu'on était solide. Ils voulaient savoir si on avait vécu des épreuves, des choses comme ça, pour voir si on allait tenir le coup.
2: Ouais. Ah, des épreuves dans le couple?
3: Ouais, c'est ça.
2: Oui,
3: c'est
2: ça. Vous avez répondu quoi, oui ou non?
3: Oui, nous, on a morflé pas mal, donc... On sait ce que c'est, donc on savait qu'on allait tenir largement le choc.
2: Mais je peux être indiscrète, en quoi vous avez morflé?
3: On a eu des épreuves de la vie pas très faciles, beaucoup d'accord. de décès, des maladies, des trahisons, des choses comme ça, assez dur, en très peu de temps.
4: Des périodes financières très compliquées. On a vécu du coup en Saône-et-Loire, dans une ville paumée, à 30 minutes de toute commodité, on avait essayé, mais c'est vraiment à l'extrême. Et là, pour le coup, financièrement, on avait énormément de mal à s'en sortir. On vivait avec
3: 10 euros par mois pour manger. On a connu des périodes vraiment très très compliquées qui auraient la plupart du gens, on se serait séparés.
2: Ah, oh, je vous adore. Et là, ça tient la route, alors?
3: Là, ça commence à avoir de l'ampleur, ouais. Ouais, ouais. Je pense qu'il nous faudra encore quelques années pour vraiment se faire connaître. Mm-hmm. Mais comme on a dit, on lâche pas l'affaire, quoi. Mm-hmm. Puis on a des clients super, donc c'est cool.
2: Donc voilà, le temps s'était arrêté, hein, mais c'est bon, ça. Il va reprendre son cours. L'ancien mystique, parce que vous aimez tout ce qui est mystique.
3: Voilà, c'est ça.
2: L'ancien mystique, Banois, Deux Dames.
3: Ouais. Alors ça, c'est le nom de mes ancêtres.
2: Ah, Deux Dames.
3: Deux Dames, ouais.
2: Donc c'est vous qui l'avez baptisé comme ça?
3: C'était pour rendre hommage à mes ancêtres qui, avant, étaient des nobles. Et quand il y a eu la guerre, ils ont vendu leurs particules pour pouvoir aller dans les rébellions, quoi.
2: Merci à vous deux, au revoir.
3: Merci, au revoir.
4: Merci bien.
2: Puis bonne chance pour tout ce qui vous attend.
3: Hein. C'est gentil, je vous remercie.
2: Merci d'être venu. Au revoir.

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1: L'auteur du livre que je vous présente aujourd'hui dans Toujours à la page les a tous interrogés. Ce père de famille qui, après avoir tué femme et enfant, s'inquiète du sort de sa chienne. Ce japonais cannibale interpellé au bois de Boulogne ou encore ce membre de la Société de protection des oiseaux soupçonné d'être un tueur en série. Jacques Poinaz fut commissaire de police, chef adjoint de la brigade criminelle de la police judiciaire de Paris, également chef de l'unité de coordination de lutte antiterroriste. Cet Ardéchois de naissance témoigne de sa carrière dans « Le temps des aveux, le réfrigérateur du japonais cannibale et autres récits de la brigade criminelle », un livre paru chez Mareuil Éditions. Le retour sur 13 des enquêtes les plus marquantes de sa carrière avec, en ligne de mire, à une époque où l'ADN n'était pas encore la reine des preuves, l'obtention des sacro-saints aveux. Des aveux qui viennent ou non, et qui dissimule parfois une partie de la réalité, qui laisse aussi souvent l'enquêteur avec un sentiment de frustration. Jacques Poinaz.
2: Oui, de la frustration, parce que les aveux ne sont pas toujours totalement sincères, ou complets, ou indiscutables. Il y a souvent une fragilité de l'aveu, puisque lorsqu'on a des aveux, on se projette déjà dans le procès et la preuve devant les assises pour les homicides. Mais ces histoires, c'est aussi ce basculement de la personne qui avoue, et souvent, même si le policier avant tout est content d'avoir résolu une affaire, parce qu'une affaire criminelle est toujours un poids pour les policiers, mais il y a également parfois un peu de, sinon de pitié, du moins de tristesse de voir un homme qui parfois avait une vie jusque-là normale et qui bascule dans le monde de la prison pour une longue peine.
1: Mais quelle perception vous avez de ça quand vous êtes face à quelqu'un qui n'est pas un criminel aguerri et qui bascule pour des raisons qui paraissent en fait futiles, si on y pense bien?
2: Alors, je crois que ça reste un mystère de l'homme, un mystère de l'humanité. Comment comprendre que quelqu'un qui a jusque-là eu une vie parfaitement banale, d'un seul coup, pour des raisons difficiles à imaginer, passe à des actes terribles?
1: On voit la grande diversité des affaires que vous avez traitées. C'est d'autant plus agréable à lire qu'effectivement, on ne sait jamais où vous allez nous emmener à chacune des histoires. Comment vous avez fait la sélection?
2: J'ai pris celles qui sont restées dans ma mémoire, je dirais, qui m'ont laissé un sentiment, soit de satisfaction, soit d'échec, ou comme celles qui se passent en Ardèche, où je reviens pratiquement dans mon village natal pour enquêter sur une affaire d'explosifs dans la communauté de l'ex-tueur de l'Ardèche, Pierre Conti. Et souvent aussi parce que ce sont des affaires qui ont quelque chose de particulier, parfois de presque burlesque, parfois de troublant, comme ces adolescents qui, pour donner un alibi à leur ami, inventent un stratagème un peu diabolique. J'ai essayé de montrer que la réalité est souvent plus surprenante que la fiction même.
1: Et c'est sans doute ce qui est le plus fascinant dans chacune des histoires que nous confie Jacques Poinaz. Et ce qui est captivant, c'est ce récit au plus proche du travail de l'enquête et les impressions, les réflexions que partage l'auteur avec nous au fil de chacune. Alors si vous êtes fan de faits divers, jetez-vous sur Le temps des aveux de Jacques Poinaz, paru aux éditions Mareuil.
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3: Nous sommes à Caudalet.
1: Richard, on est ici dans les jardins familiaux?
3: Oui, on est dans les jardins familiaux et on est à plusieurs.
1: Il est où votre petit carré?
3: Là-bas, au fond.
1: Allez, je vous suis, allez-y. Et là, ce sont vos poireaux?
3: Il y a des poireaux, il y a encore des betteraves, des radis.
1: Et là, vous êtes au bord de quel canal?
3: C'est un canal qui rejoint la tête.
1: Les choux ont été un petit peu mangés, non?
3: Par contre, la salade, vous voyez, elle n'est pas gelée.
1: Et alors, comment vous vous organisez? Vous aviez des notions de jardinage quand vous avez pris ce jardin familial?
3: Oui, j'ai eu un jardin familial dans le Nord pendant une dizaine d'années.
1: Donc vous arrivez d'où, vous?
3: Nord-Pas-de-Calais, entre Lille et Arras.
1: Depuis combien de temps vous êtes installé ici à Caudalet?
3: 3 ans.
1: Comment vous avez découvert ce village?
3: Avec mes filles qui habitent là. Donc elles m'ont dit de revenir ici, parce qu'il fait meilleur, il y a du soleil, et le jardin peut le faire plus longtemps.
1: Et vous venez tous les matins?
3: Souvent, en ce moment un peu moins.
1: C'est important pour vous d'avoir votre petit carré potager?
3: Tout à fait, parce que c'est du bio. Et puis, quand j'amène les légumes à la maison, ma fille me fait la cuisine. Et moi, je fais la soupe avec les poireaux, avec les navets. Donc, tout va bien.
1: Et derrière vous, il y a le compost?
3: Recyclage. Les choses de la cuisine, mais pas tout, les purées et tout ça. Et puis, les restes de jardin.
1: Rien ne se perd, tout se transforme.
3: Exactement. Et ça devient tout marron, comme un terreau.
1: Merci Richard. Et vous Daniel, alors, qu'est-ce que vous cultivez?
3: Là, pour le printemps, j'ai mis des oignons, rouges et jaunes. 300, on ne rigole pas avec les oignons. À quand on cuisine, il faut des bons oignons. Bon, alors là, il reste les poireaux.
1: Il n'y a pas des artichauts, là?
3: Ah, ben oui, mais ça, des artichauts, oui. Ils restent bien en place. Et je suis assez content parce que par ici, moi, je suis normand. Hein. Attention, je suis un viking. Il ne faut pas me contrarier. Bon, alors, il y a quatre artichauts. Bon, ben, c'est bien, c'est marrant, dans un jardin, c'est marrant.
1: Et qu'est-ce qui vous a amené au jardinage?
3: Faut bien s'occuper, faire du sport, la marche, et puis du jardinage.
1: Et dites-moi, vous avez un panorama incroyable depuis le jardin.
3: Justement, c'est très intéressant. C'est pour ça aussi que j'ai demandé ce terrain-là. Il y a la rivière, juste derrière moi, il y a la montagne, avec des beaux arbres. Enfin, c'est formidable. Ici, c'est le paradis pour moi. Hein. Surtout moi qui suis né dans la plaine de Caen, vous voyez. Alors, la plaine de Caen, c'est vraiment la plaine.
1: Il y a de la pluie. Hein. Et le principe de ces jardins familiaux, vous venez quand vous voulez?
3: Exactement. Et surtout, c'est tellement simple que je ne sais pas très bien comment dire. Parce que c'est tellement simple que c'est la vie rêvée. Quoi. Les gens devraient faire ça. C'est pour ça qu'ils ne font plus de jardin. Ils ont l'air de dire que ça ne rapporte pas. Mais ce n'est pas une question d'argent. On s'en fout de l'argent. On mange des bons légumes, mais au moins, on passe du bon temps toute la journée.
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1: Oui, avec un agriculteur exploitant qui a 39 ans à Angluzel et Courcelles, on est à 10 km de Cézanne. Bonjour Alexis Le Herle.
2: Bonjour.
1: Quel est votre parcours pour arriver jusqu'ici en tant qu'exploitant agricole?
2: Alors moi je suis agriculteur, donc installé à Angluzel depuis 4 ans. Donc avant j'étais double actif pendant 2 ans. Avant de m'installer, j'étais 10 ans conseiller agricole, donc notamment sur l'installation en agriculture.
1: Ces 10 ans d'expérience en tant que personne spécialisée pour l'installation de nouveaux agriculteurs, agricultrices, ça consistait en quoi? Combien de personnes vous avez accompagnées et comment?
2: Je recevais toutes les personnes qui souhaitaient s'installer en agriculture, viticulture, maraîchage, élevage, tout projet agricole. J'étais là pour les accompagner, pour les renseigner sur les démarches à faire pour devenir agriculteur. Donc j'en rencontrais à peu près 200 personnes par an sur tout le département de la Marne.
1: Et c'était quoi l'étude de faisabilité, la reprise d'exploitation, la création d'exploitation?
2: Alors j'étais vraiment là sur la partie renseignement dans les démarches, notamment les formations, tout ce qui était réglementation à respecter lors de l'installation, et puis quelle aide on pourrait bénéficier pour s'installer en tant que jeune agriculteur.
1: Quel est le profil des personnes que vous avez accompagnées pour l'installation? C'est plus des jeunes, des personnes en reconversion professionnelle qui décident de se lancer dans l'agriculture?
2: Alors, en 10 ans d'expérience, j'ai vu le profil légèrement évoluer. Alors, on voit que l'âge moyen d'installation a progressé. Donc, les gens s'installent de plus en plus tard. Et donc, en termes de profil, on avait beaucoup de profils donc sur des exploitations, on va dire, assez classiques de la région. Donc, grande culture, céréales, viticulture. Mais on voit de plus en plus de projets avec de la diversification, production de maraîchage, développement de nouveaux élevages sur les exploitations.
1: Quand on entend parler des agriculteurs, souvent, c'est la reprise d'une exploitation familiale, c'était essentiellement le cas ou pas?
2: Alors dans la Marne, oui, on est essentiellement sur des reprises d'exploitation familiale, donc des enfants, filles ou neveux, de neveux-nièces d'exploitants agricoles qui reprennent la suite dans l'exploitation familiale. Mais de plus en plus, on a des personnes donc extérieures au milieu agricole qui reviennent, qui ont un projet de revenir sur l'exploitation. Donc dans ces cas-là, la difficulté, c'est aussi l'accès au foncier. Donc c'est pas facile de trouver des surfaces agricoles pour exploiter dans la Marne.
1: Alexis Le Herle, pendant 10 ans, 200 agriculteurs et agricultrices par an reçus pour l'aide à l'installation. Quelles étaient les principales sources de motivation et les freins de ces personnes que vous avez rencontrées et aidées à s'installer?
2: La première motivation, c'est continuer l'entreprise familiale, donc poursuivre cette activité avec souvent des projets de diversification, de nouvelles activités sur cette exploitation, avec de nouvelles cultures ou création ou développement de certains élevages. Après niveau frein, les freins c'est aussi souvent quand même le financement de ces projets d'exploitation, car une reprise d'exploitation c'est quand même relativement onéreux à reprendre avec des emprunts sur une durée assez longue, donc faut avoir les capacités financières de pouvoir assumer ces reprises.
1: Voilà Alexis Le Herle qui a aidé des agriculteurs à s'installer pendant près de 10 ans en Champagne-Ardenne. Merci Alexis.
2: Merci.

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1: Un traiteur ouvert à l'année à Galeria. François Bogard est un enfant du village et ça lui tenait à cœur d'ouvrir ce commerce de proximité chez lui.
2: Enfin, je suis né à Calvi, mais j'ai grandi ici, je suis allé à l'école ici jusqu'à mes 19 ans à peu près. Et après, je suis parti travailler sur le continent. Puis ça me tenait à cœur de revenir ici pour travailler chez moi, parce qu'on est bien dans son village.
1: La cuisine, une passion venue très tôt.
2: Je suis allé en BEP à Île-Rousse, parce qu'ici on n'a pas trop de débouchés professionnels. Et en fait, je me suis rendu compte qu'il y avait du travail. J'étais vite demandé, vite sollicité, et forcément derrière, j'ai continué dans la cuisine. Et puis quand on progresse, on se passionne. J'ai fait des saisons au départ. J'ai commencé sur des saisons sur Galeria principalement. Après, je suis parti sur le continent. Je suis parti travailler sur Lyon pendant 3-4 ans. Je suis parti sur Paris également. Et quand ma femme a accouché, ça m'est tenu à cœur de faire grandir mes enfants ici. C'est pas du tout la même vie. On est bien plus tranquille dans son village.
1: François propose au quotidien des plats du jour.
2: Ça change, ça varie. Des plats de saison principalement. L'été, beaucoup plus de produits corses évidemment, parce que la demande est bien plus importante. Je vais faire aussi, j'ai des pensionnaires, mais je propose aussi, je fais pour les mariages, les buffets, les anniversaires, les baptêmes, tout le principe du traiteur à l'extérieur et à domicile.
1: Et le traiteur a quelques spécialités.
2: J'utilise beaucoup de produits corses principalement. Alors aujourd'hui, par exemple, j'ai des artichauts farcis au brooch, mais ça peut m'arriver de faire des ch'torts sabrit. Je vais faire du sauté de veau aux olives. Après, je fais beaucoup de produits aussi d'ailleurs. Je vais faire des tagines, des couscous, des paellas, suivant la demande, ce que les gens aiment en fait en général.
1: Parmi ses clients, beaucoup de gens du village.
2: En hors saison évidemment, mais ça arrive souvent qu'il y ait des gens qui se perdent au village pour aller se balader, qui ont besoin de manger sur le pouce entre guillemets, donc ça rend toujours service. Après, j'ai beaucoup évidemment, ma clientèle principale, c'est comme je suis toute l'année, c'est les gens du village. Après l'été, bien sûr, les touristes avec la vente de charcuterie, la vente de fromage corse, la vente de vin.
1: Développer son activité, perdurer dans le temps, et pourquoi ne pas laisser plus tard ce qu'il a construit à ses enfants? Tels sont les espoirs de François Bogard pour les années futures.
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3: Bonjour à toutes et tous, bienvenue dans Affaires classées, le podcast. Nous sommes en janvier 1879. Le sympathique garde champêtre du village de Laguinge, en Haute-Soule, est poignardé de 5 coups de couteau dans une auberge. Les gendarmes arrivent et son meurtrier a disparu.
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3: Individus migrants en groupe d'un village à l'autre ont longtemps alimenté les conversations, les polémiques, les peurs au Pays Basque et au-delà. Les historiens situent leur arrivée dans le coin en l'an 1602. C'est le seigneur d'Urtubi à Urugne et le vicomte d'Etchaus à Baïgorry qui accueillirent en nombre ces descendants du peuple tzigane ou rome venus de Bohême grâce au sauf-conduit que le roi de cette contrée d'Europe centrale délivrait. Nombre d'entre eux vont finir par s'implanter en Soule ainsi que dans les pays de Cise et de Mix. Vivant à l'écart des villages, ils offraient leurs services aux villageois, bien contents de leur donner du travail contre très peu d'argent. Selon les saisons, ils étaient employés chez les paysans. D'autres œuvraient comme vanniers, empailleurs de chaises ou tondeurs de mulets. Leurs épouses fabriquaient des

0: sont arrêtés et jetés en prison dans l'attente de les expédier outre-Atlantique en Louisiane. Mais le projet du préfet tourne court et la plupart des rescapés de la rafle reviendra vivre au Pays Basque où ils désigneront leur propre roi.
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0: Il se nomme Pierre Aguerre. Il vit en Haute-Soule, dans le petit village de Laguinge, et partage son existence avec une femme, encore jeune, qu'il dit être son épouse, même si les registres d'état civil du secteur ne trouvent nulle trace de leur mariage. Chez les bohémiens, point n'est besoin de s'ennuyer avec les formalités. On est libre depuis des lustres, et la loi que l'on reconnaît, d'abord, est celle des traditions. La modeste masure qui lui sert de quartier général, à Laguinge, ne l'empêche toutefois pas de faire de fréquentes excursions ailleurs. Pour tondre les mulets, officiellement, comme il le clame à ceux qui l'approchent, et peut-être aussi pour tondre les bourses et les biens des paysans du secteur. Combien de fois, en effet, son premier voisin n'a-t-il pas déploré des vols d'objets agricoles ou d'animaux dans sa propre ferme ? Le dit voisin aurait bien aimé récupérer ses biens en signalant ses méfaits aux gendarmes de Tardets. Mais Aguerre traîne une sale réputation. Maintes fois condamné pour vol, violence, il pourrait bien se venger. Aguerre sait cultiver ses relations et, pour asseoir son autorité, il va lier amitié avec un homme influent au village. Le garde champêtre, un certain monsieur Iriard. Le brave fonctionnaire est au courant de tous les potins du village. Son goût immodéré pour la bouteille fait de lui un informateur facile, de premier choix. Ce 9 janvier 1879, Aguerre accoste le garde champêtre. Il l'invite sans peine à boire ensemble dans le premier cabaret venu. Les deux larrons y retrouvent le vieux Albex, un paysan du coin, et l'instituteur du village, qui a momentanément déserté sa classe. C'est alors parti pour une série de plusieurs tournées de vin.
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0: Dans le canton de Tardets, chacun sait que le garde champêtre, Iriard, est de ces muets à qui la picole alimente surabondamment les paroles. Ce soir de janvier, la nuit tombe tôt et la conversation s'éternise. Ivre à l'excès, Iriard dévoile toutes sortes de fâcheux secrets sur tel ou tel habitant du village. Ses amis, tout aussi ivres, en rajoutent. Soudain, Iriard explose de colère. Il menace ses acolytes de comptoir en ces termes.
2: « Pour un peu, je vous battrai comme on taille le lin !»
0: À peine a-t-il fini sa phrase que Pierre Aguerre, le roi des bohémiens, se retourne. Il lui assène 4, voire 5 coups de couteau en hurlant « Ah, puisque tu le veux, c'est comme ça !» Celui qu'on surnomme le roi des bohémiens prend, sans attendre, la poudre d'escampette, sans doute en direction de son domicile. Dans le troquet, c'est la panique absolue. Le pauvre garde champêtre hurle de tous ses poumons. Il scande des mots de peur, conscient sans doute qu'il vit ses derniers instants. Quelques secondes suffiront pour qu'il s'effondre, baignant dans son sang. On accourt des maisons voisines, le médecin de Tardets arrive peu après, mais il est trop tard. Le malheureux Iriard accuse plusieurs plaies profondes. L'une d'elles a perforé l'abdomen, causant la libération d'une partie de ses intestins. Les gendarmes rappliquent à cheval. Avant d'expirer, Iriard réussit malgré tout à leur balbutier quelques mots, dont le nom de son meurtrier. On se lance aussitôt à la recherche d'Aguerre. Voyant de la lumière à l'intérieur de sa ferme, les gendarmes l'encerclent avec prudence. Qui sait si le roi des bohémiens n'a pas encore quelques armes qu'il pourrait utiliser pour s'enfuir.
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0: Malin, Aguerre s'éclipse par la porte arrière de la demeure. Il marche à pas de loup avant de se blottir dans les broussailles, espérant tromper la vigilance des gendarmes et s'évanouir dans la nature, afin peut-être de se planquer.

0: été, plus tard, en Espagne. Hélas, le bruit de ses pas sur les feuilles desséchées va le trahir. On le saisit avant de le coucher au sol, sous la menace d'un fusil. Les gendarmes imaginaient qu'une telle posture lui ôterait toute envie de résistance. Que nenni ! La perspective de sombres lendemains réveille son audace. Aguerre tente les plus violents efforts pour se soustraire à ses gardiens. Usant de coups, de nouveaux coups de poing à dessein. Mais la vaillance des gendarmes aura raison de lui. Le voilà maintenant conduit à Tardets, où son interrogatoire commence. Et la première question qui se pose, pourquoi a-t-il tué Iriar ? Le roi des Bohémiens aurait fort bien pu être en proie à des remords, formuler des regrets au besoin. Pas un instant. Il livre une fable ingénieuse à ses yeux. À l'écouter, le garde champêtre l'a d'abord frappé avec un bâton, jeté à terre et menacé de mort. C'est pour se défendre et seulement pour cela qu'il s'est emparé d'un couteau qu'il range habituellement dans sa poche. Il avoue donc son forfait, sans hésitation, mais entendez-le bien, son seul regret est de ne pas lui avoir tranché la gorge. Iriar l'avait saisi au bras et serré si fortement qu'il n'avait pas le choix, dit-il. Hélas, pour Aguerre, cette jolie fable ne convainc personne. Les piliers de comptoir présents le soir des faits démentent formellement son récit. Et le médecin venu l'examiner ne trouve sur son corps aucune trace de plaie, de contusion ou d'ecchymose. Conclusion, Aguerre ment.
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0: Le procès du roi des Bohémiens s'ouvre à Pau le 21 février 1879. Une foule nombreuse a fait le voyage pour l'occasion. Des congénères venus du Pays Basque, des amis et aussi des proches du malheureux garde champêtre que chacun appréciait en Haute-Soule. Le procès d'un Bohémien n'a rien d'une première à la cour d'assises des Basses-Pyrénées, mais cette fois, on juge l'autoproclamé roi des Bohémiens. Âgé de 58 ans, il a le teint cuivré, l'air astucieux et même féroce, selon l'un des journalistes parisiens présents au procès. Les préjugés contre les Bohémiens ne manquent pas. Le président de la cour, par exemple, M. de Lagéry, pose en préambule, je cite, « qu'au milieu de la race noble et loyale des Basques vit la race maudite et dangereuse des Bohémiens ». Aguerre, selon les témoins, aurait été proclamé roi des siens à cause de ses innombrables méfaits. Il était si redouté en Soule que même le maire du village de Laguinge en avait peur. L'élu lui délivrait son certificat de bonne vie et de bonnes mœurs, non parce qu'Aguerre était vertueux, mais pour qu'il aille migrer ailleurs. Le procès vire au mauvais spectacle. Tantôt calme, Aguerre justifie sa royauté bohémienne et tente de lui donner quelque chose d'imposant. Tantôt en colère, il se dresse sur son banc. Saisissant la rampe des deux mains, il insulte, il menace les témoins qu'il dit être des suppôts du diable. Ses regards menaçants n'épargnent personne, pas même son avocat. Aucune émotion n'affecte son visage quand on lui présente les vêtements ensanglantés du défunt. Avec un tel client qui ne rêve que de représailles et de vengeance, la cour d'assises n'aura aucun état d'âme à envoyer le roi des Bohémiens au bagne, à perpétuité.
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0: Le roi des Bohémiens, c'était ce nouvel épisode en podcast. Merci de l'avoir écouté. Dans un prochain rendez-vous, je vous emmènerai en 2018 du côté de Pau avec une intervention policière qui va faire couler beaucoup d'encre.
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2: Eh ben bonsoir, bonsoir à tous et bienvenue sur ici. J'espère que vous avez passé une belle journée. Je promets que la soirée sera agréable. On est ensemble jusqu'à 21h pour se balader dans toute la France avec notre invitée ce soir. On va dessiner avec elle, oui, car il s'agit d'elle, sa carte de France à travers sa vie et sa carrière. Mais avant d'accueillir autour de la table ce soir Benoît Prospero, qui comme chaque soir s'arrêtera quelque part en France pour vous présenter un amoureux du monde vivant avec la revue des merveilles. Catherine Quicandon s'intéresse aux belles initiatives là où ici on entreprend. Enfin, Robin Berdeau lui partira tendre son micro à votre rencontre pour vous donner la parole sur un sujet d'actualité. Il n'y a pas que Paris dans la vie, elle va vous le prouver. Mon invitée est multicarte, elle fait tellement de choses, je pense que la liste est non exhaustive. Animatrice de télévision, de radio, comédienne, chanteuse, chef d'entreprise, elle a un parcours tellement original, aussi insolite. Son sourire est communicatif, sa personnalité est extraordinaire, elle est pleine d'énergie. Je reçois ce soir Séverine Ferrer sur votre radio ici jusqu'à 21h. Boulimique de vie. Bonsoir Séverine Ferrer.
1: Bonsoir Eric, ravi d'être avec vous. Et surtout, c'est vrai, il n'y a pas que Paris dans la vie.
2: Ben c'est vrai, alors on va le constater avec vous pendant une heure, mais vous faites énormément de choses. C'est la rentrée scolaire hier. Pour vous aussi, on s'en dit un mot rapide, on en reparlera. Il y a une rentrée sur les chapeaux de roue là.
1: Alors oui, en effet, mais je ne vais pas me plaindre. Je suis une boulimique de travail, je suis une grande passionnée, j'aime ce que je fais, donc j'ai beaucoup de chance.
2: Il y a un spectacle à Paris, il y a un spectacle en tournée, il y a un projet de livre, il y a la radio. On va vous en dire davantage dans un instant. Alors, Séverine, forcément, la France, vous connaissez. Et alors, en préparant cette interview, je pensais vous connaître déjà depuis pas mal de temps. Parce que c'est vrai, on va se le dire,
1: on se connaît depuis longtemps. Bien, ouais.
2: Et vous défendez évidemment beaucoup.